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2: Allez, suivez-moi, je vous emmène dans une entreprise à Ernée. C'est l'ère du relookage, entreprise qui donne une seconde vie à nos meubles anciens. David Ozafel, le directeur des lieux, m'accueille dans les ateliers qui se trouvent dans les anciens locaux d'une célèbre entreprise ernéenne.
3: C'est les anciens locaux Panard, pour les gens qui connaissent en Mayenne.
2: Vous êtes une petite dizaine dans des locaux qui sont immenses. J'ai l'impression qu'on peut jouer à cache-cache ici, on s'amuserait comme des fous.
3: Ah, c'est sûr, complètement. L'avantage, c'est qu'il y a où se tourner.
2: Bon, il n'est pas caché, on le voit bien, il y a l'un de vos salarié qui est là.
3: Alexandre.
2: Alexandre. Bonjour Alexandre.
4: Bonjour.
2: Bon, qu'est-ce que vous êtes en train de faire là?
4: Là, je suis en train de reponcer un caisson de rangement. Donc, il y a tout ce qui est bouchage du Cinto, je suis en train de le reponcer, de relisser.
2: Qu'est-ce qui vous plaît, vous, Alexandre, dans le travail du bois?
4: C'est la restauration, l'odeur du bois. C'est plutôt satisfaisant de pouvoir restaurer un vieux meuble qui date de très très longtemps, par exemple, et puis de le redonner vie, quoi.
2: Parce que ça fait longtemps que vous faites ça?
4: C'est depuis que j'ai l'âge de 16 ans, j'ai 40 ans.
2: Chaque meuble est donc nettoyé, parfois réparé, puis poncé, on l'a entendu. Ensuite, pour qu'il soit mis au goût du jour, il change de couleur. Avec David, nous allons dans une autre partie de l'atelier.
3: Voilà, on change de pièce. Donc là, vous êtes sur la partie cabine de peinture où il y a notre peintre Thomas.
2: On change d'odeur un peu parce que c'est vrai qu'on avait la bonne odeur du bois. Là, je ne vais pas dire que j'aime pas, mais c'est moins agréable au nez.
3: C'est moins agréable, mais c'est ce qui fait la beauté du travail. Et là, on est sur toute la finition de que ce soit meuble. Là, Thomas est en train de finir une chaise.
2: C'est quand même assez incroyable de regarder la métamorphose de certains meubles, parce qu'il y a des meubles, ils arrivent ici, c'est un petit peu le meuble de la grand-mère ou du papy.
3: Bien sûr.
2: Et vous en faites quelque chose très déco, très actuel.
3: Alors on en refait déjà quelque chose de très déco, et c'est surtout qu'on garde très important aussi la qualité de base, parce qu'en règle générale on travaille sur des meubles en chêne, en merisier ou autre essence de bois, donc il y a quand même une certaine qualité au point de départ.
2: On va se rapprocher de votre salarié qui est en train de peindre. Il a une cabine, il fait ça avec un pistolet, c'est plus facile qu'au pinceau.
3: Oui, et puis c'est Thomas, c'est notre Picasso, voilà, c'est la finition, c'est vraiment son dada, entre guillemets.
2: Non, il y a un Picasso mayenné, ça existe?
3: Ça peut exister complètement, c'est quelqu'un qui bosse très très bien.
2: Et là, ce sont des chaises qui sont en train d'être peintes.
3: Voilà.
2: Donc là, tout ça se fait sur l'ossature en bois. Et après, vous remettez l'assise.
3: Alors, on remet l'assise. On a un des salariés aussi qui fait que ça en termes de tapisserie. C'était une chaise paillée. Donc, on supprime le paillage. Et par la suite, il va y avoir une nouvelle garniture de chaises. Voilà.
2: Ah, donc ce sera du tissu alors plutôt?
3: Alors, du tissu, là, ça va être un sky. Mais on peut accorder plein de choses, que ce soit du tissu, du sky, de l'alcantara. D'une chaise ancienne, elle devient moderne et à la fois neuve également.
2: Et avec ces chaises, il y a évidemment une grande table qui a été peinte également par votre Picasso, puisque c'est son surnom. Et j'observe ça avec beaucoup d'attention. J'ai mis mon doigt, je crois que c'était pas sec en fait.
3: Oui, ça vient d'être terminé tout juste, donc faut faire attention au doigt.
2: Ben vous dites c'est pas grave, on voit quand même la marque de mon doigt.
3: Oui, non, c'est pas grave, on va le refaire après, vous souciez pas.
2: Et je vous rappelle que ce week-end, c'est un événement ici Mayenne, il y a le salon Maison et Déco à Espace Mayenne à Laval.
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5: Pour changer, je ne vais pas vous apprendre un mot, mais vous apprendre quelques subtilités pour écrire en breton. Et ensuite, place à un prénom pour changer aussi.
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5: Bon, c'est la journée du changement. Alors, je vous apprends chaque jour des mots. La pratique orale, c'est bien, mais l'écrit, c'est important aussi. Alors, dans l'alphabet breton, il y a deux ou trois petites choses à savoir. En premier, vous verrez une lettre que vous connaissez, mais que vous ne prononcez pas bien. C'est le C'H, qui sert à écrire le son RE, et donc pas CHE ni QUE, c'est RE. C'est un gros H aspiré. Pensez à un hangar, hein, voilà, comme ça va vous aider. Ensuite, une autre chose à savoir, pas de bol, le Q n'existe pas en breton, on parle pas de Q, mais à la place, nous avons le K, qui sert à remplacer donc le Q, mais aussi le C, et ça sert à faire le son que. Un K, tout simplement. Donc avec ça, vous ne devriez plus confondre C'H, c'est le he, le hangar, hein. Et si c'est un K, là, vous pourrez dire K. Ça paraît bête comme chou, mais c'est important à connaître pour pouvoir écrire, mais aussi lire et retrouver la bonne prononciation. À vous de répéter ou alors écrivez-le quelque part pour vous en souvenir.
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5: Et pour changer des noms de lieux de famille, un prénom aujourd'hui qui est sûrement parmi les plus répandus, ou du moins dans le top des prénoms bretons, c'est Maël, avec sa variante Maëlan. Alors Maël, c'est un très vieux prénom, commun à d'autres langues celtiques. Maël, ça vient du Moyen-Âge, de l'époque du vieux breton, et ce nom était celui des princes ou des chefs de clan, à l'époque où la Bretagne était clanique, évidemment. Mais ce joli prénom est resté. Maël, c'est un prénom masculin, féminisé depuis peu, mais Maël, c'est le chef de clan, et dans Maëlan, eh bien là, on a une contraction de Maël et Tan, qui donne Maël Dan, et ensuite Maëlan, c'est-à-dire le chef de feu, donc au caractère bien trempé. Lycée en Maëlan. Voilà. Il est temps pour moi de vous laisser, de vous dire à demain, même heure, Canevarchoise.
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8: Alors on est sur le carré La Sauca, c'est pratiquement à côté des Rambles de Figueres, et là nous sommes juste devant le fameux restaurant Duran, un restaurant emblématique de la ville de Figueres, et nous avons rendez-vous avec la Louise, qui va nous recevoir, c'est la sœur du patron, on va dire, qui est en voyage.
9: Allez, nous allons entrer dans cet établissement qui a l'air très très joli, je vois déjà le buste de Dali.
8: Ah ben oui, puis c'était le restaurant de Dali, et ce restaurant est connu pour ça, il venait manger là tous les jours.
9: Alors on peut voir effectivement ici à l'intérieur, hein, l'empreinte de Dali bien présente.
8: Oui, parce qu'on trouve des gravures, on trouve des estampes, comme on dit chez nous, et beaucoup de photos où on voit Dali avec les patrons. Voilà, donc, je venais ici pour parler du restaurant, de ce qu'il représente, de ce qu'il est et de ce qu'il est.
9: On est ici, il paraît, dans le restaurant préféré de Dali.
10: Oui, c'est vrai. C'est vrai. Oui. Je vous montre la salle du restaurant, mais au petit coin ici, nous avons qu'on appelle l'essayer. Ici, c'est la table où mangeait Dali avec des copains et des personnalités de la musique, de l'art, poètes, del monde de la culture. Ici, nous avons des photos avec Dali à Mandaler. Ce monsieur, c'est mon grand-père, très ami de Dali, parce qu'ils sont de la même
9: génération. Louisa, aujourd'hui, cette table, elle peut être réservée?
10: Oui, bien sûr, chaque jour. Il y a des personnes qui viennent dans la salle de l'essayer. Et on réserve ici une table grande. Et après, là-bas, il y a pour 6 ou 8 personnes.
9: On va quitter le cellier, Louisa, et on va se rendre dans la salle de restaurant avec des chaises qui ressemblent un peu à des trônes.
10: Oui, parce que ce sont des chaises typiques catalanes. Ça, c'est fait pour un carpintero.
8: C'est des chaises sur mesure, faites exprès, par un menuisier.
10: C'est aussi les lampes sont faites à mano. Il y a la fabrica en Mallorca. Il existe encore.
9: Louisa, qu'est-ce qu'on déguste? Quels sont les plats signatures du restaurant?
10: Bon, les plats très typiques, c'est les canards avec poire. C'est une recette de mon grand-père qu'il a fait beaucoup de fois à Salvador Dali. Aussi très typique, c'est les poulets avec cigales.
8: Poulet aux gambas.
10: Ça, on mélange la montagne, c'est les poulets, et après les mers, que c'est avec la langouste petite. Non?
8: Est-ce qu'on peut savoir quel était le plat préféré de Salvador Dali?
10: Surtout des produits d'ici.
8: Du terroir.
10: Oui, du terroir. Côtelette d'agneau, la soupe, le riz, un paella. Nous faisons aussi des petites viandes boules, des viandes hachées, comme ça, avec des sauces. Il aimait beaucoup la cuisine catalane. Prends pas d'alcool, rien du tout. Et pour les desserts, il fait toujours une infusion, c'est digestif.
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1: Ici, à la souterraine, en passant devant le tiers-lieu, la maison d'à côté, peut-être que vous vous êtes déjà demandé ce que c'était avant. Eh bien, on a trouvé des personnes pour nous répondre. Annick et
2: Roger Boulevard.
3: Je remonte en 1946, où c'était avant un café-restaurant-pâtisserie. Les jeunes filles venaient avec leurs copains et ils mangeaient beaucoup des pâtisseries, notamment des bonnes brioches, qui étaient vraiment délicieuses. Les propriétaires de ce restaurant étaient assez âgés, c'était monsieur et madame Piton. Ils ont revendu leur commerce en 1952. C'est monsieur et madame Poti qui étaient bouchers de profession. Monsieur Poti et sa femme Alice ont repris donc le commerce. Alice tenait la boucherie plus le café qui était resté. Bah, je suis arrivée quand ça a été revendu ici aux personnes qui ont fait la maison d'à côté en 2017.
1: Hein? L'actuel café, c'était là où il y avait le café avant ?
3: Non, pas du tout. Alors, l'actuel café d'aujourd'hui était l'ancienne boucherie. Quand les parents ils se sont mis à la retraite, les enfants n'ont pas repris la succession. Donc, c'est pour ça que ça a été revendu en 2017 pour devenir la maison d'à côté.
2: Ma sœur fréquentait Mademoiselle Pouty, mais le reste, je ne pourrais pas vous en dire plus. Hein.
3: Ici, par contre, c'est que cette grande pièce où nous sommes, dans la maison d'à côté, c'était le café-restaurant-pâtisserie. En 1946, ça, c'était la grande pièce. Et c'était un lieu de rencontre.
2: Ça tenait à côté de la boucherie ou dans la boucherie ?
3: Ici, non, dans la grande salle. Parce que là où il y a le café actuellement, c'est la boucherie. C'était l'ancienne boucherie.
4: Bonjour ! Bienvenue à la maison d'à côté. Moi, je me présente, je m'appelle Elsa. Je m'occupe avec mes collègues de ce lieu. On est une coopérative et nous avons l'association Bocal et Facelli qui est intégrée. On va proposer plein d'activités, la cuisine, le jardin. On invite les personnes à se retrouver autour d'un café, d'une boisson chaude ou froide. On a aussi des sirops. Et puis après, on va avoir des loisirs créatifs, l'apprentissage numérique, ce rendez-vous gratuit. Et on fait de la location d'espace, en gros.
5: Moi, je m'appelle Océane.
1: Océane, est-ce que c'est toujours un lieu où on vient prendre une pâtisserie avec les copains ?
5: Bon, on peut dire ça, oui, parce qu'on a le lycée qui est juste à côté. Donc, parfois, les étudiants viennent ici avec leurs amis, leurs copains. Donc, oui, il y a beaucoup de pâtisseries faites maison et elles sont excellentes.
1: Le goût pour le partage et les pâtisseries, ça perdure dans le temps.
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6: Bonjour à toutes et tous, bienvenue dans Affaires classées, le podcast. Nous sommes en janvier 1879. Le sympathique garde champêtre du village de Laguinge, en Haute-Soule, est poignardé de 5 coups de couteau dans une auberge. Les gendarmes arrivent et son meurtrier a disparu.
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6: Les bohémiens. Ces individus migrant en groupe d'un village à l'autre ont longtemps alimenté les conversations, les polémiques, les peurs au Pays Basque et au-delà. Les historiens situent leur arrivée dans le coin en l'an 1602. C'est le seigneur d'Urtubi à Urugne et le vicomte d'Etchaus à Baïgorry qui accueillirent en nombre ces descendants du peuple tzigane ou rome venus de Bohême grâce au sauf-conduit que le roi de cette contrée d'Europe centrale délivrait. Nombre d'entre eux vont finir par s'implanter en Soule ainsi que dans les pays de Cise et de Mix. Vivant à l'écart des villages, ils offraient leurs services aux villageois, bien contents de leur donner du travail contre très peu d'argent. Selon les saisons, ils étaient employés chez les paysans. D'autres œuvraient comme vanniers, empailleurs de chaises ou tondeurs de mulets. Leurs épouses fabriquaient des chapeaux, de la vannerie aussi. Elles ne tardèrent pas à susciter la curiosité, voire la peur, lorsqu'elle disait disposer de pouvoirs magiques, de remèdes naturels ou jurant prédire l'avenir en lisant dans les lignes de la main. Frappant à la porte des fermes, on les disait mendiants, voire chapardeurs. Dans les gendarmeries du secteur, les plaintes des villageois affluaient pour vol d'animaux, de victuailles ou de linge. Leur présence finit par agacer le préfet palois qui décide de lancer en 1802 une gigantesque rafle. 475 bohémiens sont arrêtés et jetés en prison dans l'attente de les expédier outre-Atlantique en Louisiane. Mais le projet du préfet tourne court et la plupart des rescapés de la rafle reviendra vivre au Pays Basque où ils désigneront leur propre roi.
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6: Il se nomme Pierre Aguerre. Il vit en Haute-Soule, dans le petit village de Laguinge, et partage son existence avec une femme, encore jeune, qu'il dit être son épouse, même si les registres d'état civil du secteur ne trouvent nulle trace de leur mariage. Chez les bohémiens, point n'est besoin de s'ennuyer avec les formalités. On est libre depuis des lustres, et la loi que l'on reconnaît, d'abord, est celle des traditions. La modeste masure qui lui sert de quartier général, à Laguinge, ne l'empêche toutefois pas de faire de fréquentes excursions ailleurs. Pour tondre les mulets, officiellement, comme il le clame à ceux qui l'approchent, et peut-être aussi pour tondre les bourses et les biens des paysans du secteur. Combien de fois, en effet, son premier voisin n'a-t-il pas déploré des vols d'objets agricoles ou d'animaux dans sa propre ferme ? Le dit voisin aurait bien aimé récupérer ses biens en signalant ses méfaits aux gendarmes de Tardets. Mais Aguerre traîne une sale réputation. Maintes fois condamné pour vol, violence, il pourrait bien se venger. Aguerre sait cultiver ses relations et, pour asseoir son autorité, il va lier amitié avec un homme influent au village. Le garde champêtre, un certain monsieur Iriard. Le brave fonctionnaire est au courant de tous les potins du village. Son goût immodéré pour la bouteille fait de lui un informateur facile, de premier choix. Ce 9 janvier 1879, Aguerre accoste le garde champêtre. Il l'invite sans peine à boire ensemble dans le premier cabaret venu. Les deux larrons y retrouvent le vieux Albex, un paysan du coin, et l'instituteur du village, qui a momentanément déserté sa classe. C'est alors parti pour une série de plusieurs tournées de vin.
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6: Dans le canton de Tardets, chacun sait que le garde champêtre, Iriard, est de ces muets à qui la picole alimente surabondamment les paroles. Ce soir de janvier, la nuit tombe tôt et la conversation s'éternise. Ivre à l'excès, Iriard dévoile toutes sortes de fâcheux secrets sur tel ou tel habitant du village. Ses amis, tout aussi ivres, en rajoutent. Soudain, Iriard explose de colère. Il menace ses acolytes de comptoir en ces termes.
8: « Pour un peu, je vous battrai comme on taille le lin !»
6: À peine a-t-il fini sa phrase que Pierre Aguerre, le roi des bohémiens, se retourne. Il lui assène 4, voire 5 coups de couteau en hurlant « Ah, puisque tu le veux, c'est comme ça !» Celui qu'on surnomme le roi des bohémiens prend, sans attendre, la poudre d'escampette, sans doute en direction de son domicile. Dans le troquet, c'est la panique absolue. Le pauvre garde champêtre hurle de tous ses poumons. Il scande des mots de peur, conscient sans doute qu'il vit ses derniers instants. Quelques secondes suffiront pour qu'il s'effondre, baignant dans son sang. On accourt des maisons voisines, le médecin de Tardets arrive peu après, mais il est trop tard. Le malheureux Iriard accuse plusieurs plaies profondes. L'une d'elles a perforé l'abdomen, causant la libération d'une partie de ses intestins. Les gendarmes rappliquent à cheval. Avant d'expirer, Iriard réussit malgré tout à leur balbutier quelques mots, dont le nom de son meurtrier. On se lance aussitôt à la recherche d'Aguerre. Voyant de la lumière à l'intérieur de sa ferme, les gendarmes l'encerclent avec prudence. Qui sait si le roi des Bohémiens n'a pas encore quelques armes qu'il pourrait utiliser pour s'enfuir.
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6: Malin, Aguerre s'éclipse par la porte arrière de la demeure. Il marche à pas de loup avant de se blottir dans les broussailles, espérant tromper la vigilance des gendarmes et s'évanouir dans la nature, afin peut-être de se planquer plus tard en Espagne. Hélas, le bruit de ses pas sur les feuilles desséchées va le trahir. On le saisit avant de le coucher au sol, sous la menace d'un fusil. Les gendarmes imaginaient qu'une telle posture lui ôterait toute envie de résistance. Que nenni ! La perspective de sombre lendemain réveille son audace. Aguerre tente les plus violents efforts pour se soustraire à ses gardiens, usant de coups, de nouveaux coups de poing à dessein. Mais la vaillance des gendarmes aura raison de lui. Le voilà maintenant conduit à Tardets, où son interrogatoire commence. Et la première question qui se pose, pourquoi a-t-il tué Iriar ? Le roi des Bohémiens aurait fort bien pu être en proie à des remords, formuler des regrets au besoin. Pas un instant. Il livre une fable ingénieuse à ses yeux. À l'écouter, le garde champêtre l'a d'abord frappé avec un bâton, jeté à terre et menacé de mort. C'est pour se défendre et seulement pour cela qu'il s'est emparé d'un couteau qu'il range habituellement dans sa poche. Il avoue donc son forfait, sans hésitation, mais entendez-le bien, son seul regret est de ne pas lui avoir tranché la gorge. Iriar l'avait saisi au bras et serré si fortement qu'il n'avait pas le choix, dit-il. Hélas, pour Aguerre, cette jolie fable ne convainc personne. Les piliers de comptoir présents le soir des faits démentent formellement son récit. Et le médecin venu l'examiner ne trouve sur son corps aucune trace de plaie, de contusion ou d'ecchymose. Conclusion, Aguerre ment.
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6: Le procès du roi des Bohémiens s'ouvre à Pau le 21 février 1879. Une foule nombreuse a fait le voyage pour l'occasion. Des congénères venus du Pays Basque, des amis et aussi des proches du malheureux garde champêtre que chacun appréciait en Haute-Soule. Le procès d'un Bohémien n'a rien d'une première à la cour d'assises des Basses-Pyrénées, mais cette fois, on juge l'autoproclamé roi des Bohémiens. Âgé de 58 ans, il a le teint cuivré, l'air astucieux et même féroce, selon l'un des journalistes parisiens présents au procès. Les préjugés contre les Bohémiens ne manquent pas. Le président de la cour, par exemple, M. de Lagerie, pose en préambule, je cite, « qu'au milieu de la race noble et loyale des Basques vit la race maudite et dangereuse des Bohémiens ». Aguerre, selon les témoins, aurait été proclamé roi des siens à cause de ses innombrables méfaits. Il était si redouté en Soule que même le maire du village de Laguinge en avait peur. L'élu lui délivrait son certificat de bonne vie et de bonne mœurs, non parce qu'Aguerre était vertueux, mais pour qu'il aille migrer ailleurs. Le procès vire au mauvais spectacle. Tantôt calme, Aguerre justifie sa royauté bohémienne et tente de lui donner quelque chose d'imposant. Tantôt en colère, il se dresse sur son banc. Saisissant la rampe des deux mains, il insulte, il menace les témoins qu'il dit être des suppôts du diable. Ses regards menaçants n'épargnent personne, pas même son avocat. Aucune émotion n'affecte son visage quand on lui présente les vêtements ensanglantés du défunt. Avec un tel client qui ne rêve que de représailles et de vengeance, la cour d'assises n'aura aucun état d'âme à envoyer le roi des Bohémiens au bagne, à perpétuité.
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6: Le roi roi des bohémiens. C'était ce nouvel épisode en podcast. Merci de l'avoir écouté. Dans un prochain rendez-vous, je vous emmènerai en 2018 du côté de Pau avec une intervention policière qui va faire couler beaucoup d'encre.
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10: À quoi servent les maths ?
11: Par exemple, si on est coiffeuse, pour faire payer ses clients, au lieu que de prendre une calculette, le faire de tête comme ça le plus rapidement, comme ça on n'utilise pas trop notre téléphone. Puis c'est intéressant les mathématiques.
12: Moi je trouve que ça sert à tout et à rien. Les profs, ils disent faut savoir convertir, mais ça sert à rien quand on est grand en fait.
13: Dans n'importe quel métier, il faut savoir les maths. Convertir s'il faut, parce que ça se trouve, à un moment donné, l'occasion elle va venir, tu vas pas savoir et ça va être compliqué. Et moi, je préfère les maths que le français.
14: Moi, je me dis, c'est comme toutes les autres matières, plus tu sais de choses et tu es bon en maths, français, grammaire, plus tu auras plusieurs métiers à ta disposition.
15: J'ai jamais trop aimé les maths, mais je sais que je pense que ça va beaucoup servir.
16: En fait, les maths, c'est une des premières matières à être inventée. Les maths, c'est la base de l'école.
17: Pour payer quelque chose, il faut se servir des maths pour, par exemple, compter les pièces, les billets, etc. En fait, les maths, il y a beaucoup de choses qui servent à beaucoup de choses. Il y a des choses où tu vas jamais t'en servir en mathématiques, quoi. Par exemple, la géométrie, tu t'en sers que dans quelques métiers. Tu vas pas t'en servir dans tous les métiers du monde.
18: On était parti à Cultura et j'avais pris des sous, mais j'avais mal compté. Donc, je demande à ma mère de payer parce que j'avais pas assez. Mais du coup, faut compter tout. Faut compter les centimes et les euros et tout ça.
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1: Me voilà devant le gymnase Honoré et Jean Fleury. Quartier Coubertin, quoi. Alors, il y a les gars de la ville, là, qui sont en train de nettoyer tout ça. Les rues. Bon, je vais aller les embêter un petit peu. Peut-être même essayer de conduire, aller savoir. Sur un malentendu. Bonjour. Je voulais savoir si je peux monter avec vous pour voir comment ça marche, votre petite machine.
2: On n'a vraiment pas le doigt.
1: On met juste un petit tour.
3: Si vous voulez.
2: Oui, ok, d'accord.
1: Merci. Le volant est à droite.
3: Oui.
4: Quand on n'est pas habitué, ça fait drôle la première fois, en fait.
1: Eh ben, il faudrait aller conduire en Angleterre.
3: Oui.
1: Comment ça marche, cette affaire ?
3: C'est un joystick, c'est-à-dire qu'on fait descendre le joystick, les balais descendent, la machine démarre, on passe la vitesse 1, et puis voilà.
1: Alors, bon, les balais nettoient, donc ça envoie de l'eau et tout.
3: Ça envoie de l'eau puis après... et ça ramasse toute la merde, si on peut dire comme ça, oui.
1: Voilà. Et ça la met où, toute la merde ?
3: Ça la met dans la... Il y a une cuve à l'intérieur, ça la met tout à l'intérieur. Et après, quand on fait de matinée, on va vider.
1: Vous la videz où ?
3: On la vide au jardin, le coq. Il y a une benne affrétée exprès pour...
1: Ah, d'accord.
3: Voilà.
1: Vous êtes en train de faire un gros bouchon.
3: Mais c'est le service public. Mais après, c'est les premiers à être contents quand c'est propre.
1: Je peux conduire ?
3: Non.
1: Eh bien, il y a une autre petite voiturette. Tiens, on va aller le voir.
5: Bonjour.
1: Bonjour. Ah, c'est pas la même que celle de Jocelyn ?
5: Non, parce que lui, c'est une balayeuse et nous, c'est une labeuse.
6: Et il passe derrière nous.
1: Ah, ça y est, j'ai compris le truc. Je peux conduire ?
6: Ah non, là, je peux pas, là.
1: Il y a un degré de conducteur. Il y a des conducteurs, ils conduisent les balayeuses et les autres, ils conduisent les laveuses.
6: Oui, parce que là, il faut passer un cassès. Parce que pour une balayeuse, il faut avoir le poids lourd et voilà.
1: Bon, Fabrice, il paraît que c'est vous le rigolo de la bande.
7: Peut-être. Vaut mieux rire au boulot que ça la gueule.
1: Moi, quand on a un Karcher comme ça dans les mains, on n'a pas envie parfois de donner un petit coup de Karcher de temps en temps, de faire des blagues, quoi.
7: On n'a pas trop le temps.
1: Bon, une petite blague vite fait sur un passant. Je peux essayer ?
7: Non.
1: Oh, ah, non. J'ai essayé de conduire, mais personne ne veut me prêter son matériel.
7: Non, c'est interdit.
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8: Adicia pour le monde. Eh oh, eh oui, notre expression du jour. Esse ou estre entre Gallia que Rabastens en français. Bon, c'est assez simple à comprendre.
9: Oui, même moi j'ai compris.
8: Ben oui,
9: être entre Gaillac et Rabastens.
8: Voilà, cette expression, vous pouvez l'utiliser quand une personne a abusé d'un peu trop de vin, des billes, loubis. Qui, mais je dis le vin, mais ça peut être quelque chose d'autre. Notre alcool, dilentabé, que sera, ben, que la personne entre Gallia que Rabastens.
9: Ouais, alors, toujours avec modération, on est d'accord, mais c'est quand quelqu'un est un petit peu peut-être, voire beaucoup pompette.
8: Eh oh, vous m'avez entendu, vous avez compris. Ouais. Balmain et Kébuffé Paz, il a le coup test. Il vaut mieux que cette personne ne souffle pas dans le ballon. À qui ouais. Pour revenir à l'expression, il y a à Bistodenaz, 20 km entre Galliac et Rabastens. Donc ça fait 20 km environ. La route est un peu sinueuse entre Galliac et Rabastens. Et surtout, elle longe le vignoble gaillacois, d'où l'origine de l'expression Esse entre Galliac et Rabastens.
9: Jérôme, il y a d'autres expressions dans le même style ?
8: Ben, nous cita Gascou, qu'est-ce qu'on disait, per exemple, qu'a cargat à Madira ? Littéralement, il a chargé à Madiran. Le vignoble de Madiran se situe en Gascogne, aux confins des départements du Gers, des Hautes-Pyrénées et des Pyrénées-Atlantiques. Aoué ou abé cargat à Madira, littéralement, donc avoir chargé à Madiran, c'est être ivre, tout comme être... Este beuet, et beuet du verbe beuet qui veut dire boire en occitan gascon.
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10: Ce sont les jumeaux les plus connus des Pays de Savoie, Philippe et Jean-Noël de Paris. Ils partent depuis des années à la rencontre des Savoyards, des Hauts-Savoyards avec leurs caméras. Et chaque jour, ils nous racontent leur anecdote croustillante dans la place du village. Et c'est Philippe qui est avec nous. Bonjour.
11: Bonjour Laurent.
10: Alors aujourd'hui, pour la place du village, comme vous, beau et fort. On va parler d'un jeune agriculteur passionné à Beaufort-sur-Doron.
11: Merci Laurent, je vous rends le compliment. Nous nous dirigeons dans le Beaufortin et plus précisément sur la commune de Beaufort et même le village d'Arèche. Et là, on s'arrête sur la route du Planet. On est à 1100 mètres d'altitude et on rencontre Rémi Gachet, un tout jeune agriculteur en GAEC, comme on dit, GAEC de l'Argentine. C'est le nom du torrent qui coule derrière la ferme. Et Rémi est associé dans la ferme avec sa maman et son frère. Il possède une quarantaine de vaches, toutes de race tarine.
10: Et les vaches sont encore à l'étable.
11: Eh oui, l'hiver est particulièrement long, nous dit Rémi. Et on vous rappelle qu'on est le 25 avril. Les vaches de Rémi sont rentrées depuis les premières neiges au début du mois de novembre et elles ne ressortiront qu'au début du mois de mai, soit 6 longs mois à l'étable. Et l'étable de Rémi a une particularité. Elle est toute récente. Elle possède carrément une baie vitrée, comme dans les beaux chalets de montagne, qui donne beaucoup de lumière et beaucoup de soleil aux bêtes. Source, nous dit-il, de bien-être, de bonne santé pour les bêtes.
10: Et puis là, il va vous décrire la particularité physique de la race tarine.
11: Évidemment, il les aime, ces vaches, et il nous rappelle que les tarines sont toujours les yeux fardés. Il nous dit que ce sont les plus belles vaches, on veut bien le croire. Il nous explique aussi que la couleur noire autour des yeux est une protection contre le soleil en montagne, et qu'elles n'ont pas les yeux irrités. Autre particularité, elles ont toute la langue grise. C'est une caractéristique de la tarine. Et chez les tarines, toutes les extrémités sont noires ou grises, le bout des cornes, autour des oreilles, le bout du nez, le museau, la langue, on l'a dit, et même le bout des pieds, le bout des sabots est noir, nous dit-il.
10: Et à Beaufort, on pense forcément au fromage.
11: On reconnaît Laurent le gourmand ici, et oui, avec ce brûlé, Rémi fait bien sûr les bons fromages de Beaufort, un lait qui est transformé par la célèbre coopérative de Beaufort, juste à côté. On rappelle qu'il s'agit là d'un des meilleurs fromages de France, appelé le prince des gruyères. Et c'est incontestablement un lait qui est le mieux valorisé de toute la France. Rémi est également moniteur de ski pendant l'hiver, uniquement pendant les vacances, 15 jours à Noël, un mois en février, double actif pendant la saison, et nous dit voilà, vache le matin, ski la journée, vache le soir, sans oublier quelques descentes au flambeau. Et ce jour-là, il est 16h quand nous quittons Rémi. Rémi va attaquer le travail, et nous, on sentait bien que les vaches avaient qu'une envie, c'était d'aller brouter l'herbe fraîche dehors, mais il était encore assez tôt pour le faire, il fallait attendre encore un petit peu.
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1: La dernière fois que vous y êtes allé, je suis sûr que vous aviez un kawé fluo et un petit goûter dans un sac en plastique préparé par maman. Avec plus de 80 oiseaux de proie et 30 espèces différentes, et surtout un spectacle où le seul effet spécial, c'est la nature elle-même, aujourd'hui, je teste pour vous la volerie des aigles. Nous sommes dans les ruines du château de Kilsheim. C'est juste sous le Haut-Königsbourg. Et je grimpe les derniers mètres à pied vers la volerie, où je suis déjà accueilli par Eric Renaud, le directeur du site, et une équipe de soigneurs passionnés, et quelques cris que j'entends au loin, assez impressionnants, d'oiseaux qui ont l'air quand même assez gros. Et on commence par les coulisses, derrière la zone qui est accessible au public. Et Alexandre, qui est soigneur, est équipé d'un gant en cuir sur tout le bras, et surtout, il est d'un calme absolu. Et je crois que c'est nécessaire. Et autour de nous, plein d'oiseaux. Et chacun d'entre eux est identifié, suivi, observé quotidiennement. Et j'apprends d'ailleurs que les oiseaux ne sont jamais forcés à voler. Ah non, non, non. Ils participent volontairement grâce à un entraînement basé sur la confiance et le renforcement positif. On les encourage, puis on leur donne des petites gâteries pour les remercier quand même. Et c'est ainsi qu'Alexandre me propose évidemment de tenir le gant. Oui, alors pas pour sortir la tarte du four, mais pour tenir, non pas un pigeon non plus, mais bel et bien un aigle, oui, qui passe tranquillement du gant d'Alex et au mien, voilà. Battement d'ailes XXL, je sens les plumes sur ma face, oui, parce qu'il fait son petit point, le petit bonhomme. Et heureusement que je suis accompagné, Et étonnamment, je n'ai pas eu trop peur, parce que le regard de l'aigle est si perçant que j'étais quelque peu fasciné. Même si mon bras, lui, l'était un peu moins. La volerie des aigles, c'est la première volerie créée en France. C'était en 1968. Et à l'époque, elle avait été créée surtout pour changer l'image qu'on avait des rapaces, qui ont été longtemps persécutés. Allez, hop, le spectacle commence. Je m'installe dans les gradins et je constate que pas de musique spectaculaire. Juste une voix, des explications sur la vie et les comportements des rapaces. Et soudain... lointain dans le ciel au-dessus de nous, un vautour apparaît au-dessus des remparts, silence total. Et même les enfants arrêtent de parler, ça c'est pas mal. Le soigneur explique que certains oiseaux dépassent même les 2 mètres d'envergure. Et c'est grand 2 mètres, Et il demande au public de rester bien immobile pour faire un passage encore plus près de nos têtes. Alors j'applique, je reste immobile, et sauf que ma tête, elle continue de regarder l'oiseau au-dessus de nous, un peu comme au tennis. Mauvais réflexe. Et j'entends mon voisin qui me chuchote, faut pas bouger. Ah oui, en effet, parce que plusieurs rapaces s'élancent, chouette, aigle, pigargue, et on en prend plein les yeux. En tout cas, moi, j'ai retenu une chose, c'est qu'ici, c'est pas les humains qui regardent un show d'oiseaux, c'est plutôt l'inverse, c'est les oiseaux qui nous observent en train d'essayer de rester calme. Et ça, c'est tout un spectacle.
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2: Nicolas Dangle, gérant de l'entreprise Rêve en Van basée à Nexon.
3: Les Limousins sont formidables. Stéphane Pigato.
2: Ma première formation qui a été un DUT génie civil à Aigleton, ça a été un peu le tremplin et ça m'a boosté et motivé pour continuer dans ce sens-là. C'était plutôt le BTP et notamment les travaux publics. L'envie d'aller sur le terrain, de faire du chantier, des projets de construction.
4: Les études se poursuivent, vous passez vos diplômes. Ensuite, les jobs arrivent, donc là dans le BTP toujours.
2: Dans le BTP tout de suite pendant 7 ans. 2 ans dans le Cantal et 5 ans sur la région bordelaise. Conducteur de travaux, donc c'est-à-dire que j'avais en gestion plusieurs équipes de travaux. Que ce soit de l'assainissement, du terrassement, des réseaux d'eau, des travaux routiers, gestion d'équipe on va dire. Entre 30 et 40 personnes, suivant le pic d'activité un peu de l'entreprise.
4: À cette époque-là, vous êtes plutôt heureux, bien dans votre boulot, bien dans votre vie, vous faites ce que vous aimez depuis tout petit.
2: Exactement, je fais ce que j'aime. Mais avec le temps, l'amplitude horaire devient importante, des chantiers de jour, des chantiers de nuit. Au bout d'un moment, il y a un semblant de ras-le-bol et l'envie de penser à autre chose et de prendre du temps peut-être pour soi.
4: Exactement. Vous prenez des sabbatiques et alors là, c'est voyage au bout du monde.
2: Tour du monde, ouais. L'envie, un billet aller pour le Pérou et puis on verra ce qui va se passer. Puis après, un passage en Asie et un grand stop en Océanie, notamment en Nouvelle-Zélande.
4: Et puis là, en Nouvelle-Zélande, vous trouvez du travail, vous restez un peu sur place pour visiter.
2: Pour visiter, du travail, pour faire un peu d'argent, pour continuer le voyage et pour s'acheter un premier petit camion à aménager. Parce que voilà, la Nouvelle-Zélande, c'est un peu comme l'Australie, c'est deux pays qui sont connus un peu pour la van life.
4: Vous êtes avec votre compagne, c'est ça?
2: Exactement.
4: Ouais, et tous les deux, vous n'y connaissez rien en aménagement de van. Donc vous achetez ce petit camion en Nouvelle-Zélande pour faire le tour de l'île. Vous l'aménagez vous-même?
2: Ouais, on l'aménage nous-mêmes. C'est-à-dire que la journée, on bosse et le soir, dans l'exploitation, on garde quelques outils, quelques palettes. Et puis on bricole un bout de meuble, un bout de plan de travail pour faire un semblant de cuisine. Et puis voilà, c'est très sommaire, mais ça fait notre premier van aménagé, on va dire.
4: Donc là, vous faites le tour de la Nouvelle-Zélande, vous visitez, vous profitez. Et puis quand même, dans votre tête, vous vous dites, revenir en France, repartir sur les chantiers, j'ai plus envie, quoi.
2: Moins d'envie, enfin, surtout l'envie de changer et de faire autre chose. Trois mois sur la route avec notre petit camion. Allez, on va rentrer en Limousin et pourquoi pas lancer cette activité.
4: Et là, directement en rentrant, c'est-à-dire que vous savez avec votre compagne que vous allez rentrer en France et que c'est ça que vous allez faire?
2: L'idée, ouais, elle est concrète. Quand on atterrit en France, à l'été 2019, je sais que objectif début 2020, c'est de lancer une boîte d'aménagement de camions. Et janvier 2020, donc 6 mois après, création de l'entreprise Rêve en Van.
4: 3 mois après, c'est le Covid, c'est le confinement. Qu'est-ce qui se passe dans votre tête à ce moment-là? Vous réagissez comment?
2: À l'instant T, il y a forcément un moment de doute. Hein. Et puis en fait, avec le temps, confiné, donc création du site internet, se lancer sur les réseaux sociaux, aménager l'atelier.
4: Et c'est quoi de ce dont vous êtes le plus fier dans tout ce parcours?
2: J'avais un bon train de vie, j'avais un salaire correct, une voiture de fonction, etc. Enfin voilà, tout allait bien. Il y a des personnes qui n'y ont pas cru, qui m'ont dit non mais tu vas te planter. Aujourd'hui, de leur dire 6 ans après que je suis toujours là, je suis toujours en vie et que je m'éclate dans ce que je fais, je pense que c'est une petite fierté, ouais.
4: Voilà, mais le van, ce sera jusqu'au bout de votre vie, vous pensez?
2: Ah ouais, bon, on va essayer. Ouais. Après, peut-être que si on se revoit dans 10 ans, je serai sur autre chose, mais en tout cas, pour l'instant, je vais y rester, ouais.
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1: Bonjour Julie, bonjour tout le monde.
2: Il y a un débat, Lucie, sur l'origine de la Loire. Je ne sais pas si vous qui nous écoutez, vous êtes au courant, mais c'est ce que vous nous racontez en tout cas aujourd'hui.
1: Oui, alors je parle bien du fleuve. Le plus long fleuve qui s'écoule entièrement en France. 1020 km de long. Fleuve légendaire, royal, qui a vu naître ses fameux châteaux. Fleuve sauvage aussi, puisque c'est l'un de ses surnoms. Est-ce que vous savez où la Loire prend sa source, Julie ?
2: Mais oui, carrément, je le sais, Lucie mieux sait qu'elle prend sa source au Mont Gerbier de Jonc.
1: Excellente réponse, bravo, c'est en Ardèche, dans le Massif central. Plus précisément, c'est une montagne, le Mont Gerbier de Jonc, très reconnaissable avec sa forme arrondie. C'est un ancien volcan qui semble avoir été posé là, comme ça, par un géant. La Loire prend apparemment sa source à environ 1400 mètres d'altitude. Et je dis environ parce que, encore une fois, il y a débat. Sur place, il y a trois sources différentes qui sont indiquées comme étant la source de la Loire. Il y a l'authentique source de la Loire, la géographique source de la Loire et la véritable source de la Loire. Les trois sont des filets d'eau ou au mieux des ruisseaux. Et là, c'est le moment de se souvenir de vos cours de primaire. Pour former un fleuve, il faut qu'il y ait une source, rejointe par d'autres sources affluentes, puis par des rivières affluentes, etc., etc., pour finalement que tout ça aille se jeter dans la mer. Mais alors, comment il peut y avoir une source géographique, une source véritable et une source authentique de la Loire ? Eh bien, parce que les propriétaires des terrains sur lesquels sont situées ces sources se sont chamaillés pendant longtemps pour savoir lequel était le propriétaire de la source de la Loire. Question certainement d'argent et de tourisme.
2: Bien sûr, aujourd'hui, Lucie, c'est fini quand même les chamailleries, tout le monde s'est mis d'accord.
1: Bien sûr que oui, tout ça c'est terminé. Aujourd'hui, on parle des sources de la Loire. En fait, la Loire prendrait sa source dans la nappe phréatique sous le mont Gerbier de Jonc. Nappe phréatique qui fait jaillir non pas trois sources, mais une trentaine au pied du mont. Alors, il n'y a pas de source officielle en fait. Et cerise sur le gâteau, certains bénévoles se sont mis à chercher quelle était la vraie source de la Loire. Et ils se sont rendus compte que le premier affluent du fleuve prenait sa source plus haut et plus loin que ces fameuses sources dont je vous parlais tout à l'heure. Même si on n'est pas sûr de sa source principale, on est sûr qu'elle se jette à Saint-Nazaire et

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1: Timéo, le chasseur.
2: Il était 5h du matin, on avançait dans les marais, couvert de brumes.
1: Révélé par The Voice Kids, Timéo Béas est un jeune chanteur originaire de Cran. 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
1: Pour l'un de ses enregistrements, il rend hommage à Michel Delpech.

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0: Le créateur et producteur du spectacle Gospel pour 100 voix, Jean-Baptiste Guyon. Le spectacle est en tournée dans toute la France jusqu'en 2027. L'occasion de parler de cette musique peu représentée dans les médias, alors que, vu le taux de remplissage des salles de concert, vous adorez ça.
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0: Salut à toutes, salut à tous et bienvenue dans Décibels. Merci d'être avec nous. On est ensemble en direct jusqu'à 21h. L'actu musicale du jour, c'est l'anniversaire de Renaud. C'est notre coup de cœur pour la Maison Tellier. C'est le début de la semaine spéciale Eurovision. Vous le savez, votre radio ici est partenaire du plus grand concours de chant du monde. Et notre expert Laurent Petit-Guillaume viendra vous donner ses premiers pronostics et les derniers potins. Tout à l'heure, il est encore en France pour le moment, Lolo. Il partira pour Vienne mercredi, mais il sera tous les soirs de la semaine dans l'émission. Enfin, des nouvelles de Michel Polnareff. Ça fait jamais de mal et ça fait toujours plaisir. C'est à suivre dans Décibels. Mais d'abord, comme promis, Gospel. Jean-Baptiste Guyon, bonsoir.
3: Bonsoir.
0: Bienvenue dans Décibels. Vous êtes le créateur et le producteur du spectacle Gospel pour 100 voix, comme son nom l'indique, sur scène. Une centaine de chanteurs, qu'ils soient choristes ou solistes, des musiciens live aussi, et une énorme tournée, quelques dates là avant les grandes vacances, et puis surtout ensuite à la rentrée et jusqu'en février 2027. Ce projet de mettre tous ces musiciens, toutes ces voix, ensemble sur scène, ça remonte à quand pour vous ?
3: 15 mai 1998.
0: Ah, vous avez le jour précis.
3: Oui, c'était le 15 et 16 mai 1998 pour fêter les 150 ans de l'abolition de l'esclavagisme. Au départ, c'était un one-shot, juste une représentation, enfin deux représentations, puisque la première a été complète immédiatement.
0: Ouais, donc des concerts commémoratifs.
3: Commémoratifs. Le principe, c'était de réunir toutes les chorales de gospel un petit peu des États-Unis, françaises, qui vivotaient chacune dans leur coin. Et puis de deux concerts, c'est devenu 10, c'est devenu 50, c'est devenu 100, c'est devenu 200, c'est devenu 500, c'est devenu 600. Et ça fait 28 ans que ça dure.
0: Incroyable. Bravo, bravo pour ce succès gospel pour 100 voix qui s'exporte dans le monde entier. Chez nos amis anglo-saxons, vous vous appelez 100 Voices of Gospel et vous êtes passé à l'équivalent de la France, un incroyable talent, mais en Grande-Bretagne, Britain's Got Talent.

0: The 100 Voices of Gospel, c'est donc Gospel pour 100 voix. La télé-réalité, télé-crochet anglaise a été bluffée. On voit hein, dans les images, alors le son n'est pas terrible, vous m'excuserez, mais on a enregistré la télé. Mais le jury est en transe, le public est en transe. C'est incroyable, c'est un souvenir fort pour vous, comme ça, ces grands moments de télévision avec, avec les 100 voix.
1: Ouais, c'est un souvenir incroyable, surtout que ce qui s'est passé, ça ne s'était jamais passé dans l'émission de Britain Got Talent, c'est-à-dire on n'a pas eu un golden buzzer mais deux golden buzzer.
0: Alors golden buzzer, ça veut dire quoi?
1: Vous savez, c'est quand on appuie ouais. et qu'on est qualifié directement pour la finale,
0: oui,
1: la demi-finale.
0: On est intouchable, quoi.
1: Ouais. Voilà, on est intouchable et non seulement c'était très rigolo parce qu'ils se sont vraiment disputés Alexa Dixon et Simon Cowell, parce que Simon Cowell, le créateur de l'émission, qui avait fait toutes les règles, et donc dans les règles il y a le fait que à la fin de la prestation, chaque juré donne son sentiment, et une fois que tout le monde a donné son sentiment, celui qui veut appuyer sur le golden buzzer appuie sur le golden buzzer, ce qu'avait décidé de faire Simon Cowell, donc le créateur de Britain Got Talent, et sauf que Alexa Dixon n'a absolument pas suivi la règle, et à peine on avait fini, elle a appuyé sur le golden buzzer, rendant complètement hystérique Simon Cowell, qui a considéré qu'on lui avait volé son golden buzzer. Voilà.
0: Et dans ce sens-là, c'est plutôt bien, les
1: c'était
0: engueulades.
1: Plutôt, oui,
0: voilà,
1: c'était
0: qui vous a aimé en premier et le plus fort. J'avoue que c'est assez incroyable. Donc, vous avez fait avec ce gospel pour 100 voix de grandes émissions de télé, donc au Royaume-Uni, on l'a dit, en France, évidemment, en Suisse, en Belgique, en Allemagne, en Italie, aux Pays-Bas, en Autriche, en Tunisie, en Martinique, enfin bon, partout, en gros, partout dans le monde. Les tournées aussi, hein, vous emmène absolument partout dans le monde. En tout, vous avez calculé qu'il y a à peu près 1 million de personnes qui sont déjà venues voir un de vos spectacles.
1: Ah oui, oui.
0: On
1: a dépassé le million de spectateurs.
0: C'est magnifique. Alors le gospel en France, hein, je le disais, c'est marrant parce que c'est plutôt une musique noire américaine. En France, on peut chanter du gospel. Nicoletta l'a fait, évidemment, son Mamie Blue. Qu'est-ce que c'est à part du gospel? Nicoletta d'ailleurs qui fait régulièrement des concerts accompagnés par une chorale gospel. On pense aussi à Florent Pagny qui a repris un des standards du gospel, Oh Happy Day.

Le même standard Oh Happy Day chanté par Carole Fredericks, l'amie très proche de Jean-Jacques Goldman. Ils avaient fait un trio ensemble, hein, Fredericks, Goldman Jones, Carole Fredericks, donc elle, chanteuse noire américaine, maîtrisait parfaitement son Oh Happy Day sur l'album Springfield en 96. Oh.

0: je parle de standards comme dans le blues ou dans le jazz, mais c'est le cas. Il y a des chansons, des chants gospel qui sont, j'imagine, incontournables. Celui-ci fait partie systématiquement de vos spectacles.
1: Alors,
0: tournée après tournée.
1: J'ai essayé une année de ne pas mettre, parce qu'on n'en pouvait plus, au Happy Day ou End ouais. the Sands. Ça a été l'émeute. On a fait deux dates. Et j'ai remis tout de suite. Non, mais les gens attendaient. Enfin, voilà, le concert n'était pas fini tant qu'il n'y avait pas eu au Happy Day. Donc, voilà, j'ai compris la leçon et on l'a remis immédiatement. Voilà.
0: Alors, on va faire pareil. On veut pas de manif devant les studios d'ici pour tous les fans de gospel et même ceux qui ne connaissent pas tellement bien cette musique. C'est vrai que c'est une chanson incroyable. Ici, elle est chantée par les Edwin Sawkins Singers avec Dorothy Coombs Morrison en soliste. Oh, Happy Day. Et sachez donc que vous pourrez entendre cette chanson si vous allez applaudir gospel pour 100 voix. Ce que je vous recommande de faire, évidemment. On va vous en dire un petit peu plus sur le spectacle avec Jean-Baptiste Guyon, créateur et producteur de gospel pour 100 voix. Il est ce soir l'invité de Décibel.

0: The Edwin Hawkins Singers, Oh Happy Day, avec Dorothy Combs Morrison. Vous écoutez ici, c'est Décibel, et avec mon invité Jean-Baptiste Guyon, qui est le créateur et producteur du spectacle Gospel pour 100 voix. On a une bonne nouvelle à vous annoncer, les prochains concerts, c'est très très très bientôt, samedi 30 mai à Paris au Dôme, ensuite rendez-vous le 5 juin à Niort, le 6 juin au Zénith de Toulouse, le 7 au Zénith de Pau, toujours au mois de juin, le 20 à Laval, oui, à l'espace Mayenne, et puis ensuite après les grandes vacances, alors là vous enchaînez les Zéniths et les Arénas, Brest, Rennes, il y a également Saint-Brieuc, Lille, Le Havre, Dunkerque, à nouveau Laval, visiblement vous avez des fans là-bas, Le Mans, Boulogne-sur-Mer, Bourges, et puis ensuite en 2027 Clermont-Ferrand, La Baule, Bordeaux, Limoges, etc., etc. C'est un carton, ce Gospel pour 100 voix. Visuellement, on a donc tous les choristes face à nous, c'est ça, quand nous sommes dans la salle, tous les choristes sur scène, un groupe live, les lumières, la totale.
1: Des danseurs.
0: Des danseurs.
1: Des danseurs, 8 danseurs, et puis des surprises, dont je ne parle pas. Mais je voulais que le spectacle soit en 3 dimensions. Donc il y a une première dimension qui est évidemment la scène, avec les musiciens et les danseurs. La deuxième dimension, c'est effectivement le chœur qui est surélevé. Et puis il y a une troisième dimension, mais ça, il faut venir voir le spectacle.
0: Ah, c'est le côté divin du gospel. À quoi ça ressemble, gospel pour 100 voix? Des chansons que vous allez découvrir et d'autres que vous connaissez.

0: si on ne parle pas anglais, c'est une musique qui nous touche au cœur. On comprend tout de suite de quoi ça parle. Ça donne de l'élan, le gospel. À quoi c'est dû, d'après vous, cette modernité, cette connexion avec nous
1: Alors, le gospel, c'est pas un simple concert, hein. C'est surtout un message, le gospel. C'est un message d'amour, de paix, de tolérance et de partage. Oui, il y a le fond. Oui, il y a la forme qui est la musique, mais il y a aussi le fond. Et en fait, je crois que c'est ça qui fait que depuis 28 ans, il faut vraiment voir la réaction du public. Après, on invite certaines personnes à venir nous rencontrer. Et c'est toujours la même chose, c'est qu'ils ne s'attendent pas à recevoir ça. Ouais. Ils s'attendent à voir un concert.
0: Et des performances vocales exceptionnelles.
1: Ils s'attendent à voir des performances vocales exceptionnelles, ça c'est sûr. Mais il y a autre chose qu'ils reçoivent. C'est notre message. Et c'est pour ça que c'est très facile pour moi d'emmener cette troupe de 130 personnes, parce qu'il y a 100 personnes sur scène, mais il y a aussi 30 techniciens. C'est parce qu'on va tous dans le même sens.
0: Ouais. Ce sont des chants qui, traditionnellement, sont chantés dans les églises, hein, les chants gospel. Ceci dit, ça va au-delà de la religion.
1: Oui, parce que le message est universel. Gospel, c'est God speaking, les paroles d'évangile. Mais le gospel a pris toutes les formes musicales possibles et imaginables. La seule chose qui compte, c'est effectivement le message. Elvis Presley a fait 2 albums de gospel et c'est pas un chanteur noir américain mais voilà. Alors, et plus près de nous, vous avez des gens comme Eminem, vous avez des rappeurs comme Tupac qui ont fait,
0: ouais.
1: Beyoncé évidemment a commencé dans le gospel, Michael Jackson, enfin ils sont tous nés dans le gospel. Et
0: mais oui, je pense même à Like a Prayer, Madonna, chorale gospel. C'est une musique assez récente, hein, finalement, Jean-Baptiste.
1: L'acte fondateur du gospel, c'est 1949.
0: Ah oui, c'est très récent.
1: C'est hyper récent. C'est un bluesman qui s'appelle Thomas Dorsey. Il va faire une convention de blues. Il laisse sa femme en train d'accoucher de ses deux enfants. Sa femme en train d'accoucher de son enfant. Il sort de scène pour savoir comment s'est passé l'accouchement et il apprend que sa femme et son enfant sont morts dans l'accouchement. Et il écrit la première chanson de Godspell, des paroles d'évangile sur de la musique blues, qui s'appelle Take My Hand, I Love the Lord. Et à partir de ce moment-là, tous les bluesmen noirs américains, tous les musiciens, tous les chanteurs noirs américains se sont engouffrés dans ce nouveau style musical qui avait la forme, mais qui avait aussi le fond. Okay. Et ils ont puisé dans le répertoire du Negro Spiritual, qui lui était le chant que chantaient les esclaves noirs dans les champs de coton, non seulement pour se donner du courage, parce que la soul, c'est l'état d'âme, mais le gospel, c'est l'espoir. Alors, ils chantaient dans les champs de coton non seulement pour se donner de l'espoir, mais aussi pour pouvoir communiquer entre eux, parce qu'ils n'avaient pas le droit
0: de dialoguer.
1: Ils n'avaient pas le droit de se parler. Ouais. Mais comme ils venaient tous du même endroit, ils parlaient tantôt Swahili, tantôt Wolof, tantôt un dialecte, et ça leur permettait de communiquer dans les champs, dans leur dialecte, et de se passer des messages. Alors voilà, c'est tout le monde s'est engouffré, mais le vrai acte fondateur, c'est 1949.
0: Et quand est-ce que ça devient ces chorales incroyables que tout le monde admire?
1: Alors, on l'a chanté surtout dans les églises, ce qu'on appelle les mass choir, parce que dans les églises, pendant les messes, évidemment protestantes, tout le monde a le droit de chanter. Ouais. On n'est pas forcément professionnel. Tous ceux qui font partie de l'église ont le droit de chanter. Donc évidemment, si vous aviez 100, 200, 300 personnes, vous aviez des chorales de 100, 200, 300 personnes.
0: Ah là là, c'est beau. Et qui sont vos chanteurs?
1: Ils viennent de 45 nationalités ou origines différentes.
0: Ah mais c'est les Nations Unies, votre truc.
1: C'est
0: c'est incroyable.
1: Oui, alors ils viennent pourquoi? Parce que le gospel se chante partout dans le monde.
0: Ouais, bien sûr.
1: Il se chante effectivement aux États-Unis, mais il se chante surtout en Afrique. Et il se chante actuellement, vous savez, ceux qui sont précurseurs du chant gospel à travers le monde, c'est ceux de Nouvelle-Zélande.
0: Ah,
1: c'est les
0: ouais.
1: Néo-Zélandais, oui. On a deux titres qu'on reprend de Nouvelle-Zélande et c'est une musique incroyablement forte. Donc c'est des gens qui viennent, il y a des gens qui viennent du Venezuela, qui viennent du Mexique, du Brésil, des gens qui viennent d'Italie, des Comores, qui viennent des Antilles, qui viennent de Madagascar, qui viennent de, je pourrais pas tous vous les citer, mais qui viennent du Sénégal, qui viennent du Ghana, qui viennent de Guinée-Bissau, enfin voilà, évidemment des Américains, des Italiens, des, enfin voilà.
0: Comment ça fonctionne, gospel pour 100 voix? Est-ce qu'il y a des chanteurs, alors soit dans le chœur, soit des solistes, qui sont avec vous depuis 28 ans? Ou est-ce que vous faites des castings pour renouveler les voix?
1: Alors, on fait les deux. Vous avez notamment Emmanuel Pijob qui a fait les beaux jours de The Voice, comme Dominique Magloire à l'époque, et qui est là depuis le premier jour.
0: Incroyable.
1: Depuis 1998. J'ai quelques choristes, mais beaucoup sont partis, parce que évidemment, bien sûr, 28 ans dans la même. Puis moi, j'ai besoin d'énergie. J'ai besoin que ce qui revient le plus souvent, c'est on prend une bouffée d'énergie incroyable. Parce que quand vous avez 100 gamins, la moyenne d'âge, c'est 28-29 ans, quand même, dans la chorale, et des danseurs de 20 ans qui vous amènent pendant 2 heures cette énergie-là, il faut pouvoir tenir la route, chanter et danser pendant 2 heures.
0: Gospel pour 100 voix, le prochain spectacle, c'est samedi 30 mai, c'est très bientôt, à Paris, au Dôme, l'ancien palais des sports. Et tiens, en parlant de jeunesse et d'entrain et d'allant, et aussi de la relative jeunesse de la musique gospel, j'avais envie qu'on écoute les Joubert Singers. Ça, c'est un tube, mais ça date de 1985, donc c'est pas plus vieux que Madonna ou Michael Jackson. C'est une chanson qui s'appelle Stand on the Word, qui a été créée en 1982 à l'église baptiste de Crown Heights à New York, et qui a été remixée par Larry Levan, adaptée par Kids. Vous la connaissez par cœur, et c'est du gospel.

0: Man on the World. Au milieu des années 80, les Joubert Singers, remixés par Larry Levan. Ça, c'est du 100% New York. Et puis, donc, la version Kids que vous entendez, notamment, il me semble, dans une des seules scènes réjouissantes et où on respire bien, de Police, le film de Mai Wen sur la Brigade des Mineurs. Voilà, c'est la chanson qui permet à toute l'équipe de la Brigade des Mineurs de lâcher un peu les chevaux, de rigoler et de chanter. Ça fait ça aussi, n'est-ce pas, le gospel. Il y a un côté où les gens sortent plus détendus avec un plus grand sourire que quand ils sont arrivés.
1: Oui, ils ont l'impression d'avoir vécu quelque chose de différent qu'un simple concert. Et il y a beaucoup d'émotions, hein, attention, hein, parce que le message est fort. Mais oui, effectivement, ça danse beaucoup aussi.
0: Gospel pour 100 voix en tournée partout dans le monde, mais précisément en France jusqu'en février 2027. On continue à en parler dans moins d'une minute sur votre radio ici. Et oui, bien sûr, on va parler de Sister Act.
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0: Et avec Jean-Baptiste Guyon, qui est le créateur et le producteur du spectacle Gospel pour 100 voix, on parle de son spectacle en particulier, mais du gospel aussi en général. Bientôt 30 ans, hein, vous nous le disiez, que ce spectacle fait le tour du monde. Le gospel, c'est donc une musique qui existe absolument partout. Ou est-ce qu'il y a encore des zones de la planète qui sont hermétiques?
1: Écoutez, partout où on passe, ouais, L'accueil est le même. Ça a été évidemment, quand on a fait cette émission en Angleterre, j'étais un peu sceptique. Enfin, j'étais un peu angoissé, mais moins que quand on a joué à Berlin. On a fait une émission en Allemagne qui s'appelait The Schlagerboom, qui est une émission qui est vue par 17 millions de personnes devant 30 000 spectateurs.
0: Ah oui, d'accord.
1: Et quand on a joué à Berlin ou à Munich ou à Leipzig, j'avais un peu d'angoisse en me disant, mais comment va réagir le public allemand, comment va réagir le public autrichien, mais l'accueil est le même.
0: Ouais. Et les Américains, alors, puisqu'évidemment c'est leur musique, alors vous avez dit, vous avez des choristes américains, vous avez des choristes de tous les pays, mais vous n'êtes pas américain, alors est-ce que c'est la French Invasion quand ils vous débarquez là-bas?
1: Sincèrement, ils sont fans.
0: C'est vrai, ils sont contents, ouais, ils disent pas que vous leur avez piqué.
1: Non, je vais vous dire pourquoi. Parce que, en fait, le spectacle est construit comme un voyage dans le temps et dans l'espace. Dans le temps, parce qu'on remonte aux origines du gospel pour aller jusqu'au chant que l'on chante actuellement dans les églises, dans les temples noirs américains. Mais c'est aussi un voyage dans l'espace parce que il se joue, le gospel se joue au Brésil, il se joue en Afrique, il se joue aux États-Unis, il se joue aux Antilles, mais il se joue aussi en Nouvelle-Zélande. Et en fait, les Américains, ils adorent le spectacle parce que ça, ils réécoutent des chants qu'ils n'entendent plus dans les temples. Dans les temples, on entend du Kanye West, on entend les nouveaux auteurs et compositeurs noirs américains, mais on n'entend plus When's Essence, on n'entend plus Happy Day, on n'entend plus Jericho, on n'entend plus This Line of Mine. Et c'est pour ça qu'ils adorent le spectacle, parce que pendant deux heures, c'est un changement d'ambiance, c'est un changement de message, c'est un changement de sonorité.
0: Alors il faut le voir et l'entendre en live pour le croire, mais pour le plaisir, petit extrait gospel pour 100 voix, So Many Times.

gospel pour 100 voix. Whitney Houston a chanté le gospel dans le film The Bodyguard. C'est une chanteuse à succès, une pop star qui tombe amoureuse de son garde du corps, mais c'est aussi une chanteuse de gospel. Oh.

0: Jésus m'aime, oh oui, il m'aime. Et d'ailleurs, la Bible me le dit. Voilà, c'est des paroles, oui, religieuses, très simples en fait, le gospel. Je disais tout à l'heure, si on ne parle pas anglais, on ressent de toute façon les vibrations. Mais même en fait, c'est un vocabulaire hyper simple. On n'est pas perdu à un spectacle de gospel.
1: Non, et puis nous, on a une particularité, c'est qu'on ne fait pas de prosélytisme. On n'est pas là pour ça.
0: Oui, c'est pas une messe.
1: Non, c'est
0: oui.
1: pas une messe. J'ai pas voulu. Vous savez, quand j'ai commencé en 1995, Nicoletta, par exemple, chantait le gospel dans les églises.
0: Ouais.
1: Et moi, je refusais. Pour une simple et bonne raison, c'est que dans les années 50, on prenait tous les producteurs français, prenaient tout ce qui marchait aux États-Unis, le francisait et on en faisait du Johnny Hallyday, etc., du France Gall, et on voilà. Et donc, les producteurs français ont eu l'idée de faire venir le gospel et de faire la même chose, c'est-à-dire de les mettre dans des églises, sauf que les constructeurs de cathédrales et d'églises n'avaient pas travaillé sur l'acoustique. Comme on travaille dans les temples américains qui sont en bois,
0: ouais.
1: Et l'acoustique n'était pas du tout le même, et donc le rendu n'était pas du tout le même. Et moi, j'ai refusé de faire ça en 95. J'ai décidé de prendre le gospel, de le retirer de l'église et de l'amener dans les salles de spectacle pour que ce soit un lieu neutre, parce qu'il y a des gens qui refusent d'aller dans les églises,
0: ouais.
1: Mais pas dans les salles de spectacle, et d'amener le gospel aux gens. Et c'est ce qu'on fait avec Gospel pour son voix. On amène l'église aux gens et non pas ils viennent à l'église.
0: Il y a, je le disais, des films qui sont marquants. Alors Bodyguard, c'est une toute petite partie. En revanche, Sister Act, alors là, quel film incroyable. On est en 1992, donc quelques temps avant les débuts de votre gospel pour sans voix. C'est fou ce film, l'engouement. Est-ce que là c'est une renaissance mondiale pour le gospel, ce film avec Whoopi Goldberg, donc une chanteuse un peu exotique échappée de Las Vegas qui se retrouve chez les Bonnes Sœurs et qui chante du gospel.
1: Oui, bien sûr. Et puis ça a été Aretha Franklin dans les années 50-60, puis ça a été Sister Act, et puis après ça a été Kanye West qui a sorti un album de gospel il y a pas très longtemps. Oui, bien sûr. Et puis c'est ça qui est fantastique, c'est que à chaque époque correspond quelque chose de nouveau, un vent nouveau du gospel, mais qui date des origines du negro spiritual.
0: On a hâte de les retrouver sur scène, tous ces artistes, gospel pour sans voix. La tournée continue, donc J-19 pour Paris, le Dôme. Et puis ensuite, vous enchaînez au mois de juin et vous reprenez au mois de novembre, après les grandes vacances. Et entre-temps, j'imagine que vous partez à l'étranger en tournée aussi.
1: Non, là, on va faire une pause.
0: Faites une pause.
1: Non, mais on a commencé... On a commencé le 9 janvier. Et tous les week-ends, 3 jours par semaine. Vous savez, il faut tenir, chanter et danser pendant 2 heures.
0: Oui.
1: Et il faut faire attention aux voix, il faut faire attention aux petits cœurs. Donc même s'ils sont jeunes,
0: ils ont droit à des vacances.
1: Donc on a une pause là pendant l'été.
0: Formidable. Merci d'être venu nous parler de ce spectacle et du gospel, Jean-Baptiste Guyon. On va se quitter en écoutant Dolores and the Sisters, extrait donc de Sister Act, le film. C'est une vraie chanson de gospel, c'est Chariot, I Will Follow Him, version Sister Act en 1992 avec la voix gouailleuse de Whoopi Goldberg.

0: Si vous avez vu Sister Act dans les années 90, il est grand temps de le revoir. Et surtout si entre-temps, vous avez eu des enfants, des petits-enfants, des neveux, des nièces. Voilà un film qu'il faut partager avec les plus jeunes. Grand kiff de la musique et des blagues de Whoopi Goldberg. Ben oui, ça fait du bien les blagues.
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0: Tous les étés, à New York, il y a un événement qui est génial à Central Park qui s'appelle la Summer Stage, la scène d'été en plein cœur de Central Park. Une énorme scène de concerts et des concerts gratuits tous les soirs. Bon, certains payants, mais quand même pas mal gratuits. Et chaque année, autour du 14 juillet, il y a un soir de cette Summer Stage qui est réservé à la France pour le Bastille Day. Cette année, ça tombe le 12 juillet, donc on est très proche du 14 juillet. Et la programmation française de ce grand concert gratuit, écoutez, c'est plutôt éclectique. Il y a Black M, la troupe de Star 80, avec notamment début de soirée David et Jonathan et Gold, Laurent Voulzy, oui, madame, monsieur, et Michel Polnareff. Oui, Michel Polnareff, qui avait pourtant annoncé qu'il prenait sa retraite, mais évidemment pour aller représenter la France et peut-être même chanter Lettre à France depuis les États-Unis, là où il a écrit cette chanson. Ça valait le coup, effectivement, de ressortir de la maison.

Imaginez une beauté comme ça à Central Park le 12 juillet, c'est possible et c'est gratuit. La Summer Stage, le Bastille Day à Central Park. Si vous y allez, prévenez-nous, envoyez-nous des photos. Je pense que ça va être absolument sublime.

0: Michel Polnareff sera sur scène à New York à Central Park le 12 juillet, tout comme Laurent Voulzy, Black M et la troupe de Star 80. Ça y est, c'est ainsi que démarre notre grande semaine spéciale Eurovision. Votre radio ici est partenaire du plus grand concours de chant du monde. Et nous avons un ambassadeur à l'Eurovision, l'ambassadeur Laurent Petit-Guillaume.
1: Présent.
0: Comment ça va, Laurent?
1: Ah, je suis bien, je suis en pleine forme, je suis ravi.
0: Ah, il est au taquet. Alors, dans deux jours, il prend l'avion.
1: Qu'est-ce que j'aime ça, toutes ces chansons affreuses.
0: Bah oui, pour aller à Vienne.
1: Non.
0: Alors, il y a des chansons affreuses, évidemment. Il y a des looks de l'enfer, bien sûr.
1: C'est ça, l'Eurovision.
0: Mais il y a aussi, voilà, de vrais moments de grâce. Donc, Lolo, mercredi, tu seras en direct de Vienne. Là, ce soir et demain, tu es encore avec nous en studio à Paris. Tu nous prépares psychologiquement à cette Eurovision 2026.
1: Mais oui, on est angoissé, on a envie de gagner comme tous les ans.
0: Oui, et on va perdre comme tous les ans.
1: Non, écoute, on est quand même en ce moment, les bookmakers nous ont mis dans les trois premières places. On peut y croire, puis c'est vrai qu'on a tous les atouts cette année, on a une jeune artiste.
0: Oui, elle est bien, la petite Monroe.
1: Elle chante sublimement bien, on a mélangé un petit peu le lyrique et le pop, il y a une chorégraphie spectaculaire.
0: Tu nous en parleras cette semaine de Monroe.
1: Parlons de l'Autriche.
0: L'Autriche, puisque comme tu pars en Autriche, si, impératrice, tu vas pouvoir t'éclater là-bas. L'histoire de l'Autriche à l'Eurovision.
1: Alors, je résume. Donc, cette année, on fête les 70 ans de l'Eurovision. 70 ans. Et pourquoi on va en Autriche? Eh bien, parce que l'an dernier, c'est le pays qui a gagné avec le fameux Gigi, qui lui, déjà, l'année dernière, mélangeait le lyrique, le pop, avec une chorégraphie, une mise en scène absolument géniale. Souvenez-vous, ça donnait ça, Gigi. J'avoue que c'était très impressionnant cette fois.
0: Wasted Love.
1: Et je me dis que si ça a plu l'an dernier, la voix de Monroe, qui est également une voix de soprano, de lyrique, ça peut plaire aussi au jury. Allez, d'accord, on croise les doigts.
0: Et sinon, dans l'histoire de l'Autriche à l'Eurovision, t'en as d'autres en stock?
1: Ils ont gagné en 66 avec Hugo Jürgen, qui a chanté une chanson qui s'appelait Merci chérie en français dans le texte.
0: Oh, j'adore.
1: C'est mignon, ils aiment bien le français. L'année suivante, le concours s'est donc tenu à Hofburg. Et ensuite, il a fallu attendre 48 ans pour que Conchita Wurst.
0: Oui,
1: tu connais,
0: ma star.
1: Ah là, Conchita Wurst. Alors, pour ceux qui ne connaissent pas Conchita Wurst, c'est effectivement le candidat autrichien qui a gagné en 2014. C'est un garçon assez costaud, barbu, mais qui s'habille en femme et qui chante sublimement bien. Voilà, Rise Like a Phoenix.

0: c'était impressionnant, hein. Franchement, c'était vraiment prévu, enfin pas prévu, mais on y croyait vraiment cette année-là parce que c'était impressionnant. Et puis voilà, il y a tout le look qu'il faut pour l'Eurovision. On adore ça. Bon. On mélange tous les styles et on adore ça.
1: Donc Vienne, voilà, bon endroit pour l'Eurovision. Oui. Ils ont déjà un petit stock de victoires.
0: Exactement. Alors, on résume. 35 pays sont représentés cette année. 5 pays boycottent, l'Irlande, l'Espagne, l'Islande, les Pays-Bas et la Slovénie. Mais la Bulgarie et la Moldavie reviennent. La Roumanie fait son retour. Je rappelle que l'Eurovision est organisée par l'UR parce que souvent on me dit non mais je comprends pas pourquoi il y a l'Australie. Eh bien non, il faut savoir que ce sont pas les États qui participent au concours, mais les diffuseurs pour
1: l'Union européenne des radios, voilà, UER.
0: Exactement, ouais. Et la France, c'est avec France Télévisions. La finale, c'est samedi prochain, c'est avec Monroe, on croise les doigts. C'est la troisième fois d'affilée que la France votera et chantera lors de la deuxième demi-finale. Donc, ça sera diffusé sur tous les réseaux, etc., sur Internet. Vous verrez la chorégraphie et la prestation avant samedi de Monroe, puisqu'elle participe à la demi-finale, mais elle n'est pas notée.
1: Oui, puisque de toute façon, elle est qualifiée d'office, voilà. Ça fait partie des gros pays. Alors, on peut le voir avant, si on veut. Sinon, on peut attendre samedi.
0: Oui, vaut mieux. Voilà. C'est vrai. La France pourrait également voter pour l'Arménie, à qui le pays donne régulièrement beaucoup de points. Il faut penser à tous ces pays qui, généralement, nous soutiennent et penser à ceux qui ne nous soutiennent pas. Je pense à la Belgique, par exemple.
1: Ah oui, les Belges, on vous kiffe, mais vraiment, vous êtes avares de points.
0: Exactement. Lors des demi-finales, alors c'est demain et jeudi, seront éliminés à chaque fois 5 pays. Et ça, on verra bien. Alors moi, je croise les doigts pour les représentants du Portugal. Alors, je vous explique. Les représentants du Portugal, je dis ils parce que c'est un groupe d'hommes, ils s'appellent Bandidos do Cante.
1: Oh, les bandits de la chanson. Oh, ça m'excite, Laurent. Dites-moi, alors... ils sont barbus, tatoués, les bandits. Non.
0: Attends, tu me fais rire.
1: Ah, pardon. Ils sont comment?
0: Ils sont barbus, mais ils sont pas du tout tatoués. Ah. C'est plutôt costume pas terrible.
1: C'est quoi, c'est les sept nains? Ça me fait peur.
0: C'est des costumes hyper classiques, mais trop classiques. Attends, tu me fais pleurer.
1: Ils sont moches ?
0: Non. Enfin,
1: je vais les googler, j'en ai marre.
0: Ils sont pas habillés de manière extravagante, mais c'est ça leur force. Parce que d'abord, c'est un chant, c'est l'Alente Jano, qui est un chant traditionnel. C'est un chant traditionnel d'une région du Portugal, bien évidemment. Miguel, Duarte, Francisco, Luis, Francisco, il y a deux Francisco.
1: Ils sont mignons, ils ressemblent un peu à des premiers communiants.
0: T'es gentil.
1: Ils ont des... Oui.
0: Mais justement, moi je trouve que c'est leur force. Ils sont très connus, ils ont eu déjà un premier grand succès là-bas au Portugal. Ils ont donné plein de concerts, c'est toujours à guichet fermé. C'est vraiment le chant traditionnel de cette région. Alors...
1: On écoute un petit extrait.
0: On va écouter, moi je trouve ça joli.
1: Bandidos. Pas du tout. Do Cante.
0: Rosa.

0: foot. Eh ben pourquoi pas. Moi j'aime bien les choses comme ça, à contre-courant de l'extravagance obligée, les paillettes, les cheveux de toutes les couleurs, etc., etc. Bah, pourquoi pas.
1: Oui, bon. Oui, ils ont des petits costumes pastels.
0: Voilà. Et puis ça serait bien qu'on on ira au Portugal l'année prochaine.
1: Ah, c'est pas mal. Allez, on termine avec la Finlande. Eux, ils sont favoris, hein, Laurent.
0: Attention, cette année, la Finlande a demandé de revenir sur une règle très importante. Linda Lampenius, c'est la joueuse de violon. Et c'est un duo, hein. C'est un homme et une femme. Elle joue de violon, lui, il chante. Eh bien, pour la première fois, et ça, l'UR l'a accepté, elle va jouer en live. D'habitude, ce sont les voix qui sont en live, mais tout le monde chante. Même si vous voyez des gens avec des guitares, des batteries, tout ça, c'est de la bande.
1: Il n'y a que le micro-chant qui est ouvert.
0: Exactement. Donc, la force de Linda Lampenius, c'est effectivement son originalité. Elle est très connue. Hein. Elle a joué avec Céline Dion, avec plein d'artistes internationaux en tant que violoniste. Bon, ben voilà, une belle blonde. Bien sculpté, on va dire, très jolie femme, très glamour, violoniste.
1: Lolo me mime, ouais, la dame. Et ben elle joue bien du violon, je peux vous dire.
0: C'était pas de l'accordéon que je faisais, c'était plutôt... Et lui, bon bah c'est le beau gosse brun, chemise torse poil, voilà,
1: il
0: et ça chante. Hein, comment?
1: Pet.
0: Oui, il s'appelle Pet.
1: Pet Parkonen.
0: C'est Linda ou Pete. Pete.
1: Ah,
0: et il chante, alors je parle toujours pas finlandais, Liikin-Aitin. Franchement, c'est un tube. Et ils sont numéro un. Tous les bookmakers les voient gagnants. Même les Eurofans les voient gagnants. Mais, parfois on se trompe. Et en fait, j'ai appris également, selon les statistiques, que 56% des chansons gagnantes ont été interprétées par des femmes et plus de 73% ont été chantées en solo. Donc là, on a un duo et c'est un mec qui chante. Donc peut-être qu'ils vont pas gagner.
1: Allez, c'est
0: et ça serait bien que Monroe prenne cette petite place numéro 1.
1: On envoie évidemment nos meilleures pensées à Monroe. À demain, Lolo.
0: À demain.
1: On se retrouve tous les soirs pour cette semaine spéciale Eurovision. Et

0: Sam Penius au violon et Pete Parkkonen, les Finlandais favoris des bookmakers pour cette Eurovision 2026. La suite demain.
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0: Allez maintenant, on est beaucoup moins loin que Vienne et l'Eurovision. Nous sommes à Rouen, en Normandie. On va retrouver un groupe actif là-bas depuis une vingtaine d'années. Il s'appelle La Maison Tellier. J'ai une passion pour eux et pour leur mélange de chansons françaises, de rock, avec un petit peu de folk, un petit peu de country. J'adore, on entend des trompettes de temps en temps et je sais pas, ça me fait voyager. C'est merveilleux. La Maison Tellier vient de sortir un nouvel album qui s'appelle La timidité des arbres et je vous propose d'en découvrir la chanson titre. C'est vraiment un immense coup de cœur. Ils sont en tournée. Je vous donnerai les dates une fois que vous aurez découvert cette chanson. Voici La Maison Tellier, coup de cœur du jour.

La maison Tellier, c'est somptueux, la timidité des arbres. Ils seront en concert toute l'année, hein, jusqu'à la fin de l'année, notamment à la Clé Saint-Germain-en-Laye.

0: juin, Paris, l'Élysée, Montmartre, le 24 septembre, encore le Shabada d'Angers, le 3 octobre.
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0: C'est l'anniversaire de Renaud, les amis, notre cher Renaud qui fête aujourd'hui ses... Non, allez, on compte pas. On écoute juste Mistral gagnant, on l'embrasse très fort et on vous annonce qu'il fête aussi cette année, ça c'est un beau nombre rond, ses 50 ans de carrière.

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3: Bonjour à toutes et à tous, ravie d'être avec vous cette semaine. J'espère que vous allez bien et que vous avez pu profiter d'un week-end prolongé. Valérie Damido et Eric Bastien sont partis en vacances quelques jours, alors j'en profite pour revenir et vous proposer une sélection des meilleurs moments de l'émission, de quoi vous donner le sourire à l'heure du déjeuner et de découvrir ou redécouvrir les anecdotes de nos candidats qui ont toujours un truc à raconter. Aujourd'hui, vous avez rendez-vous avec une championne de pétanque, un auteur de romans policiers, un fan de l'OM qui a toute la panoplie, même le caleçon, ou encore deux candidats qui aiment cuisiner. C'est aussi l'occasion de voyager près de chez vous. Nous serons dans les Landes, les Bouches-du-Rhône, le Morbihan, mais aussi en Isère, sur votre radio ici.
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3: Mais avant de retrouver Valérie, Eric et nos candidats musique, maintenant avec Bernard Lavillier qui a invité Nicoletta sur ce titre Idée Noire, sur votre radio ici.

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0: Vous écoutez ici Idées Noires, Bernard Lavilliers qui sera d'ailleurs en tournée en 2027. Première date à Uzès, Reims et Grenoble. Alors nous avons toutes et tous des petites phobies. Généralement ce sont des petites bêtes. C'est le cas de Karine d'ici Paris-Île-de-France qui expliquait en octobre dernier à Valérie Damido et Eric Bastien sa technique pour les chasser de chez elle. Quant à Mickaël d'ici Armorique, il devait trouver la définition d'un polotarien. Est-ce que vous savez, vous, d'ailleurs, ce que c'est d'être polotarien?
1: Alors attention, Karine, tu es comme moi, tu as la phobie des araignées.
2: Poils d'araignée, mon vrai palais, ma chambre d'or.
1: Tu n'aimes pas les araignées, tu as peur?
3: Oui,
1: mais alors je vois que avant tu les tuais et maintenant tu essayes de les mettre dehors. Mais comment tu fais pour les mettre dehors?
3: Alors, c'est toute une technique, hein. C'est un verre, une feuille de papier. Ouais, je mets le verre, je glisse la feuille de papier sous le verre.
1: Oui, mais...
3: Et j'essaye de les mettre dehors pour pas les tuer.
1: Mais oui, mais du coup, t'es obligée de t'approcher d'elles?
3: Bah ouais, mais je vieillis, donc je deviens un peu plus sage.
1: Ah, j'ai 60 ans, j'ai toujours pas la feuille et le verre. Hein. Moi, je quitte la pièce. Hein, si l'araignée est dans ma chambre, bien, je dors.
4: Tant que ma femme prend la patte. Mais vraiment, je te jure, il y a une araignée, elle la voit, elle va pas essayer de la chasser, elle va la choper, elle prend la patte et elle la remet.
1: D'accord, ta femme est folle.
4: Ah,
1: alors, donc toi.
3: C'est pas possible encore.
1: Ouais, mais enfin, tu t'approches d'elle. Moi, je pourrais jamais. Hein. Ça, c'est pas possible. Alors, il paraît que tu fais aussi, tu regardes beaucoup de tutos et que tu essayes de faire de la couture.
3: Ouais, oui, en fait, quand je sais pas faire quelque chose, je regarde les tutos. Alors, la couture, c'est un exemple, mais oui, pour me lancer, pour avoir des modèles, pour avoir des idées, j'aime bien.
1: Bah, c'est bien, j'adore. Quelle fille curieuse de tout, j'adore. Tu m'expliqueras comment tu fais pour approcher les araignées, on se reparlera après l'émission. Alors, là, c'est le moment où tu peux marquer 3 points d'un coup, c'est la question à choix multiples. Je te pose la question, je te fais des propositions. Et à mon top chrono, tu as 10 secondes pour me donner ton choix. Je te mets une petite chanson de Jojo.
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1: Voilà, ça, c'était la chanson de Le Cornu, il y a encore 3 semaines. Alors, on va parler de Johnny Hallyday.
4: Je te fais pas rire, hein, parce que...
1: Alors Karine, combien d'albums studio Johnny Hallyday a-t-il publié dans sa carrière? Combien il y a eu d'albums de Johnny Hallyday? 25, 38, 51... Autant de Perfecto dans son armoire et de Harley dans son garage. Allez, combien d'albums Johnny? 25, 38, 51, top chrono, 10 secondes. Vite,
4: allez,
1: réponds-moi, chérie.
4: Karine?
3: Bah, 38?
1: Non, c'est 51. Entre 1960 et 2018, de Hello Johnny à Mon pays c'est l'amour, sorti quelques mois après sa disparition, c'est presque 60 ans de chansons françaises et 51 albums. Voilà. C'est quoi ton morceau préféré de Johnny, toi, Karine?
3: J'aurais pas dû changer d'avis, finalement.
4: Je la connais pas,
3: celle-là. Vous l'avez entendu, le premier 51, en fait, c'est ça, hein?
1: Ouais, 25, 38, 51.
3: Plein de morceaux.
1: Et ben voilà, bon bah ben, pas. Maître Coupez, voilà. T'as entendu 51 toi? Non, Maître Coupez n'a pas entendu. Allez, c'est à Mickaël.
4: Oui, Mickaël, avec ici Armorique. Mickaël qui habite à Brec, dans le Morbihan, qui est notre boucher, qui aime faire du chip parmentier, du poulet tandoori aussi. Il sait cuisiner la blanquette et le bourguignon. Pareil que t'es un peu un spécialiste de l'hypnose, parce que t'as été voir Mesmer en spectacle. Et toi, Mika, ton petit cri-cri-cri, t'es très réactif. Et il a joué de toi.
6: C'est ça.
1: Qu'est-ce que t'as fait?
4: C'est-à-dire, t'as été son cobaye?
6: Ouais, j'étais son cobaye pendant la moitié du spectacle.
4: Ah ouais?
1: Qu'est-ce qu'il t'a fait faire? Le dauphin?
4: Raconte.
6: Non, il m'a mis en couple avec un autre homme que je voyais comme une femme et qui a couché un enfant.
4: D'accord.
6: Entre autres.
4: Alors, il t'a demandé de te transformer en australopithèque également.
6: Oui.
4: Et il t'a demandé de revivre ta naissance, donc tu t'es retrouvé à faire le bébé quoi, quand t'arrives au monde.
6: Tout à fait, oui.
4: Est-ce que très honnêtement, t'en as gardé un bon souvenir ou pas?
6: Oui.
4: Ah bon, ça va.
6: C'est du spectacle. Hein,
4: oui, c'est du spectacle, ouais.
1: Non, c'est du spectacle.
4: Je n'ai pas convaincu. Voici la question. Qu'est-ce qu'un polotarien? Voici 4 propositions même. Un végétarien qui mange quand même du poulet. Un végétarien qui ne mange rien, qui a des poils. un végétarien qui ne se nourrit qu'avec des épluchures de fruits et légumes, ou un fan de Volkswagen qui prend tous ses repas dans sa polo. Top chrono, 5 secondes.
0: 10.
4: Un polotarien.
6: Que des pots de légumes.
4: Qui se nourrit avec des épluchures de fruits et légumes.
6: Ouais,
4: c'est
6: des fruits,
4: légumes,
6: hein. Des pots, ouais, c'est ça, ouais.
4: Eh bien non, malheureusement, un polotarien est un végétarien qui mange quand même du poulet, voilà, qui évite la viande rouge, le porc, le poisson, les fruits de mer, mais qui inclut donc la volaille, donc la dinde et le poulet, tu connais bien puisque t'es charcutier. Je suis désolé, pas de point là.
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0: Il sera en concert à partir du mois d'octobre. Il passera notamment à Valence, Troyes, Roubaix ou encore Nantes. Renan Luce, Les Voisines, dans la playlist de votre radio ici. Valérie Damido et Eric Bastien sont à présent avec Guillaume d'ici Gascogne, qui de son propre aveu ressemble à un comédien humoriste français très célèbre, et Cécile d'ici Isère, dont le père collectionne les pins. Comme vous et moi, fut un temps, me direz-vous, sauf que lui, il en a vraiment beaucoup, beaucoup, beaucoup.
1: Voilà. Alors, Guillaume a 2 points, Cécile a 2 points. Guillaume, attention, il a un petit rituel. Et Guillaume, le café du matin avant la douche.
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1: Eh oui, parce que sinon, si tu prends pas ce café, qu'est-ce qui se passe, Guillaume?
3: Je suis de mauvaise humeur.
4: L'échauffement.
1: Eh oui. Et pourquoi? Parce qu'il paraît que tu es un petit peu râleur.
3: Un petit peu, oui, un petit peu. Alors.
1: C'est-à-dire, tu râles sur quoi, par exemple?
3: Par moment, je râle tout seul, hein. Je râle sur tout, en fait.
1: Ah oui.
3: C'est pas mal, l'endroit râler, non?
4: Bah, je confirme.
1: Je sais pas, moi, je partage l'antenne avec quelqu'un qui ronchonne et qui râle tout le temps. Les auditeurs, comment
4: vous survivez?
1: Bon, écoutez, j'ai beaucoup de mal, hein. Elle dit rien, ta femme, que tu râles?
3: Ah bah si, elle râle aussi.
1: D'ailleurs, on parle de ta femme. Tu es avec elle depuis 14 ans et tu l'as rencontrée dans un camping.
3: Oui, c'est ça, tout à fait.
4: Carrément, camping, ouais. Comme ça, David et Jonathan.
1: Bah oui, parce que c'était pendant les vacances. Ah. Parce que toi, t'étais animateur de soirée, c'est ça?
3: C'est ça, tout à fait.
1: Et c'était ton job d'été, et elle faisait quoi?
3: Alors elle était salariée du camping, en fait. Elle faisait l'accueil, la réception, elle guidait les clients, enfin voilà quoi.
1: Alors, c'était en 2011, ça fait 14 ans que vous êtes ensemble, c'est bien, c'est un vrai amour là, on est quand même, hein? Ouais.
3: Ah oui, c'est plus l'amour de vacances.
1: Non, c'est un vrai love. Alors, il y a un petit truc qui me fait rire, c'est que quand même, il paraît que tu ressembles à Danny Boone.
3: Oui.
1: C'est vrai?
3: On me le dit souvent, oui.
1: C'est-à-dire dans la rue, il y a les gens qui t'arrêtent, c'est ça?
3: Oui, c'est ça. Ou quand je me sers d'un truc, ils me disent « Mais vous avez un air de ressemblance ». Je leur dis « Oui, je sais, merci, mais j'ai pas le même compte en banque ».
1: Ça, c'est sûr.
3: Voilà.
1: Eh ben, tu ressembles à Danny Boone. Je veux une photo de toi immédiatement sur le téléphone du professeur Coupez.
4: Ah oui, d'ailleurs, on a eu les petits chats de Cécile.
1: Ah ouais, on a eu tes petits chats. Je te jure, je suis à 2 doigts de prendre le plus clair là, trois là. Alors, on va jouer à la question qui peut te rapporter 3 points. C'est la question à choix multiples. Je te pose la question. Je te fais des propositions à mon top chrono. Tu auras 10 secondes pour me donner ton choix. Tiens, je te mets une petite chanson d'Alain Chamfort.
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1: Et oui, on va parler de whisky. Alors, Guillaume, quelle céréale est à la base du whisky? Le blé, l'orge, le seigle, les cornflakes. Voilà. Quelle céréale est à la base du whisky? Blé, orge, seigle, top chrono 10 secondes. Et tu me dis quoi?
3: L'orge.
1: L'orge. Est-ce l'orge?
4: Je sais pas. Moi, je connais pas la réponse. Hein.
1: Oui, c'est l'orge. Bravo. Bien sûr que c'est l'orge, absolument. C'est de l'orge maltée, pour être plus précis. C'est le maltage, c'est-à-dire la fermentation et la distillation, qui vont donner les arômes différents et uniques au whisky. Eh ben, bravo. 3 points de plus, tu as 5.
4: Cécile, on parlait du côté chonchon, là, de Guillaume. T'as bien des petits défauts, toi, quand même, Cécile?
5: Bon, non, pas du tout, hein, voyons.
4: Et on en parle de ton côté un peu maniaque qui ressurgit de temps en temps?
5: Oui, bon, c'est vrai que j'aime bien replacer les choses qui sont pas droites.
4: Oui.
5: Voilà, on va dire ça comme ça.
4: Donc, par exemple, quand tu vas chez le médecin, t'as une espèce de petite phobie. Chez le médecin, il faut que
5: les tableaux soient droits dans la salle d'attente, les encadrements. Donc, je peux replacer.
4: Tu te lèves dans la salle d'attente pour les remettre, les tableaux. T'es sérieuse, là?
5: Oui, les magazines, faut que ça soit droit.
1: Eh ben, tu sais que moi, je fais ça.
4: Car. Ah ouais.
5: Ah, et ça m'étonne pas parce que tu es une super décoratrice.
1: Oh, merci ma chérie, mais je peux pas supporter un tableau de travers ou les trucs. Ça m'angoisse.
4: Mais alors, elle par exemple, elle supporte pas quand elle va chercher, elle va chez le buraliste. Genre, il a un pendentif de Trabiol. Elle ne le supporte pas.
1: Eh ben moi aussi, je le remets.
4: Tu lui remets ou t'oses peut-être pas ou...
5: Pour lui dire ton pendentif, il est à l'envers.
4: Ah oui,
5: voilà,
4: quand même.
5: Faut le remettre.
4: D'accord. Bon, il y a aussi une petite particularité. T'es la fille d'un collectionneur unique de pins.
6: Hey mec, t'as vu mon pins? Tu collectionnes.
4: titre, ça s'appelle les copines, copains. Jeu de mots. Alors attends, tiens-toi bien. Combien il a de pièces, ton papa?
5: Il avoisine les 35 000 pins.
1: 35 000 pins. Ouais.
4: Tu les mets où?
5: Et comme vous avez dit, je suis l'enfant unique.
4: Ah ouais, ouais, non, ah ouais. 35 000 pins, c'est quand même énorme, quoi.
1: Ah ouais, c'est énorme.
4: Bravo.
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She drives me crazy, Fine Young Cannibals. Pour la petite anecdote, l'un des clips de cette chanson a été réalisé par le danseur et chorégraphe français Philippe Découfflé. Vous connaissez peut-être son travail, c'est lui qui avait mis en scène la cérémonie d'ouverture des JO d'Albertville en 1992. À suivre, quelques infos près de chez vous, puis Alain Souchon et puis la suite des meilleurs moments d'Otaquet avec Valérie Damido et Eric Bastien. Si jamais vous avez vous aussi envie de participer à Otaquet, vous amuser à répondre à des questions, mais il suffit d'appeler votre radio locale pour vous inscrire. Et puis on vous rappelle et vous participerez peut-être, sûrement, sur votre radio ici.

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1: Soyez les bienvenus si vous nous rejoignez. Peut-être que certains d'entre vous ont profité du pont de la fin de la semaine dernière pour prendre quelques jours de congé. Profitez-en bien. Pour les autres, nous vous changeons les idées cette semaine avec les meilleurs moments d'Otaquet. À l'heure du déjeuner, on retrouve Valérie Damido et Éric Bastien juste après le baiser d'Alain Souchon sur votre radio ici.
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0: écoutez ici Alain Souchon, Le Baiser. Il est 12h34 et peut-être êtes-vous en train de déjeuner ou de réfléchir à ce que vous allez bien pouvoir manger. Noadine d'ici Provence et Martine d'ici Normandie ont des idées pour vous. Tous les deux aiment cuisiner, ce qui fait saliver Eric Bastien et Valérie Damido sur votre radio ici.
1: Alors, Noureddine habite à Tretz, dans le 13, hein, dans les Bouches-du-Rhône. Il joue avec ici Provence. Et Noureddine, il travaille dans le bâtiment, évidemment, donc forcément, c'est mon chouchou. Et tu es fan de l'OM. Tu jouais au foot, mais t'as arrêté, mais t'es toujours complètement fan.
2: Ah ouais, je suis à fond.
3: Génial, ça.
1: C'est-à-dire que tu vas voir tous les matchs, quoi.
2: Les voir, ouais, ça m'arrive, mais sinon, ouais, c'est à la télé.
1: Ah ouais, tu rates pas un match.
2: Je rate pas un match, d'accord.
3: Et t'as vu le Classico contre Paris ou pas?
2: Eh oui. Ouais.
1: Bah évidemment.
2: Eh oui. Eh ouais. Ça a changé la donne. Hein.
3: Ah bah ça va, détends-toi. Hein. Ça va.
1: À jamais, les premiers.
2: Ah, très détendu.
1: Mais ouais. Oui, détendu.
3: On a perdu quand même à Paris.
1: Alors, il paraît que t'as les maillots, les survêtes, les caleçons de l'OM.
2: Ouais, j'ai eu la chance de travailler pour un joueur, deux joueurs de l'OM.
1: Et bah du coup.
2: Et du coup, j'ai eu la chance d'avoir des maillots.
1: Ouais, mais alors je savais pas qu'il y avait des caleçons de l'OM, mais bon, écoute, voilà.
2: Ouais, un caleçon, ouais. Ça, par contre, c'est...
3: Un haut sur la fesse gauche, le M sur la fesse droite, caleçon, quoi.
2: Non, tout autour.
1: Non, ouais. Voilà, la bonne soirée à tous. Là, j'ai cru que t'allais faire des blagues sur des... Enfin, bref, alors...
3: Sur le string de l'OM,
1: oui, bien sûr.
3: Ça existe.
1: Il paraît que tu adores cuisiner, que tu sais faire plein de trucs.
2: J'adore.
1: C'est quoi tes plats à signature?
2: Écoute, le classique provençal, hein, tu sais, la daube, j'adore ça.
1: Ouais.
2: Là, midi, j'ai ramené au boulot avec moi du popiate de volaille. Oh. Avec sauce forestière, tu vois.
3: Oh, et
2: des
3: champignons.
2: Des tagliatelles.
1: Oh là là, mais c'est pas possible ça.
3: C'est quoi, on a arrêté d'en parler tous les jours, là. C'est horrible.
2: Et j'ai la chance d'avoir un micro-ondes chez les clients, donc ça va, tu vois.
1: Oh là là là là. Alors mon petit nounou, mon petit cordonnier, deuxième question à un point, j'aimerais bien que tu marques s'il te plaît. Je t'emmène en Thaïlande.
2: Ouais.
1: Écoute bien cette question. Une fois par an, en Thaïlande, une ville organise un buffet à volonté pour les singes. Une fois par an en Thaïlande, une ville organise un buffet à volonté pour les singes. Est-ce que c'est vrai? Est-ce que c'est faux? Top chrono, 5 secondes.
2: Ouais, je dirais vrai, par hasard.
1: T'as bien raison, ça s'appelle le Monkey Buffet Festival. Ça a lieu à Lopburi en Thaïlande. On rend hommage aux singes du temple et on leur sert un banquet géant de fruits, de légumes. Et voilà, donc bravo, un point.
3: Ouais. Vous savez quoi, on va continuer à parler de bonne bouffe parce que vous nous avez vraiment donné faim. Et notre Martine, avec ici Normandie, adore cuisiner une spécialité normande très connue, le couscous, bien sûr. Connu, couscous normand.
1: Voilà, j'adore le couscous normand, moi.
3: Alors, t'es une fan, une pro du couscous, c'est vrai?
4: Oui, j'adore ça. Et puis, paraît-il qu'il est très bon.
3: Alors, je sais pas, tu mets quoi dedans? Qu'est-ce qui fait qu'il se distingue des autres?
1: Non, déjà, est-ce que tu prépares la semoule la veille comme tout bon cuisinier de couscous?
4: Non, pas vraiment.
3: Bon, en tous les cas, c'est le plat que tu adores faire et tu le fais notamment pour tes enfants. Oui. Mais on avait un Noureddine qui est pas spécialiste de dessert. Toi, en revanche, les tartes, ça, c'est tu sais faire, toi.
4: Oui, les tartes au citron, tartes au chocolat.
3: Ok, gâteau au chocolat. Bah voilà, on les met tous les deux, puis on a un bon petit repas.
1: Ah bah on a le buffet spécial au taquet, on va dire.
3: Et puis on pourra se faire cette petite partie de pétanque. Je l'ai évoqué tout à l'heure, mais j'ai pas eu l'occasion de dire. En fait, t'es une championne de pétanque, toi.
4: Championne, non, mais je me débrouille pas mal.
3: Alors attends, excuse-moi, t'as participé à divers championnats, t'es arrivée deux fois vice-championne en mixte en Seine-Maritime. Pour moi, t'es une championne, quoi. Pardon, hein.
4: Bon, bah écoutez, si vous
3: le dites. Bah oui, non, mais c'est énorme. Mais
1: c'est vrai qu'en fait, tu sais, il a jamais réussi à marquer un point. Donc, il sait pas, il comprend toujours pas le cochonnet, tout ça.
3: Moi, je sais lancer le cochonnet. Après, je m'arrête là, c'était voilà, je ne sais plus.
1: Allez,
3: collectionneuse de pins et des timbres. Martine, on y va avec les pins et les timbres. Est-ce qu'on a une question sur ça? Pas du tout. On va s'intéresser aux Français. Le tout premier texte écrit en français était un sketch. Selon toi, vrai ou faux, 5 secondes.
1: Top chrono.
4: Vrai.
3: Non. Le tout premier texte écrit en français remonte à 842. Il s'agissait du serment de Strasbourg.
1: Un un accord politique entre les petits-fils de Charlemagne.
3: Bref, le français est né dans un contrat, Valérie, mais pas dans un...
1: sketch.
3: Exactement. Désolé, pas de quoi, Martine.

0: titre de Gauvin Serre, Silence Radio. Gauvin Serre qui est aussi en tournée pour présenter son nouvel album. Vous pourrez le voir sur scène à partir de la rentrée. Il démarrera à Montrouge, Grenoble et Château Renard. Alors, si vous avez un petit peu de mal à faire du rangement chez vous, je ne peux que vous conseiller de devenir amie avec Linda d'ici par Île-de-France. C'est d'ailleurs ce que Valérie Damido envisage, vous allez voir pourquoi. Quant à René d'ici de Romardèche, il a un certain talent pour l'écriture, ce qui plaît beaucoup à Éric Bastien sur votre radio ici.
1: Alors, Linda à 2 points, René à 3 points, Linda via Gennevilliers, Linda range les maisons de ses amis. Je vais de ce pas demander ton téléphone personnel à Maître Coupez. Voilà, alors il paraît que tu aimes aussi les activités à sensation, tu fais du parapente.
2: Je n'en fais pas tous les jours, hein. Mais oui, bah. Je me suis offert ça, ouais.
1: C'est-à-dire qu'à Gennevilliers, c'est compliqué le parapente tous les jours, mais bon.
2: Non, je me suis offert ça parce que ça vient du fait qu'à 15 ans, on m'a proposé et ma mère a mis son veto. Et du coup, bah, je me suis offert ça et j'avais 44 ans et j'étais en vacances en Savoie, dans la Maurienne. Et voilà, il y a quelqu'un qui proposait ça et je me suis dit, allez, on y va. Et il paraît que j'étais hyper à l'aise. Il prenait des photos avec sa petite caméra perche. Et en fait, moi, je commentais tout. Enfin, vraiment, il m'a dit, mais franchement, c'est hyper rare. Donc, je suis bien dans les airs, je vous confirme.
1: Ah bah, c'est super. Moi, je vous raconterai un jour mon expérience en parapente, où j'ai failli mourir. Voilà. Alors, ça va bien avec ton super
3: c'est
1: pouvoir.
3: C'est quel jour, à quelle heure?
1: Parce que je te dirai, je te dirai, je te raconterai.
3: Je veux bien, ouais.
1: Ton super pouvoir, bah, ça serait de voler.
4: Oui.
1: Eh oui.
4: Touch the sky.
1: Bah oui, t'aimerais voler, mais donc du coup être un oiseau, avoir des ailes et tout ça, c'est ça?
2: Ouais, exactement. Après, les ailes que je pourrais ranger quand même, hein, faut pas que ça soit tout le temps visible, mais oui,
1: c'est pas pratique pour les fringues.
3: C'est moins glamour.
1: C'est moins...
3: Personne n'a révélé, mais elle est très bonne la blague de Valérie, hein, avec les ailes comme ça. Moi, j'aime beaucoup.
1: Oui, ouais. Voilà. Allez. Bon, alors là, c'est la question qui peut te rapporter 3 points. C'est la question à choix multiples. Je te pose la question, je te fais des propositions. À mon top chrono, tu as 10 secondes pour me donner ta proposition. Alors, écoute bien. Quel est l'instrument de musique le plus ancien jamais découvert? Alors, je te propose un tam-tam en peau de zébu. Un xylophone en terre séchée, une flûte en os de vautour ou l'accordéon d'Yvette Horner sculpté par Cro-Magnon. Top chrono, 10 secondes.
2: Je pense que c'est une flûte.
1: La flûte ?
2: Ouais.
1: Eh ben, on va écouter immédiatement la réponse.
2: Ah, cool.
1: Eh oui,
3: oh là là. Oh là non.
1: Ah oui, c'est la flûte en os de vautour, hein. Ça a été découvert en Allemagne, elle a 40 000 ans et ça montre que les premiers homo sapiens d'Europe pratiquaient déjà la musique, voilà.
3: Eh bien, dis donc.
1: 3 points de plus, ça fait 5.
3: Oui, c'est très bien, ça veut dire René qu'elle est en train de prendre la tête, c'est normal, elle vient de jouer. On va continuer hein, d'ici
5: oui,
3: 13 heures.
5: Bien, ouais.
3: T'as envie d'aller à Reims, tu aimes Clara Luciani, tout te plaît cette semaine, ça va?
5: Bon, Clara Luciani, oui, on peut aller voir. Je préfère encore Pomme ou Suzanne que Régène, que Luciani, mais bon.
3: C'est vrai que tu es très nouvelle génération. C'est vrai que tu écoutes Suzanne, justement. Ça fait partie des artistes que tu adores. Tu aimes Pomme, tu aimes Santa. On a un extrait de Suzanne avant 13h. On veut lui préparer ça pour lui faire plaisir à notre René. Vous savez quoi, Valérie? Et ça va vous faire plaisir.
1: Ah.
3: René.
1: Ça, c'est Suzanne. Suzanne, voilà.
3: C'est pour toi, René. Hein. Elle est sympa, Céline.
5: Oui, merci, gentil, merci.
3: Je sais que tu suis l'épisode très souvent sur Au Taquet, sur ici, de nos aventures, de la grande saga. Oui, après les romans policiers de...
1: Nadine Mousselet.
3: Après ceux de Linda Riley.
1: Lucinda.
3: Valérie, que va-t-il se passer? Est-ce que le frère de la sœur de l'oncle sera présent au château?
1: Et je ne sais pas, peut-être que Saint-Priest est attaqué par des Manon.
3: Est-ce que René sera là avec son chien Undo? Est-ce que Undo Tres, bien sûr? Je dis ça parce que tu écris des romans policiers, René.
5: Oui, depuis 4 ans.
3: C'est génial, ça. T'en as sorti combien, les romans?
5: J'en ai sorti 4.
3: 5? Ah oui, le cinquième est en cours, hein, c'est ça?
5: Oui, le cinquième est en cours et je vais venir un peu sur mon village.
3: C'est quoi l'histoire en 2 secondes du dernier, là, le pitch, là, en 30 secondes?
5: En 30 secondes, c'est l'histoire de personnes qui sont assassinées. Enfin, c'est des cambriolages où il y a des personnes qui sont assassinées. Et voilà. On demande si c'est des cambriolages qui tournent mal ou mal si c'est une vengeance très ancienne.
3: La vengeance sera-t-elle au rendez-vous ?
1: Eh ben, disons, c'est bien d'écrire comme ça. Bravo, René.
3: Tu connais déjà le titre ? Tu sais comment il va s'appeler, ce livre ?
5: Non, j'hésite. J'écris en impro. J'ai pas de plan, j'ai rien. Donc, j'écris au jour le jour.
3: Écoute, on suivra ça avec plaisir.
5: Je découvre moi-même l'histoire au fur et à mesure. Donc voilà.
1: Ah, génial. Bah, c'est super, ça.
3: Super. En tous les cas, après Nadine Mousselet, René de Dromardèche, on a hâte de découvrir les aventures. 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

0: Sopcel et Tainted Love, merci d'écouter votre radio ici. Allez, dans un instant, suite des meilleurs moments d'Otaka avec Valérie Damido et Eric Bastien qui ont fait une petite impro sur Staying Alive des Bee Gees, ce qui a bien fait rire Linda d'ici Paris. Vous allez voir, ils étaient très inspirés. Je pense qu'ils étaient capables de tenir encore plusieurs minutes. Quant à René d'ici Dromardèche, il a une histoire de bouc et d'ânes à vous raconter. Alors oui, je sais. Petite précision, si vous avez envie de jouer et que vous dites « mais moi j'ai pas d'anecdote comme ça à raconter », ne vous inquiétez pas, inscrivez-vous quand même sur votre radio locale ici. On trouvera ensemble de quoi dire.
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2: Alors, Linda, il paraît que tu as une phobie qui est venue en vieillissant, c'est quoi ?
3: En fait, la phobie, c'est d'être enfermée dans les ascenseurs. C'est mieux parce que la même année, il y a genre 10 ans, j'ai été enfermée dans un ascenseur à mon bureau, dans un ascenseur chez moi, chez une amie. Et pendant 2-3 ans, j'avais vraiment du mal. Et même s'il fallait monter 6 étages, je les faisais. Alors, je me soigne, hein, mais je pense sur moi. Mais c'est vrai que je suis très vigilante quand je suis dans un ascenseur.
4: Et tu te soignes comment ? C'est important pour les gens qui ont peur comme toi. Tu fais quoi ?
3: Je prends sur moi et je me dis, c'est ok, t'es pas en danger, ça va quoi, ça, tu vas survivre. Et puis j'ai pas été coincée depuis ce triste événement là, où j'ai eu un cumul d'incarcération. Et en plus je sais comment, même si on n'a pas le droit de le faire, je sais comment se désincarcérer, donc quand on est entre deux étages.
2: Ah ouais.
4: Oui, alors on en parlera sur une prochaine émission, je pense.
2: On en parlera sur une prochaine émission. Se désincarcérer d'un ascenseur. Vous écoutez ici, vous écoutez la désincarcération. Ouais, non mais moi je suis comme toi, j'ai peur des ascenseurs et je me soigne en montant dans les ascenseurs de Radio France. Et comment te dire ? Voilà, alors, pour t'encourager à gagner, je sais que tu aimes bien Lucky Love, tu aimes bien Goldman, tu aimes bien Elton John, et tu aimes aussi ça.
4: On va mettre ça comme musique dans les ascenseurs. Ça détendrait tout le monde.
3: Staying Alive.
2: Oui. Mais oui, Staying Alive aussi, ouais.
4: Je suis coincé.

0: Ah, c'est sûr que ça, ça me désangoisserait.
1: Tout de suite, on n'a plus peur.
0: Bah ouais, t'as raison. Alors, Linda, c'est le bingo. Aujourd'hui, on est sur des célébrités. À mon top chrono, je vais te demander de me citer un maximum de Michel, célèbre. Un maximum de Michel. Ce que tu veux. Michel.
1: Les deux, mon capitaine.
0: Les deux, mon capitaine. Michel, célèbre. C'est parti.
2: Michel Audiard, Michel Blanc, Michel Jonas, Michel Sardou, Michel Polnareff, Michel Thor, Michel
0: Lavrache. Il y en a six, c'est magnifique.
1: Bravo, moi.
0: Wouhouhou, six.
1: Et on salue Michel Otis, bien sûr.
0: Oui, connaît. Il y a Michel Serrault, il y a Michel Legrand, Michel Barnier, Michel Boujna, Michel Galabru. Mais c'est très bien.
1: Et Michel Otis, tu es des ascenseurs.
0: Oui, bien sûr. Le frère
1: de Joe Malongo.
0: De Joe Malongo,
1: évidemment. Voilà. Patrick, qu'est-ce que c'est que ça? Envoyez-moi la musique de la chèvre avant de jouer. Pourquoi je dis Patrick? René. C'est pas pourquoi. René, la chèvre.
3: Oui.
1: Mais alors, c'est pas vraiment de la chèvre, mais t'as un bouc. Tu avais un bouc et une ânesse.
3: Oui, il était avec sa copine ânesse depuis oui. 12 ans.
1: Oui, et ils avaient l'habitude de s'échapper rapidement.
3: Oui, l'ânesse ne pouvait plus vivre seule, et comme on voyage beaucoup, on l'a donné à des gens qui la gardent dans un parc.
1: L'anecdote, c'était qu'un jour, tu étais en train de boire un café ou je sais pas ce qui s'est passé, les deux bêtes se sont échappées de l'endroit où elles étaient avec toi, et elles se sont posées sur une place handicapée devant un café, et on t'a appelé pour dire, je peux pas me garer, quoi, enlevez votre bouc.
3: Oui, mais c'était, je me rappelle, c'était à 6h30 du matin, on a reçu un coup de téléphone.
1: Oui, ça fait bizarre.
3: Du barman qui est un peu plus bas de chez nous, il a dit bon, avoir un bouc blanc et une ânesse, je suppose que c'est les tiennes. Je fais oui. Il m'a dit si tu veux, là, ils sont stationnés sur la place handicapée. Si tu veux les récupérer, t'attends.
1: Entre le dessin incarcération là de l'ascenseur et le stationnement des boucles là aujourd'hui, on est royal au bar. Bon allez, on y va, on joue pour 10 secondes. Juste après avoir écouté Santa, que tu adores évidemment. Et comme t'es hyper dans la solidarité, que tu vas faire rire des personnes âgées dans les EHPAD, que t'es bénévole au Resto du Cœur, rappelons que Santa sera la marraine du Téléthon.

0: quelques personnages, Patrick Swayze, Patrick Roy,
1: Patrick Devers, Patrick Dupont, Patrick Topalov,
0: Patrick Chabatier.
1: Tu en as trois.
0: Ça suffira pas, je suis désolé René.

0: Souvenir de 1974 avec Michel Jonas. Dites-moi, merci d'avoir passé cette heure avec nous. Rendez-vous demain pour une autre sélection d'instants savoureux d'au taquet avec Valérie Damido et Eric Bastien. Il sera question de jeux de société, de marée montante en Bretagne ou encore de nuit sur la plage. À demain.
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2: Il est très en forme, Yoann Guérin. Il vous accompagne jusqu'à 6h du matin. Donc c'est dans les prochaines minutes. On vient quand, nous, Valérie?
1: Oh bah nous, on revient à midi, mon chat.
2: Ah bah on va se faire une petite chaise quand même avant.
1: Évidemment.
2: À tout à l'heure.

0: Magnifique titre, Michel Berger, Diego, libre dans sa tête. Soyez les bienvenus.
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0: Bonjour, très bon réveil, on espère que vous avez pu profiter de ce long pont de l'Ascension. C'est le retour au travail ce matin, on vous accompagne avec le sourire évidemment, avec l'équipe des Leftos, Emeline, Saveria, Mélodie, Christophe et Aude Razo. Bonjour Aude.
3: Bonjour Johan Guérin, bonjour à tous. On parle foot ce matin parce que ça y est, on sait qui jouera à la Ligue des Champions la saison prochaine et qui se maintient en Ligue 1. Je ne vous dis rien.
0: Ah bon ?
3: Suspense,
0: ah.
3: Réponse dans le journal de 5h.
0: Ça c'est ce qu'on appelle du tease. Ce matin on parle de votre assurance auto. Valère Correa vous donne une astuce pour faire baisser vos cotisations. Explication dans Paris, les économies dans 5 minutes. Et justement, vous avez envie d'économiser sans bouleverser toutes vos habitudes. La boîte de jeu Paris, les économies vient de sortir. Elle contient 60 cartes illustrées qui vous accompagnent pas à pas avec des astuces simples, des actions rapides. Vous allez créer votre propre routine d'économie. Et ce jeu, on vous l'offre ce matin. 0810 055 056.
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0: Lundi 18 mai, bonne reprise, bon réveil, 5h. Patrick Bruel sort de son silence.
3: Après la plainte pour viol annoncée par l'animatrice Flavie Flamand, le chanteur et acteur dénonce, je cite, des rumeurs parfois absurdes et écœurantes. Il dit qu'il se battra pour défendre la vérité et qu'il continuera à faire son métier. Yannick Falt.
4: Vendredi, après la plainte annoncée par Flavie Flamand, Patrick Bruel avait laissé ses avocats monter au front. Cette fois, le chanteur assure lui-même sa défense. Dans ce message publié sur son compte Instagram, le comédien évoque une brève histoire avec l'animatrice. Ni violente, ni contrainte, ni sournoise. Il n'y a eu ni viol, ni drogue, assure-t-il. Référence aux faits relatés par Mediapart. Témoignage sous pseudonyme d'abord, avant que Flavie Flamand décide de sortir de l'anonymat. 1991, elle a 16 ans, Patrick Bruel en a le double. Ils se sont croisés un peu plus tôt sur un plateau de télé. Selon son récit, elle se rend au domicile parisien du chanteur, prend un thé, blackout. Patrick Bruel lui reboutonne son pantalon quand elle se réveille, dans un état de sidération totale, comme une poupée de chiffon selon sa plainte. La cinquième en France contre le chanteur, une sixième a été déposée en Belgique.
3: Les précisions de Yannick Falt. Des dizaines de députés de droite demandent une commission d'enquête parlementaire sur les prix des carburants. Pourquoi ont-ils augmenté si vite après le déclenchement de la guerre? Qui en a profité? Faut-il mieux les encadrer? Cette commission d'enquête pourrait voir le jour avant l'été et ce serait une première, Jérôme Val.
5: J'ai comme un doute légitime, résume Antoine Vermorel Marquès. Le député Les Républicains à l'origine de cette proposition de commission d'enquête le soupçonne. Ces hausses de prix à la pompe dès le mois de mars ont profité à quelques-uns. Il veut savoir qui et comment.
6: Il y a clairement eu en début de crise un effet spéculatif et on constate aujourd'hui qu'il y a des interrogations sur les marges. Et moi, ça m'intéresse de savoir s'il y en a qui s'enrichissent sur le dos des Français. S'il y en a, il faut qu'ils sachent que, on va les pointer du doigt.
5: Mais ce ne sera pas la seule cible. L'élu de la Loire compte aussi évaluer l'impact des aides de l'État, comme les ristournes octroyées en 2022, elles avaient coûté à l'époque 8 milliards d'euros.
6: Sans aucune évaluation, moi ça m'étonne d'ailleurs que dans un pays au 21e siècle, on puisse lâcher des milliards comme ça sans regarder si ça a été utile, si ça a été efficace, à qui ça a été, est-ce que ça a vraiment été aux consommateurs ou est-ce que ça a été à d'autres acteurs.
5: Deux tiers des députés LR ont signé ce texte, suffisant pour créer une commission dès juin, 6 mois de travaux, un rapport à l'automne au moment des débats budgétaires. Timing idéal, avertit Antoine Vermorel Marquès.
6: C'est aussi une manière de mettre la pression sur tous les distributeurs, les raffineurs, pour leur dire on mettra notre rapport au moment du budget 2027, donc potentiellement il y aura des conséquences fiscales pour qu'on puisse rendre l'argent aux Français.
5: Cette proposition de commission devrait recueillir aux yeux du député le consensus le plus large possible à l'Assemblée.
3: Et c'est cette semaine, jeudi précisément, que le gouvernement doit dévoiler des mesures d'aide supplémentaire pour le carburant, aide à certaines professions et aux plus gros rouleurs.
0: La Ligue 1 a rendu son verdict. Finalement, c'est Lille qui décroche la troisième place.
3: Précieuse troisième place, synonyme de qualification directe pour la prestigieuse Ligue des Champions. Le LOSC pourtant a perdu hier contre Auxerre 2-0, mais Lille profite de la lourde défaite de Lyon contre Lens, Jean-Pierre Blimeau.
2: Il a fallu quelques minutes aux supporters lillois pour digérer la défaite, mais ils se sont très vite remis à chanter, acclamant les joueurs du LOSC qui ont fini par un tour d'honneur, même si dans les tribunes, certains comme Romain ont eu un peu de mal.
7: Je pense qu'il y avait mieux à faire, mais bon, la Ligue des Champions, c'était l'objectif de la saison, donc c'est intéressant. On a réussi à atteindre l'objectif, on verra la saison prochaine.
2: Le LOSC finit sur une fausse note, mais restait sur 13 matchs sans défaite en championnat, et cette troisième place, c'est ce qui compte le plus, estime l'attaquant Olivier Giroud.
8: La déception n'a pas été très longue à la fin du match, quoi. Dans son ensemble, ça reste une très belle saison.
2: L'entraîneur du LOSC, Bruno Genesio, a même remercié le RC Lens, grand rival régional, pour sa victoire à Lyon, décisive pour la qualification des Lillois.
9: Merci aux Lensois, au passage. C'est aussi grâce à eux si deux clubs du Nord vont participer directement à la Champions League, ce qui est quand même assez extraordinaire pour la région.
2: Et les supporters du LOSC, comme Louis, rêvent déjà à la suite.
10: Ah bah, ça va être fantastique, hein. L'année prochaine, on sera là pour supporter l'équipe en Ligue des Champions. Bon, malgré la défaite, la joie est là quand même. On va pouvoir célébrer la qualification.
2: Une 10e Ligue des Champions s'annonce donc pour le LOSC, peut-être avec Olivier Giroud. À 39 ans, l'ancien international se sent bien physiquement et ne ferme pas la porte.
3: Le bilan de cette toute dernière journée de Ligue 1, parce que oui, c'est fini. Lyon, 4e, jouera donc les tours préliminaires de la Ligue des Champions. Marseille, 5e, jouera la Ligue Europa. En bas du classement, soulagement pour Auxerre et Le Havre qui décrochent le maintien. C'est Nice qui risque de descendre. Nice, 16e, jouera la semaine prochaine les deux matchs de barrage contre Saint-Etienne. La météo, pas terrible pour un début de semaine. C'est encore humide.
0: Ouais, c'est ça, la perturbation de la veille. On se retrouve entre le nord des Alpes et le Grand Est en cours de matinée. Dans le même temps, sur une large moitié nord, le ciel reste mitigé avec encore quelques averses possibles. Sur un tiers sud, le temps est pour l'instant sec, voire ensoleillé entre le Languedoc et la Corse. Cet après-midi, l'instabilité se renforce sur la façade est du pays avec des orages qui éclatent entre les Hauts-de-France et la Corse, en passant par le Grand Est, la Bourgogne-Franche-Comté, le Rhône-Alpes et la Provence. Dans le nord-ouest, l'ambiance reste plutôt maussade avec une perturbation qui approche, elle, par l'Atlantique. Seuls l'Occitanie et l'Aquitaine sont globalement épargnés par les pluies pour cet après-midi. Côté Mercure, ce matin à Limoges, 7 degrés relevés. À Paris, Lille, Rennes, Caen, Nantes et Clermont-Ferrand, 8. À Strasbourg, Bordeaux, Tours et Reims, 9. Nous avons 11 à Toulouse, 15 à Marseille. Pour cet après-midi, les maximales atteignent entre 14 et 18 sur une large moitié nord, de 17 à 20 degrés au sud et jusqu'à 24 dans le Var. L'amélioration est attendue à partir de mercredi.
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0: 5h06, un plaisir de vous retrouver après ce long week-end. On espère que vous avez pu en profiter, vous reposer surtout. C'est reparti pour une nouvelle semaine et on est là pour l'accompagner de la meilleure des façons. Info, musique, bonne humeur. Côté météo, je vous le disais, c'est le début de l'été qu'on va connaître à partir de mercredi avec soleil et chaleur. Vous voyez, ça fait plaisir. Bah oui. Et ce lundi matin, vous allez aussi l'apprécier avec Thelma Houston. Vous entendez ce son qui arrive. Don't leave me this way. Bon réveil, bon début de semaine avec toute l'équipe ici des 5h.

0: My Houston, don't leave me this way, 5h09, très bon réveil.
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0: Et si je vous disais que le secret de la jeunesse éternelle ne se trouve pas dans une crème, mais dans votre sac de sport? Oui, une récente étude a classé les sports selon leur capacité à prolonger notre vie. Alors, si le jogging et la natation vous offrent environ 3 zones bonus...
3: Ah, bonne nouvelle, ça.
0: Bah ouais, c'est plutôt pas mal. Ils sont loin derrière les grands vainqueurs, les sports en fait d'interaction. Médaille de bronze, on commence avec le football, avec près de 5 ans de vie gagnées. Médaille d'argent pour le badminton, qui vous offre 6 ans de plus, et le grand champion à contester et à faire l'actualité à partir d'aujourd'hui. Vous avez une idée ou pas?
3: Il y a les qualifs de Roland-Garros.
0: Exactement, le tennis.
3: Ah,
0: le tennis avec un bonus spectaculaire de 9 ans et demi.
3: Ah, bah, quand même.
0: Le secret, alors c'est pas seulement fait l'effort physique, c'est vraiment le lien social. Courir seul sur un tapis, c'est bien, mais échanger des balles et partager une émotion en fait avec un partenaire, c'est un rempart massif contre le stress et donc le vieillissement. Bref, pour vivre centenaire, ne cherchez plus. Trouver un partenaire, une raquette. Je nous réserve un cours, Aude.
3: Oh bah oui, vous pouvez, mais alors par contre, je risque de vous stresser un peu parce que j'ai jamais joué.
0: C'est vrai ?
3: Vous allez vous prendre une balle en pleine tête.
0: Bon, bah, écoutez, formidable.
3: Ça va se finir comme ça.
0: Ça va être génial. Bah, c'est très bien. Écoutez, non mais ça tombe bien parce qu'en plus, Roland-Garros, c'est vrai, les qualifs débutent aujourd'hui. On va en parler aussi avec le journal de l'équipe tout à l'heure à 5h49. En attendant, 5h11 dans l'actualité ce lundi, Aude.
3: Les élèves de terminale sont en plein bachotage, en pleine préparation de leur grand oral du baccalauréat. Reportage dans quelques minutes. Des comédiens viennent parfois leur donner un petit coup de main.
0: Ouais, parce que là aussi, il y a du stress. Bon, pour la musique, on se réveille au son de Garou.
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0: face à sa copie, oui, pour les lycéens, pour ça vous. Garou, on l'écoute dans un instant, dans 5 minutes, mais avant, par ici les économies.
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0: Bonjour Valère Coréard.
5: Bonjour Johan, bonjour Aude.
3: Bonjour.
0: Chaque jour avec vous pour notre pouvoir d'achat. Aujourd'hui, vous vouliez nous parler assurance voiture.
5: Avec la participation de Thierry qui m'a écrit sur mon mail paricilleséconomies@radiofrance.com. Je suis un fidèle auditeur matinal de votre chronique et de ici, jusque là c'est top Thierry, merci. Voici une action simple qui peut potentiellement concerner tous les retraités. Pour ma part, j'ai gagné 60€ par contrat assurance auto auprès de mon assureur en déclarant simplement que je venais d'être en retraite. Le gain correspond à la suppression de la clause déplacement pour aller au travail des contrats. Ils sont maintenant uniquement en usage privé. Bien joué Thierry, hein, il n'y a pas de petites économies et surtout on n'aime pas jeter notre argent par les fenêtres dans Paris ici les économies et c'est bien ce que vous allez nous éviter de faire.
3: Valère, comment on sait si on a une option domicile-travail dans notre contrat ?
5: C'est une bonne question parce que ce n'est pas sûr que vous ayez cette option. Regardez votre contrat ou le résumé de vos garanties, notamment sur votre compte en ligne. Et si vous ne trouvez pas, contactez un conseiller, vous lui demandez si vous avez cette option et surtout combien elle coûte parce qu'elle peut aussi être inclue dans un package dans votre contrat. Et si vous payez 50-60€ par an pour avoir une option dont vous n'avez pas besoin comme l'assurance de votre véhicule pour les trajets domicile-travail, vous savez ce qu'il vous reste à faire, la supprimer. Alors un petit rappel aussi au passage, n'oubliez pas qu'il est vraiment important de vérifier une fois tous les 2 ans, même une fois par an, c'est encore mieux, la position de votre assurance sur le marché. Parce qu'en matière d'assurance, la fidélité, en général, ne paye pas. Vous connaissiez cette astuce, vous avez un bon plan pour payer moins cher notre assurance voiture, pensez à m'écrire par ici leséconomies@radiofrance.com.
0: Merci Valère, et demain focus sur les revenus d'appoint qu'on peut se faire l'été. On vous donnera quelques pistes par ici les économies. Le rendez-vous à votre service et c'est chaque matin sur votre radio ici et sur ici.fr.
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0: 5h14, Aude, on retourne au lycée ce matin.
3: Tic-tac, tic-tac, le grand oral du bac approche à grands pas et on serait bien en peine de donner des conseils à nos ados, vu que nous, les vieux, on n'a jamais connu ça. Direction le lycée du Barp en Gironde, où des comédiens entraînent les élèves. Oui, oui, lecture à voix haute, gestion du stress. Stéphanie Scocchietti.
9: Et cet homme qui essuie les plâtres, il s'est lancé dans la lecture d'un texte plutôt ardu du 19e, Mémoire de deux jeunes mariés, de Balzac.
10: Tu sors d'un couvent pour entrer dans un autre.
11: Regarde, tu me redis cette phrase. Songe nos promesses mutuelles, tu sors d'un couvent pour entrer dans un autre.
10: Tu sors d'un couvent pour entrer dans un autre.
11: Vous entendez la différence ? Quand je lui ai dit « tu me parles comme à une amie », simplifier les choses.
9: Elisabeth Mas, comédienne professionnelle, captive son auditoire. Tour à tour, les élèves passent derrière le micro. Cette fois-ci, c'est un texte de Victor Hugo.
12: Noir dans la neige et dans la brume, au grand soupirail qui s'allume, leurs culs en rond, à genoux, cinq petits. Misère, quand ce trou chaud souffle la vie, ils ont leur âme si ravie sous leur haillon. On doit les sentir.
11: Victor Hugo, des Misérables, on sent les enfants qui sont accrochés comme ça, qui ont faim. Et ça, avec la parole, tu peux le faire. Reprends le début.
9: 2 heures d'atelier, on entendrait une mouche voler. À la sortie, on demande à Mohamed ce qu'il a appris.
13: À mieux m'exprimer, honnêtement. À mieux faire ressortir mes émotions. M'exprimer, surtout, laisser mon corps vivre aussi. Par le biais de la parole. J'ai ressenti, honnêtement, de la liberté. Et honnêtement, c'est tellement mieux avec. Et
9: Louise aussi se sent plus à l'aise.
14: J'ai tendance à laisser parler le stress à ma place, bloqué sur des choses qui, au final, je sais qu'en dehors, sans ce stress, je sais que je les maîtrise et que c'est pas un souci, mais sous la pression du stress, j'ai tendance à perdre mes moyens. Et c'est justement ces exercices qu'elle nous a montrés qui m'ont permis de pouvoir améliorer et de faire en sorte qu'ils ne prennent pas le dessus sur ma parole.
9: Un dernier conseil de la comédienne.
15: La plupart des élèves ne savent pas respirer. Quand je leur fais faire un exercice, tout le monde respire en bloquant tout, en l'air. Si on respire, on stresse moins, on a une voix plus posée, plus paisible, plus agréable à écouter aussi. Et ça, il faut qu'ils s'entraînent.
9: Devant leur miroir ou leur copain, ils ont encore plus d'un mois pour trouver le bon ton. Le grand oral du bac aura lieu cette année du 22 juin au 1er juillet.
0: Pas évident, c'est vrai, ce grand oral. Bon courage au terminal dans cette dernière ligne droite. Tiens, j'ai un petit questionnaire pour vous. On va rester au lycée ce matin. Si je vous parle de l'année 1936, de l'été 36, vous pensez à...
3: Les congés payés, le meilleur truc qui existe.
0: Franchement, bravo. Mais oui, ce soir, TF1 nous replonge dans l'ambiance mythique de l'été 36 avec l'arrivée des congés payés. Mais que nous réserve vraiment cette série événement? On passe de l'autre côté du miroir pour vous révéler les coulisses du tournage et les secrets de cette fresque historique. Mais avant, c'est Garou et son titre Seul. Bon lundi, bon rêve.

0: et le titre Seul sur votre radio ici. Moi, je voulais saluer ce matin Nicolas qui est à Rouen, qui nous a écrit un petit message sur la page Facebook ici. Vraiment que du bonheur de me réveiller avec vous tous les jours de la semaine. Franchement, ça fait hyper plaisir. Merci beaucoup, Nicolas. 5h21, l'éphéméride de ce 18 mai. Bonne fête au Eric aujourd'hui. Bon anniversaire à l'actrice et chanteuse Elena Noguera, 57 ans. Une pensée aussi pour Yannick Noah, 66 ans. Et tu sais, ça donne envie de danser comme ça de bon matin.
1: Le matin, j'aime bien, c'est doux, ça réveille doucement.
0: Ça, c'est vrai, c'est parfait pour entamer la journée. Bon anniversaire également à l'humoriste Popek, 91 ans. Tiens, Bernadette Chirac, 93 ans aujourd'hui. 1938, première du film Quai des Brumes, c'est le jour où le public entend pour la première fois la réplique culte de Jean Gabin, Michel Morgan.
1: T'as de beaux yeux,
0: ah,
1: tu sais.
0: Ah, ouais, franchement, elle est mythique celle-ci. Et puis, tiens, 7e art toujours, 2001, Shrek débarque au cinéma.
1: J'adore.
0: Ben ouais, le premier opus du plus célèbre des ogres sort aux États-Unis. Il va révolutionner le film d'animation en se moquant très clairement des contes de fées traditionnels et rapporter près de 500 millions de dollars de recettes.
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0: On retrouve Patrice Gascon avec ses coulisses télé. Aujourd'hui, Patrice, c'est une série historique à la, un petit peu à la Agatha Christie que vous nous proposez de découvrir. Ce soir, TF1 lance donc une série de prestige. Été 36.
3: L'été 1936, c'est celui des premiers congés payés. À Nice, un crime dans le très chic hôtel Riviera va bouleverser la vie de quatre femmes de milieux différents.
4: Adrien Jacquard, 45 ans, tué entre minuit et 1h du matin. Personne ne quitte l'hôtel sans mon accord.
3: On a donc un meurtre et quatre héroïnes, dont l'une est peut-être la coupable. Nolwenn Leroy dans le rôle de la gouvernante de l'hôtel, en proie à des difficultés financières. Julie de Bonnat dans celui d'une grande bourgeoise en quête de passion amoureuse. Sophia Issaidi dans le rôle de sa sœur, qui s'est éloignée de sa puissante famille bourgeoise. Et Constance Gay, auxiliaire de police, cachant un secret. Auxiliaire auprès du commissaire que l'on vient d'entendre, joué par François-Xavier Demaison. C'est la même équipe de production que pour le Bazar de la Charité pour les combattantes qui est aux commandes de l'été 36 pour TF1. Mais cette fois, on est dans un genre plutôt Agatha Christie avec plusieurs coupables potentiels, avec une enquête que l'on mène aux côtés des personnages. Et parmi ces héroïnes, donc, j'ai joint Constance Gay, dont le personnage a pour sœur celui joué par Nolwenn Leroy, ce qui a ravivé quelques jolis souvenirs à Constance Gay.
5: Bah, c'est drôle parce qu'avec Nolwenn, on n'a pas tant de différence que ça, mais... Quand elle a gagné la Star Academy, Nolwenn, c'était vraiment petite pour le coup. Oui, Nolwenn Leroy, c'était quelqu'un que j'admirais, que j'adorais. Enfin, chanter ses chansons dans la cour de récré. Et aujourd'hui, c'est mon amie. C'est une femme que j'aime infiniment. Et lui donner la réplique et jouer sa sœur, ça a été un clin d'œil à mes karaokés avec mes copines dans la cour de récré, quoi. Et en même temps, bah, ça me fascine. C'est-à-dire que je ris avec l'enfant que j'étais et en même temps, bah, c'est le travail. Donc, que ce soit Nolwenn Leroy ou quelqu'un d'autre qui n'est pas connu et qui n'a pas eu la carrière de Nolwenn Leroy, pour moi, c'est exactement la même chose. Mais qu'on joue des sœurs, je trouve ça ironiquement si joli. Et mon grand-père était fan de Nolwenn Leroy et j'avoue que c'est un joli clin d'œil à mon grand-père, quoi.
3: Les émotions de Constance Gay que l'on retrouve ce soir aux côtés de Nolwenn Leroy, Sophia Issaidi, Julie de Bonnat, mais aussi Miu Miu, François-Xavier Demaison et Pascal Elbé. La série va vous tenir en haleine, les reconstitutions sont magnifiques. L'été 36 ce soir sur TF1. À demain pour de nouvelles coulisses télé.
0: Et on sera au rendez-vous. Merci Patrice. 5h25. Certaines communes prennent parfois des arrêtés un peu particuliers. C'est vrai, on a pu le constater parfois quand le Père Noël passe, par exemple, pour l'autoriser à stationner.
1: Survoler, mais ouais, c'est important.
0: C'est vrai que c'est important. C'est le cas aussi d'un village du Vaucluse avec un arrêté contre les soucoupes volantes.
1: Très important aussi.
0: Aussi, Stéphane Bern vous révèle tout sur cette histoire, mais avant, c'est Louane et son titre Conduire.
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1: Conduire, le nouveau titre de Louane qui met en garde sur les dangers d'une relation toxique. Et Louane, qu'est-ce qu'elle a fait samedi dernier? Elle s'est mariée.
2: Oui, j'ai
1: elle
2: vu
1: s'est
2: ça.
1: Mariée à Pertuis dans le Vaucluse. Ben ouais, il y avait franchement des super invités. Il y avait Mika, Stromae ou encore M. Pokora. On n'a pas reçu par contre le carton.
2: Mais je pense qu'il s'est perdu.
1: Je pense aussi. Il faut qu'on aille voir dans le courrier de Radio France. Justement, le Vaucluse, on en parle ce matin avec Stéphane Bern. On voyage autour où un petit village a déclaré la guerre aux extraterrestres avant Hollywood.
3: À Châteauneuf-du-Pape, il est officiellement interdit d'atterrir en soucoupe volante. Oui, c'est un arrêté municipal. Très sérieux. Châteauneuf-du-Pape, été 1954. Au milieu des vignes et des galets roulés par le Rhône, le village vit surtout de son vin. Mais cette année-là, la France lève les yeux vers le ciel. On parle d'objets mystérieux, de cigares volants, de soucoupes lumineuses. La presse régionale multiplie les témoignages. Des paysans qui avaient peut-être trop forcé sur la cuvée locale jurent avoir vu des engins se poser dans les champs.
4: Ils croient voir des soucoupes volantes, des extraterrestres.
3: Le maire, Lucien Jeune, prend l'affaire au sérieux. Le 25 août 1954, il signe un arrêté municipal. Le survol, l'atterrissage et le décollage de tout engin volant non identifié sont interdits sur le territoire de la commune. Contrevenant, mise en fourrière, les extraterrestres sont priés d'aller se garer plus loin. Derrière l'humour, il y a aussi un sens aigu de la communication. En pleine saison viticole, l'affaire attire journalistes et curieux. Le nom du village circule dans toute la France. Un coup de projecteur inattendu pour le vin de cette région. Bref, un bon coup de pub pour un bon coup de rouge. L'arrêté n'a jamais été abrogé. Théoriquement, aujourd'hui encore, une soucoupe volante ne peut toujours pas s'y poser. En France, des maires ont depuis signé des arrêtés contre la pluie, contre les moustiques ou les déserts médicaux. Des textes souvent ironiques qui servent à mettre en lumière leur commune.
1: Merci Stéphane Bern. 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Nous sommes le lundi 18 mai. Dans l'info du jour, on parle des violences dans le périscolaire. Les cas révélés se sont multipliés à Paris, mais c'est un problème qui concerne plus largement la France. On y revient en détail dans deux minutes, mais avant 5h30, toute l'actualité en France et dans le monde, c'est le 90 secondes avec vous, Drazo.
2: Patrick Bruel dénonce des rumeurs parfois absurdes et écœurantes visées par 6 plaintes désormais en France et en Belgique. Le chanteur et acteur sort de son silence. Il assure ne pas avoir violé ni drogué Flavie Flamand et que leur relation n'était ni violente ni contrainte. De nouvelles fouilles démarrent aujourd'hui à Rouvray, près d'Auxerre, là où le tueur en série, Émile Louis, avait avoué avoir enterré 7 jeunes femmes. Seuls 2 squelettes ont été retrouvés à ce jour. Le crâne d'une 8e victime potentielle avait été découvert fin 2018. Canal+ ne veut plus travailler avec les 600 professionnels du cinéma qui ont signé une tribune anti-Vincent Bolloré. Juliette Binoche, Adèle Haenel, Swann Arlo, ils avaient dénoncé l'emprise grandissante de l'extrême droite sur le cinéma. Je n'ai pas envie de travailler avec des gens qui me traitent de crypto-fasciste, réaction du patron de Canal+. Le ministre de la Justice, Gérald Darmanin, est en Algérie aujourd'hui, nouveau signe d'un dégel des relations entre les deux pays. Il doit notamment demander la libération du journaliste français Christophe Glaise. Lille jouera la Ligue des Champions la saison prochaine. Le LOSC finit 3e de Ligue 1 grâce aux défaites de Lyon et de Rennes hier soir. Ultime journée de championnat. Marseille 5e jouera la Ligue Europa. Auxerre et Le Havre décrochent leur maintien. Nice jouera sa survie en Ligue 1 la semaine prochaine face à Saint-Étienne. En rugby, les Françaises échouent à soulever le trophée du tournoi Destination, battu par les Anglaises. Les Anglaises qui réalisent un 8e grand chelem consécutif.
1: L'info du jour, ce sont les violences dans le périscolaire. Les révélations se multiplient partout en France.
2: Violences, viols, agressions sexuelles. Il ne se passe pas une semaine sans que de nouveaux cas, de nouveaux soupçons soient révélés, laissant les parents en colère et désemparés. Écoutez ce témoignage éloquent, celui d'une maman contactée par Agathe Mahut.
5: Caroline Alirolle préfère taire le nom de sa commune, un village du Nord où sa fille, 11 ans en 2024, change soudain de comportement à la maison.
6: Elle a commencé à dormir du jour au lendemain, porte de sa chambre ouverte, lumière du couloir allumée.
5: Caroline voit s'accumuler des signaux à l'école primaire sans faire tout de suite le lien.
6: Des plaintes de mes enfants qui me disaient que cet animateur préférait les petites filles, que les garçons se faisaient punir à outrance.
5: Elle découvre que sa fille subit les gestes déplacés de cet agent.
6: L'animateur disait « Est-ce que je peux te dire un secret ?» Et puis les gamines, elles s'approchaient, elles se faisaient lécher l'oreille. Et puis derrière, ma fille a dénoncé des câlins forcés le matin, des câlins forcés le soir, des chatouilles sous le t-shirt, des je te coince dans mon entrejambe.
5: De quoi perturber aussi le petit frère, scolarisé dans la même école publique.
6: Mon fils, dans son regard d'enfant de 8 ans à l'époque, me dit un soir, l'animateur, il est amoureux de ma sœur, quoi.
5: Une plainte est déposée. L'animateur de périscolaire est condamné pour agression sexuelle sur mineur.
6: Condamné à un sursis probatoire, un bracelet électronique pendant 6 mois, et puis une interdiction de contact à vie de travailler avec les mineurs. Ça a été notre grande victoire.
5: Mais Caroline s'interroge, l'animateur travaillait là depuis 20 ans. Pourquoi son comportement a-t-il perduré si longtemps sous les yeux d'autres professionnels de l'école?
6: C'est vraiment le principe de la responsabilité diluée. En fait, on voit, et puis comme personne ne réagit, eh bien on se dit, c'est peut-être pas si grave.
5: Caroline Alirolle en est sûre, l'absence de protocole et de protection qu'elle a constaté n'est pas propre à l'école de ses enfants.
6: Le problème, il est national en fait.
5: Et elle estime qu'un principe de précaution avec éloignement devrait systématiquement s'appliquer dès qu'un enfant dénonce de telles violences.
2: Que faire? Quelles mesures prendre contre ces violences dans le périscolaire? La ville de Paris lance ce soir une convention citoyenne avec 80 parents pour travailler à des solutions.
1: Un Paris où des enquêtes sont ouvertes dans plus d'une centaine d'écoles et même une dizaine de crèches. À 5h35, un coup d'œil à la météo avec la perturbation de la veille qui se retrouve entre le nord des Alpes et le Grand Est ce matin. Dans le même temps, une large moitié nord. Le ciel est mitigé avec quelques averses possibles. Sur un tiers sud, le temps est pour l'instant sec, voire ensoleillé entre le Languedoc et la Corse. Cet après-midi, ça va se gâter avec une instabilité qui se renforce sur la façade est du pays. Des orages qui éclatent entre les Hauts-de-France et la Corse, en passant par le Grand Est, la Bourgogne, Franche-Comté, l'Auvergne-Rhône-Alpes et la Provence. Dans le Nord-Ouest, ambiance qui reste aussi maussade avec une perturbation qui approche par l'Atlantique. Seuls l'Occitanie et l'Aquitaine sont globalement épargnés par les pluies. Les températures ce matin à Paris, Lille, Rennes, Caen, Nantes et Clermont-Ferrand, 8 degrés. À Bordeaux, Tours et Reims, 9. Nous avons 11 à Toulouse, 15 à Marseille. Vos messages aussi sur la page Facebook ici. 0 degrés, tiens, relevé dans le département de l'Aube à Aix-en-Othe, nous dit Michel. 7 à Limoges, on salue Lionel. 8 degrés à Sainte, c'est dans le Nord. Merci Marie-André. 8 degrés 2, on salue Kevin qui est à Mulhouse. Et puis 10 degrés dans le Pays Basque, relevé par Marie-Laure. Pour cet après-midi, les maximales atteignent entre 14 et 18 sur une large moitié nord, de 17 à 20 au sud et jusqu'à 24 dans le Var.
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1: Merci de démarrer la journée avec l'équipe ici des 5h. Il va falloir vous y faire. C'est une semaine complète qui vous attend. Mais oui, pas de pont. C'est vrai qu'on y prend vite goût. Ça, on est d'accord avec vous. Pour vous donner la bonne énergie, en tout cas ce matin, on a ce qu'il vous faut. Rick Astley, Never Give You Up. Et ça, forcément, on ne vous abandonnera jamais. Bon réveil.

0: Give You Up avec Rick Astley, 5h39. Bon début de semaine avec votre radio ici.
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0: Vous avez un doute sur un SMS ou un email reçu, soyez vigilants parce que les arnaques concernent se retrouvent en tout cas dans nos offres aussi d'emploi, Aude.
3: Oui, c'est assez fou, des escrocs essayent de nous piéger avec des fausses annonces pour des faux emplois. Comment les repérer? Je vais vous expliquer.
0: Pour la musique du réveil, c'est avec Stilto. Faut que tu

0: Faut que tu m'aimes arrive dans 5 minutes et de l'amour, nous, on vous en offre chaque matin dans votre rendez-vous ici dès 5h. Ce matin, nous sommes tiens avec Sabine qui est dans le Puy-de-Dôme. Bonjour Sabine.
1: Bonjour Johan.
2: Bonjour.
0: Soyez la bienvenue. Comment ça va Sabine ce matin?
1: Moi, ça va tous les jours, ça va bien, je travaille.
0: Ah, qu'est-ce que vous faites?
1: Je distribue la montagne dans le Puy-de-Dôme.
0: Ah, le journal La Montagne?
1: Oui, oui.
0: Génial. Et donc, ce matin, quelle est la une, tiens? Qu'est-ce qu'on découvre?
1: Alors, qu'est-ce qu'on découvre de beau ce matin? Oh, il y a une jolie Corinne Coton quand on téléphone au volant.
0: Ouais, ça concerne évidemment, oui, vous qui partez peut-être au travail ce matin. Sabine, ça fait combien de temps que vous distribuez le journal La Montagne?
1: Moi, ça fait une dizaine d'années.
0: Ah ouais, donc il y a un vrai lien aussi avec les lecteurs. Vous arrivez à vous faire payer le café de bon matin ou pas?
1: Ça dépend, oui. On va pas le dire.
0: Monsieur, mais en même temps, profiter de ces moments aussi, ça c'est vrai que c'est sympa. Sabine, je découvre que vous avez une passion pour la lecture, pour la couture, et vous adorez aussi les jeux de cartes.
1: Eh ben, j'ai découvert les jeux de cartes quand j'ai eu mes enfants, puisque je jouais avec eux, fallait bien les occuper.
0: Justement, vous allez pouvoir partager aussi d'autres moments avec vos enfants, Sabine, puisque nous, ce matin, on vous offre le jeu de cartes par ici, les économies, avec Valère Correa, qui arrivera bientôt chez vous. Comme ça, vous trouverez plein de combines pour faire des économies, il y a plein d'astuces, et c'est vraiment très malin comme jeu. On vous l'offre ce matin, Sabine, et on vous souhaite une bonne journée.
1: Merci.
0: Bon courage dans la tournée pour la distribution.
1: Ça fait 11 ans que je vous écoute. Vous ouvrez l'antenne à 5h et le samedi à 6h.
0: C'est adorable en tout cas, Sabine. On vous embrasse bien fort et merci de votre fidélité. À très bientôt.
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0: C'est pas vrai, le rendez-vous anti-arnaque. Aude, vous nous alertez sur les pièges à l'offre d'emploi.
7: Oui, il y en a beaucoup en ce moment et je m'adresse tout particulièrement à ceux qui partent en quête d'un job d'été. J'ai trouvé pas mal d'alertes sur des groupes Facebook de saisonniers, des jeunes qui tombent sur une offre d'emploi dans un hôtel par exemple. Mm-hmm. Très bon salaire, prise en charge à 50% des frais de transport, repas gratuit, logement gratuit et un recruteur qui leur demande le versement d'une caution. 150€ pour le logement justement. C'est là que ça doit vous mettre la puce à l'oreille. Parce que l'objectif numéro un d'une fausse annonce, c'est quoi? C'est de vous piquer de l'argent. Ouais. C'est souvent une histoire de caution, d'ailleurs, pour un appartement ou pour le tablier, l'uniforme qu'il va vous fournir pour servir les clients.
0: Et objectif numéro deux?
7: Objectif numéro deux, récupérer un maximum d'infos sur vous. Carte d'identité, carte vitale, votre RIB, tout un tas de choses qu'il pourra utiliser un jour pour vous arnaquer ou pour carrément usurper votre identité.
0: Mais Aude, comment on fait pour démasquer ces fausses annonces, parce que c'est pas évident?
7: Premier réflexe, vous prenez, Johan, avec des pincettes toujours le mail ou le numéro de téléphone qui est mis dans l'annonce. Mm-hmm. L'an dernier, un restaurateur, un vrai, s'était demandé pourquoi il recevait là tout d'un coup tout un tas d'appels de candidats pour un job de serveur, une annonce pourtant qu'il n'avait jamais postée. En fait, ces candidats sont tombés sur une fausse annonce, ils ont eu le bon réflexe, ils ont cherché sur Google le vrai numéro du restaurant, ils ont appelé et ils ont découvert le poteau rose. Méfiez-vous aussi d'un recruteur qui vous dit oui tout de suite, aucun entretien, rien du tout, c'est ultra suspect. N'envoyez jamais de RIB, de numéro de sécu, de carte d'identité avant de l'avoir rencontré et ne versez jamais d'argent avant la signature d'un contrat, jamais.
0: Merci beaucoup Aude, et il y a une adresse en tout cas qui, elle, est bien valable et qui est sûre, c'est ici.arnaque avec un s@radiofrance.com pour nous écrire si vous êtes témoin ou victime d'une arnaque. C'est pas vrai, la chronique est à retrouver sur ici.fr et pour vous accompagner en musique, c'est Stilto. Faut que tu

0: Faut que tu m'aimes, Stilto. Tiens, c'est aujourd'hui que débute le tournoi de Roland-Garros, en tout cas les phases de qualification. Que faut-il attendre de cette édition 2026? Réponse avec le journal L'Équipe qui sort un hors-série. Rendez-vous dans moins de deux minutes. 5h48, retrouvons l'équipe d'ici matin pour un point sur l'actualité qui va marquer votre journée. L'info près de chez vous, c'est ici. Bonjour.
1: Bonjour Yann Guérin, bonjour à tous et bonjour Lucie Amadieu.
2: Bonjour Eric, bonjour tout le monde.
1: L'actualité chez nous, c'est le Stade Rochelet qui peut encore croire au top 6.
2: Synonyme de qualification pour les phases finales de top 14 de rugby. Les Maritimes ont battu Toulouse hier soir à domicile, les leaders 38-10. Ils décrochent même le bonus offensif grâce à 5 essais contre 1. De quoi donner le sourire aux supporters.
3: Moi je les ai rarement vu, à part les finales de Coupe d'Europe contre le Leinster, je les ai rarement vus aussi tenaces, aussi agressifs. C'est fantastique.
4: Ils se sont fait plaisir et ils nous ont fait plaisir. Ils nous ont régalé et Toulouse est venu pour se prendre une raclée. J'aurais pas cru, honnêtement, mais ça fait plaisir. Ça fait deux matchs là qui jouent très très bien. Tout est réalisable. Je pense qu'ils ont encore la possibilité de passer. Il n'y a pas de raison.
2: On revient sur cette victoire des Maritimes dans le journal de 6h d'ici La Rochelle.
1: Oui, et également, bien sûr, dans notre rendez-vous rugby du quotidien. 6h40 et 8h40 pour les fidèles parmi les fidèles. C'est-à-dire s'il y aura des choses aussi à raconter dans le grand format du soir, le 100% rugby, avec Daniel Gimeno qui reçoit, bien sûr, comme tous les lundis, Jean-Pierre Elissal, bien sûr. Parlons de météo, tiens, parce que c'est important de savoir quel temps il va faire. C'est le variable. Avec des averses ici ou là en matinée de Sainte à la Haute-Saint-Onge, les éclaircies sont souvent belles pour cet après-midi. Midi en Charente et en Charente-Maritime selon Météo France. Côté température, je vois sur le parpier 20 degrés pour la température maxi sur l'Aunis et le Nord-Saint-Onge. Dans le détail pour ce matin, ça nous donne actuellement 12 degrés à La Rochelle, 9 degrés dans la région d'Angoulême et 12 sur les îles aussi.
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0: 5h49, la une de la presse.
6: C'est la petite balle jaune nous intéresse ce matin. Dans son nouveau hors-série, l'équipe donne la parole aux anciens joueurs et anciennes joueuses de tennis qui ont marqué l'histoire de Roland-Garros.
0: Oui, parce que le tournoi débute aujourd'hui. On en parle avec le chef de service tennis à l'équipe. Bonjour Julien Reboulet.
7: Bonjour.
0: Merci d'être avec nous ce matin pour ce grand moment de sport, parce qu'aujourd'hui s'ouvrent les qualifications de Roland-Garros. Déjà, comment ce tournoi est-il devenu un incontournable dans le milieu du tennis?
7: Il est devenu au fil du temps parce que évidemment aujourd'hui personne n'ignore que c'est le plus grand tournoi du monde sur terre battue. Il est devenu international il y a un peu plus de 100 ans, en 1925, et puis il a pour cadre Roland-Garros, le stade Roland-Garros depuis 98 ans maintenant. Et il faut savoir qu'il a été un petit peu en danger dans les années 70 notamment, où on s'était presque posé la question de garder la terre battue dans ce tournoi, qui était une surface compliquée à entretenir. Mais avec les années 80 et Björn Borg notamment, voilà, le tournoi est devenu vraiment immense et au même niveau que les autres tournois du Grand Chelem, que sont l'Open d'Australie, Wimbledon et l'US Open.
0: Ouais, les légendes évidemment qui sont attendues chaque année sur la terre battue. On parle de terre battue justement. Ça a quel impact ça pour les tennismen, les tenniswomen? Ça influe comment le jeu?
7: On dit souvent que la terre battue est la surface la plus exigeante physiquement parce que c'est une surface déjà qui est vivante, qui varie en cours de match, parce que la terre qui est sur la surface se déplace légèrement avec les rebonds, avec les glissades. C'est la surface sur laquelle la balle rebondit le plus haut. Donc, c'est la surface sur laquelle finalement il est le plus difficile de faire des coups définitifs. Et donc, c'est là qu'il y a des échanges plus longs qu'ailleurs, même si les surfaces dites artificielles comme le dur sont devenues un peu plus lentes au fil du temps. Mais vraiment, c'est à Roland-Garros qu'on dit qu'il faut faire le plus d'efforts sur la durée. C'est là qu'il y a des combats qui peuvent dépasser facilement les 4 heures avec le format des 5-7 pour les garçons. Et c'est un jeu qui demande une maîtrise plus globale à la fois des trajectoires, des effets, des angles, et bien sûr aussi de la puissance et de la précision.
0: Bon, il y a une question qui nous intéresse évidemment ce matin concernant nos Français et nos Françaises. Quelles sont nos chances dans ce tournoi cette année ?
7: Alors on a un Français qui a fait un début de saison assez fantastique, qui est Arthur Fils, qui revenait d'une très longue période de blessure. Il a eu un petit coup d'arrêt à Rome la semaine dernière avec une alerte à la hanche. Alors lui, c'est le dos qui avait été touché. assez gravement, mais il est revenu très très fort, à tel point qu'il est dans les 5 meilleurs joueurs du monde depuis le début de l'année 2026. On a rarement vu un Français arriver vers Roland Garros avec une telle impression de solidité, parce qu'il ne perd jamais contre moins fort que lui, et à part pour l'instant le plafond de verre vraiment du gratin mondial, il gagne tous ses matchs. Donc on attend énormément de lui, d'autant que c'est un garçon qui a priori aime les attentes, la pression, le

0: maximale.
1: Bon, en tout cas, on va suivre ça évidemment de très très près. Julien Robles, merci de votre présence. À noter le hors-série donc spécial Roland Garros qui est à la une des kiosques et qui est signé l'équipe. Merci beaucoup et à bientôt. 5h53. Tiens, ce matin, on s'intéresse aux cahiers de vacances pour adultes.
2: Est-ce que vous en êtes que j'aimais pas ça quand j'étais enfant.
1: Donc,
2: alors
1: c'est
2: adulte.
1: Pas pour vous. Une tendance sur laquelle revient Muriel Jordan. Mais avant, on file sur la route de Memphis. Avec qui? Avec Eddie Mitchell, évidemment. Bon début de semaine avec toute l'équipe ici des 5h. On est heureux d'être avec vous. J'écoute.

0: Ça donne envie de fredonner de bon matin sur la route de Memphis. Eddie Mitchell, titre enregistré à Nashville en 1976. Tiens, 5h56, on file sur la route des tendances avec Muriel Jourdan pour tout comprendre des phénomènes de notre société et moins nous sortir largués. Aujourd'hui, Muriel, on pense déjà au cahier de vacances.
1: Ah, et aussitôt, je vous vois, vous transpirez. Vous n'êtes pas à l'aise. Hein. Le cahier de vacances vous rappelle peut-être trop de souvenirs de journées à la plage plombées par la nécessité de pratiquer le calcul mental. Danny Boone en a même été traumatisé.
2: 120 pages avec toutes les matières scolaires, toutes. Et quand même, en fin de paragraphe, des pages détente. Ah, avec du calcul mental. Tout est pensé pour saccager tes vacances et ton enfance. C'est pour ça que je foutais rien à chaque rentrée scolaire et que fin de premier trimestre, j'avais toujours dans mon bulletin « Daniel vient en touriste ». Bah ouais, j'ai pas eu de vacances.
1: Que Dany et toutes les victimes des devoirs de vacances se rassurent. Les cahiers de vacances pour adultes mettent beaucoup moins la pression. Ce sont les stars de l'été. Ils se vendent tous les ans comme des petits pains. Cette libraire du sud de la France que j'ai rencontrée nous le confirme.
3: Ben c'est moi qui ai fait la sélection parce qu'on reçoit pas tous les éventails. Donc moi je pense surtout ce qui a trait à la littérature, la géographie, l'histoire. Il me semble que l'an dernier, en juillet, j'avais vendu tout ce que j'avais commandé.
1: Vous vous souvenez de... Vous avez des souvenirs de cahiers de vacances?
3: Oui, j'avais le passeport tous les étés, c'était l'enfer.
1: Pourquoi on s'y remet alors adulte?
3: Parce que c'est plus des jeux, on s'amuse, c'est comme des quiz, des choses comme ça, ou c'est plus des jeux.
1: Donc d'ici quelques semaines, vous allez les voir partout en vitrine.
4: Et ils ont généré, Muriel, un chiffre d'affaires de 5 millions d'euros en 2024. C'est deux fois plus qu'en 2021. Leur succès est grandissant, surtout en ce qui concerne les cahiers de quiz de culture générale.
1: Oui, incroyable, hein, le chemin parcouru depuis l'apparition du cahier de vacances dans les années 30, c'est un repris.

0: Représentant de commerce en papeterie de la Creuse qui cherchait à l'époque comment vendre des cahiers en été. Après avoir demandé conseil à des instituteurs, il a créé le cahier Magnard, vedette des années 50 et qui a désormais beaucoup de concurrents. Et Michel, cette retraitée de 72 ans que j'ai croisée dans la rue, elle avait un cahier de vacances dans les années 60.
1: Pour moi, c'était un jeu au début, c'était sympa, il y avait des belles images, je croyais que c'était tout neuf. Je me suis dit, oh, quand j'aurai tout fini, je serai contente. Et puis après, j'en avais ras-le-bol à la fin.
0: Aujourd'hui, les cahiers de vacances pour adultes cartonnent en librairie.
1: Alors moi, l'été, j'aime bien regarder les cahiers de vacances. J'en ai déjà acheté un ou deux. J'aime bien aussi l'histoire, celle de Stéphane Bern. Je trouve ça très bien parce que j'apprends l'histoire et c'est très ludique. Ensuite, tout ce qui est orthographe, livre.
0: Bref, le cahier de vacances pour adultes, c'est tendance. Moi, je vous conseille quand même d'en prendre un avec des maths et du calcul mental dedans. Hein, parce qu'aujourd'hui, vu le prix des beignets et du morceau de pastèque sur la plage, vous avez tout intérêt à bien savoir compter.
2: Merci Muriel. On a une chance de vous réconcilier ou pas, Aude, avec
3: non,
2: les carnets de vacances?
3: Non, pas du tout. Je suis traumatisée des cahiers de vacances.
2: Ben, je suis désolé. En tout cas, il y en a une qui a 10 sur 10 chaque matin sur le quiz de l'actualité locale. C'est évidemment l'équipe d'ici matin qui arrive en studio. Très bon lundi.
4: Ah oui, là-dessus, c'est vrai qu'on est... Heureusement, en même temps, c'est notre job. Et c'est Lucie Emmanuel qui m'accompagne pour les infos une nouvelle fois cette semaine. Salut Lucie.
5: Bonjour Eric, bonjour tout le monde.
4: Et bonjour effectivement tout le monde. Merci à l'équipe du 5-6 menée par Johan Guérin. Vous revenez tous demain. Cela dit, on garde Aude Razo avec nous pour l'info en 90 secondes, l'info en français dans le monde, à la nuit de chaque heure pendant cette matinale radio.
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4: Courage, si vous partez travailler, bon réveil, bonjour, c'est lundi le 18 mai, il est 6h. Quelle musique et bonne humeur, c'est ici matin avec vos infos, le journal Lucien Madieu.
7: C'est encore possible de finir dans le top 6. Le Stade Rochelet est toujours en lice pour la qualification en phase finale grâce à sa victoire hier soir à Marcel de Flandre, 38 à 10 contre Toulouse, les premiers de top 14 de rugby. Un succès avec même bonus offensif, 5 essais à 1. Les Maritimes ont signé l'un de leurs meilleurs matchs de la saison, Gérald de Paris.
8: Oui, clairement, ce La Rochelle-Toulouse entre pour moi dans le top 3 des plus belles rencontres depuis début septembre, paradoxalement, même si en Champions Cup, le Stade Rochelet s'était incliné à Dublin face au Leinster, c'était un combat très intense, un match référence. La Rochelle-Toulouse est deuxième, juste devant la prestation livrée au Racing le week-end dernier, avec une similitude de la vitesse du jeu de mouvement et une grosse défense. De quoi donner en tout cas le sourire aux joueurs. Jules Favre, trois quarts centre à La Rochelle.
9: Ça donne encore plus de confiance. Ces dernières semaines, on a eu de la confiance et ce soir, on a encore validé ça. Donc forcément, c'est pour le groupe, je pense que c'est un résultat qui est hyper positif.
8: La Rochelle poursuit sa folle chevauchée de fin de saison, aligne une 6e victoire sur les 7 dernières rencontres de championnat. Mais à 4 points de Clermont et 5 de l'UBB, rien n'est encore fait pour la qualification. Judicaël Cancorier, 2e ligue à La Rochelle.
10: Ça, on le sait, c'est pour ça qu'on essaie de tout jouer à fond. Et voilà. Après, je pense qu'il faut pouvoir... contrôler ce qu'on peut contrôler. Après, à la fin, on fera les comptes. Mais en tout cas, ne pas avoir de regrets sur ce qu'on a mis comme implication et comme ingrédient sur le terrain. Après, on verra à la fin.
8: Et la fin de la saison régulière arrive bientôt. La Rochelle se déplace à Montauban fin mai et reçoit le Stade français le 6 juin.
7: Parce que le week-end prochain, il n'y a pas de top 14. Hein, mais la finale de Champions Cup entre l'Union Bordeaux-Bègles et les Irlandais du Leinster. On revient sur ce La Rochelle-Toulouse à 6h42 avec l'analyse de Redouard Wardy, pilier gauche des Maritimes. Les jaunes et noirs qui ont perdu dans le week-end l'une des figures du club. Frédéric Uturi est décédé des suites d'une maladie à l'âge de 63 ans. Tutu, comme il était surnommé, avait été ouvreur et centre pour La Rochelle avant de devenir entraîneur de 2004 à 2008. Il était le coach des Maritimes au moment de la finale d'accession de top 14 contre Dax en 2007, qui a finalement été perdue.
4: Une famille victime d'un grave accident de la route hier sur la Nationale 10.
7: C'était à hauteur de la couronne, hein. Charente dans le sens Bordeaux-Poitiers. La voiture a fait une sortie de route et a percuté de pleine face un bloc de béton qui tient les panneaux de signalisation en bord de route. Les enfants de 12 et 16 ans et leurs parents ont été transportés à l'hôpital d'Angoulême. Et prudence justement si vous empruntez cette route, la Nationale 10. Des travaux commencent aujourd'hui. Ça va durer jusqu'à la fin du mois dans le sens Angoulême-Poitiers. Notez aussi que toujours dans ce sens, la bretelle de sortie à l'échangeur 60 aux Planes est fermée. Impossible de rouler aussi sur le pont du Bro qui relie la Vendée à la Charente-Maritime, de jour comme de nuit. Là aussi, des travaux commencent aujourd'hui. jusqu'à la fin de la semaine, vendredi. C'est pour refaire la chaussée sur la départementale côté Vendée.
4: Dernier jour pour profiter des grandes marées.
7: Le coefficient va encore attendre 99 ce matin avant de redescendre 95, 91 demain. Toujours être prudent, surtout si vous êtes des amateurs de pêche à pied. C'est le moment pour profiter de l'estran plus grand et ramasser des coquillages, moules, palourdes, huîtres sauvages. Vous êtes nombreux à sortir le seau et le râteau depuis ce week-end et ça se mérite.
5: On a surtout mal au dos, mais on gratouille dans l'eau. Et puis bah quand l'eau est claire, on les voit. Il y en a qui font dans la vase là-bas.
11: Vous êtes équipé de quoi là ?
5: Un râteau et puis des petits grattoirs et puis des petits paniers. C'est juste pour passer un petit moment tranquille. Voilà. On n'a pas de quota à ramasser.
12: Moi je fais à la main. Il y a un diamètre à pas. Enfin on peut pas ramasser les petites.
11: Vous respectez ?
12: Oui. La plupart du temps, j'essaye quand même pour la nature. C'est un moment détente, on est dans la nature, c'est bien.
13: Pour être prudent là où on va, il faut éviter la vase. Et puis voilà, il faut être patient. C'est de ne pas perturber trop la biodiversité qu'il y a là. Et puis voilà, on profite des bonnes choses de la terre et de la mer. C'est très agréable. Quand on va les manger, on va bien apprécier jusqu'au bout.
7: Et pour en profiter encore et encore, il faut faire attention à ne pas épuiser la ressource. On a droit à 5 kilos de coquillages par personne, dont 200 palourdes. Chaque espèce doit respecter une certaine taille. Des contrôles sont en cours.
4: Patrick Bruel sort du silence et se défend.
7: Le chanteur et acteur est visé par plusieurs plaintes pour viol et violences sexuelles. Il dénonce sur son compte Instagram des rumeurs parfois absurdes et écœurantes au détriment de la vérité. Patrick Bruel est visé par 3 enquêtes en France et en Belgique. On y revient sur notre site internet et l'application ici. Comment lutter contre les troubles quotidiens à l'ordre public ? Un projet de loi appelé Riposte est en discussion à partir d'aujourd'hui au Sénat. Le texte se penche sur les réponses à apporter face aux rave parties, au protoxyde d'azote, aux mortiers d'artifice ou encore aux rodéos urbains.
4: Des border collies, des labradors, des teckels, plus de 700 chiens de dizaines de races différentes en compétition.
7: C'était hier au parc de Beaufief à Mazeray au sud de Saint-Jean-d'Angély. Éleveurs présentaient leurs chiens dans un méga concours. Objectif, décrocher un prix. Mais pour ça, Thierry Maïs, l'animal doit répondre à des critères bien précis.
14: Du bout du museau jusqu'à la queue, Red est scruté par Brigitte Duguay, l'une des 14 juges qui connaît bien les Welsh Corgi Pembroke, la race des chiens de la reine d'Angleterre.
15: C'est un mâle, donc on va déjà regarder s'il a les deux testicules en place. Ici, je regarde la poitrine. Sur cette race-là, c'est très important d'avoir un sternum bien proéminent. Lui, pour l'instant, je lui trouve pas de défaut.
14: Après un examen statique, le chien doit trottiner.
15: Faites le tour du ring.
14: La juge regarde comment il place ses pattes et c'est là, en général, que se joue le titre de meilleur chien de race par mis ceux présents ce jour-là.
15: Meilleur de race, la 29.
16: Bravo mon fifi.
14: Cette fois, c'est raté pour Red, qui termine deuxième.
15: Le standard dit tête de renard. Et celui-là a le museau un peu trop carré pour avoir une tête de renard.
14: Mais il obtient tout de même un CACS, comprenez certificat d'aptitude de conformité au standard, un diplôme national et officiel qui certifie que le chien est conforme au standard de la race. Et c'est très important pour Julie Aveline, éleveuse professionnelle.
17: C'est vraiment la vitrine de notre élevage. Après, on accède surtout au titre de champion des expositions nationales, où il faut un nombre de CAC par chien, en fait, obtenu pour passer dans cette classe de champion. C'est ce qui valorise le plus, ça nous fait vraiment connaître aussi aux yeux des étrangers.
14: Et pour les particuliers qui ont obtenu ce certificat, c'est un titre d'autant plus honorifique qu'il n'est pas facile à obtenir.
7: C'est une braque qui a été élue meilleur chien de la journée, toute race et tout sexe confondu. C'est un chien de chasse, vous voyez la tête marron, le corps blanc avec des petites taches, un chien d'arrêt, vous voyez.
2: Ouais,
7: voilà, c'est ce chien qui a gagné.
2: Bah, bravo, félicitations. Un sac de croquettes
7: je sais pas. Un prix, voilà.
2: La pâtée, alors, dans ces cas-là.
7: La météo pour ce lundi de reprise.
2: Oui, un ciel variable avec des averses ici ou là en matinée de Sainte à la Haute-Saintonge, des éclaircies qui sont souvent très belles pour l'après-midi. J'ai regardé la météo de toute la semaine, on a un ciel un peu hésitant demain, mardi, parfois des nuages, entrecoupés d'éclaircies quand même. Et puis, alors, mercredi, soleil généreux qui brille sur la Charente et la Charente-Maritime. Jeudi et vendredi, c'est du beau temps ensoleillé aussi, avec parfois un peu de brouillard matinaux, hein, mais globalement on passe un beau cœur de journée. Et puis alors en revanche pour samedi et dimanche prochain, il y aura peut-être, on en reparlera, un risque de pluie. Concernant vos températures du jour, retour à ce lundi, c'est le 18 mai avec 13 degrés à La Rochelle, 13 degrés aussi prévus pour 8h du matin sur l'île de Ré, l'île d'Oléron, un petit 11 degrés dans la région d'Angoulême, 9 degrés quand vous êtes plutôt vers Aigre, Ruffec et Confolens pour ce matin.
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4: Partageons du son de bon matin, les épines du cœur, Vanessa Paradis, Alain Souchon pour Full Sentimental également. Et puis le fameux Queen maintenant arrive pour le petit-déj. I want to break free avec le café.

0: I Want to Break Free. Le son de Queen, à l'instant, pour bien démarrer cette nouvelle semaine. C'est lundi, il est 6h et quasiment 12 minutes.
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0: C'est un coutelier et forgeron basé dans le secteur du Saint-Savinien, à côté de Saint-Jean-d'Angély, qui est avec nous, Jérôme Truchard, l'invité du jour, charentais du jour, avec Chloé Bidet à vos côtés.
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0: Santé 17 organise son village santé annuel en partenariat avec la ville de La Rochelle. C'est pour ce jeudi 21 mai, place de Verdun, de 10h à 16h ce jour-là. Une journée en plein air pour aller à la rencontre des acteurs de la santé de notre territoire, pour s'informer, pour se tester aussi et faire le plein de ressources. Des dizaines d'associations comme la Ligue contre le cancer ou France Parkinson 17, par exemple, ainsi que de nombreux professionnels de la santé seront présents. L'entrée est libre et gratuite, c'est ouvert à tous.
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0: Ça vous tente quelques fraises ce matin? Pourquoi pas? Bon, chacun son truc, hein, mais oui.
5: Cette saison, hein.
0: Oui, cette saison, on va en parler. C'est l'actualité chez nos voisins, 6h13, bien rouge, mais moins sucré, tiens, cette année. C'est le constat des producteurs de fraises de Dordogne, hein, réunis hier pour la 24e fête de la fraise de verre. Les fruits sont sortis très tôt, mi-avril, mais il fait trop frais, trop humide, pour leur donner suffisamment de sucre. Ça n'empêche pas les amateurs, en tout cas, de fraises d'être au rendez-vous. Alexandre Alves, reportage.
6: Sous la halle du marché, accoudée sur une barrière, Régine et Pascaline prennent en photo la tarte aux fraises géante.
7: Elle donne envie. Quand on est gourmand, c'est magnifique. Hein. Puis les odeurs, ça sent bon la fraise. Hein, c'est
8: la petite rue, là, on sentait l'odeur de la fraise qui arrivait. Ouais, là, c'est super.
6: Pascaline s'est installée à La Douze il y a 2 ans. Et la fraise, c'est devenu son petit truc, comme elle dit.
8: Ah ouais, mais moi, j'en ai jamais mangé autant de fraises. C'est un vrai délice. Ouais. Elles n'ont pas le même goût, elles n'ont pas le même parfum. On sait ce qu'on mange. Dont la Dream, elle n'a pas besoin de sucré. Elle est tellement bonne, juteuse, avec un goût et une saveur.
6: Avant, elle habitait en Savoie, comme sa copine Régine. Et depuis qu'elle a découvert le pays de la fraise, elle en parle à tout le monde.
8: Chaque fois que je monte en Savoie, je leur parle de la fête de la fraise à Vert. Ça fait un an que je lui en parle. Tellement atypique qu'on ne voit pas ça en Savoie. Et puis bon, surtout les fraises ici sont vraiment délicieuses. Il faut en manger, comme on dit.
7: Elle m'en a remonté un plateau, on a tout mangé.
6: Elle a ramené son grand sac cabas. Il faut de la place pour les confitures et toutes les fraises qu'elle achète, parce qu'elle ne compte pas seulement les manger au dessert.
8: Faire de la glace à la fraise, avec des fraises comme ça, un délice. Elle n'a pas besoin de mettre de parfum artificiel. Ça donne envie, hein.
6: Elle a même passé une commande chez sa marchande préférée pour que sa copine Régine puisse venir en chercher avant de rentrer en Savoie.
0: Merci pour ce reportage, Alexandre Alves. Et voilà, bonne dégustation de fraises si c'est d'actualité pour vous. Moi, j'en ai encore au jardin, là, c'est sympa, là, en ce moment. Pas beaucoup, mais assez pour se faire plaisir. Foule sentimentale, on écoute, on partage, et ça fait plaisir, justement, le matin. Alain Souchon, avant l'horoscope de Catherine Viguet, avec de bonnes nouvelles quasi pour tous les signes, ce matin.

0: Magnifique, foule sentimentale, quel succès. Alain Souchon, à l'instant. Chaque matin, c'est le charanté du jour qu'on retrouve pour découvrir des métiers, des passions. Et ce lundi, c'est Jérôme Truchard qui est avec nous, ou plutôt aux côtés de Chloé Bidet. Jérôme Truchard qui est coutelier forgeron à Saint-Savinien, juste à côté de Saint-Jean-d'Angély.
1: C'est ça qu'on adore en couterie, c'est justement cette diversité des matières qui peuvent s'allier parfaitement en fait au dessin de la lame qu'on a pu forger.
2: Jérôme Truchard, à l'origine, qu'est-ce qui vous a donné envie de vous tourner vers le métier de coutelier et de forgeron ?
1: Le métier de coutelier, je l'ai découvert un peu par hasard. En fait, c'était il y a presque 30 ans maintenant. C'était une visite en fait chez un ami de mes parents qui à l'époque était coutelier d'art. En fait, je suis resté, on va dire, allez, 15 minutes dans son atelier. Et en sortant, je dis, voilà, c'est ça que je veux faire.
2: Ah oui, vraiment un coup de cœur immédiat.
1: Ah oui, oui. Alors après, mon père avait une collection d'armes anciennes, voilà, accrochées au mur. Donc depuis tout gamin, en fait, j'avais vu ces pièces qui me plaisaient beaucoup. Et mais jamais je m'étais dit, bah tiens, si je faisais du couteau, je savais même pas que c'était. Enfin, je connaissais même pas ce métier. C'était quelque chose que je connaissais pas du tout. Et en fait, quand j'ai découvert ça. Ça a fait tilt. Donc en fait, au départ, j'étais au lycée, hein, dans un cursus classique. Du coup, j'ai tout arrêté, j'ai pris mon sac à dos, je suis parti à Thiers pour faire ma formation.
2: Et vous avez fondé l'atelier Fer de Terre. Aujourd'hui, vous travaillez, vous faites des couteaux tout à la main, c'est ça ?
1: Exactement. Donc essentiellement, donc des couteaux forgés, donc des couteaux pliants, couteaux de poche, couteaux de cuisine, couteaux de chasse. Je fais beaucoup d'outillage également pour les menuisiers, charpentiers de marine, les sculpteurs, des pièces de ferronnerie également, de la forge marine, enfin tout ce qui est travail du métal à chaud, mais sous différentes formes. Donc, ce qui m'amène en fait à faire des pièces souvent qu'on ne trouve plus au commerce, parce que souvent on me ramène soit une photo, une gravure, on fait un petit dessin. Voilà, alors des fois c'est simple, des fois c'est un peu plus compliqué, mais on arrive toujours à trouver des solutions pour arriver à faire la pièce souhaitée.
2: Qu'est-ce qui vous plaît aujourd'hui dans votre métier, Jérôme ?
1: C'est toujours cette évolution où on arrive à chaque fois à créer un outil qui va s'adapter à un usage, à une fonction. Puis après, on adapte le manche également à l'ergonomie de la main. On va jouer avec les matières, avec toutes sortes d'éléments que la nature peut nous offrir. Et c'est ça qu'on adore en couterie, c'est justement cette diversité des matières qui peuvent s'allier parfaitement en fait au dessin de la lame qu'on a pu forger en amont. Et c'est ça qui est super intéressant.
0: Voilà pour Jérôme Truchard, notre charanté du jour de l'atelier Fer de Terre à Saint-Savinien, près de Saint-Jean-d'Angély. Il propose également des stages de découverte pour fabriquer votre propre couteau. Si ça vous intéresse, on vous a mis toutes les infos nécessaires sur notre site ici.fr. Attention, ça pique les épines du cœur maintenant. Ça pique comme au réveil, tiens, aussi. Ce matin, bon courage à tous. Voici Vanessa Paradis, ici.

0: Les épines du cœur en attendant ses concerts dans la région, notamment du côté de Rochefort. C'était Vanessa Paradis.
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2: L'attente ou la naissance de votre enfant peut être différente de ce que vous aviez imaginé ou rêvé. 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Ce lundi, on aborde les difficultés de la maternité avec une association Maman Blues qui vous accompagne. 05 46 50 67 68 pour venir partager, nous raconter comment vous vivez votre maternité.
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0: Des jeux et des cadeaux aussi, faut en parler, monsieur dame. 7h40, premier jeu musical, on se fera un petit slam, tiens. 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Ça va être l'actualité du 30 mai prochain, un samedi bien sympa que vous allez passer du côté de la base Cognac-Château-Bernard. Voilà, le cadeau, il est là, bien au chaud, baptême de l'air. Voilà, c'est une expérience qui sort de l'ordinaire. Nous vous offrons tout à l'heure un beau cadeau. 7h40, soyez là pour jouer au slam, notre numéro 05. 46, 50, 67, 68. Bonjour Catherine Billet.
8: Bonjour Eric.
0: Allez, c'est l'horoscope avec de bonnes nouvelles du côté des astres aujourd'hui.
8: Bonjour Eric.
9: Mercure s'envole dans un signe qu'il aime bien, celui des Gémeaux.
10: Bélier, alors si vous aviez du mal à communiquer, c'est parti, c'est reparti.
11: Cher Taureau, vous pouvez vous offrir matériellement le confort dont vous avez besoin.
12: Gémeaux, excellente nouvelle que Mercure, votre planète maîtresse, dans votre signe.
13: Vous serez irrésistible de par vos mots et vos écrits.
14: Cancer, et si vous preniez le temps en sourdine de revoir ce qui vous plaît et vous déplaît, de manière à vous sentir bien.
15: Lion, vous soignez avec succès votre image publique et vos fans, vos soutiens à court.
16: Vierge, votre côté soigné, appliqué dans votre expression, vous le mettez au service de votre côté professionnel et de votre vie sociale.
17: Balance, c'est top, Mercure est en signe ami, vous voyez la vie en bleu, vous mettez les voiles.
18: Scorpion, vous songez à vendre un bien ou vous avez perdu une somme, en tout cas vous allez relativiser.
19: Sagittaire, c'est avec l'autre que tout se passe, parler vous soulagera, elle ou lui comme vous.
20: Capricorne, alors vraiment, il sera bon d'exprimer vos mots M-A-U-X. Ne délaissez pas votre jolie personne.
21: Verseau, parfait orateur sur le plan créatif, vous exprimez avec talent tout ce qui vous émeut.
22: Poisson, vos bonnes idées ne manquent pas au sujet de la famille et de possibles travaux à commencer.
0: Bon, on fera le bilan à la fin de la journée. Merci Catherine Viguet, bonne journée.
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0: C'est le moment de se redire bonjour pour ceux qui nous suivent à la radio et de dire bonjour surtout à ceux qui nous accueillent chez eux sur leur téléviseur, je le dis à l'ancienne. Les tablettes aussi, ça marche, les téléphones portables également pour suivre toutes nos images. Canal 3 et 30 de la TNT en Charente et en Charente-Maritime pour la version télé de votre matinale radio. Je suis accompagné toujours de Lucie Amadieu cette semaine. Bonjour Lucie.
23: Bonjour Eric, bonjour à toutes et à tous.
0: Quelle est l'info d'ici que nous traitons dans un instant?
23: Des passionnés de l'île de Ré et de radio ont créé leur propre antenne Radio Sillon. Ce n'est que sur Internet, mais ces trois bénévoles cherchent 34 000 euros de subvention pour acheter une fréquence à être diffusée. Reportage dans deux minutes.
0: On parlera aussi du temps du jour, ciel variable avec des averses ici ou là. Les éclaircies seront plutôt belles pour cet après-midi. C'est ce que promettent les prévisionnistes de Météo France. On en parle ensemble également dans un instant. 6h30, c'est l'info en français dans le monde avec Audrey Azo, le 90.
24: Patrick Bruel sort de son silence. Jamais je n'ai forcé une femme à des relations sexuelles. Il dénonce des rumeurs parfois absurdes et écœurantes. Il assure que sa relation avec Flavie Flamand n'était ni violente ni contrainte. Patrick Bruel qui exclut aussi de quitter la scène. Il est considéré comme l'un des plus gros narcotrafiquants français. Le procès de Félix Bingui s'ouvre ce matin à Marseille, soupçonné d'être le patron du clan Yoda qui gérait plusieurs points de deal marseillais. 19 membres présumés de son réseau sont aussi jugés pendant 3 semaines. La FCPE, la Fédération des parents d'élèves, dénonce des faits glaçants et d'une ampleur inédite après les chiffres des violences dans le périscolaire. Des enquêtes sont ouvertes dans plus d'une centaine d'écoles et crèches parisiennes. Les révélations se multiplient partout en France. La FCPE demande un signal fort pour que cela ne se reproduise plus. Le MV Ondius, le bateau de croisière touché par un foyer d'antivirus, doit accoster ce matin au port de Rotterdam avec son équipage. Aucun d'entre eux n'a de symptômes et le risque sanitaire est toujours faible selon l'OMS, l'Organisation mondiale de la santé. Les footballeurs lillois joueront la Ligue des Champions la saison prochaine. Le LOSC finit 3e de Ligue 1 grâce aux défaites de Lyon et de Rennes hier soir. Marseille, 5e, jouera la Ligue Europa. Soulagement du côté du Havre et d'Auxerre. Ils décrochent le maintien. Nice jouera sa survie en Ligue 1 la semaine prochaine face à Saint-Étienne qui espère revenir dans l'élite du foot français.
23: L'info d'ici, La Rochelle s'intéresse à une autre radio locale concentrée uniquement sur l'île de Ré, d'où son nom, Radio Sillon. Elle diffuse ses programmes uniquement sur Internet depuis 2 mois, mais l'objectif est bien de décrocher une fréquence FM ou DAB+, et pour ça il faut des subventions. Pour le moment, tout repose sur 3 bénévoles. Julien Fleury les a rencontrés dans leur studio de la zone commerciale d'Ars-en-Ré.
1: Merci d'écouter votre seule radio locale en direct de l'île de Ré. Très bonne écoute à tous et Léo dans la radio.
2: À l'origine du projet, une rétesse de retour sur ses terres à l'heure de la retraite, Marie-Françoise Ferré-Petre, grande lectrice de la presse locale, mais insatisfaite.
4: Je me rendais compte que la dernière brocante, je l'avais pas. Il y avait des choses qui me manquaient, que je ratais. Et puis, une rencontre au hasard d'un café, quelqu'un qui nous a dit, mais il n'y a pas de radio sur l'île de Ré. Alors moi, ça ne m'a pas parlé du tout. Mais Daniel, ça lui a parlé. Voilà.
2: Daniel, c'est Daniel Picamol, le compagnon de Marie-Françoise, mais aussi un passionné de radio. Le couple a investi 12 000 euros dans du matériel, un local, et fait appel à un vieux copain, Léonard Audier, alias Léo dans la radio.
5: J'ai fait tout. Journaliste, animateur, chroniqueur, technicien, directeur de radio.
8: Et avec Léo sur Radio Sillon.
5: Ah bah, on est une radio, hein. Donc, le matos est au top, on a un programme super. Voilà, non, c'est une vraie radio locale associative.
25: Vous ne trouverez pas d'autres studios de radio locale sur l'île de Ré.
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2: Mais le bénévolat ne fait pas tout. Les créateurs de Radio Sillon ont donc fait le tour des élus de l'île, demandé notamment 34 000 euros de subvention à la communauté de communes. Objectif, financer un poste de salarié.
4: On a besoin de Léonard en tant que rédacteur et directeur d'antenne pour structurer tout le côté professionnel qu'il sait faire.
26: Et se lever tous les matins.
4: Et se lever tous les matins à 5 heures.
2: Pour l'instant, une subvention de seulement 1 000 euros est bloquée à la CDC. Le temps d'en vérifier la légalité promet le nouvel homme fort de Lille, Jean-Paul Héraudeau, président de la communauté de communes.
27: On va se renseigner, on va demander au service juridique de travailler là-dessus pour savoir quelle est la meilleure façon éventuellement d'accorder une aide à Radio Sillon. S'il y a un bon projet, il sera toujours le temps de se mettre autour d'une table, de regarder ce que veulent faire ces gens qui m'ont l'air très sympathiques et qui m'ont l'air sérieux.
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23: Le reportage de Julien Fleury pour Ici La Rochelle.
0: Dans le journal de 7h, on revient sur cette magnifique victoire du Stade Rochelais hier soir.
23: Encore une, 38-10 avec bonus offensif face à Toulouse. Et ça nous permet toujours de croire à un top 6. Ça voudrait dire qualification pour les phases finales du championnat de rugby. On entendra les supporters ravis par ce match incroyable. Dans une demi-heure, on part aussi dans les rues de Rochefort à la découverte de mystérieux poètes, des anonymes qui collent des vers de La Fontaine, Prévert, Aragon dans la ville. La météo pour ce lundi 18 mai, Eric.
0: Qu'est-ce qu'on a, des nuages quand même un petit peu, ciel variable en fait, pour résumer les choses, des averses ici ou là en matinée, c'est valable sur Sainte et la Haute-Saintonge, mais il y a des éclaircies qui sont souvent très belles, qui sont prévues ensuite pour le reste de la journée. Faut être patient quoi. Et puis globalement, la semaine, on a des nuages entrecoupés d'éclaircies pour demain mardi, ça va beaucoup mieux à partir de mercredi, puis pour jeudi aussi et vendredi, beau temps ensoleillé sur la Charente et la Charente-Maritime. Du côté des températures pour aujourd'hui, nous avons 12 degrés ce matin à La Rochelle, 9 degrés degrés Angoulême, 10 entre les deux quand vous êtes sur Sainte et Cognac. Et puis pour cet après-midi, Météo France qui prévoit concrètement 17 degrés à La Rochelle. Vous avez 18 à Confolens et Rochefort, 19 à Sainte et Saint-Jean-d'Angély. La même chose à Angoulême, Jonzac et Chalais, 19 degrés.
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0: Pas de grosses difficultés de circulation à cette heure-ci à vous signaler. Normal, ça roule, ça va se corser, bien sûr, à l'approche de 8h et 9h et vous serez là pour en parler si nécessaire. On rappelle quand même cette information qui concerne le pont du Brau. Vous êtes nombreux à passer tous les jours pour rejoindre la Vendée depuis la Charente-Maritime et l'inverse aussi. Ce pont du Brau qui va être fermé de jour comme de nuit à partir de ce matin lundi et jusqu'à vendredi 22 mai prochain.
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0: Petite mélodie qui va bien pour démarrer cette journée, pour démarrer la semaine. C'est le 18 mai aujourd'hui. Avec Cœur de loup, voici Philippe Lafontaine.

0: C'était Philippe Lafontaine, il est 6h40, 7h20, c'est comme vous voulez.
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0: En tout cas, nous avons rendez-vous pour parler des chats. Les chats retombent-ils vraiment toujours sur leurs pattes? C'est la question que nous poserons avec le vétérinaire Pierre Fabin, avec nous dans les prochaines minutes. Avant cela, parlons de sport en rugby. Dernier match hier de la 24e journée de Top 14. Le Stade Rochelais accueillait le leader, le Stade Toulousain, et s'est imposé 38-10, 5 essais à 1. Bonus offensif en plus pour La Rochelle, qui plus que jamais reste en course pour la qualification pour les phases finales. Les Maritimes sont à 4 points de la 6e place, synonyme de barrage, sorte de quart de finale. Reda Wardi, le pilier gauche international de La Rochelle, est au micro de Gérald Paris. Écoutez.
3: Sûr que la victoire était importante pour nous ce soir. Voilà, on a envie d'espérer jusqu'au bout, j'ai envie de dire. Donc si on doit encore espérer, ça passe par des victoires. Et contre cette grosse équipe, on en avait pris 60 à l'aller. Donc voilà, on avait à cœur de faire un gros match ce soir et ça nous apporte pas mal de confiance, je pense.
4: Et pourtant, ça a démarré doucement pour vous, le Stade Rochelais, avec un premier quart d'heure et après, ça a déroulé de façon positive.
3: On s'y attendait parce que voilà, Toulouse aussi, voilà, c'est un gros pack, c'est un très bon arrière aussi également. On savait que voilà, ils allaient essayer de nous mettre à mal. Donc, je pense que c'était un peu le scénario. On s'était un peu préparé à ça, donc ça nous a souri par la suite, j'irai. Tant mieux pour nous.
4: Ce qui est fou, c'est que Ronan nous l'a dit, les 5 points, le bonus offensif, c'était pas prévu face à Toulouse.
3: On a attaqué le match, je dirais, on était plutôt humble hein, par rapport à cet adversaire. Donc après, viser les 5 points d'entrée, non, c'était pas quelque chose en tête. Si déjà on avait la victoire, c'était déjà très bien.
4: C'est un point du bonus offensif qui vous permet en tout cas de voir les choses différemment pour la qualification. On sent que la porte est entrouverte.
3: Bah, comme je t'ai dit tout à l'heure, voilà, ça nous permet d'y croire encore, voilà, d'avoir un peu cette fin de saison, d'avoir encore des objectifs, parce que si voilà, on avait perdu ce match par exemple, la saison était un peu finie pour nous, je dirais. Donc ça nous permet voilà de garder pas mal d'énergie, du positif et voilà, d'y croire encore jusqu'au bout et de tout donner pour avoir le minimum de regrets à la fin de saison. Quand les matchs arrivent, on a l'objectif de tous les gagner hein, jusqu'à la fin. Et je pense d'avoir cet objectif en ligne de mire, c'est un objectif qui est clair pour nous. Voilà, c'est gagner ou mourir, je dirais. Donc on n'a pas d'autre choix.
0: Voilà, Reda Wardi, le pilier gauche international de La Rochelle avec Gérald Paris, que vous venez d'entendre. Le week-end prochain, pas de Top 14, mais la finale de la Champions Cup entre l'Union Bordeaux-Bègles et les Irlandais du Leinster. Le championnat reprendra, lui, le samedi 31 mai avec, pour La Rochelle, un déplacement à Montauban, dernier au classement. On reparle de toute cette riche actualité rugby avec Jean-Pierre Elissal, notre consultant et ancien coach, il y a longtemps, du Stade Rochelais. Jean-Pierre Elissal sera avec Daniel Gimelot, comme tous les lundis. On a rendez-vous ensemble pour parler de sport entre 18h et 19h.
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0: C'est le vétérinaire qui est avec nous, Pierre Fabien. Bien le bonjour, installez-vous. C'est une légende urbaine aussi vieille que le monde. Les chats retombent toujours sur leurs pattes sans une égratignure. Ce super pouvoir fascine, mais il donne parfois un faux sentiment de sécurité aux propriétaires qui laissent leurs fenêtres ou balcons grand ouverts. Docteur Pierre Fabien, vous êtes avec nous pour justement démêler le vrai du faux. Alors, ce réflexe félin, mythe ou réalité?
7: Et c'est une réalité anatomique fascinante, mais avec de très grandes limites. Le chat possède effectivement ce qu'on appelle un réflexe de redressement. Grâce à un système très performant dans son oreille interne, il sait instantanément où est le haut et le bas pendant sa chute. Comme il n'a pas de véritable clavicule et possède une colonne vertébrale d'une souplesse extrême, il peut pivoter sur lui-même en plein vol. L'avant du corps d'abord, puis l'arrière, en utilisant sa queue comme balancier. C'est un mouvement digne d'un gymnaste olympique. Mais attention, ce n'est pas parce qu'il atterrit sur ses pattes qu'il ne se blesse pas.
0: Ouais, c'est donc, je vous entends là, une technique d'atterrissage, pas un bouclier d'invincibilité. Mais concrètement, qu'est-ce qui rend une chute dangereuse s'il arrive à se retourner à temps ?
7: Tout est une question de hauteur et de temps de réaction. C'est ce qu'on appelle le syndrome du chat parachutiste. Si le chat tombe du premier étage, paradoxalement, il n'a parfois pas le temps de réaliser sa vrille complète avant de toucher le sol. Et il s'écrase sur le côté. S'il tombe de plus haut, il a le temps de se retourner et d'écarter les pattes pour freiner sa chute. Mais à l'impact, la vitesse et le poids de son corps sont tels que les pattes ne peuvent pas toujours tout amortir. Sa tête et le reste de son corps peuvent violemment heurter le sol. Résultat, on observe des fractures de la mâchoire, des fentes du palais, des poumons perforés, des pattes cassées ou parfois des vessies éclatées.
0: Mais c'est glaçant, parce que vous nous dites, on est bien loin du dessin animé. Comment protéger nos félins, surtout quand on vit en appartement et qu'on veut aérer quand même l'été?
7: Alors la première étape, c'est d'oublier cette phrase dangereuse. Mon chat n'est pas bête, il a un super équilibre, il ne sautera jamais dans le vide. C'est faux, le chat n'a pas conscience du vide absolu. S'il marche sur la rambarde et qu'un pigeon passe à proximité ou qu'un papillon l'effleure, son instinct de prédateur prend le dessus. Il va bondir par pur réflexe. La seule prévention efficace à 100%, ce sont les filets de protection ou grillages pour balcons et fenêtres. C'est un aménagement peu coûteux qui sauve des vies tous les jours. Et méfiez-vous aussi des fenêtres aussi haut battantes. Un chat qui tente de sortir par l'entrebâillement glisse et se retrouve coincé au niveau du bassin en forme de V. C'est un piège mortel qui coupe la circulation sanguine et broie les organes en quelques minutes.
0: Mmh. Merci beaucoup Pierre Fabien de nous avoir éclairé en tout cas là-dessus. Vous avez manqué un bout parce que vous venez de vous réveiller pendant la chronique de Pierre Fabien, notre vétérinaire. Vous avez le tout bien sûr à disposition sur notre site ici.fr et puis il y a l'appli ici à votre service aussi. Pour écouter par exemple Juliette Armanet qui arrive maintenant. Le

0: Le dernier jour du disco avec Juliette Armanet à l'instant. 6h49. Les infos plus, les infos services, pratique, l'utile, local, utile et sympa. J'oublie toujours le L, c'est important quand même, local, c'est quand même notre mission. David Morel, allez, à vous. Une première info sympa pour les jeunes musiciens de la région, là, ce matin.
1: Oui, il reste encore quelques places pour de jeunes musiciens souhaitant participer au Festival International d'Ensemble de Jeunes Eurochestri, organisé, non pas chez nous, mais en Croatie, du 16 au 26 juillet prochain. C'est un festival qui va réunir pendant une semaine, donc des musiciens âgés de 15 à 25 ans avec des conditions très avantageuses pour ces jeunes, puisque tout est pris en charge financièrement une fois sur place. L'hébergement en pension complète, le transport local, les visites, l'organisation des concerts bien sûr. Alors si vous savez jouer de la guitare, de la mandoline, de l'harmonica, de la bombarde ou tout autre instrument, n'hésitez pas à participer à cette semaine en Croatie, c'est en juillet prochain. Vous avez toutes les infos et les renseignements nécessaires sur le site internet eurochestri.org ou alors en téléphonant au 05 46 48 25 30. Le Rotary Club de La Rochelle Atlantique vous invite, lui, à sa grande fête des plantes qui va se tenir dans le parc Franck Delmas à La Rochelle ce samedi et dimanche. Toute la journée, de 9h30 à 18h30, une grande fête printanière qui va réunir de nombreux exposants issus de l'univers végétal. Il y aura des pépiniéristes, des horticulteurs, des créateurs d'aménagements paysagers, des décorateurs d'extérieur et des associations engagées autour du végétal. Et tous partageront leur savoir-faire, leurs conseils et leurs plus belles plantes. Tout au long du week-end, vous pourrez aussi profiter d'ateliers ludiques pour les enfants et puis des démonstrations d'élagage sur des grands arbres par des élagueurs du service espace vert de la ville de La Rochelle ou encore des initiations à l'art floral japonais Ikebana. L'entrée sera libre et gratuite samedi comme dimanche.
0: Merci beaucoup David Morel. À tout à l'heure bien sûr pour une nouvelle semaine d'aventure. 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Comment trouver une excuse valable pour ne pas aller bosser? Tiens, on se pose la question en ce lundi avec dans un instant la sélection de Fred Ballard. C'est l'humour en tube à suivre après Jackson.

0: Je peux vous faire une confidence? Je crois que c'est la première fois que j'entends la fin du morceau.
1: Moi aussi.
0: Oui, ça déboîte plus que...
1: Ça m'a surpris.
0: Oui, c'était surprenant. Bah, du coup, ça réveille, je pense. C'est d'une efficacité redoutable quand c'est comme ça. Hein? Allez, du courage. On affronte ensemble cette nouvelle journée. Pour ceux qui veulent rester au lit et pas bosser, il y a peut-être des solutions qui arrivent façon humour. Fred Ballard, à tout de suite.
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0: Franchement, qui n'a jamais eu envie de trouver une bonne excuse pour ne pas sortir du lit un lundi matin? Ça ne nous est pas arrivé de ce matin, nous?
1: Non,
0: franchement, on est des bons élèves. Il faut le dire à la direction. Non, franchement. Non, Lucie est hyper motivée. Moi aussi. Mm-hmm. Alors, pour ceux qui sont à court d'idées, du coup, Fred Ballard a trouvé quelques excuses bidons pour rester sous la couette un lundi matin, à tout âge.
8: À l'école, il y a toujours un prof qui picole. Qui pue de la gueule. Enfin, en même temps, ça va ensemble, souvent, tu vois. Moi, j'avais ma prof de bio. Elle puait de la gueule, c'était une horreur, ma prof de bio. Je te jure, tu peux pas travailler dans ces conditions-là.
9: Alors, même si cette excuse est un chouïa limite hein, au niveau crédibilité, c'est vrai qu'une haleine de bouche d'égout peut provoquer vomissement, maux de tête et évanouissement sur le lieu de travail, mais aussi sur le trajet du travail. Donc oui, l'haleine fétide est un filon à creuser.
8: Souvent, le matin, c'est le genre de gens que tu rencontres le matin à 7h du matin dans le métro. Tu sais, quand tu vas bosser, que t'es là sur la barre, là, au milieu, là. Tu sais qu'il est déjà toute pleine d'huile, là. Et là, le mec qui pue la gueule, il est là. Il est pour toi, il est là.
9: Voilà, visiblement, Arnaud Ducret a bien exploité l'excuse foireuse des odeurs nauséabondes pour se faire porter pâle. Une excuse qui aura bien servi à Julien Santini pour zapper les réunions du lundi qui commençaient toujours par un tour de table pour se présenter.
10: On se connaissait tous. On se présentait. Et j'étais stressé. Et je me disais, mais Julien, ça n'est pas normal de se mettre dans des états pareils, alors que dans le fond, tu sais comment tu t'appelles.
9: Oui, alors quand on en arrive à ce point-là, plutôt que de trouver une bonne excuse pour pas aller bosser, il faut trouver un autre boulot. Hein. Faire marrer les gens le soir, par exemple, c'est moins stressant comme boulot. Et c'est beaucoup plus rigolo, surtout le lundi matin.
0: Merci beaucoup Fred Ballard. La sélection de vos humoristes préférés, c'est tous les matins à 7h-ci. On a un autre rituel le matin, c'est de regarder

0: Regardez la météo marine depuis le sémaphore de Chassiron, au nord de l'île de Léron, juste à côté du phare de la Lumineuse. C'est Grégory qui est avec nous ce matin. Bonjour Grégory.
1: Oui, bonjour à tous.
0: Quelles sont vos observations ce matin, Grégory? On vous écoute.
1: Alors, ce matin, nous avons un vent qui vient de l'est avec une vitesse de 10 nœuds. On a une température actuelle de 12 degrés avec un temps assez humide. Nous avons un ciel totalement couvert avec une mer un peu agitée. On a une basse mer à minuit 4 et une à 12h24, une pleine mer à 6h17 et une à 18h28, et des coefficients de marée de 99 et 97.
0: Bon ben c'est parfait tout ça, avec forcément dans l'actualité, c'est vrai, c'est gros coefficients du moment, voilà, du plaisir pour la pêche à pied, et tout cela en toute prudence, on le dit à tout le monde, bien évidemment. À bientôt Grégory, bonne journée sur l'île de Léron.
1: À bientôt.
0: Au revoir, au revoir.
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0: On fête des gens très importants tiens, aujourd'hui. Je suis obligé de le dire, c'est mon boulot. Bonne fête Eric et bonjour tout le monde. Il est 7h. Place à l'actualité avec Lucie Amadieu. Bonjour Lucie.
3: Bonjour Eric, bonjour tout le monde. On peut toujours croire au top 6 ce matin. Les Maritimes peuvent espérer monter dans les 6 premiers de top 14 de rugby. C'est grâce à leur victoire contre Toulouse hier soir 38 à 10 avec bonus offensif. 5 essais à 1 devant 18 000 spectateurs. On l'entend ravi à Marcel de Flandre. Les supporters des Jeunes et Noirs sont sortis du stade avec des étoiles plein les yeux.
4: Moi, je les ai rarement vus, à part les finales de Coupe d'Europe contre le Leinster, je les ai rarement vus aussi tenaces, aussi agressifs. C'est fantastique.
5: Ils se sont fait plaisir et ils nous ont fait plaisir. Ils nous ont régalé et Toulouse est venu pour se prendre une raclée. J'aurais pas cru, honnêtement, mais ça fait plaisir. Ça fait deux matchs là qui jouent très très bien. Tout est réalisable. Je pense qu'ils ont encore la possibilité de passer. Il n'y a pas de raison.
6: C'était impressionnant. Il y a eu des beaux essais quand même. Le match n'avait pas l'air facile et c'était... C'est super bien terminé. Bah, on peut peut-être viser le top 6, mais pour ça, il va falloir tout donner sur les deux prochaines journées. Là, que sinon, là, ça va être compliqué. Mais au moins le top 8 pour pouvoir aller en Champions Cup l'année prochaine.
3: La Rochelle revient à 4 points de Clermont-Ferrand, 6e de top 14 grâce à ce match. On en reparle ce soir dans 100% rugby après les infos de 18h sur ici La Rochelle. Il n'y aura pas de championnat le week-end prochain, mais la finale de Champions Cup, l'Union Bordeaux-Bègles contre Leinster. Le top 14 revient le 31 mai pour La Rochelle avec un déplacement à Montauban, dernier au classement. Pas de victoire pour l'entraîneur charentais François Nicole. Il a fini 6e à la course hippique du Grand Steeplechase à l'hippodrome d'Auteuil près de Paris hier après-midi.
0: Des enfants de 12 et 16 ans et leurs parents transportés à l'hôpital d'Angoulême.
3: Ils ont été gravement blessés dans un accident de la route hier après-midi. Ça s'est passé sur la commune de La Couronne, sur la Nationale 10 dans le sens Bordeaux-Poitiers. Leur voiture a percuté de pleine face un gros bloc de béton qui tient des panneaux de signalisation à côté de la route. Une enquête est en cours pour comprendre ce qu'il s'est passé. Et justement, il faut être prudent sur cette Nationale 10 parce que des travaux commencent aujourd'hui. Ils vont durer jusqu'à la fin du mois dans le sens Angoulême-Poitiers. Des ralentissements sont à prévoir, notamment du côté de l'échangeur 60 au Plane parce que la sortie est fermée. Circulation fermée aussi sur le pont du Brau entre la Charente-Maritime et la Vendée. Un gros chantier commence aujourd'hui jusqu'à la fin de la semaine. Les ouvriers vont refaire le bitume de la départementale côté Vendée jour et nuit jusqu'à vendredi. Sur la route, les prix des carburants ont flambé depuis le début de la guerre au Moyen-Orient. Des députés de droite veulent comprendre pourquoi c'est grimpé si vite, à qui ça a profité. Ils signent une lettre demandant la création d'une commission d'enquête parlementaire d'ici cet été. La décision doit être prise cette semaine au moment où le gouvernement devrait dévoiler de nouvelles mesures d'aide pour certaines professions et pour les gros rouleurs.
0: Vous avez peut-être vu ces mystérieux poèmes apparaître dans les rues de Rochefort.
3: Sur les coffrets électriques, les armoires à gaz, les poteaux, il y a désormais des vers d'Aragon, de Jean de La Fontaine ou encore de Pierre Desproges qui se cachent derrière ses affichettes. Thomas Noiseux est allé enquêter pour ici La Rochelle.
7: Sur la place Colbert, Nicole se promène et tombe sur un texte de Georges Brassens placardé sur une armoire à gaz. Cela fait plusieurs jours qu'elle a remarqué la présence de poèmes dans le centre-ville.
8: Certains critiquaient, disaient qu'on allait abîmer les trucs où il y a le gaz et tout ça. On s'en fout complètement, la poésie c'est très important.
9: Ici gît une feuille morte, ici finit mon testament. On a marqué dessus ma porte,
8: fermé pour cause d'enterrement.
7: Derrière ce mystère de l'Alexandrin se trouve un trio de passionnés de poésie mené par un ancien conservateur de musée qui souhaite rester anonyme. À l'aide d'une imprimante et d'un peu de colle, ils ont disposé près d'une trentaine de poèmes dans la ville.
9: C'est parti du printemps des poètes au mois de mars dernier, dont le thème était la liberté. On s'est dit à quelques-uns, poème et liberté, ça veut dire espace public, allons-y gaiement. D'une certaine manière, on peut penser que l'espace public est un lieu d'affichage libre. Toute la ville est un affichage libre. Et là, on est devant un extrait encore d'un poème de Prévert qui s'appelle « Cet amour ». Cet amour si violent, si fragile. C'est bien sûr le principe du street art aussi. Hein.
7: La mairie de Rochefort regarde d'un œil amusé cette initiative ponctuelle, mais rappelle que des panneaux d'affichage libre sont spécialement mis à disposition. Cependant, le collectif ne compte pas s'arrêter là.
3: La mairie de Rochefort prévoit aussi une grande campagne d'affichage d'ici la fin du mois pour les 60 ans du tournage du film des Demoiselles de Rochefort.
0: Encore des conditions idéales pour la pêche à pied.
3: Avec les grandes marées, coefficient 99, encore aujourd'hui, ça va baisser à partir de demain. Mais connaissez-vous bien les règles sur le ramassage? Combien de coquillages? Quelle taille exactement? Des patrouilles circulent pour contrôler les seaux. On entendra dans l'info d'ici La Rochelle dans une demi-heure que certains tentent de contourner les règles. On reviendra ensuite sur l'antivirus avec notre invitée, la responsable de l'unité des maladies infectieuses de l'hôpital Saint-Louis de La Rochelle. Elle sera avec nous à 8h moins le quart. Il n'y a pas de nouveaux cas en France depuis l'hospitalisation d'une passagère du bateau MV Ondus de 65 ans il y a une semaine. Le navire de croisière où un foyer d'antivirus s'est déclaré il y a deux semaines doit terminer son voyage aujourd'hui, arrivé à Rotterdam. L'Organisation mondiale de la santé maintient que le risque de propagation est faible. Et puis, à peine ouverte, une nouvelle radio locale déjà en difficulté, Radio Sillon, basée sur l'île de Ré et diffusée uniquement sur Internet. Elle aimerait pouvoir acheter une fréquence FM ou DAB+ pour émettre. Mais pour ça, ces trois bénévoles ont besoin de 34 000 euros de subvention. Alors Léonard Rodier, alias Léo dans la radio, se veut rassurant, cette nouvelle radio est sérieuse.
10: Je fais la matinale en direct de 6h à 9h. En direct depuis là, tout seul. Je fais aussi 22h minuit les slow, donc je bosse en direct. Après, on peut recevoir ici des invités. On l'a fait pendant les municipales. On a organisé des débats avec tous ceux qui voulaient venir. Donc, il y avait une équité totale. C'est totalement apolitique. On est vraiment neutre. On relate, en fait, ce qui se passe.
11: Seule émission de radio qui réveille toute l'île de Ré.
10: Donc, toute l'association, tout le monde peut venir parler. Après, notre rôle à nous, de la radio, c'est de mettre en réserve ou en explication ce qui se passe. De pas dire vous avez raison, de dire ça vous regarde. Que vous, c'est notre boulot de journaliste après de rester factuel, de revenir à la factualité et de pas être un outil de propagande, surtout pas. Ce qui peut être tentant pour les personnes. Hein. Ok, ça c'est vous qui le dites. Cela étant, c'est pas forcément la position de tout le monde. C'est notre rôle après de rester factuel.
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3: Radio Sillon a demandé 34 000 euros de subvention à la communauté de communes. Pour l'instant, un versement de 1 000 euros est bloqué, le temps de vérifier la faisabilité juridique de cette subvention. Éric, des averses à prévoir ce matin.
0: Oui, c'est assez variable le temps. Des averses ici ou là, nous disent les prévisionnistes de Météo France. C'est-à-dire qu'on se mouille pas trop quand même. Non, mais en fait, on ne sait pas. On sait que, voilà, je taquine, mais on sait que le temps ça change très vite. Et puis en fonction des vents, ça peut tomber à 2 km. Vous entendez des voisins qui vous disent « Ah ben, il a plu chez moi. » Et puis dans votre jardin, rien du tout. Donc c'est comme ça en cette saison. Donc la pluie, les averses plutôt sur Saint et la Haute-Saintonge. Les éclaircies sont souvent très belles de toute façon pour l'après-midi. Pour tout le monde en Charente et en Charente-Maritime, normalement. En tout cas, pour la Charente-Maritime, c'est confirmé. Pour la Charente, quand on voit la carte, on voit que sur l'Est, peut-être qu'il y aura un peu plus de grisailles et de nuages. Ça reste à confirmer tout ça. Le reste de la semaine, des nuages porteurs toujours d'averses pour demain mardi. Oui, ça c'est vrai. Mais le soleil devient généreux pour mercredi. Beau temps ensoleillé pour jeudi et vendredi. Pour le week-end prochain, c'est moins certain. Il y a un risque de pluie qui revient notamment pour la journée de samedi. Les températures du jour. Vous avez ce matin 12 degrés à La Rochelle, 9 degrés à Angoulême. Pour cet après-midi, ça grimpe à 17 degrés en Pays Rochelais et jusqu'à 19 dans la région d'Angoulême.
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0: De la musique pour bien démarrer votre journée, le petit rituel qui va bien avec vos artistes préférés. Il y aura Zaz que nous croiserons avec son titre anti-bling-bling de l'époque, son premier succès, Je veux. Travolta, Newton John, Grease, Summer Night pour un succès incontournable. Et puis Daniel Balavoine, le regretté, maintenant qui est là avec Mon fils, ma bataille, ici.

0: Ça, c'était Mon Fils, Ma Bataille avec Daniel Balavoine. Dans un instant, Mon Œil et la folie autour d'une montre ce week-end dans plusieurs villes de France. On vous raconte tout cela dans un instant avec cet autre regard sur l'actualité dans Mon Œil.
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0: Ça, je voulais vérifier, c'est bien le retour aujourd'hui de David Ossiou pour Mon Œil dans un instant. Également le retour, et ça c'est tous les jours, de votre Ici ça marche. On prend des nouvelles du monde des entreprises en Charente et en Charente-Maritime avec Fabien Lecourt et son invité. Aujourd'hui, on va mettre en avant une application gratuite de soutien émotionnel pensée comme une petite boîte à outils accessible à tout moment, s'il vous plaît.
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0: À partir d'aujourd'hui, la communauté d'agglomération de La Rochelle lance des travaux de renouvellement du réseau d'eau, usée, boulevard Sautel, pour une durée estimée de 2 mois. Le chantier avancera par phases successives, en partant de l'avenue Léopold-Robinet pour remonter le boulevard. Et puis la circulation sera ponctuellement forcément réduite à une seule voie. Des cheminements sécurisés sont maintenus pour les piétons et les cyclistes et l'accès aux habitations et aux commerces sera garanti grâce à des dispositifs adaptés.
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0: Place à Mon Œil, on parle autrement de l'actualité ici même, avec le retour de David Ossiou aujourd'hui. Des files d'attente, David, hein, des files d'attente samedi pour acheter une montre en série limitée dans plusieurs villes de France. La police a même dû intervenir.
6: Eh bien moi, ça m'a rappelé ce que dit Louis de Funès dans La Folie des Grandeurs. Les pauvres, c'est fait pour être très pauvres, les riches pour être très riches. Samedi, visiblement, des centaines de Français ont eu envie de lui donner tort. Parce qu'il fallait voir, en effet, les files d'attente devant les boutiques Swatch à Marseille, à Lyon, à Paris, à Lille. Des gens qui font la queue toute la nuit même pour acheter une montre née d'une collaboration avec Audemars Piguet, l'une des plus grandes maisons de l'horlogerie suisse de luxe. Certaines montres valent plusieurs dizaines de milliers d'euros. Des tensions, des boutiques fermées face à la foule et des policiers appelés sur place. Et là, mention spéciale à Lille. Un adjoint au maire menace de porter plainte contre Swatch pour entrave à la circulation et problème de propreté. Pardon, mais il devrait presque leur remettre une médaille. Ça fait des années que les élus cherchent comment faire revenir les gens dans les commerces physiques, comment redonner vie au centre-ville. Et quand enfin une marque réussit à faire sortir des centaines de personnes de chez elle, on menace de porter plainte. Parce qu'au fond, cette histoire révèle peut-être la seule vraie recette capable aujourd'hui de relancer le commerce. Créer un événement, faire en sorte qu'il se passe quelque chose. Mais surtout, cette histoire raconte notre éternelle folie des grandeurs. Honnêtement, cette montre flashy à 400 euros ne devrait pas provoquer des mouvements de foule. Mais derrière cette Swatch, il y a un petit morceau de luxe suisse, un parfum de grande horlogerie inaccessible. Le sentiment, pendant quelques heures, de pouvoir toucher du doigt un monde réservé d'habitude aux très riches. Et finalement, le commerce, ça fonctionne toujours quand il réussit à provoquer ça, un événement et un peu de rêve.
7: Il est l'or, l'or de se réveiller, Monseigneur.
0: Ah, il fallait forcément l'extrait. Merci à vous, bien évidemment. Il est de retour, David Ossiou, de bon matin pour Mon Œil, toujours à l'heure, avec sa montre ou pas, d'ailleurs. John Travolta et Olivia Newton-John, je vous l'avais promis, le son de Grace, un incontournable. À écouter, partager maintenant. C'est ici La Rochelle, il est 7h16. Bon réveil.

0: Night, John Travolta et Olivia Newton-John à l'instant. 7h19, je vous souhaite un bon réveil, un bon café aussi quand c'est nécessaire pour se réveiller. Oui, un lundi, on a besoin. Et puis, le ventre ici, ça marche aussi incontournable aujourd'hui avec une application gratuite de soutien émotionnel. Pensez comme une petite boîte à outils accessible à tout moment. Et cerise sur le gâteau, c'est une Charentaise qui se trouve derrière ce joli projet, mais aussi au micro de Fabien Lecour. On les écoute.
1: À Javrezac, en Charente, rencontre avec Linda Bribonnard, hypnose EMDR. Elle a décidé de créer une application gratuite de soutien émotionnel. Bonjour Linda.
2: Bonjour Fabien.
1: Audio sur mesure, c'est quoi exactement ?
2: C'est une application qui permet d'avoir des outils à portée de main quand on a des crises d'angoisse, quand on a besoin de soutien émotionnel, quand on a des ruminations. Bref, ça remplace pas une séance de thérapie, mais ça peut être un bon outil en cas d'urgence ou en cas de besoin.
1: Alors d'accord, mais c'est parce que vous vous êtes rendu compte qu'il y avait un réel besoin ?
2: Il y a un réel besoin. Malheureusement, la thérapie, ça coûte cher. Tout le monde n'a pas les moyens, alors que tout le monde ou presque en a besoin. Et en fait, au départ, moi, j'ai créé l'application pour mes clients. Et puis, rapidement, j'ai ajouté un outil, un deuxième, un troisième. Et je me suis dit que c'était idiot de le cantonner uniquement à mes clients, et donc j'ai décidé de l'offrir à ceux qui en ont besoin.
1: Alors, audio sur mesure, si on ouvre cette application là maintenant tout de suite, qu'est-ce que l'on voit ?
2: On voit un outil principal qui dit de quoi j'ai besoin. Parce que parfois, quand on n'est pas bien, quand on est en larmes ou quand on est en colère, on a du mal à réfléchir, et donc il suffit de cliquer sur l'outil qui va vous diriger vers le meilleur exercice, le plus adapté à son besoin du moment.
1: D'accord. Et ça, depuis la création de cette application, vous voyez déjà que ça fonctionne, ça marche, vous avez des retours ?
2: J'ai de très bons retours de gens qui m'ont envoyé des mails, qui m'ont envoyé des SMS, qui me remercient, qui le partagent à leur tour. J'ai eu de très bons retours de confrères et de consoeurs professionnels, parce que je l'ai partagé en leur disant... Si moi je l'offre, donc partagez-la à vos clients qui en ont besoin. Et là, aujourd'hui, on est à 2200 inscrits.
1: Pourquoi on devrait télécharger votre application audio sur mesure ?
2: Alors la première, sûrement, c'est parce qu'elle est offerte. Et que ça, c'est quand même assez rare pour eux, que j'ai envie d'insister et de le souligner. La deuxième raison, c'est parce qu'elle est utile. Et la troisième raison, c'est soyez curieux.
1: Avec ces audio-guides, vous nous aidez à mieux gérer nos émotions avec des exercices pratiques, respiration guidée, outils pour traverser aussi les moments de tension de notre vie, d'angoisse ou de surcharge. C'est donc ça, leur audio sur mesure ?
2: C'est tout ça et c'est plus que ça. J'ai ajouté hier un outil pour gérer les crises avec les enfants ou les adolescents qui s'appelle SOS Parents. Et j'ai aussi ajouté un outil qui permet d'apprendre et de s'entraîner à répondre en cas d'agression verbale.
1: Linda Bribonnard, hypnose EMDR, merci beaucoup d'avoir été avec nous dans Ici, ça marche.
2: Merci à vous Fabien.
0: Et puis vous avez plus d'infos sur audiosurmesure.fr, ici.fr, c'est le site incontournable, le nôtre. L'appli également pour nous emmener avec vous partout, tout le temps, et puis réécouter vos chroniques préférées. Vous voulez du Zaz ? Je veux moi du Zaz. Et on partage ce morceau de Zaz, tout juste sorti à l'époque... Eh oui, du chantier des Franco, écoutez.

0: Je veux. C'était la chanson anti-bling bling de ses débuts, hein. Zaz, à l'instant pour vous.
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0: Bonjour et bon réveil, il est 7h26 aujourd'hui. C'est Vincent Bretagnol qui est avec nous, comme tous les jours, pour nous raconter l'histoire du jour. Et vous allez nous faire découvrir un site pas comme les autres, direction S, en Charente-Limousine, pour un voyage au temps des Gaulois ce matin.
3: Tout à fait. Dans nos Charentes, il est souvent question des Romains. Le théâtre des Bouchots, le site du Fa, les thermes de Chastenon, ou encore, bien sûr, l'amphithéâtre de Saintes. Mais il ne faudrait pas oublier les Gaulois. Voici donc l'histoire d'un village sorti de terre grâce à des passionnés, un voyage 2000 ans en arrière, en plein cœur de la Charente-Limousine.
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3: Tout commence au mois de mai 2000, à S, là on est tout proche de Confolens, hein, lors d'une fête de la Pentecôte. On organise alors une petite bataille entre Romains et Gaulois. Un clin d'œil à l'histoire locale, quelque chose d'assez amateur hein, à ce moment-là. Mais, contre toute attente, eh bien, le succès est au rendez-vous. Et l'année suivante, une association voit le jour, les Gaulois d'Es. Très vite, cette association eh bien, elle veut aller plus loin et elle s'affirme hein, vraiment comme une troupe de reconstitution proto-historique. Et loin des clichés hein, qui sont parfois tenaces sur les Gaulois, eh bien, eux, ils cherchent à coller au plus près de la réalité historique. Ils se documentent, ils échangent avec des archéologues et surtout, ils construisent peu à peu une véritable reconstitution de village gaulois sort de terre. Il est nommé Coriobona, ce qui signifie la fondation de la troupe. Et l'objectif de ce village, eh bien, il est clair. Comprendre et faire revivre le quotidien des Gaulois, et notamment celui des Lémovis, ce peuple qui était installé ici il y a plus de 2000 ans.
0: Alors on imagine que ce village de Coriobona ne ressemble pas tout à fait à celui d'Astérix Obélix.
3: Effectivement. Perché sur une colline qui domine la vallée de l'Issoire, le village de Coriobona se visite comme un véritable archéosite. Aujourd'hui, il faut imaginer qu'il y a une douzaine de constructions sur le site, des habitations, des ateliers d'artisans, des bâtiments agricoles, reconstitués comme au 1er siècle avant notre ère. Et ces constructions, elles ont toutes été réalisées à la main, d'ailleurs souvent lors de chantiers participatifs. Et tout cela est entouré par des remparts en bois inspirés du fameux Murus Gallicus. Et le village, eh bien, il est bien sûr ouvert au public hein, et il est très souvent animé par des événements comme les journées de Granos qui ont lieu chaque année au mois d'août. Et ce qui frappe lorsqu'on déambule dans Coriobona, hein, eh bien c'est le côté très concret, les gestes, les techniques, les matériaux. En fait, tout est expérimenté, testé et parfois même redécouvert par les Gaulois. On est vraiment au cœur d'une histoire vivante. Bref. Vous l'avez compris, moi je ne peux que vous inviter à visiter ce village singulier. Une chouette sortie à faire en famille pour les beaux jours, histoire d'en apprendre un peu plus sur les Gaulois. Un peuple qui n'a pas laissé beaucoup de traces, mais qui a marqué l'histoire de nos Charentes.
0: Eh bien, on note cette idée de sortie. En tout cas, merci beaucoup Vincent Bretagnol. On vous retrouve bien sûr demain pour un autre voyage dans le temps. On s'arrêtera, tiens, cette fois en 1987, 1988. Et également, vous allez nous raconter la construction du pont de l'île de Ré. Demain matin, même heure, même endroit.
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0: On peut ici suivre Lucien Madieu.
4: On va aller contrôler les seaux des pêcheurs à pied avec les grandes marées. On est nombreux à profiter de l'estran pour ramasser des palourdes, des huîtres et des moules. Mais il y a des règles à bien respecter, Eric.
0: Le temps sont des averses, sinon à part ça, pour aujourd'hui, pour ce matin. Mais des éclaircies souvent belles l'après-midi. Je vous redétaille tout ça après le 90 secondes. C'est l'heure, 7h30. C'est l'info en français dans le monde avec Aude Razo ce matin.
5: Patrick Bruel dénonce des rumeurs parfois absurdes et écœurantes, visées par 6 plaintes désormais en France et en Belgique. Le chanteur et acteur sort de son silence. Il assure ne pas avoir violé ni drogué Flavie Flamand. Jamais, dit-il, je n'ai forcé une femme. De nouvelles fouilles démarrent aujourd'hui à Rouvray, près d'Auxerre, là où le tueur en série Émile Louis avait avoué avoir enterré 7 jeunes femmes. Seuls 2 squelettes ont été retrouvés à ce jour. Le crâne d'une 8e victime potentielle avait été découvert fin 2018. Canal Plus ne veut plus travailler avec les 600 professionnels du cinéma qui ont signé une tribune anti-Vincent Bolloré. Juliette Binoche, Adèle Haenel, Swann Arlo, ils avaient dénoncé l'emprise grandissante de l'extrême droite sur le cinéma. Je n'ai pas envie de travailler avec des gens qui me traitent de crypto-fasciste, répond le patron de Canal Plus. Le soulagement immense des parents du petit Elio, 4 ans, atteint d'une leucémie rare et agressive. Un donneur compatible a été trouvé, mobilisation exceptionnelle. Près de 70 000 personnes se sont portées volontaires à des dons de moelle osseuse après l'appel lancé par les parents. Lille jouera la Ligue des Champions la saison prochaine et Marseille jouera la Ligue Europa. Bilan de cette ultime journée de Ligue 1. Auxerre et Le Havre décrochent le maintien. Nice jouera sa survie en Ligue 1 la semaine prochaine face à Saint-Etienne. Roland-Garros, top départ aujourd'hui des qualifications. Les joueurs classés au-delà de la 100e place mondiale vont tenter de décrocher une place dans le tableau final.
4: L'info d'ici La Rochelle, Mélébotte prend un saut et part ramasser des coquillages. Les conditions sont idéales avec les grandes marées. Le coefficient est encore de 99. Aujourd'hui, ça baisse à partir de demain. Vous êtes nombreux à partir à la chasse aux palourdes, huîtres et moules sauvages. Mais connaissez-vous bien les règles pour le vérifier? Des opérations de contrôle sont en cours, notamment du côté de l'île d'Oléron. Marie-Laurence Dalle a suivi une patrouille.
6: On est au pied du pont, côté île d'Oléron. Il y a beaucoup de gens, saut en main, qui sont en train de ramasser des coquillages.
7: Des palourdes. Il y a autre chose, mais nous, on ramasse que ça. À la poêle, avec un hachis d'ail et persil, c'est super bon.
8: Christine vient de la Nièvre, c'est une habituée de l'île d'Oléron. Elle connaît bien la pêche à pied.
7: On gratouille dans l'eau, il y a des dimensions. On a la petite règle là.
9: Là, j'en ai une trop petite, on va remettre à l'eau.
8: Les agents des services de l'État n'auraient pas dit mieux. Ils sont sur la berge et attendent le retour des pêcheurs pour contrôler leur panier.
10: Au total, ils ont droit à pêcher 5 kilos de coquillages. Et parmi ces 5 kilos, 200 palourdes.
8: Pied à coulisses en main, Nicolas Paris, contrôleur des affaires maritimes, vérifie la taille de chaque palourde dans le panier d'un pêcheur à pied.
10: Bon là, l'échantillonnage sur 80 palourdes ont été à 2/3 de sous-taille. Bon, c'est pour ça qu'on fait un contrôle complet là, de ce qu'il y a. Il faut qu'on passe tout à la taille.
8: À vue de nez, Stanislas a ramassé 3 fois trop de palourdes et la majorité sont trop petites.
11: Bah, il s'est passé qu'il y en a qui sont trop petites. J'ai pas de réglette. Mais pourtant, je connais un peu la pêche, mais non, j'ai pas de réglette.
12: Là, c'est des paquets de vin. On est déjà 100.
11: J'en ai carrément plus.
12: Donc là, résultat, vous avez 183 palourdes à la taille et 361 en sous-taille. On est à 544 palourdes au lieu de 200. Donc là, ce qu'on va faire, c'est qu'on va procéder quand même à une verbalisation. Je vais vous demander déjà d'aller remettre la sous-taille, toutes celles qui ne sont pas à la taille, sur l'estran. Le but est de protéger quand même le gisement.
11: Je ne me rendais pas compte que j'en avais trop déjà, parce qu'à chaque fois, oui, je ramasse à peu près, donc je devais toujours en avoir un peu trop, mais bon. Et surtout, bon, quelques-unes qui étaient trop petites.
8: Il risque une amende pouvant aller jusqu'à 1 500 € et une sanction judiciaire si le procureur de la République décide de poursuivre.
7: Vous ferez attention la prochaine fois ?
11: Je ferai attention, mais je ne vais pas revenir de sitôt, je crois. Bonne journée à vous.
4: Le mois dernier, pour les dernières grandes marées, une centaine de contrôles ont été effectués et une vingtaine de pêcheurs étaient en infraction.
0: Dans le journal de 8h, on reviendra sur cette victoire du Stade Rochelais.
4: 38-10 contre Toulouse avec bonus offensif. Ça permet aux Maritimes de revenir à 4 points de Clermont-Ferrand et espérer monter dans le top 6 pour disputer la phase finale du championnat de top 14 de rugby. Mais d'ici là, on évoquera l'antavirus avec notre invité dans 10 minutes. C'est la responsable de l'unité des maladies infectieuses de l'hôpital Saint-Louis de La Rochelle. Il n'y a pas de nouveaux cas en France depuis l'hospitalisation d'une passagère de 65 ans du navire de croisière. De gros nuages ce matin, Eric.
0: Oui, encore, on évoque même le mot pluie, hein, on va pas se mentir, pour ce matin, on a un ciel variable et on peut avoir ici ou là. Alors ici ou là, ça veut dire que parfois c'est très très localisé, la pluie. Saint-Éla ou de Saint-Onge pourrait être touché par ces averses. Et puis des éclaircies quand même, qui sont souvent très belles, qui reviennent en cours de journée. Faut pas les oublier, c'est quand même la bonne nouvelle du jour, de savoir qu'il va y avoir des éclaircies. Demain mardi, on a un petit peu de tout encore, averses, mais aussi quelquefois des nuages entrecoupés d'éclaircies. Ça va beaucoup mieux à partir partir de mercredi, pour jeudi aussi et vendredi inclus. Beau temps ensoleillé sur la Charente et la Charente-Maritime, les amis. La température de ce lundi matin, un 18 mai avec 12 degrés à La Rochelle, 9 degrés à Angoulême, un petit 8 degrés quand même, même 7 degrés, tiens. Ah oui, ça peut arriver, ça, un petit 7 degrés, c'est pas beaucoup pour cette saison. C'est valable sur Mirambeau, par exemple, 7 degrés, 8 quand vous êtes à Barbezieux pour ce matin, et puis cet après-midi, ça rechauffe, hein, bien sûr. Sur ces mêmes secteurs, vous aurez 19 degrés, 19 aussi à Angoulême, 18 à Cognac, 17 dans la région de La Rochelle.
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0: Il n'y a pas de difficulté de circulation, ça roule à cette heure-ci. Si vous rencontrez un problème sur votre chemin, n'hésitez pas à le faire savoir au 05 46 50 67 68.
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0: Dans vos infos, hein. Il y a le pont du Brau, bien sûr, hein, qui relie la Vendée à la Charente-Maritime, qui va être fermé de jour comme de nuit, hein, monsieur, dame, à partir de ce matin. Ça commence en ce lundi et c'est valable jusqu'à vendredi, le vendredi 22 mai, exactement. Donc voilà. Il va falloir suivre les déviations pour rejoindre la Vendée quand vous venez de Charente-Maritime. Michel Polnareff, c'est à la radio maintenant, et justement, le morceau s'appelle Radio. On l'écoute, on partage, ici La Rochelle.

0: avec Monsieur Michel Polnareff.
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0: On me dit que le micro n'était pas ouvert, donc je parlais dans le vide. Rien d'important, je disais juste que c'était Michel Polnareff, radio, un classique que nous écoutons ici au petit matin. Tiens, en parlant de petits réglages techniques comme ça pour cette émission, prévoyez-moi, monsieur le réalisateur, une petite réverbe dans un instant, hein, si c'est jouable par exemple.
3: Oui, on se fait ça,
0: parce qu'on va faire un petit slab en direct dans un instant. Hein. Le casque, il est où? Il est là. Voilà, on a tout l'équipement. On a même un cadeau à vous distribuer, figurez-vous, ce matin. Un baptême de l'air pour le meeting de l'air. De Cognac Château Bernard, ça approche, hein. C'est pour le samedi 30 mai prochain, événement ici La Rochelle. Ce que nous vous offrons là, c'est valable uniquement le samedi. Je le dis et je le répète, même si j'avais déjà donné la date, mais il pourrait y avoir confusion parce que l'événement dure plusieurs jours. Mais là, c'est pour le samedi 30 mai, donc baptême de l'air pour le meeting de l'air de Cognac Château Bernard. On joue maintenant au 05 46 50 67 68. Nous allons vous offrir donc ce baptême de l'air si et seulement si vous trouvez la chanson en question que je vais adapter en version slam. Maintenant, on met le piano en route, c'est parti. 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C'était version grand-messe, là, un petit peu, là.
3: On était à l'église.
0: Vous avez mis la dose, hein, pour la réverbe, cher ami. 05 46 50 67 68, c'était quoi ce morceau slamé, version presque gospel, là? 05 46 50 67 68. À tout de suite.
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0: One Republic à l'instant. 8h15. C'est Nicole qui arrive là comme ça in extremis. Je viens de voir son nom s'afficher sur nos écrans. Nicole de Saint-Jean-d'Angély qui va jouer avec nous. Bonjour Nicole.
1: Bonjour Eric.
0: Bien réveillée ce matin Nicole?
1: Oh, à l'instant là, je viens de me lever et puis je vais tout de suite ici à Rochelle.
0: Ah oui d'accord, donc à peine réveillée, hop. Tout de suite,
1: voilà,
0: vous avez
1: j'ai pas encore pris le café.
0: Ouais, le cerveau assez affûté pour trouver la réponse de nos jeux. On va voir si ça se passe bien pour vous. On y va, on remet la petite musique, le petit slam, c'est parti.
1: Oui.
0: Je refais ça live pour vous Nicole. 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C'est quoi Nicole selon vous?
1: Alors moi je pense à Calogero, voler de nuit.
0: On vérifie. C'est fait, Nicole. Bravo.
1: Super.
0: Vous allez voir le monde de haut, vous aussi, avec un baptême de l'air que nous vous offrons à l'occasion du meeting de l'air de Cognac-Château-Bernard. Samedi 30 mai, vous serez de la partie avec ici La Rochelle pour ce baptême de l'air.
1: Ah oh ben merci.
0: Prendre un petit peu de hauteur comme ça, ça va être sympathique.
1: Ah oui,
0: ça va être magnifique.
1: Super.
0: Félicitations encore une fois, Nicole. Je vous souhaite une belle journée.
1: Ah ben merci, vous aussi.
0: Elle commence tout juste, hein, alors elle va être tranquille au début, côté temps, on a un petit peu de tout, mais vous allez cet après-midi pouvoir profiter d'éclaircies normalement, je vous le dis.
1: Voilà.
0: Allez, bonne journée, à bientôt, au revoir.
1: Merci, au revoir Eric.
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0: Place à l'invité à 7h46. Pas d'autre cas d'antivirus ne s'est déclaré après la Française de 65 ans qui était sur le bateau de croisière où un foyer a été détecté. Aucun des 22 cas contact français à l'antivirus n'a de symptômes. On en parle avec notre invité, la responsable de l'unité des maladies infectieuses de l'hôpital Saint-Louis de La Rochelle. Elle est au micro de Julien Fleury.
3: Bonjour Mariam Rancato.
4: Bonjour.
3: Alors cet antivirus, est-ce qu'il y a une possibilité que ça crée une épidémie en France?
4: Alors ça me semble peu probable, même s'il faut toujours rester très modeste en termes d'épidémie, parce qu'il semblerait qu'on ait quand même affaire à un virus qu'on connaît déjà. Quand je dis « on », je veux dire la communauté médicale internationale, et en France on le connaît en théorie, et qu'il semble, toujours en gardant beaucoup de prudence, se comporter comme ce virus se comporte et comme les autres petites épidémies qui ont été connues à travers les années se sont comportées jusqu'à...
3: C'est-à-dire un virus très dangereux mais qui se transmet mal, qui se transmet peu.
4: Voilà, c'est ça. C'est-à-dire c'est plus un virus qui se transmet via les déjections du fameux rongeur à longue queue dont on entend parler et qui peut se transmettre quand même entre les humains, mais de façon moins facile ou systématique que d'autres virus qu'on connaît, par exemple que le Covid, et encore moins facilement que le virus de la rougeole, qui est un de ceux dont on sait qu'il se transmet le plus facilement. Donc c'est pour ça qu'on n'a pas l'impression qu'il y ait un risque. Là, il y a une histoire qui semble quand même à peu près, même si on n'a pas tous les détails, assez clair, c'est-à-dire que les passagers sont allés proche de la zone où on sait qu'il y a ce virus. Ils se sont retrouvés dans un bateau, ils étaient très confinés, donc avec une possibilité de transmission plus facile. Et les gens qui ont été transportés, même s'il y a eu quelques cas contact pour les raisons que tout le monde connaît, enfin, on a quand même pris des mesures pour éviter la transmission au maximum. Donc on n'a pas l'impression que... Il y a un risque de pandémie à nos portes et quelles que soient les portes dans des pays du monde.
3: Oui, on sait qu'il y a un cas contact en Nouvelle-Aquitaine. Bon, c'est pas à l'hôpital de La Rochelle. On saurait traiter ça ou... C'est-à-dire assurer un confinement maximal des chambres en dépression, des choses comme ça.
4: Ici à l'hôpital de La Rochelle? Alors on saurait parce qu'on a des chambres dans lesquelles on peut mettre les patients en dépression, mais c'est pas comme ça qu'on est organisé en France. En France, on a des établissements de santé de référence et dans notre région, c'est le CHU de Bordeaux. Donc on fait pas appel à nous et ce qui est normal, parce qu'on n'a pas le plateau technique et c'est pas notre rôle. Voilà, bien sûr, dans des circonstances comme la pandémie Covid, tous les hôpitaux ont été mis en jeu, mais là, il ne s'agit pas de ça.
3: Les antivirus, il se trouve que vous avez une carrière dans l'Est de la France, vous en avez croisé une autre sorte.
4: Oui, alors j'ai effectivement fait une partie de mes études là-bas. C'est juste dire qu'il existe des hantavirus en Europe, il en existe effectivement en France, donc un virus qui est dans la famille des pumalavirus pour être exact. Il est également transmis par les déjections de rongeurs, mais il ne donne absolument pas les formes pulmonaires que donne le virus andin. Ça donne des formes surtout rénales et hépatiques. Voilà, et c'est très connu des médecins de l'Est, beaucoup moins dangereux, on va dire, parce qu'il n'y a qu'une mortalité qui est bien moindre, et aucune transmission interhumaine pour le coup.
3: Est-ce qu'il faut s'attendre à de plus en plus de zoonoses comme celle-là ? On dit qu'il y a beaucoup de perturbations écologiques actuellement entre le changement climatique et la destruction des forêts.
4: Ça fait déjà quelques années que les médecins, les scientifiques, les vétérinaires, les spécialistes du climat travaillent ensemble dans une optique qu'on dit « one health », une seule santé, parce qu'on sait que la santé humaine est dépendante de la santé vétérinaire, dépendante du climat, dépendante de la biodiversité, etc. Et effectivement, qu'on a constaté qu'avec les changements climatiques, qu'avec les déforestations, la perte de la biodiversité, d'une part, les animaux se comportent différemment et du coup, la transmission virale, bactérienne peut, par ce biais, se modifier. Donc, on parle d'infections émergentes ou réémergentes parce qu'il y a des infections connues comme ici l'hantavirus andin qui tout d'un coup se comporte un peu différemment, comme on a eu des épidémies de chikungunya qui flambent alors qu'on parle de virus qui était connu depuis très longtemps.
3: J'entendais une de vos consoeurs, collègues dire faut éviter de fréquenter la faune sauvage. Plus facile à dire qu'à faire.
4: Oui, alors je ne sais pas s'il faut voir les choses comme ça. En tout cas, il faut être conscient des risques qu'on encourt. Enfin, on sait par exemple que dans les rivières d'eau douce, quand on se baigne, on a un risque de leptospirose qui est non négligeable et qui existe absolument partout dans le monde. C'est une maladie dite ubiquitaire. On le sait. Après, il faut en être conscient. Comme lorsque vous voyagez dans des zones où il y a le palu, si vous avez de la fièvre, il faut se dire, peut-être que j'ai le palu. Si vous avez fréquenté la faune sauvage, il y a des petites choses auxquelles il faut penser. Quand on gambette dans les champs, il faut vérifier qu'on n'a pas des tiques partout, parce que la maladie de Lyme existe, etc. Alors, de là à dire, il ne faut pas fréquenter la faune sauvage. Il y a peut-être d'autres façons de le dire.
3: Oui, puis il y a des professionnels de santé qui sont là un peu pour nous aider, quand même.
4: Oui, on essaye, on essaye.
3: En tout cas, merci beaucoup, Mariam Roncato, d'avoir éclairé notre lanterne.
4: À votre service, merci.
3: Je rappelle que vous êtes responsable de l'unité des maladies infectieuses à l'hôpital Saint-Louis de La Rochelle.
0: Et merci Julien Fleury pour cette interview. On écoutait le docteur Roncato ce matin dans Ici Matin, votre matinale, la radio et télé, où l'on programme maintenant Mylène Farmer, un classique de Mylène, mais qu'on n'entend pas tous les jours. Ça va faire plaisir de partager ce morceau. Vers 8h, Je t'aime, Mélancolie.

0: Je t'aime Mélancolie, c'était Mylène Farmer. Avant vos infos de 8h qui approchent à grands pas, un nouveau journal arrive dans moins de 3 minutes. Juste après, on vous offrira, je vous le dis, un super cadeau, une croisière pour deux à bord du Bernard Palissy 3. C'est le fameux bateau électrosolaire hyper silencieux qui circule sur le fleuve Charente, au départ de Saintes. Les billets sont là, bon, on vous les offre, ça va vous faire plaisir dans les prochaines minutes. On jouera pour cela à l'Intro Express. Ça se passe autour de 8h20, le rendez-vous est pris. Nous avons un autre rendez-vous le matin, c'est avec Stéphane, bien sûr. Stéphane Bern, bonjour.
1: Bonjour Eric.
0: C'est l'histoire avant l'actu. Ce matin, on voyage au temps où un petit village du Vaucluse a déclaré la guerre aux extraterrestres avant Hollywood.
1: À Châteauneuf du Pape, il est officiellement interdit d'atterrir en soucoupe volante. Oui, c'est un arrêté municipal. Très sérieux. Châteauneuf-du-Pape, été 1954. Au milieu des vignes et des galets roulés par le Rhône, le village vit surtout de son vin. Mais cette année-là, la France lève les yeux vers le ciel. On parle d'objets mystérieux, de cigares volants, de soucoupes lumineuses. La presse régionale multiplie les témoignages. Des paysans qui avaient peut-être trop forcé sur la cuvée locale jurent avoir vu des engins se poser dans les champs.
2: Ils croient voir des soucoupes volantes, des extraterrestres.
1: Le maire, Lucien Jeune, prend l'affaire au sérieux. Le 25 août 1954, il signe un arrêté municipal. Le survol, l'atterrissage et le décollage de tout engin volant non identifié sont interdits sur le territoire de la commune. Contrevenant, mise en fourrière. Les extraterrestres sont priés d'aller se garer plus loin. Derrière l'humour, il y a aussi un sens aigu de la communication. En pleine saison viticole, l'affaire attire journalistes et curieux. Le nom du village circule dans toute la France. Un coup de projecteur inattendu pour le vin de cette région. Bref, un bon coup de pub pour un bon coup de rouge. L'arrêté n'a jamais été abrogé. Théoriquement, aujourd'hui encore, une soucoupe volante ne peut toujours pas s'y poser. En France,

0: Les maires ont depuis signé des arrêtés contre la pluie, contre les moustiques ou les déserts médicaux. Des textes souvent ironiques qui servent à mettre en lumière leur commune.
1: Merci Stéphane Bernat. Demain pour une nouvelle histoire.
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1: 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Bon réveil, bonjour, c'est lundi, il est 8h. Voici l'actualité, un nouveau journal maintenant avec Lucie Amadieu. Bonjour Lucie.
3: Bonjour Eric, bonjour à toutes et à tous. C'est encore possible de finir dans le top 6. Le Stade Rochelet est toujours en lice pour la qualification en phase finale grâce à sa victoire hier soir à Marcel de Flandre, 38 à 10 contre Toulouse, les premiers de top 14 de rugby. Un succès avec bonus offensif, 5 essais à 1. Les Maritimes ont signé l'un de leurs meilleurs matchs de la saison, Gérald de Paris.
4: Oui, clairement, ce La Rochelle-Toulouse entre pour moi dans le top 3 des plus belles rencontres depuis début septembre, paradoxalement, même si en Champions Cup, le Stade Rochelet s'était incliné à Dublin face au Leinster, c'était un combat très intense, un match référence. La Rochelle-Toulouse est deuxième juste devant la prestation livrée au Racing le week-end dernier, avec une similitude de la vitesse du jeu de mouvement et une grosse défense. De quoi donner en tout cas le sourire aux joueurs. Jules Favre, trois quarts centre à La Rochelle.
5: Ça donne encore plus de confiance. Ces dernières semaines, on a eu de la confiance et ce soir, on a encore validé ça. Donc forcément, c'est pour le groupe, je pense que c'est un résultat qui est hyper positif.
4: La Rochelle poursuit sa folle chevauchée de fin de saison, aligne une 6e victoire sur les 7 dernières rencontres de championnat. Mais à 4 points de Clermont et 5 de l'UBB, rien n'est encore fait pour la qualification. Judicaël Cancorier, 2e ligue à La Rochelle.
6: Ça, on le sait, c'est pour ça qu'on essaie de tout jouer à fond. Et voilà. Après, je pense qu'il faut pouvoir... contrôler ce qu'on peut contrôler. Après, à la fin, on fera les comptes. Mais en tout cas, ne pas avoir de regrets sur ce qu'on a mis comme implication et comme ingrédient sur le terrain. Après, on verra à la fin.
4: Et la fin de la saison régulière arrive bientôt. La Rochelle se déplace à Montauban fin mai et reçoit le Stade français le 6 juin.
3: Parce que le week-end prochain, il n'y a pas de top 14, mais la finale de Champions Cup entre l'Union Bordeaux-Bègles et les Irlandais du Leinster. On reviendra sur ce La Rochelle-Toulouse dans 100% rugby après les infos de 18h et dans une grosse demi-heure avec l'analyse de Reda Wardi, pilier gauche des Maritimes. Les jeunes et noirs qui ont perdu dans le week-end l'une des figures du club. Frédéric Uturi est décédé des suites d'une maladie à l'âge de 63 ans. Tutu, comme il était surnommé, avait été ouvreur et centre pour La Rochelle avant de devenir entraîneur de 2004 à 2008. Il était le coach des Maritimes au moment de la finale d'accession en top 14 contre Dax en 2007 qui a finalement été perdue.
1: Une famille victime d'un grave accident de la route hier sur la Nationale 10.
3: C'était à la Couronne en Charente, dans le sens Bordeaux-Poitiers. La voiture a fait une sortie de route et a percuté de pleine face un bloc de béton qui tient les panneaux de signalisation au bord de route. Les enfants de 12 et 16 ans et leurs parents ont été transportés à l'hôpital d'Angoulême. Et prudence justement, si vous empruntez cette route, la Nationale 10, des travaux commencent aujourd'hui. Ça va durer jusqu'à la fin du mois dans le sens Angoulême-Poitiers. Notez aussi que toujours dans ce sens, la bretelle de sortie à l'échangeur 60 au Plane est fermée. Impossible de rouler aussi sur le pont du Brau qui relie la Vendée à la Charente-Maritime. De jour comme de nuit, là aussi, des travaux sont en cours. Ils commencent aujourd'hui jusqu'à la fin de semaine, vendredi. C'est pour refaire la chaussée sur la départementale côté Vendée.
1: Dernier jour pour profiter des grandes marées.
3: Le coefficient va encore atteindre 99 ce matin avant de redescendre demain, 95, 91. Toujours être prudent, surtout si vous êtes des amateurs de pêche à pied. C'est le moment pour profiter de l'estran plus grand et ramasser des coquillages, moules, palourdes, huîtres sauvages. Vous êtes nombreux à avoir sorti le seau et le râteau depuis ce week-end et ça se mérite.
7: On a surtout mal au dos, mais on gratouille dans l'eau. Et puis quand l'eau est claire, on les voit. Il y en a qui fondent dans la vase là-bas.
8: Vous êtes équipé de quoi là?
7: Un râteau, et puis des petits grattoirs, et puis des petits paniers. C'est juste pour passer un petit moment tranquille. Voilà. On n'a pas de quota à ramasser.
9: Moi je fais à la main. Il y a un diamètre, on peut pas ramasser les petites.
8: Vous respectez?
9: Oui, la plupart du temps j'essaye quand même pour la nature. C'est un moment détente, on est dans la nature, c'est bien.
10: Il faut être prudent là où on va, il faut éviter la vase. Et puis voilà, il faut être patient, c'est de ne pas perturber trop la biodiversité qu'il y a là. Et puis voilà, on profite des bonnes choses de la terre et de la mer. Bah, c'est très agréable. Quand on va les manger, on va bien apprécier jusqu'au bout.
3: Et pour en profiter encore et encore, il faut faire attention à ne pas épuiser la ressource. On a droit à 5 kilos de coquillages par personne, dont 200 palourdes. Chaque espèce doit avoir une taille minimale. Des contrôles sont en cours.
1: Patrick Bruel sort du silence et se défend.
3: Le chanteur et acteur est visé par plusieurs plaintes pour viol et violences sexuelles. Il dénonce sur son compte Instagram des rumeurs parfois absurdes et écœurantes au détriment de la vérité. Patrick Bruel est visé par 3 enquêtes en France et en Belgique. On y revient sur notre site internet et l'application ici. Comment lutter contre les troubles quotidiens à l'ordre public? Un projet de loi appelé Riposte est en discussion à partir d'aujourd'hui au Sénat. Le texte se penche sur les réponses à apporter face aux rave parties, au protoxyde d'azote, aux mortiers d'artifice ou encore aux rodéos urbains.
1: Des border collies, des labradors, des teckels, plus de 700 chiens de dizaines de races différentes en compétition.
3: C'était hier au parc de Beaufief à Mazerais, au sud de Saint-Jean-d'Angély. Des éleveurs présentaient leurs chiens dans un méga concours. L'objectif, c'est de décrocher un prix. Mais pour ça, Thierry Maïs, l'animal doit répondre à des critères bien précis.
11: Du bout du museau jusqu'à la queue, Red est scruté par Brigitte Duguay, l'une des 14 juges qui connaît bien les Welsh Corgi Pembroke, la race des chiens de la reine d'Angleterre.
12: C'est un mâle, donc on va déjà regarder s'il a les deux testicules en place. Et si je regarde la poitrine, sur cette race-là, c'est très important d'avoir un sternum bien proéminent. Lui, pour l'instant, je ne lui trouve pas de défaut.
11: Après un examen statique, le chien doit trottiner.
12: Faites le tour du ring.
11: La juge regarde comment il place ses pattes et c'est là en général que se joue le titre de meilleur chien de race parmi ceux présents ce jour-là.
12: Meilleur de race, la 29.
13: Bravo mon fifi.
11: Cette fois, c'est raté pour Red qui termine deuxième.
12: Le standard dit tête de renard et celui-là a le museau un peu trop carré pour avoir une tête de renard.
11: Mais il obtient tout de même un CACS, comprenez certificat d'aptitude de conformité au standard. Un diplôme national et officiel qui certifie que le chien est conforme aux standards de la race. Et c'est très important pour Julie Aveline, éleveuse professionnelle.
14: C'est vraiment la vitrine de notre élevage. Après, on accède surtout au titre de champion des expositions nationales, où il faut un nombre de CAC par chien en fait obtenu pour passer dans cette classe de champion. C'est ce qui valorise le plus, ça nous fait vraiment connaître aussi aux yeux des étrangers.
11: Et pour les particuliers qui ont obtenu ce certificat, c'est un titre d'autant plus honorifique qu'il n'est pas facile à obtenir.
3: Et c'est une braque qui a remporté le concours du meilleur chien de la journée, toute race et tout sexe confondu. C'est un chien de chasse avec la tête marron, le corps blanc et des petites taches marron. Éric, des pluies pour aujourd'hui, de la pluie un petit peu?
1: Alors on va voir, on va poser la question à notre expert, figurez-vous, à 8h07, Emmanuel Moreau est connecté. Bonjour Emmanuel.
15: Bonjour Éric, bonjour à tous.
1: C'est vrai que c'est encore, on peut le dire, Emmanuel Moreau, un peu humide.
15: Eh oui, oui, on reste dans ce flux océanique, alors il n'est pas très vigoureux, hein, mais il laisse quand même passer quelques perturbations atténuées. Et c'est encore le cas aujourd'hui, avec un nouveau front qui a abordé nos Charentes. Hein. Aujourd'hui, c'est bien chargé, on aura quelques ondées de temps en temps. Ce seront surtout des bruines, hein. Il ne faudra pas compter dessus pour faire un bon arrosage et ce sera assez faible. Hein. C'est principalement ce matin et jusqu'en début d'après-midi. Ensuite, à partir du milieu d'après-midi et ce soir, on devrait avoir quelques éclaircies un peu plus larges, mais ce ne sera pas foufou non plus. Hein. Et normalement, ces ondées seront beaucoup plus rares.
1: Et ça reste frais également.
15: Oui, oui, toujours cette masse d'air hein, qui nous vient de l'océan, de l'Atlantique Nord. Donc ça reste frais, on est entre 8 et 12 degrés ce matin. On débute à 8 degrés du côté de Confolens et de Ruffec. À Montembeuf et à Rioux-Martin, il fait 9 degrés. À Saint et à Cognac, on relève 11 degrés. On va jusqu'à 12 degrés à La Rochelle et sur les îles. Et puis cet après-midi, eh bien, ces températures elles resteront fraîches pour la saison. On plafonnera à 16 degrés sur la côte. Dans l'intérieur, on attend 17 degrés à Saint, à Jonzac. On ira jusqu'à 18 degrés du côté d'Angoulême et de la Couronne.
1: Il était prévu hein, que ça remonte cette semaine. Où en sommes-nous là concrètement?
15: Et oui, c'est vrai, je vous l'avais promis, ça va remonter et même fortement. Hein. Alors il faudra être patient quand même, car demain on conservera encore un temps bien humide avec un nouveau front qui va passer demain matin. Et à partir de mercredi, c'est là que les éclaircies elles vont revenir. Hein. Les températures mercredi, elles retrouveront des niveaux de saison. On devrait repasser au-dessus des 20 degrés, 20 à 22 degrés. Hein. Et puis à partir de jeudi, cette fois, ces températures elles vont s'envoler. On dépassera les 25 degrés partout. Hein. On parlera de chaleur et on approchera même les 30 degrés vendredi.
1: On a dû du mal à l'imaginer, ça c'est certain. Bah, ce qu'on a vécu ce week-end et ce qu'on va vivre encore aujourd'hui.
15: C'est
1: en,
15: ça.
1: En mer, quelles conditions là pour le, ce début de semaine?
15: Alors, on est sur une période de grande marée, hein, on a des coefficients de 99, donc évidemment, ça, on est prudent. Le vent, il est faible. Il ne dépasse pas les 10 nœuds aujourd'hui. Il forcera un peu demain, entre 20 et 25 nœuds avant de faiblir à nouveau mercredi.
1: Merci Emmanuel Moreau. Passez une bonne journée, à demain.
15: Belle journée à demain.
1: Il est 8h09.
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1: J'espère que vous êtes en pleine forme pour affronter cette nouvelle semaine qui commence aujourd'hui. C'est lundi en Charente et en Charente-Maritime avec le son qui va bien, les murs de poussière. C'est du Francis Cabrel maintenant, ici.

0: Les murs de poussière, avec Francis Cabrel. Il est quasiment 8h15.
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0: 8h12 exactement, à 8h15, on aura rendez-vous pour un nouveau C'est pas vrai, rendez-vous anti-arnaque. On va vous mettre en garde contre les pièges à l'offre d'emploi. Il y en a beaucoup en ce moment. Attention aux fausses annonces, nous dira Aude Razo tout à l'heure.
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0: Santé 17 organise son village santé annuel en partenariat avec la ville de La Rochelle. C'est pour ce jeudi 21 mai, place de Verdun, de 10h à 16h. Une journée en plein air pour aller à la rencontre des acteurs de la santé de notre territoire, pour s'informer, pour se tester aussi et faire le plein de ressources. Des dizaines d'associations comme la Ligue contre le cancer ou France Parkinson 17, par exemple, ainsi que de nombreux professionnels de la santé sont présents. L'entrée est libre et gratuite, c'est ouvert à tous.
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0: Et c'est Aude Razo qui est avec nous à 8h15 pour le C'est pas vrai du jour. Rendez-vous consacré aux arnaques. On essaie de vous sensibiliser à tout cela. Alors Aude, vous nous alertez sur des pièges à l'offre d'emploi et il y en a priori beaucoup là en ce moment.
8: Effectivement, et là je m'adresse tout particulièrement à ceux qui partent en quête d'un job d'été. J'ai trouvé pas mal d'alertes sur des groupes Facebook de saisonniers, des jeunes qui tombent sur une offre d'emploi dans un hôtel par exemple, très bon salaire, prise en charge à 50% des frais de transport, repas gratuit, logement gratuit et un recruteur qui leur demande le versement d'une caution, 150 € pour le logement justement. C'est là que ça doit vous mettre la puce à l'oreille parce que l'objectif numéro un d'une fausse annonce, c'est quoi ? C'est de vous piquer de l'argent et c'est souvent une histoire de caution pour un appartement ou pour le tablier, l'uniforme que l'établissement va vous fournir pour servir les clients. Objectif numéro 2, récupérer un maximum d'infos sur vous, carte d'identité, carte vitale, votre RIB, tout un tas de choses que l'escroc pourra utiliser un jour pour vous arnaquer ou pour carrément usurper votre identité. Oui.
0: Alors Aude, comment fait-on concrètement pour démasquer ces fausses annonces ? C'est pas évident franchement.
8: Alors, premier réflexe, vous prenez avec des pincettes toujours le mail ou le numéro de téléphone qui est mis dans l'annonce. L'an dernier, un restaurateur, un vrai, s'était demandé pourquoi il recevait là tout d'un coup tout un tas d'appels de candidats pour un job de serveur, une annonce qu'il n'avait pourtant jamais postée. En fait, ces candidats sont tombés sur une fausse annonce, ils ont eu le bon réflexe, ils ont cherché sur Google le vrai numéro du restaurant, ils ont appelé et ils ont découvert le poteau rose. Méfiez-vous aussi d'un recruteur qui vous dit oui tout de suite, aucun entretien, rien du tout, c'est ultra suspect. N'envoyez jamais de RIB, de numéro de sécu, de carte d'identité avant de l'avoir rencontré et ne versez jamais d'argent avant la signature d'un contrat, jamais.
0: Bon bah c'est noté, on va tenir compte de toutes vos remarques, Aude Razo. Vous restez dans le coin, on compte sur vous, l'info en français dans le monde, c'est vous qui développez tout ça en 90 secondes, à la demi de chaque heure, et on se refait ça à 8h30, à tout à l'heure. J'y vais, pour mieux revenir juste après. On aura notamment un coutelier que nous allons entendre, charmanté du jour, et puis belle distribution de cadeaux une nouvelle fois, à l'occasion de l'intro express. Là c'est Florent Pagny avec Patrick Fiori, j'y vais, écoutez.

0: Motivé, c'était Patrick Fiori accompagné de Florent Pagny sur ce morceau. Quasi 8h20, chaque matin, c'est le Charentais du jour. À cette heure-ci, on découvre des métiers, des passions aussi. Et ce lundi, c'est Jérôme Truchard, notre invité. Et il est aux côtés de Chloé Bidet, bien sûr. Et il est coutelier, Jérôme Truchard, coutelier et forgeron à Saint-Savinien, juste à côté de Saint-Jean-d'Angély.
1: C'est ça qu'on adore en couterie, c'est justement cette diversité des matières qui peuvent s'allier parfaitement en fait au dessin de la lame qu'on a pu forger.
2: Jérôme Truchard, à l'origine, qu'est-ce qui vous a donné envie de vous tourner vers le métier de coutelier et de forgeron ?
1: Le métier de coutelier, je l'ai découvert un peu par hasard. En fait, c'était il y a presque 30 ans maintenant. C'était une visite en fait chez un ami de mes parents qui à l'époque était coutelier d'art. En fait, je suis resté, on va dire, allez, 15 minutes dans son atelier. Et en sortant, je dis, voilà, c'est ça que je veux faire.
2: Ah oui, vraiment un coup de cœur immédiat.
1: Ah oui, oui. Alors après, mon père avait une collection d'armes anciennes, voilà, accrochées au mur. Donc depuis tout gamin, en fait, j'avais vu ces pièces qui me plaisaient beaucoup. Mais jamais je m'étais dit, bah tiens, si je faisais du couteau, je savais même pas que c'était. Enfin, je connaissais même pas ce métier. C'était quelque chose que je connaissais pas du tout. Et en fait, quand j'ai découvert ça. Ça a fait tilt. Donc en fait, au départ, j'étais au lycée, hein, dans un cursus classique. Du coup, j'ai tout arrêté, j'ai pris mon sac à dos, je suis parti à Thiers pour faire ma formation.
2: Et vous avez fondé l'atelier Fer de Terre. Aujourd'hui, vous travaillez, vous faites des couteaux tout à la main, c'est ça ?
1: Exactement. Donc essentiellement, donc des couteaux forgés, donc des couteaux pliants, couteaux de poche, couteaux de cuisine, couteaux de chasse. Je fais beaucoup d'outillage également pour les menuisiers, charpentiers de marine, les sculpteurs, des pièces de ferronnerie également, de la forge marine, enfin tout ce qui est travail du métal à chaud, mais sous différentes formes. Donc, ce qui m'amène en fait à faire des pièces souvent qu'on ne trouve plus au commerce, parce que souvent on me ramène soit une photo, une gravure, on fait un petit dessin. Voilà, alors des fois c'est simple, des fois c'est un peu plus compliqué, mais on arrive toujours à trouver des solutions pour arriver à faire la pièce souhaitée.
2: Qu'est-ce qui vous plaît aujourd'hui dans votre métier, Jérôme ?
1: C'est toujours cette évolution. On arrive à chaque fois à créer un outil qui va s'adapter à un usage, à une fonction. Puis après, on adapte le manche également à l'ergonomie de la main. On va jouer avec les matières, avec toutes sortes d'éléments que la nature peut nous offrir. Et c'est ça qu'on adore en couterie, c'est justement cette diversité des matières qui peuvent s'allier parfaitement en fait au dessin de la lame qu'on a pu forger en amont. Et c'est ça qui est super intéressant.
0: Voilà, Jérôme Truchard, hein, l'atelier Fer de Terre à Saint-Savinien, près de Saint-Jean-d'Angély. Il propose également des stages de découverte pour fabriquer votre propre couteau. Si ça vous intéresse, on vous met toutes les infos sur notre site ici.fr. 8h22, il est temps de jouer maintenant et de vous offrir ce super cadeau. 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Ça vous laisse ce temps de voir venir. 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
3: Ah oui, quand même.
0: Ouais. On réécoute ? Allez. Musique inspirée de la publicité aussi, hein, si je me trompe pas. Ouais.
3: Vous trouvez la pub en plus ?
0: Non, du tout, juste le titre du morceau et puis l'artiste en question, ça ira bien. 05 46 50 67 68, je vous dis bonne chance.
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0: les années Sandra, pour ceux qui s'en souviennent. Bah oui, enfin là, ça vous a rafraîchi la mémoire. Mariam Magdalena, j'ai dit la baignoire peut-être. Un petit bain peut-être, non, je sais pas. On n'a pas trop le temps le matin, quoi. Franchement, une douche, c'est plus rapide pour vous réveiller. Laurent, depuis le bureau, bonjour.
1: Oui, bonjour Eric.
0: Bon, je vous pose pas la question, c'est plutôt bain ou douche, vous, Laurent. Comment ça va, Laurent?
1: Bah, très bien.
0: Impeccable.
1: Très bien.
0: Tiens, petite intro express pour vous, ces cadeaux, écoutez. Qu'est-ce que c'est?
1: Stevie Wonder, oui.
0: On vérifie. On vérifie.
2: Je l'ai pas calé.
0: Ah, monsieur le réalisateur me dit que je l'ai pas calé. Alors, comme ça, on va pouvoir apprécier les 10 secondes entières de. Et je vous le confirme, Stevie Wonder, Free, un morceau incontournable, écouté même en publicité à la télévision. On écoute. Bon, pour vous, un super cadeau, croisière pour deux à bord du Bernard Palissy 3 sur le fleuve Charente au départ de Saintes.
1: Ah, super, merci.
0: Non, vous connaissez ou pas?
1: Non, du tout.
0: Ah bah, ça va être l'occasion de découvrir. Franchement, moi, j'ai testé il y a quelques années. Oui. Et je salue le patron Pascal Duc, hein, voilà, qui m'avait fait une petite visite guidée. De, voilà. Mais franchement, c'est top. Vraiment, vous allez vous régaler, Laurent.
1: Bah, super. Merci encore de ce beau cadeau.
0: Belle victoire. À bientôt, Laurent. Bye bye.
1: Merci. Bonne journée.
0: Au revoir. Au revoir.
1: Merci. Au revoir.
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0: Et l'info d'ici, alors Lucie Amadieu.
4: Des passionnés de l'île de Ré et de radio ont créé leur propre antenne Radio Sillon. Ce n'est que sur Internet, mais ces trois bénévoles cherchent 34 000 euros de subvention pour acheter une fréquence et émettre sur la radio.
0: Ici, La Rochelle vous informe maintenant, c'est l'info en France et dans le monde, présentée à 8h30 en 90 secondes par Audrey.
5: Patrick Bruel sort de son silence. Jamais je n'ai forcé une femme à des relations sexuelles. Il assure que sa relation avec Flavie Flamand n'était ni violente ni contrainte et dénonce des rumeurs parfois absurdes et écœurantes. Le président du CNC, le Centre National du Cinéma, regrette la réaction du patron de Canal+, Maxime Saada, qui ne veut plus travailler avec les 600 signataires d'une tribune anti-Vincent Bolloré. Pour Gaëtan Bruel, cette prise de position de Canal+ pose question sur le plan de la liberté d'expression. Il est considéré comme l'un des plus gros narcotrafiquants français. Le procès de Félix Bingui s'ouvre ce matin à Marseille, soupçonné d'être le patron du clan Yoda qui gérait plusieurs points de deal marseillais. 19 membres présumés de son réseau sont aussi jugés. Le ministre de la Justice, Gérald Darmanin, est en Algérie aujourd'hui. Nouveau signe d'un dégel des relations avec Paris. Il doit notamment demander la libération du journaliste français Christophe Glaise, condamné à 7 ans de prison après un reportage en Kabylie. En Haute-Garonne, les établissements scolaires de Castelginestre rouvrent ce matin, annonce de la préfecture, près d'une semaine après l'alerte au cobra. Un cobra venimeux en liberté sur la commune. Le serpent ne se trouve pas dans la zone du collège et des établissements scolaires, assure la préfecture. Lille jouera la Ligue des Champions la saison prochaine et Marseille jouera la Ligue Europa. Auxerre et Le Havre décrochent le maintien en Ligue 1. Nice jouera sa survie en Ligue 1 la semaine prochaine face à Saint-Étienne qui espère revenir dans l'élite du foot français.
4: L'info d'ici, La Rochelle s'intéresse à une autre radio locale, concentrée cette fois sur l'île de Ré, d'où son nom, Radio Sillon. Elle diffuse ses programmes uniquement sur Internet depuis 2 mois, mais l'objectif est bien de décrocher une fréquence FM ou DAB+, et pour ça, il faut des subventions, parce que pour le moment, tout repose sur 3 bénévoles. Julien Fleury les a rencontrés dans leur studio de la zone commerciale d'Ars-en-Ré.
6: Merci d'écouter votre seule radio locale en direct de l'île de Ré. Très bonne écoute à tous, c'est Léo dans la radio.
7: À l'origine du projet, une rétesse de retour sur ses terres à l'heure de la retraite, Marie-Françoise Ferré-Petre, grande lectrice de la presse locale, mais insatisfaite.
8: Je me rendais compte que la dernière brocante, ben, je ne l'avais pas. Il y avait des choses qui me manquaient, que je ratais. Et puis, une rencontre au hasard d'un café, quelqu'un qui nous a dit, mais il n'y a pas de radio sur l'île de Ré. Alors moi, ça ne m'a pas parlé du tout. Mais Daniel, ça lui a parlé, voilà.
7: Daniel, c'est Daniel Picamol, le compagnon de Marie-Françoise, mais aussi un passionné de radio. Le couple a investi 12 000 euros dans du matériel, un local, et fait appel à un vieux copain, Léonard Audier, alias Léo dans la radio.
9: Je fais tout. Journaliste, animateur, chroniqueur, technicien, directeur de radio.
10: Avec Léo sur Radio Sillon.
9: Ah bah, on est une radio, hein. Donc, le matos est au top, on a un programme super. Voilà, non, c'est une vraie radio locale, associative. alternative. Vous ne trouverez pas d'autres studios de radio locale sur l'île de Ré.
10: La seule émission de radio qui réveille toute l'île de Ré sur Radio Sillon.
7: Mais le bénévolat ne fait pas tout. Les créateurs de Radio Sillon ont donc fait le tour des élus de l'île, demandé notamment 34 000 euros de subvention à la communauté de communes. Objectif, financer un poste de salarié.
8: On a besoin de Léonard en tant que rédacteur et directeur d'antenne pour structurer tout le côté professionnel qu'il sait faire.
2: Et se lever tous les matins.
8: Et se lever tous les matins à 5 heures.
7: Pour l'instant, une subvention de seulement 1000 euros est bloquée à la CDC. Le temps d'en vérifier la légalité promet le nouvel homme fort de Lille, Jean-Paul Héraudeau, président de la communauté de communes.
11: On va se renseigner, on va demander au service juridique de travailler là-dessus pour savoir quelle est la meilleure façon éventuellement d'accorder une aide à Radio Sillon. S'il y a un bon projet, il sera toujours le temps de se mettre autour d'une table, de regarder ce que veulent faire ces gens qui m'ont l'air très sympathiques et qui m'ont l'air sérieux.
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0: Dans le journal de 9h, chez nous, hein, on revient sur cette magnifique victoire du Stade Rochelais hier soir.
4: Encore une, 38 à 10 avec bonus offensif face à Toulouse. Et ça nous permet toujours de croire un top 6. Ça voudrait dire qualification pour les phases finales du championnat de rugby. On entendra les supporters ravis par ce match incroyable. Dans une demi-heure, on part dans les rues de Rochefort aussi à la découverte de mystérieux poèmes. Des anonymes collent des vers de La Fontaine, Prévert, Aragon, un peu partout dans la ville. Quelle météo pour aujourd'hui, Eric ?
0: On a un petit peu de tout, toujours un petit régime d'averse de temps en temps ici ou là, alors pas partout, mais Saint-Hélaou-de-Saint-Onge peuvent être des secteurs touchés. Les éclaircies sont souvent aussi très belles, faut le dire, hein, notamment en après-midi, puis ça va aller de mieux en mieux à partir du milieu de semaine. Pour mercredi, jeudi, vendredi, on aura le retour du soleil. Et la hausse aussi, c'est important, des températures dans les jours à venir, parce que là, en ce moment, c'est pas très chaud, c'est du 19 degrés maximum pour l'après-midi, alors qu'en fin de semaine, on aura sur ces mêmes secteurs jusqu'à 25-30 degrés annoncés par Météo France.
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0: Des difficultés de circulation en lien avec cette actualité que nous avons évoquée depuis 6h ce matin. Le pont du Brau qui relie la Vendée à la Charente-Maritime est fermé de jour comme de nuit, donc à partir de ce matin et jusqu'à vendredi. Alors du coup, de Charente-Maritime pour aller en Vendée et inversement, on ne peut plus passer par cette fameuse route qu'on appelle route des marais. Du coup, tout le monde passe par Maran. Et à Maran, c'est la pagaille comme si c'était le 15 août. Non, j'exagère peut-être un petit peu, quoique. Je vois un bouchon, j'essaie d'être précis dans le temps de parcours. On serait à peu près à 17 minutes de temps de parcours complémentaire. Il n'est que 8h30 du matin. Hein. 17 minutes de temps de parcours complémentaire, ça concerne plus spécifiquement ceux qui arrivent de Vendée et qui veulent rejoindre La Rochelle et la Charente-Maritime. Normal, hein, c'est le sens de circulation le plus emprunté à cette heure-ci pour aller au boulot sur La Rochelle. Donc quand on arrive de Chaillet-les-Marais vers Maran, bah, c'est compliqué. Il faut prendre son mal en patience et à prudence, bien évidemment, les amis.
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0: Et quand vous rencontrez une difficulté de circulation, vous faites circuler cette information en nous appelant au 05 46 50 67 68. Bon réveil, au lève-tard. Oh, si vous êtes encore au lit, c'est que vous avez la chance de profiter d'une journée de repos supplémentaire. Tout le monde ne travaille pas le lundi. Pour les autres, ben bon courage. C'est juste après le son de Jean-Jacques Goldman qu'on écoute maintenant. Jean-Jacques Goldman qui n'était pas seul sur cet album. C'était l'époque du trio Frédéric Goldman-Jones. On écoute.

0: juste après ça, le trio Fredericks Goldman Jones à l'instant, il est 9h20.
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0: On va essayer de faire des économies avec l'assurance voiture. Tiens, une astuce pour faire baisser vos cotisations, c'est Valère qui nous livre cette astuce dans les prochaines minutes. Mais avant cela, on parle de sport. En rugby, dernier match hier de la 24e journée de Top 14, le Stade Rochelet accueillait le leader, le Stade Toulousain, et s'est imposé 38-10, 5 essais à 1. Bonus offensif en plus pour La Rochelle qui, plus que jamais, reste en course pour la qualification pour les phases finales. Les Maritimes sont à 4 points de la 6e place, synonyme de barrage, sorte de quart de finale. Reda Wardi, le pilier gauche international de La Rochelle, au micro de Gérald Paris.
3: C'est sûr que la victoire était importante pour nous ce soir. Voilà, on a envie d'espérer jusqu'au bout, j'ai envie de dire. Donc, si on doit encore espérer, ça passe par des victoires. Et contre cette grosse équipe, on en avait pris 60 à l'aller. Donc voilà, on avait à cœur de faire un gros match ce soir et ça nous apporte pas mal de confiance, je pense.
4: Et pourtant, ça a démarré doucement pour vous, le Stade Rochelet, avec un premier quart d'heure, et après, ça a déroulé de façon positive.
3: On s'y attendait parce que voilà, Toulouse aussi, voilà, c'est un gros pack, c'est un très bon arrière aussi également. On savait que voilà, ils allaient essayer de nous mettre à mal. Donc, je pense que c'était un peu le scénario. On s'était un peu préparé à ça, donc ça nous a souri par la suite, j'irai. Tant mieux pour nous.
4: Ce qui est fou, c'est que Ronan nous l'a dit, les 5 points, le bonus offensif, c'était pas prévu face à Toulouse.
3: On a attaqué le match, je dirais, on était plutôt humble par rapport à cet adversaire. Donc après, viser les 5 points d'entrée, non, c'était pas quelque chose en tête. Si déjà on avait la victoire, c'était déjà très bien.
4: C'est un point du bonus offensif qui vous permet en tout cas de voir les choses différemment pour la qualification. On sent que la porte est entrouverte.
3: Bah, comme je t'ai dit tout à l'heure, voilà, ça nous permet d'y croire encore, voilà, d'avoir un peu cette fin de saison, d'avoir encore des objectifs. Parce que si voilà, on avait perdu ce match, par exemple, la saison était un peu finie pour nous, je dirais. Donc ça nous permet, voilà, de garder pas mal d'énergie, du positif et voilà, d'y croire encore jusqu'au bout et de tout donner pour avoir le minimum de regrets à la fin de saison. Quand les matchs arrivent, on a l'objectif de tous les gagner jusqu'à la fin. Et je pense d'avoir cet objectif en ligne de mire, c'est un objectif qui est clair pour nous. Voilà, c'est gagner ou mourir, je dirais. Donc, on n'a pas d'autre choix.
0: Reda Wardi, le pilier gauche international de La Rochelle avec Gérald Paris. Le week-end prochain, pas de Top 14, mais la finale de la Champions Cup entre l'Union Bordeaux-Bègles et les Irlandais du Leinster. Le championnat reprendra, lui, le samedi 31 mai avec, pour La Rochelle, un déplacement à Montauban, dernier au classement. On va commenter tout ça, il y aura des choses à dire, tous les matchs du week-end et l'avenir, on se penche là-dessus avec Jean-Pierre Elissalde, c'est l'invité du lundi, Jean-Pierre Elissalde, au micro de Daniel Gimenaud dans votre 100% rugby. Ça démarre juste après les infos de 18h.
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0: Pour ceux qui nous suivent exclusivement à la radio, vous avez vu la publicité de ce nouveau podcast, les stories d'Alice. Et pour vous tous, même à la télé, vous allez découvrir ce podcast et toute la philosophie de ce rendez-vous avec Alice Coutenceau, qui est mon invitée dans les prochaines minutes. Restez dans le coin. Valère Correa, en attendant, c'est à vous. Chaque jour avec vous, c'est un bon plan qu'on délivre à la radio pour essayer d'augmenter notre pouvoir d'achat. Aujourd'hui, vous vouliez nous parler d'assurance voiture.
7: Avec la participation de Thierry qui m'a écrit sur mon mail paricilleséconomies@radiofrance.com. Je suis un fidèle auditeur matinal de votre chronique et de Ici. Jusque-là, c'est top Thierry, merci. Voici une action simple qui peut potentiellement concerner tous les retraités. Pour ma part, j'ai gagné 60 euros par contrat assurance auto auprès de mon assureur en déclarant simplement que je venais d'être en retraite. Le gain correspond à la suppression de la clause déplacement pour aller au travail des contrats. Ils sont maintenant uniquement en usage privé. Bien joué Thierry, hein, il n'y a pas de petites économies et surtout on n'aime pas jeter notre argent par les fenêtres dans Paris Ici les économies et c'est bien ce que vous allez nous éviter de faire.
0: Et comment savoir si on a une option domicile-travail dans notre contrat ?
7: C'est une bonne question parce que ce n'est pas sûr que vous ayez cette option. Regardez votre contrat ou le résumé de vos garanties, notamment sur votre compte en ligne. Et si vous ne trouvez pas, contactez un conseiller et vous lui demandez si vous avez cette option et surtout combien elle coûte parce qu'elle peut aussi être inclus dans un package dans votre contrat. Et si vous payez 50, 60 euros par an pour avoir une option dont vous n'avez pas besoin, comme l'assurance de votre véhicule pour les trajets domicile-travail, vous savez ce qu'il vous reste à faire ? La supprimer. Alors un petit rappel aussi au passage, n'oubliez pas qu'il est vraiment important de vérifier une fois tous les deux ans, même une fois par an, c'est encore mieux, la position de votre assurance sur le marché. Parce qu'en matière d'assurance, la fidélité, en général, ne paye pas. Vous connaissiez cette astuce ? Vous avez un bon plan pour payer moins cher notre assurance voiture ? Pensez à m'écrire par ici leséconomies@radiofrance.com.
0: Merci Valère Coréard. Taylor Swift maintenant pour votre début de journée. C'est lundi. Une nouvelle semaine commence ensemble en Charente et en Charente-Maritime.

0: Taylor Swift dans Ici Matin, il est 9h10. Des parcours inspirants, des réussites locales, des confidences sans filtre, c'est la promesse du nouveau podcast ici à La Rochelle intitulé Les Stories d'Alice. C'est la journaliste Alice Coutenceau qui explore les trajectoires de celles et ceux qui font bouger la Charente et la Charente-Maritime. On va en parler ce matin pour le lancement avec la principale intéressée. Bonjour Alice Coutenceau.
1: Bonjour Eric.
0: Merci d'être avec nous.
1: Merci à vous de m'accueillir, ouais. C'est gentil, ouais, de me faire une petite place.
0: C'est un plaisir. Qu'est-ce qui vous a motivé à raconter ces parcours hors normes que nous allons découvrir autrement, grâce à vous?
1: Je trouve que le temps podcast est intéressant parce qu'on a du temps. Et le temps, on en manque d'abord tous dans nos vies parce qu'on est tous très occupés entre notre vie de famille, nos boulots, etc. Et surtout le temps médiatique qui est ultra raccourci. Et c'est vrai que le temps podcast est intéressant parce qu'on a trois quarts d'heure, une heure pour parler d'un parcours. Et un parcours, on le sait, est fait de réussite évidemment parce qu'on en parle le plus, mais aussi d'échecs. Et ces échecs-là sont souvent fondateurs et je trouve intéressant d'aller chercher un petit peu ce qui a créé justement ces parcours et ces succès.
0: Pour revenir sur le format beaucoup plus long, effectivement, que ce qu'on peut proposer en radio et en télévision, ce sont des domaines que vous connaissez bien.
1: Ouais.
0: Ça vous tenait à cœur de proposer ce format différent? Il y a une frustration quand vous traitiez des sujets en radio ou en télévision?
1: Bah après, je dirais qu'il faut vivre avec son temps, hein, ouais. Tout simplement. J'ai quand même 43 ans maintenant, et c'est vrai que j'ai 15 ans de médias, ouais, à mon actif. Et quand j'étais vraiment, quand j'exerçais en tant que journaliste à l'antenne ou journaliste de terrain, on n'avait pas les podcasts, n'existaient pas en, ouais, fait. C'était pas vraiment à la mode. Et je trouve que c'est un format qui est intéressant, et voilà, et on a cette chance-là de pouvoir aujourd'hui l'exploiter. Ouais. C'est très complémentaire avec ce que vous faites vous, par exemple, ou avec d'autres formats qui sont proposés dans les médias, et voilà. Et je trouve que c'est chouette aussi d'avoir le temps comme ça, de creuser un peu, de se poser, de laisser le silence aussi pendant, ouais, les interviews. Tout ça, ça a du sens. Et je trouve que voilà, c'est vraiment une chance d'avoir ça aujourd'hui.
0: Le premier épisode est consacré à Denis Lavaux, ouais, c'est le créateur des glaces Langélis. Ouais. Pourquoi vous l'avez choisi lui? Il y a peut-être pas du tout de raison d'ailleurs, mais du tout.
1: Si, alors Denis, ouais, déjà on se connaît bien parce qu'on travaille ensemble avec Denis depuis quelques années, et c'est quelqu'un que j'apprécie beaucoup humainement et dont j'admire le parcours, parce que justement Denis est quelqu'un qui, alors Denis vient de fêter les 30 ans de Langélis aujourd'hui, hein, il est parti de rien quand il a créé son entreprise. Il a connu des périodes ultra, ouais, compliquées, vraiment, à la fois humainement et financièrement, les deux étaient liés d'ailleurs. Et en fait, son parcours est hyper inspirant parce que d'abord, c'est un enfant du pays, clairement, hein, il est Charentais-Maritime assumé. Il dit d'ailleurs qu'il n'irait jamais vivre ailleurs. Donc évidemment, ça s'y prête dans le podcast qui quand même parle de personnalité locale. Et ensuite, il partage très volontiers justement ce qui a fait son succès aujourd'hui, c'est-à-dire ses échecs. Et il en parle toujours avec beaucoup d'humilité et d'émotion, tout en ayant aussi cette notion collective à l'esprit, parce qu'aujourd'hui, il a à peu près 80 collaborateurs qui travaillent avec lui au quotidien. Et il les remercie sans cesse. Il dit, si il n'avait pas été là, je n'en serais pas là aujourd'hui. Il a quand même une entreprise qui pèse 20 millions de chiffre d'affaires d'euros par an. Et voilà, et c'est, je trouve que c'est super, des parcours comme ça.
0: Donc, Denis Lavaux, c'est le premier que vous pourrez écouter des glaces, ouais, Langélis, sur ce nouveau podcast. D'autres noms, on peut en dévoiler
1: quelques-uns. On a Nina Métayer, ouais, notre Rochelaise qui a été élue deux fois meilleure pâtissière du monde. Donc bah voilà, un parcours aussi très inspirant et fabuleux. Nous avons également Guillaume Maurice, qui est un producteur de séries documentaires. Il a produit notamment BRI, la série documentaire qui est diffusée sur Canal+ en ce moment. Ça. Voilà, donc il nous raconte un peu les arcanes de cette brigade d'élite. J'ai reçu également Laura Hurtaud. Laura Hurtaud qui reprend en ce moment les rênes de l'entreprise familiale, les moules Hurtaud, qui sont des moules vraiment d'excellence et qui sont distribués beaucoup évidemment chez nous, mais aussi dans toute la France.
0: Ouais, voilà. Et quand vous démarchez toutes ces personnalités, ça match?
1: Ouais, ils sont ravis de venir parler de leur parcours et d'expliquer un peu ce qu'ils font, pourquoi ils sont là. Ouais, ils le font avec grand plaisir, c'est clair.

0: parce que nous avons ici à discuter, on verra.
1: Allez, c'est parti.
0: Si elle nous écoute, ce matin,
1: je vais lancer l'invitation.
0: Les Stories d'Alice, le nouveau podcast d'ici La Rochelle, disponible dès aujourd'hui sur l'application Radio France et les plateformes d'écoute. N'hésitez pas à télécharger tout ça. Merci d'être venu jusqu'à nous.
1: Merci à vous, merci
0: à bientôt.
1: Bonne journée.
0: Au revoir. Il est temps de retrouver le docteur Kirzek maintenant dans les programmes d'ici La Rochelle. On s'intéresse à votre santé. On va parler de la maladie cœliaque ce matin. C'est quand on ne supporte plus le gluten, hein, c'est ça, docteur. Bonjour.
2: Bonjour à toutes et à tous. Vous en avez peut-être entendu parler ce week-end, car c'était la journée mondiale de la maladie cœliaque, et c'est pas du tout un caprice alimentaire ou juste une petite intolérance ou un petit inconfort, voire un effet de mode. C'est une véritable maladie auto-immune chronique. Ça touche 1% de la population, c'est 700 000 personnes en France. Imaginez votre système immunitaire qui est censé vous protéger contre les bactéries, les virus, il est un peu trop zélé, et une personne qui est atteinte de la maladie cœliaque, quand elle ingère du gluten, cette protéine qu'on trouve dans le blé, dans l'orge, dans le seigle, son système immunitaire se met à attaquer ses propres cellules, et en particulier les cellules de l'intestin grêle. Résultat, la muqueuse intestinale va devenir inflammatoire, les petites villosités qui servent à absorber les nutriments et à se nourrir finalement sont peu à peu détruites, et tout ce qu'on mange passe alors à travers sans être correctement assimilé. C'est ce qu'on appelle la malabsorption, et c'est là que les ennuis commencent. Les symptômes, ils sont variés. Chez certains, c'est purement digestif, des diarrhées chroniques, des ballonnements, des douleurs abdominales, mais pour d'autres, il y a une anémie, il y a une carence en fer, il y a une grande fatigue, des aphtes à répétition, et parfois, il n'y a même aucun symptôme digestif, c'est ce qu'on appelle la forme silencieuse. Vous imaginez que c'est compliqué pour faire le diagnostic, et le patient, lui, il vit avec des douleurs ou une fatigue chronique sans comprendre pourquoi, et personne ne pense à chercher de ce côté-là.
0: Alors docteur, comment on fait le diagnostic et comment on traite aussi, surtout, la question est importante.
2: Ne supprimez surtout pas le gluten tout seul avant d'avoir consulté, parce que cela fausserait les résultats du bilan sanguin, bien sûr. Allez voir votre médecin traitant, il va prescrire justement une recherche d'anticorps spécifiques pour voir si votre système immunitaire surréagit, si vous avez une allergie au gluten ou pas. Il va prescrire ensuite une fibroscopie pour faire des biopsies, pour aller chercher des petits morceaux d'intestin et confirmer ça. Et si ça se confirme, le traitement, il existe. C'est un régime strict sans gluten à vie. Il n'y a pas de médicament miracle. Et dès qu'on supprime totalement le gluten de son alimentation, l'intestin va se régénérer en quelques mois. Les symptômes vont disparaître et la plupart des complications sont réversibles. Alors le hic, c'est que ce régime est très contraignant. Le gluten est partout. Il y a le pain, les pâtes, la pizza, etc. On trouve maintenant de plus en plus de rayons. Il faut bien regarder les étiquettes. Et bonne nouvelle aussi, en France, la maladie cœliaque est reconnue comme ouvrant droit au remboursement d'une partie des aliments sans gluten parce que ça coûte cher. Allez, d'ici là, portez-vous bien.
0: Merci, docteur Kirzek. Passez vous aussi une bonne journée. Bien sûr, vous avez tous les podcasts du docteur à retrouver sur notre site ici.fr et sur l'appli. Profitez bien de ce lundi et on se retrouve bien sûr demain, même heure, même endroit. Salut.
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0: Lucie de retour bien sûr dans 60 secondes pour un nouveau journal à 9h et c'est Johan Rock qui va nous accompagner cette semaine en matinée. Bonjour Johan.
6: Bonjour Eric, on parle ce matin de la difficulté d'être mère, se préparer à devenir maman avant la naissance, comment traverser le fameux baby blues lorsqu'il se présente une fois que l'enfant est là. Si vous-même vous avez traversé ces moments compliqués, vous êtes bienvenue chez vous, 05 46 50 67 68. On en parle avec en studio nos deux invités de bénévoles au sein de l'association Maman Blues, qui a une antenne locale à La Rochelle.
0: Et ça va être passionnant, n'hésitez pas à venir. Effectivement, c'est une émission interactive. Je souhaite une bonne journée, mon cher Johan.
6: On dit à 6h demain matin.
0: On va faire comme ça, je serai là.
6: A priori,
0: à demain matin. Salut.
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6: Ce lundi 18 mai, bon début de semaine, il est 9h. Et le journal vous est présenté par Lucie Amadieu. Bonjour Lucie.
7: Bonjour Johan, bonjour tout le monde. Encore une victoire pour le

0: Stade Rochelet et pas n'importe laquelle. Face à Toulouse, 38 à 10, bonus offensif, tout ça devant 18 000 spectateurs à domicile. Beaucoup d'ambiance hier soir, ça permet encore de croire au top 6 phase finale. Les supporters du Stade Rochelet n'en revenaient pas à la sortie de Marcel Desflandres.
1: Moi, je les ai rarement vus, à part les finales de Coupe d'Europe contre le Leinster, je les ai rarement vus aussi tenaces, aussi agressifs. C'est fantastique.
2: Ils se sont fait plaisir et ils nous ont fait plaisir. Ils nous ont régalé et Toulouse est venu pour se prendre une raclée. J'aurais pas cru, honnêtement, mais ça fait plaisir. Ça fait deux matchs là qui jouent très très bien, tout est réalisable. Je pense qu'ils ont encore la possibilité de passer, il n'y a pas de raison.
3: C'était impressionnant, il y a eu des beaux essais quand même. Le match n'avait pas l'air facile et c'est super bien terminé. On peut peut-être viser le top 6, mais pour ça, il va falloir tout donner sur les deux prochaines journées, parce que sinon là, ça va être compliqué. Mais au moins le top 8 pour pouvoir aller en Champions Cup l'année prochaine.
0: Les Maritimes sont revenus à 4 points de Clermont-Ferrand, qui est 6e. Ils peuvent croire à la qualification pour les phases finales. On en parle de ce match dans 100% rugby sur ICI La Rochelle juste après les infos de 18h ce soir. Le Stade Rochelet a profité de cette rencontre contre Toulouse pour rendre hommage à Frédéric Uturi. L'ancien ouvreur et centre du club est mort ce week-end à l'âge de 63 ans. Celui qu'on surnommait Tutu était aussi l'entraîneur des Maritimes de 2004 à 2008.
4: Deux chantiers commencent sur la route. Ils vont perturber vos trajets.
0: Oui, d'abord sur le pont du Brau qui relie la Vendée et la Charente-Maritime. Des travaux commencent aujourd'hui pour refaire le bitume d'une départementale de Vendée. Le pont est fermé à la circulation jour et nuit jusqu'à vendredi. Et puis en Charente, les travaux vont durer jusqu'à la fin du mois sur la Nationale 10 dans le sens Angoulême-Poitiers. Il y aura des déviations, notamment du côté de l'échangeur 60 au Plane. La sortie est fermée. C'est d'ailleurs sur cette route, la Nationale 10, qu'il y a eu un grave accident hier au niveau de la Couronne au sud d'Angoulême. Une voiture a percuté de pleine face un gros bloc de béton avec des panneaux de signalisation sur le bord de la route. Les enfants de 12 et 16 ans et leurs parents ont été hospitalisés.
4: Et puis vous avez peut-être vu ces mystérieux poèmes apparaître dans les rues de Rochefort.
0: Sur les coffrets électriques, les armoires à gaz, les poteaux, il y a désormais des vers d'Aragon, de Jean de La Fontaine ou encore de Pierre Desproges qui se cachent derrière ces affichettes. Thomas Noiseux est allé enquêter pour ici. La Rochelle.
5: Sur la place Colbert, Nicole se promène et tombe sur un texte de Georges Brassens placardé sur une armoire à gaz. Cela fait plusieurs jours qu'elle a remarqué la présence de poèmes dans le centre-ville.
6: Certains critiquaient, disaient qu'on allait abîmer les trucs où il y a le gaz et tout ça. On s'en fout complètement, la poésie c'est très important.
7: Ici gît une feuille morte, ici finit mon testament. On a marqué dessus ma porte, fermé pour cause d'enterrement.
5: Derrière ce mystère de l'Alexandrin se trouve un trio de passionnés de poésie mené par un ancien conservateur de musée qui souhaite rester anonyme. À l'aide d'une imprimante et d'un peu de colle, ils ont disposé près d'une trentaine de poèmes dans la ville.
8: C'est parti du printemps des poètes au mois de mars dernier, dont le thème était la liberté. On s'est dit il y a quelques-uns, poème et liberté, ça veut dire espace public, allons-y gaiement. D'une certaine manière, on peut penser que l'espace public est un lieu d'affichage libre. Toute la ville est un affichage libre. Et là, on est devant un extrait encore d'un poème de Prévert qui s'appelle « Cet amour ». Cet amour si violent, si fragile. C'est bien sûr le principe du street art aussi. Hein.
5: La mairie de Rochefort regarde d'un œil amusé cette initiative ponctuelle, mais rappelle que des panneaux d'affichage libre sont spécialement mis à disposition. Cependant, le collectif ne compte pas s'arrêter là.
0: Et c'est pour ça que la mairie de Rochefort prévoit aussi une grande campagne d'affichage d'ici la fin du mois. C'est pour les 60 ans du tournage du film « Les Demoiselles de Rochefort ».
4: Encore des conditions idéales pour la pêche à pied.
0: Avec les grandes marées, 99 de coefficient encore aujourd'hui. Ça va rebaisser à partir de demain. Mais connaissez-vous bien les règles sur le ramassage? Combien de coquillages? Quelle taille? Des patrouilles circulent pour contrôler les seaux. Reportage à écouter et à lire sur ici.fr. Et puis, c'est un chien de chasse, un braque, un chien avec la tête marron, le corps blanc avec des petites taches, qui remporte le concours du plus beau chien de race. C'était organisé hier à Mazeray, au sud de Saint-Jean-d'Angély. Plus de 700 chiens étaient en compétition. Les prix permettent aux éleveurs de mettre en avant leurs animaux. Johan, la météo pour ce lundi 18 mai.
4: Un lundi sous la grisaille pour démarrer la journée dans les Deux-Charentes. quelques petites et timides éclaircies. Ce matin, on note également des averses sur La Rochelle et ses alentours. Et puis dans les terres, en Charente, un ciel très chargé avec des nuages bas, mais le temps plutôt au sec. Et puis des températures ce matin. On relève 8 à Chalais et Confolens, 9 à Cognac, 10 à Jonzac, 9 à Angoulême, 10 à Royan. Et puis cet après-midi, sans surprise, c'est toujours de la grisaille sur la majeure partie des deux Charentes avec des averses plus nombreuses que ce matin. Le mercure lui affichera 16 à Cognac, 15 à Royan, 16 à La Rochelle et Angoulême et 15 à Conflans.
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4: Ici La Rochelle, tous les matins, on prend la vie du bon côté, de bonne humeur et en chanson avec Amy MacDonald, This is Life, sur votre radio locale, 9h05. Merci d'être avec nous.

0: Merci de commencer cette nouvelle semaine à l'écoute de votre radio locale. Chaque matin, ici, vous êtes les bienvenus chez vous.
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0: Et jusqu'à 9h30, ce lundi, on parle de la difficulté d'être mère. Si on résume souvent la naissance d'un enfant au plus beau jour d'une vie, quitte à ce qu'il y en ait plusieurs dans une même vie, les semaines, les mois qui suivent sont parfois difficiles, très difficiles à traverser pour certaines mamans. Baby blues, dépression post-partum, des mots qui font peut-être ou ont fait partie de votre quotidien. Jusqu'à 9h30, le standard d'ici, La Rochelle, vous est ouvert, 05 46 50 67 68 pour partager votre expérience sur l'antenne de votre radio locale. Avec nous en studio, Pauline Chauveau et Pauline Escamès. Vous êtes toutes les deux membres et bénévoles de l'association Maman Blues, qui offre un espace d'écoute et de parole aux mamans et futures mamans. Première question, quelle est la première raison pour laquelle ces femmes, ces jeunes mamans ou ces futures mamans viennent pousser la porte de votre association?
3: Bonjour.
0: Bonjour.
3: Je dirais que les raisons sont multiples. Il n'y a pas une raison, il y a plusieurs raisons. Ça peut être un moment de doute, des questionnements, de la solitude, un peu d'isolement, des interrogations, parfois un peu de culpabilité.
0: Culpabilité de quoi ? Comment c'est verbalisé en tous les cas lorsqu'elle vous rencontre ?
3: Oh, ça peut être la culpabilité. Bon, il y a énormément de possibilités, de culpabilité face... à des envies, l'envie d'avoir du temps pour soi.
4: Parfois cette notion aussi de regret par rapport à la vie d'avant, culpabilité de pas être une assez bonne mère pour son bébé, pas se retrouver dans son couple, toutes les questions liées au remaniement de devenir maman, quoi.
0: Des mots qui sont difficiles à exprimer en dehors d'un cercle approprié comme celui qui est celui de votre association, par exemple.
4: Alors, de plus en plus aujourd'hui, quand même, la parole est ouverte sur les difficultés maternelles. Il y a quand même un parcours où les femmes peuvent en parler pendant la grossesse, après la grossesse. Mais en fait, l'idée de l'association, c'est de permettre un espace de parole aussi entre mamans, pour le coup. C'est une association de pères aidants. Et donc, qui permet, par les groupes de parole, par le forum, de venir témoigner, sortir de l'isolement, du coup, pour ces mamans et futures mamans.
0: Vous parlez, Pauline, de forum. Cette association, elle est née ainsi, c'est ça? C'est un blog où on venait déposer ses questions, son ressenti, ses témoignages, Pauline?
3: C'est exactement ça. L'association existe depuis une vingtaine d'années et ça a commencé avec le forum. Donc un forum qui existe encore et qui est très utilisé, qui est très actif. On a systématiquement une réponse quand on vient déposer une question, un petit mot, un message. On nous répond. On nous répond, on nous aiguille, on nous propose de participer aussi aux espaces de parole. C'est vraiment... une base qui a vraiment permis à l'association d'évoluer.
0: Est-ce que en 20 ans ces questions ont elles aussi évolué, justement du fait qu'on en parle davantage, que le tabou entre guillemets est plus ou moins levé?
4: C'est-à-dire que, alors, les questions et les sentiments, les émotions, je pense, sont universellement les mêmes. Mais aujourd'hui, la parole est ouverte et liée à des commissions, par exemple comme la commission des 1000 jours. C'est quelque chose qui est
0: reconnu. C'est quoi la commission en une phrase, des 1000 jours?
4: Commission des 1000 jours, c'est une commission qui a été lancée d'études sur finalement comment se passent les 1000 premiers jours de l'enfant, donc de préconceptionnel jusqu'à ses 2 ans environ. Et il en ressort effectivement que dans le développement de l'enfant aussi. Tout ce qui va être en lien avec le soutien à la parentalité, le soutien au devenir maman, parce que là on parle de ça ce matin aussi, un intérêt, une importance dans le développement et le bien-être de l'enfant.
0: On va continuer d'en parler, puis on va faire aussi le distinguo, vous allez nous dire la différence entre ce fameux baby blues et puis ce post-partum, qu'est-ce qui les distingue, s'il les distingue, et puis vous allez, si vous le souhaitez, prendre votre téléphone et venir raconter, partager l'expérience qui a été la vôtre. Est-ce que justement l'arrivée d'un enfant c'était une joie ou contrasté avec quelques soucis, quelques inquiétudes de la culpabilité, peut-être comme nous le disait à un instant Pauline, 05 46 50 67 68, on poursuit cette émission ensemble avec un peu de douceur. Et le nouveau M. Pokora, quand même, sur votre radio locale.

0: ici votre radio locale. On passe la matinée ensemble. Merci de nous faire confiance.
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0: Parce que avoir un enfant, ce n'est pas toujours facile. Ce lundi, il est question de ces moments de doute, de solitude par lesquels passent certaines jeunes mamans, au-delà du mot générique baby blues qu'on emploie pour évoquer ce trouble. Comment, vous qui nous écoutez, avez-vous traversé cette période difficile de votre vie? 05 46 50 67 68. Jusqu'à 9h30, on attend vos appels en compagnie de nos deux invités, Pauline Chauveau et Pauline Escamès, toutes deux membres de l'antenne locale à La Rochelle de l'association Maman Blues, qui accompagne, en les écoutant, ces mamans en difficulté. Avant le morceau d'M Pokora, je posais la question, baby blues, dépression postpartum, c'est quoi en une phrase la définition de ce postpartum?
3: Alors le postpartum en lui-même, c'est la période, vraiment très concrètement, suivant la naissance, l'accouchement. Alors selon les définitions, on dirait qu'il dure jusqu'à 3 ans, si on prend la définition d'Anna Roy plus récemment. Mais après, les difficultés liées au postpartum, c'est lié à tout le remaniement entraîné par la grossesse et par l'accueil d'un enfant, par l'accouchement aussi, parce que parfois, la façon dont on va accoucher peut avoir aussi un gros impact sur la façon dont on va vivre ses premiers instants et être avec son bébé. Et donc ensuite, là-dedans, effectivement, il y a les deux mots classiques de baby blues, de dépression qu'on entend, qui se mélangent et qui sont parfois difficiles.
0: Baby blues, ce serait quoi, une version un peu minorée du postpartum?
3: Le baby blues, c'est vraiment une période qui n'est pas pathologique, qui est complètement physiologique, souvent liée à tout ce qui va être hormonal.
0: Qui pourrait être dit entre guillemets normal, donc.
3: Tout à fait normal, vécu par la plupart des femmes après un accouchement. Ce qui va vraiment nous permettre d'avoir un indicateur, ça va être, alors l'intensité, c'est une chose, mais c'est aussi la durée. C'est-à-dire que une tristesse qui s'installe, une difficulté à prendre soin de son bébé, à prendre soin de soi, une perte d'appétit, difficulté de sommeil, qui va être au-delà des 3 semaines suivant l'accouchement.
0: Ça, ce sont les facteurs.
3: On est plus dans du baby blues.
0: Les symptômes qui doivent alerter cette durée dans le temps.
3: C'est ça.
0: Quelles sont les conséquences de cette dépression sur la relation mère-enfant, Pauline Escamès?
4: Encore une fois, c'est multiple.
0: Là, on se base sur, par exemple, ces femmes qui poussent la porte de votre association.
4: Bah, il peut y avoir une difficulté à prendre soin de son enfant, une difficulté à prendre soin de soi. Ça fait pas du tout de nous une mauvaise maman. C'est simplement un état à un moment donné où comment faire quand on n'a pas d'envie, quand on est épuisé, quand on est abattu, triste. Comment faire pour s'occuper correctement de soi, de son enfant au quotidien?
0: Quand on traverse ce postpartum, qu'on pousse la porte de votre association, est-ce qu'on le sait, justement, qu'on est en plein dans cette dépression? Ou alors souvent, les moments qu'on ne sait pas?
3: Tout à fait, parfois, on ne sait pas. Et c'est OK de ne pas savoir, c'est OK de ne pas faire d'autodiagnostic et de juste sentir une étrangeté, de juste avoir l'impression qu'on ne se reconnaît pas, parfois, de pas forcément mettre de mots, mais de se sentir isolé aussi, parfois aussi. Dans l'association, vraiment, l'idée, c'est de pas hiérarchiser les difficultés maternelles, mais de pouvoir ouvrir la parole vraiment à tout ce qui va paraître trop dur pour ces futures ou nouvelles mamans. Donc non, on met pas forcément de mots, et dans les témoignages de maman, les inscriptions pour les groupes de parole, des choses comme ça, parfois c'est juste, je voudrais m'inscrire, je voudrais venir vous rencontrer, échanger avec d'autres mamans, et puis voilà.
0: Qui le pose d'ailleurs ce diagnostic postpartum? À quelle occasion finalement on dit à une maman, bah voilà, vous êtes en train de traverser cette période-là, ça s'appelle ainsi?
4: Le dépistage de la dépression postpartum, il est fait par les professionnels de santé, mais encore une fois, on peut être amené à rediriger, nous, quand on a...
0: Donc il y a beaucoup de postpartum qui s'ignorent.
4: De dépression du postpartum qui s'ignore énormément, oui.
0: Vous me parliez hors antenne d'un autotest, l'autotest d'Édimbourg, avec des questions, vous me disiez, comme il y a quelques années quand même, ce test un peu old school. Qu'est-ce qui est posé dans ce test qui permet justement de savoir qu'on est dans cette situation-là précisément?
3: Ce test d'Édimbourg, il est intéressant parce qu'il est simple d'utilisation, il a une dizaine de questions, et en fait il demande à la personne qui le passe si sur la dernière semaine, elle a pu, en l'occurrence, mais les hommes peuvent le passer aussi. Se sentir joyeux, dormir correctement, avoir de l'énergie. Enfin voilà, c'est des questions qui permettent de se positionner et qui, en fonction des réponses qu'on va donner, qui donnent une réponse dans le sens pas diagnostique, pas vous êtes en dépression du postpartum, mais vous êtes à risque. Mais, orienté vers un professionnel de santé, ou bien, par exemple, sur la dernière question qui est liée à est-ce que vous avez pensé à vous faire du mal, pour le coup, à aller, par exemple, aux urgences psychiatriques, ça peut être aussi une réponse.
0: Cet autotest est présent sur le site de l'association Mama Blues.
3: Oui, il est présent.
0: On va continuer de parler de toutes ces choses-là qui font partie du quotidien de nombreuses femmes. Vous pouvez interpeller nos deux invités, venir tout simplement partager votre témoignage 05 46 50 67 68 jusqu'à 9h30. Vous êtes bienvenue chez vous.
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0: Et ce lundi, dans Bienvenue chez vous, encore quelques minutes, il est question de baby blues, de dépression postpartum et plus globalement de ce sentiment de doute, de solitude, voire de culpabilité qui suit la naissance pour intervenir sur l'antenne. Vous êtes évidemment bienvenue chez vous, 05 46 50 67 68. Nos deux invités du jour sont membres de l'association Maman Blues qui accompagne, écoute ces femmes qui viennent d'avoir ou attendent un enfant. Pauline Escamès, Pauline Chauveau en studio. Tiens, je vous soumets ce message qui m'a été envoyé, qui nous a été envoyé par Inès de Royan. Elle nous écrit « J'avais peur d'être seule avec mon bébé, de prendre une paire de ciseaux et de blesser volontairement mon enfant. Non, pas par manque d'amour, mais parce que je ne me faisais plus confiance. La thérapie m'a aidé à retrouver cette confiance, mais il m'arrive encore d'avoir des rechutes quand je suis fatiguée. » Cette peur de faire mal à son enfant, c'est une peur qui revient souvent parmi les femmes qui poussent la porte de votre établissement, de votre association.
4: C'est une peur qui revient souvent, oui, effectivement. Ça s'appelle une phobie d'impulsion, et c'est un signe, on va dire, normal du cerveau, qui nous amène à réfléchir. Enfin, si ça arrive, si on a une phobie d'impulsion, c'est vraiment le signe que les choses ne se produiront pas. C'est une peur qui s'ancre, et qui s'exprime, parce que la naissance du bébé, c'est aussi la naissance de la mère. On est dans des interrogations, on est dans des sujets qu'on ne connaît pas forcément très bien, et le cerveau réagit.
0: Vous dites, c'est normal, encore faut-il savoir que ça existe, parce que c'est terrifiant de se dire, j'ai une telle idée vis-à-vis de mon enfant. Ces femmes qui viennent vous voir, elles ne l'ont peut-être pour certaines jamais évoqué, parce que c'est très culpabilisant d'éprouver une chose pareille.
3: Oui. Oui, c'est très culpabilisant, et en plus de ça, même si là aujourd'hui on appuie sur le fait que ces phobies d'impulsion sont normales entre guillemets, en fait le vivre au quotidien peut être restrictif finalement aussi, et entamer, comme disait Inès, la confiance en elle qu'elle va avoir et qu'elle va même développer avec son bébé. Donc finalement, on rentre vraiment dans une difficulté maternelle, avec les phobies d'impulsion aussi, qui va pouvoir vraiment pourrir le quotidien de ces mamans.
0: Comment on sort de ça, entre guillemets, Pauline ?
4: On sort de ça en consultant, en allant voir un professionnel de santé, en entamant un parcours, ou simplement une première idée de venir exprimer, voir d'autres mamans qui peuvent vivre les mêmes choses que nous ou pas, mais en tout cas échanger. Il faut vraiment sortir de l'isolement et parler.
0: Et les pères dans tout ça, parce qu'on parle beaucoup des mamans. Comment accompagnent-ils leur compagne, justement, à traverser cette épreuve aussi délicate soit-elle? Vous faites de la grimace, Pauline Escamez. Est-ce que déjà il y en a qui viennent dans votre association?
4: Alors moi, j'ai pas rencontré d'hommes.
0: Ils sont pas présents, d'accord.
3: C'est-à-dire que voilà, c'est l'orientation de l'association est sur les difficultés maternelles. Donc sur les groupes de parole, on va recevoir exclusivement des mamans. Par contre, il peut nous arriver d'avoir des coparents qui nous contactent pour venir témoigner ou chercher de l'aide, du soutien, du réseau par rapport aux difficultés que vivent leurs compagnes en fait. Donc là, l'association Maman Blues est centrée sur les difficultés maternelles, mais l'idée c'est de pouvoir entendre aussi l'entourage. Effectivement, les pères, par contre, ou les coparents peuvent aussi, bien sûr, vivre des difficultés à l'arrivée d'un enfant. Même la dépression du postpartum est aussi une affaire de père.
0: En antenne, Pauline, vous m'expliquez que pour être bénévole au sein de cette association, il faut avoir soi-même vécu des difficultés. Quel a été votre parcours, en quelques mots, justement, cette maternité et cette après-maternité? Vous, comment vous l'avez vécu?
4: Bah, ça a été difficile, ça a été très compliqué, une dépression du postpartum, ne pas me reconnaître, être très isolée, chercher des liens avec d'autres parents, jeunes parents. J'ai accouché en période Covid, donc ça, j'imagine, décuplé l'expérience et les effets. Mais oui, ça n'a pas été simple.
0: Vous aussi, Pauline Chauveau?
3: Oui, moi, pour ma première grossesse, oui, j'ai aussi connu l'isolement, avec l'accueil de mon enfant, et puis, et voilà.
0: Y a-t-il des choses que vous auriez aimé savoir, entendre avant de devenir maman, et que finalement vous avez découvert par vous-même, Pauline?
3: Il y a beaucoup de choses qu'on entend pendant la grossesse, mais il y a des choses auxquelles on peut pas forcément non plus qu'on peut pas se représenter tant qu'on n'y est pas confronté en termes de sensations, d'émotions, de sentiments. Bah par rapport à, par exemple, qu'est-ce qui va se passer quand on va voir son bébé pour la première fois? Le coup de foudre au premier coup d'œil est pas du tout une évidence, et ça fait pas de soi une mauvaise maman pour la suite, par exemple. C'est un exemple.
0: J'aurais tendance à dire, bah finalement, ça c'est un peu le boulot de la sage-femme, non, d'accompagner les futures mamans à ce qui va se passer ensuite. Est-ce qu'il y a encore beaucoup à faire?
4: Il y a beaucoup à faire, mais les sages-femmes font un travail fantastique et vraiment l'idée c'est de travailler en réseau autour des parents, des mamans, pour faire en sorte que ça se passe au mieux pour tout le monde. Vraiment, on est très complémentaires, je pense. L'association a est inscrite dans les maternités, on fait lien, on est toujours en réseau, on travaille main dans la main.
0: Un autre message, celui-ci de Marine de Saint-Jean-d'Angély qui nous écrit: les premiers mois je fonctionnais en mode automatique, je donnais les biberons, je changeais les couches, mais je n'étais plus là. Ma puéricultrice a alerté la PMI et c'est ce coup de fil qui a tout déclenché. J'en suis encore reconnaissante. C'est quoi la PMI?
4: Protection maternelle infantile, c'est une structure.
3: Ce sont des services du conseil départemental en fait, qui proposent des consultations en fait lors de sages-femmes, de puéricultrices et de médecins pendant la grossesse pour le coup et jusqu'aux 6 ans de l'enfant, de suivi et de soutien à la parentalité.
0: Qu'est-ce que vous diriez ce matin à celles qui nous écoutent et effectivement qui se retrouvent dans les parcours que nous décrivons depuis 9h ce matin? Quel est le premier réflexe à adopter?
4: J'aurais envie de dire, vous n'êtes pas seule. Il y a des solutions, il y a des espaces de parole, il y a des endroits où vous pouvez exprimer vos sentiments, votre mal-être. N'hésitez pas à nous contacter, n'hésitez pas à parler, vraiment à communiquer votre état.
0: Maman Blues, c'est une association nationale avec de nombreuses antennes, notamment dans les Deux-Charentes, une antenne à La Rochelle, et on vous invite à aller sur le site maman-blues.fr pour trouver l'antenne locale la plus proche de chez vous. Et peut-être croiserez-vous... Pardon?
3: Ainsi que les dates des...
0: Ainsi que les dates, effectivement, puisqu'il y a des aujourd'hui, par exemple, à 14h, à La Rochelle.
4: À La Rochelle, épicerie La Gambette, espace de parole, 14h30, 16h.
0: Merci à vous, Pauline. Merci à vous, Pauline, Chauveau et Escamès, d'avoir été des nôtres ce matin dans Bienvenue
3: Merci
0: chez
3: beaucoup.
0: Vous. Dans un instant, on poursuit. Tiens, on va aller faire le tour des offres d'emploi dans les Deux-Charentes. Ce sera juste après un peu de musique.

0: Bubble Star, Laurent Voulzy sur votre radio locale. Ici La Rochelle, cette semaine, on la démarre ensemble dans 3 minutes. Tiens, dans Ici ça marche, vous allez faire la connaissance d'une Charentaise de la région qui vient de mettre au point une appli gratuite qui vous réconforte émotionnellement lorsque ça va à moyen. En attendant ici, on va checker les offres d'emploi.
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0: Vous aimez la route et le contact client? Eh bien, on recherche en ce moment un chauffeur ou une chauffeuse livreur à La Rochelle. Votre mission, assurer des livraisons ponctuelles et soigner, gérer vos tournées en toute autonomie pour représenter l'entreprise avec professionnalisme. Va sans dire, si vous êtes organisé, rigoureux, rigoureuse, à l'aise au volant, eh bien, vous pouvez postuler dès maintenant sur le site de France Travail. Et puis, l'agence Absis Intérim recherche-t-elle un plongeur en restauration pour un lieu d'exception, nous est-il dit, dédié aux familles et au séminaire situé à 20 minutes de la Rochefoucauld. C'est à Chasseneuil sur Bonheur en Charente. C'est pour des missions ponctuelles jusqu'à la fin du mois de mai, 35 heures par semaine avec possibilité de coupure et de travail le week-end. Pour plus d'informations, vous contactez directement Absis Intérim dès aujourd'hui.
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0: vous écoutez ici, c'était Humbop, le groupe Hanson, sur votre radio locale aux quatre coins des deux Charentes. Et à cette heure-ci, on s'intéresse à un Charentais qui mérite le détour.
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0: Dans Ici ça marche aujourd'hui, on vous parle d'une appli gratuite de soutien émotionnel, pensée comme une petite boîte à outils accessible à tout moment. Cerise sur le gâteau, c'est une Charentaise qui se trouve derrière ce joli projet. Fabien Lecourt l'a rencontré.
3: À Javrezac, en Charente. Rencontre avec Linda Bribonnard, hypnose EMDR. Elle a décidé de créer une application gratuite de soutien émotionnel. Bonjour Linda.
4: Bonjour Fabien.
3: Audio sur mesure, c'est quoi exactement ?
4: C'est une application qui permet d'avoir des outils à portée de main quand on a des crises d'angoisse, quand on a besoin de soutien émotionnel, quand on a des ruminations. Bref, ça remplace pas une séance de thérapie, mais ça peut être un bon outil en cas d'urgence ou en cas de besoin.
3: Alors d'accord, mais c'est parce que vous vous êtes rendu compte qu'il y avait un réel besoin ?
4: Il y a un réel besoin. Malheureusement, la thérapie, ça coûte cher. Tout le monde n'a pas les moyens, alors que tout le monde ou presque en a besoin. Et en fait, au départ, moi, j'ai créé l'application pour mes clients. Et puis, rapidement, j'ai ajouté un outil, un deuxième, un troisième. Et je me suis dit que c'était idiot de le cantonner uniquement à mes clients. Et donc, j'ai décidé de l'offrir à ceux qui en ont besoin.
3: Alors, audio sur mesure, si on ouvre cette application là maintenant tout de suite, qu'est-ce que l'on voit ?
4: On voit un outil principal qui dit de quoi j'ai besoin. Parce que parfois, quand on n'est pas bien, quand on est en larmes ou quand on est en colère, on a du mal à réfléchir. Et donc, il suffit de cliquer sur l'outil qui va vous diriger vers le meilleur exercice, le plus adapté à son besoin du moment.
3: D'accord. Et ça, depuis la création de cette application, vous voyez déjà que ça fonctionne, ça marche, vous avez des retours ?
4: J'ai de très bons retours de gens qui m'ont envoyé des mails, qui m'ont envoyé des SMS, qui me remercient, qui le partagent à leur tour. J'ai eu de très bons retours de confrères et de consoeurs professionnels, parce que je l'ai partagé en leur disant... Moi, je l'offre, donc partagez-la à vos clients qui en ont besoin. Et là, aujourd'hui, on est à 2200 inscrits.
3: Pourquoi on devrait télécharger votre application audio sur mesure ?
4: Alors, la première, sûrement, c'est parce qu'elle est offerte et que ça, c'est quand même assez rare pour eux, que j'ai envie d'insister et de le souligner. La deuxième raison, c'est parce qu'elle est utile. Et la troisième raison, c'est soyez curieux.
3: Avec ces audio-guides, vous nous aidez à mieux gérer nos émotions avec des exercices pratiques, respiration guidée, outils pour traverser aussi les moments de tension de notre vie, d'angoisse ou de surcharge. C'est donc ça, leur audio sur mesure ?
4: C'est tout ça et c'est plus que ça. J'ai ajouté hier un outil pour gérer les crises avec les enfants ou les adolescents qui s'appelle SOS Parents. Et j'ai aussi ajouté un outil qui permet d'apprendre et de s'entraîner à répondre en cas d'agression verbale.
3: Linda Bribonnard, hypnose EMDR, merci beaucoup d'avoir été avec nous dans Ici ça marche.
4: Merci à vous Fabien.
0: Et pour retrouver toutes les infos utiles concernant cette appli, le site audiosurmesure.fr, tout attaché. Vous écoutez Ici La Rochelle, est-ce que les chats retombent-ils vraiment toujours sur leurs pattes quand ils tombent ? Dans un instant, notre veto maison va répondre à cette question. Ce sera juste après Los Lobos et la Bamba sur votre radio locale.
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0: Vous écoutez ici votre radio locale partout dans les Deux-Charentes et à 9h47 comme chaque matin, on prend soin de nos animaux de compagnie.
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0: Avec vous, docteur Pierre Fabin, c'est une légende urbaine aussi vieille que le monde, les chats retombent toujours sur leurs pattes et sans la moindre égratignure. Ce super pouvoir fascine, mais il donne parfois un faux sentiment de sécurité aux propriétaires qui laissent leurs fenêtres grandes ouvertes. Avec vous, docteur, ce matin, on démêle le vrai du faux. Alors, ce réflexe félin, mythe ou réalité ?
3: Et c'est une réalité anatomique fascinante, mais avec de très grandes limites. Le chat possède effectivement ce qu'on appelle un réflexe de redressement. Grâce à un système très performant dans son oreille interne, il sait instantanément où est le haut et le bas pendant sa chute. Comme il n'a pas de véritable clavicule et possède une colonne vertébrale d'une souplesse extrême, il peut pivoter sur lui-même en plein vol. L'avant du corps d'abord, puis l'arrière, en utilisant sa queue comme balancier. C'est un mouvement digne d'un gymnaste olympique. Mais attention, ce n'est pas parce qu'il atterrit sur ses pattes qu'il ne se blesse pas.
0: C'est donc une technique d'atterrissage, pas un bouclier d'invincibilité. Mais concrètement, qu'est-ce qui rend une chute dangereuse s'il arrive à se retourner dans le temps ?
3: Tout est une question de hauteur et de temps de réaction. C'est ce qu'on appelle le syndrome du chat parachutiste. Si le chat tombe du premier étage, paradoxalement, il n'a parfois pas le temps de réaliser sa vrille complète avant de toucher le sol. Et il s'écrase sur le côté. S'il tombe de plus haut, il a le temps de se retourner et d'écarter les pattes pour freiner sa chute. Mais à l'impact, la vitesse et le poids de son corps sont tels que les pattes ne peuvent pas toujours tout amortir. Sa tête et le reste de son corps peuvent violemment heurter le sol. Résultat, on observe des fractures de la mâchoire, des fentes du palais, des poumons perforés, des pattes cassées ou parfois des vessies éclatées.
0: C'est glaçant, mais alors on est loin du dessin animé. Comment protéger nos chats, surtout quand on vit en appartement et qu'il fait chaud et qu'on ouvre les fenêtres grandes ouvertes?
3: Alors la première étape, c'est d'oublier cette phrase dangereuse. Mon chat n'est pas bête, il a un super équilibre, il ne sautera jamais dans le vide. C'est faux, le chat n'a pas conscience du vide absolu. S'il marche sur la rambarde et qu'un pigeon passe à proximité ou qu'un papillon l'effleure, son instinct de prédateur prend le dessus. Il va bondir par pur réflexe. La seule prévention efficace à 100%, ce sont les filets de protection ou grillages pour balcons et fenêtres. C'est un aménagement peu coûteux qui sauve des vies tous les jours. Et méfiez-vous aussi des fenêtres aussi haut battantes. Un chat qui tente de sortir par l'entrebâillement glisse et se retrouve coincé au niveau du bassin en forme de V. C'est un piège mortel qui coupe la circulation sanguine et broie les organes en quelques minutes.
0: Merci docteur. Tous les conseils du veto d'ici, vous les retrouvez sur le site de votre radio locale, ici.fr. Parité oblige, on a parlé des chats, maintenant on va parler des chiens avec le tout nouveau Louane sur votre radio locale, ici.

0: Ici La Rochelle, toute la journée on chante au son de vos artistes préférés. Avant 10h, c'est le moment de se divertir malin dans la région.
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0: Avec vous, David Morel, et vos 3 plus du jour, à commencer par une première info plutôt sympa pour les jeunes musiciens dans la région.
3: Oui, il reste encore quelques places pour de jeunes musiciens souhaitant participer au Festival International d'Ensemble de Jeunes Eurochestri, organisé, non pas chez nous, mais en Croatie, du 16 au 26 juillet prochain. C'est un festival qui va réunir pendant une semaine donc des musiciens âgés de 15 à 25 ans, avec des conditions très avantageuses pour ces jeunes, puisque tout est pris en charge financièrement une fois sur place. L'hébergement en pension complète, le transport local, les visites, l'organisation des concerts, bien sûr. Alors si vous savez jouer de la guitare, de la mandoline, de l'harmonica, de la bombarde ou tout autre instrument, n'hésitez pas à participer à cette semaine en Croatie, c'est en juillet prochain. Vous avez toutes les infos et les renseignements nécessaires sur le site internet eurochestri.org ou alors en téléphonant au 05 46 48 25 30. Le Rotary Club de La Rochelle Atlantique vous invite, lui, à sa grande fête des plantes qui va se tenir dans le parc Franck Delmas à La Rochelle ce samedi et dimanche. Toute la journée, de 9h30 à 18h30, une grande fête printanière qui va réunir de nombreux exposants issus de l'univers végétal. Il y aura des pépiniéristes, des horticulteurs, des créateurs d'aménagements paysagers, des décorateurs d'extérieur et des associations engagées autour du végétal, et tous partageront leur savoir-faire, leurs conseils et leurs plus belles plantes. Tout au long du week-end, vous pourrez aussi profiter d'ateliers ludiques pour les enfants et puis des démonstrations d'élagage sur des grands arbres par des élagueurs du service espace vert de la ville de La Rochelle, ou encore des initiations à l'art floral japonais Ikebana. L'entrée

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0: La matinée se poursuit à l'écoute de votre radio locale. Ici, après les infos de 10h, notre invité ce matin se nomme Tété. Le chanteur remonte sur scène et sort un nouvel album. Après 7 ans d'absence, il sera en direct des nôtres dans tout un instant. Dans tout un instant.
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0: C'est lundi le 18 mai, il est pile 10h. Et les infos vous sont présentées par François Petit-Demange.
2: On n'arrête plus le Stade Rochelet. Les Maritimes ont proposé hier soir l'un des meilleurs matchs de leur saison pour battre largement le leader et champion en titre Toulouse. Victoire avec le bonus offensif 38-10, 5 essais à 1. Ça permet au Stade Rochelet de continuer à croire à une éventuelle qualification en phase finale avec 4 points de retard sur le 6e Clermont et encore 2 matchs à jouer dans la saison régulière. Le top 14 reprendra dans 2 semaines après la finale de la Champions Cup. Ce sera le samedi 31 mai avec un déplacement à Montauban.

0: Bon, la lanterne rouge, depuis longtemps reléguée, restera ensuite la venue des Parisiens du Stade français au Stade Marcel de Flandre une semaine plus tard. Une famille a été gravement blessée dans un accident hier après-midi sur la Nationale 10. L'accident a eu lieu à hauteur de la Couronne, à côté d'Angoulême. La voiture remontait vers Poitiers quand elle est sortie de la route. Elle a fini sa course en s'encastrant dans de gros blocs de béton soutenant des panneaux de signalisation. C'est le père qui était au volant, âgé de 45 ans. Il a été blessé dans le choc, tout comme la mère et les deux enfants de 12 et 16 ans. Toute la famille a été transportée à l'hôpital d'Angoulême. L'appel à la prudence reste valable aujourd'hui pour le dernier jour des grandes marées. Les coefficients atteignent encore 99 ce matin. La préfecture de la Charente-Maritime invite les pêcheurs à pied à faire attention aux horaires de marée qui varient d'un endroit à l'autre, à la remontée de la mer. Il faut quitter la zone de pêche dès la basse mer. Elle conseille également d'éviter d'évoluer seul sur l'estran et de porter des vêtements de couleur vive. Il faut aussi se munir d'un téléphone portable, d'un sifflet et d'une lampe torche en cas d'urgence en mer. Le numéro à composer, c'est le 196. Le paquebot Ambition passera bien demain par le port de La Palisse à La Rochelle. Il s'agit de ce navire de croisière touché par une vaste épidémie de gastro-entérite et par la mort d'un passager âgé qui a succombé lui à une crise cardiaque. Après avoir été confiné à quai à Bordeaux la semaine dernière, le paquebot a eu le droit de reprendre sa route vers l'Espagne et les passagers non malades ont pu reprendre leurs excursions à terre pendant les escales. Ça doit donc être le cas demain à La Rochelle. L'Ambition doit accoster à 8h30 et repartir vers 18h. Les passagers auront la possibilité de visiter la ville ou de partir en excursion dans les environs. Ils vont souvent jusqu'à Cognac notamment.
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0: C'est pluvieux aujourd'hui, Johan.
2: Une alternance effectivement de grisailles, de nuages bas, mais quand même des petites éclaircies. Pas nombreuses, je vous le concède, mais enfin, elles sont là quand même. De la pluie quand même sur La Rochelle et ses alentours. Dans les terres en Charente, le ciel est gris, mais le temps est plutôt sec. Et puis ce matin, on relève quelques températures. 8 à Chalais, 9 à Cognac, ainsi qu'à Angoulême, 10 à Royan, 11 à Rochefort. Cet après-midi, sans surprise, toujours de la grisaille et des averses qui vont s'intensifier de ci, de là. Un mercure qui lui affichera 16 à Jonzac et Cognac, 15 à Royan, 16 à La Rochelle.
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2: Merci d'avoir choisi ici. Ce matin, notre invité s'appelle Tété. Avant de le retrouver, voici l'un des morceaux qui a marqué le début de sa carrière. À la faveur de l'automne, en ce mois de printemps. Merci d'être ici. 10h03.

0: Ici La Rochelle, à vos côtés ce matin, pour vous faire oublier que c'est déjà lundi.
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0: Oui, parce que c'est lundi et en ce mois de mai, chose exceptionnelle, cette semaine, justement, il n'y aura pas ni de jour férié, ni de pont. Eh oui, je sais, ça arrive, il fallait que ça arrive cette semaine-là. Ah, patience, parce que lundi prochain, à la même heure, ce sera lundi de la Pentecôte. En attendant, on garde le sourire dans Bienvenue chez vous et on se régale tout à l'heure. Camille Esnault va nous amener à La Rochelle à la rencontre d'Alice, chef du restaurant Os spécialisé dans les sauces épicées. Puis on va jouer dans quelques minutes au jeu de la carte postale mystère. Vous allez pouvoir gagner ce matin deux entrées pour le meeting de l'ère de Cognac Château Bernard, qui aura lieu dimanche 31 mai prochain. En attendant, j'ai quelqu'un à vous présenter. Après 7 ans d'absence, le chanteur Tété est de retour. Nouvel album qui sortira au mois de septembre prochain. Une tournée qui s'arrêtera cet automne en Charente. Et puis un nouveau single, Le Vertige du Seum, qu'on va écouter dans quelques instants. Bonjour Tété.
3: Bonjour.
0: Tété, vous savez, le slogan d'ici, c'est info locale, musique et bonne humeur avec Le Vertige du Seum. Bon, on passe un petit peu à côté de la promesse. C'est quoi, vous, votre définition du Seum ?
3: Ah, alors le seum, c'est un mot un peu passe-partout qui peut renvoyer à quelque chose qui nous chiffonne un peu, ou à des choses plus taquines, qui grattent un peu plus. Mais je dirais surtout que Vertige du Seum, contrairement à ce que peut laisser entendre le titre, c'est une chanson avec un message très solaire d'un papa qui pose le genou à terre et qui se relève pour ses enfants, parce que sourire, c'est espérer. Donc vous voyez, on n'est pas très loin de votre ADN.
0: On retombe sur nos pattes, vous en parliez, une semaine sur deux, c'est le nouvel album qui va sortir dans quelques mois, à la rentrée prochaine. Une semaine sur deux, ça parle de la séparation, donc, avec ce qu'il est convenu d'appeler un concept album, ce qui est de plus en plus rare. Comment vous pourriez résumer la ligne éditoriale de ce disque ?
3: Absolument. Bah, une semaine sur deux, avant tout, c'est une chanson. Qu'est-ce qui a inspiré cette chanson ? C'est une promesse que j'ai faite à mes enfants. Donc, suite à une séparation, en leur disant « Votre vie ne changera en rien, même si désormais, on ne sera ensemble qu'une semaine sur deux, parce qu'un cœur qui aime vraiment, il bat pas qu'une semaine sur deux. » Donc, c'est en ça que c'est une séparation qui relie. Tout a été construit autour de ça sur l'album, donc... Puisque vous en parliez, il y a deux disques. Le premier, c'est Semaine A, disque A avec les enfants, version arrangée des 10 chansons.
0: Ça, c'est la semaine A.
3: Et c'est la semaine A. Et la semaine B, disque B, version acoustique, guitare-voix, des 10 mêmes chansons. Ce qui me permet, en fait, d'aborder un peu les deux aspects de ces chansons qui, à la base, sont des lettres, et de renouer aussi avec mon ADN guitare-voix. Et puis pour terminer la chose, la tournée ne sera sur la route qu'une semaine sur deux.
0: On va y revenir justement à la tournée qui va débuter à la rentrée. Vous êtes de ces artistes, vous, qui pensez qu'on crée jamais mieux que dans l'adversité ?
3: Pas du tout.
0: Pourtant, on pourrait se dire, parce que même si vous le dites, il est solaire, il y a de l'espoir, c'est quand même une épreuve à vivre, une séparation, et encore plus de l'annoncer à ses enfants, comme vous l'avez fait.
3: Ouais, après je pense que moi, ce que je retiendrai de ça, c'est qu'il y a mon expérience personnelle. Quand on est un artiste, qu'il s'agisse de cette épreuve ou une autre, on a quand même une chance, c'est de pouvoir se confier à une page blanche. Sans que ce soit parfait tout de suite, c'est de pouvoir se confier à un instrument. Et surtout, moi, ce qui m'intéresse là, c'est, pour revenir sur le côté solaire, Vertige du Seum, ça a déclenché des centaines de messages que j'ai reçus de gens qui se livrent. Qu'on a vécu ça ou pas, mais qui disent ça fait du bien de pouvoir dire que des fois on va un peu moins bien, on est un peu chagrin, puis surtout qu'on a le droit d'en parler. Et souvent c'est juste le fait de se le dire qu'on a le droit d'en parler qui fait que ça va mieux. Et quand je vous parlais de liens lumineux sur la tournée, il y a aussi un volet solidaire où on va inviter les gens qui vont venir nous voir en concert à faire don de meubles, de jouets, de vêtements qu'on va redistribuer aux mères isolées de chaque territoire dans lequel on va passer via des associations partenaires. Donc vous voyez, on est sur l'énoncé, sur quelque chose qui tient de la rupture, mais je crois que surtout, l'idée, c'est comment est-ce qu'on fait d'une goutte de pluie un rayon de soleil.
0: Finalement, à vous écouter, ça fait du bien de dire qu'on va moyen, et ça permet d'aller mieux.
3: Bah, ça fait du bien, disons, faut pouvoir se l'autoriser, parce que je trouve qu'on est dans des sociétés avec beaucoup d'injonctions.
0: Si on travaille dans une banque, c'est un peu moins facile que lorsqu'on est artiste, et justement que c'est le terreau pour composer un nouvel album, comme ça a été votre cas.
3: Bah, ce que je dirais, c'est que j'ai le sentiment qu'aujourd'hui, on est tous comparés systématiquement à des modèles qui n'existent pas. Il faut faire du sport, il faut passer du temps avec ses enfants, il faut être un mari parfait, il faut que ta maison soit... voilà. Et des fois, on s'épuise à vouloir se comparer à des choses qui sont tout le temps parfaites. Et je crois que la magie de l'être humain en cette époque d'intelligence artificielle, c'est que justement, par définition, un être humain n'est pas parfait tout le temps, et c'est ça qui le rend si beau.
0: Ces temps d'absence, je le disais en préambule de cet échange, vous trépignez d'impatience de retrouver le public sur scène, j'imagine ?
3: Forcément. Après,
0: est-ce que vous appréhendez aussi un peu ?
3: Là, c'est un peu tôt parce que c'est dans 6 mois. Moi, ce que j'ai envie de vous dire, c'est qu'en 7 ans, il y a quand même eu 2 albums. Un premier album participatif pendant le confinement avec ma communauté. Et puis ensuite, il y a eu un album avec plein d'invités prestigieux autour de l'anniversaire de mon premier disque. Il y avait Ben Mazué, il y avait Jérémy Frérot, Gaël Faye, Benabar. Et par contre, cet album-là, on n'a pas tourné, comme on dit, dessus. En revanche, il y a 2 ans, moi, j'ai fait une tournée de 50 dates à travers toute la France, sur laquelle, justement, j'ai testé les chansons que vous allez retrouver sur mon nouvel album.
0: Une semaine sur deux, c'est le titre du double album qui va sortir donc en septembre prochain. La tournée passera par les Deux-Charentes cet automne, par exemple à Barbezieux-Saint-Hilaire, ce sera le 6 novembre, au théâtre Le Château. Et puis le nouveau single, on va l'écouter dans un instant. Merci Tété d'avoir été des nôtres ce lundi matin.
3: Merci à vous, j'en profite juste pour dire que la précommande est déjà accessible. Si vous voulez en savoir plus, allez sur mon compte Instagram et envoyez-moi un message privé.
0: Voilà qui est dit pour échanger, communiquer avec Tété. Passez une belle semaine, Tété.
3: Merci, vous aussi.
0: Ici La Rochelle, on va se l'écouter. Ce tout nouveau single, Le Vertige du Seum, sur les ondes d'Ici La Rochelle.

0: Le tout nouveau TT sur les ondes d'ici La Rochelle. À cette heure-ci de la journée, votre radio locale vous ouvre l'appétit. Dans un instant, avec Camille Esnault, on va goûter, savourer des sauces très épicées. Ce sera juste après Texas.
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0: Charline Spiteri et ses boys, c'était Texas sur votre radio locale.
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0: Et tous les matins ici, la gourmandise est de mise ce lundi avec vous Camille Esnault.
3: Chaque jour, on vous propose une recette avec des produits de saison, des produits aussi locaux. C'est préparé par les chefs de nos deux Charentes. Et cette semaine, c'est Alice Roger du restaurant Host à La Rochelle qui nous a préparé 5 recettes. Bonjour Alice.
4: Bonjour.
3: Alors, on est en mai, mais là, vous allez nous préparer une sauce qu'on peut faire toute l'année.
4: Oui, c'est ça. C'est vraiment une sauce de récupération pour vos arêtes ou vos carcasses de viande ou même les os. Ça marche avec les deux, donc on va avoir les deux options à chaque fois. Mais la base reste la même. L'utilisation va être quasi identique également. Voilà, mais je trouve que c'est une bonne sauce de récup qui marche vachement bien.
3: Et cette sauce, c'est la sauce pil-pil.
4: Exactement.
3: Alors, comment on fait ?
4: Alors, c'est une sauce qui est à base d'huile et d'un bouillon alors qu'on mélange, on l'a fait ensemble, mais après, on va les séparer. Donc, il faut un bouillon avec du collagène.
3: D'accord.
4: Donc, que ce soit des os de viande ou alors les arêtes de poisson. Si vous faites un poisson entier, on va récupérer les arêtes et plus précisément, tout ce qui est colonne vertébrale, ça va vachement bien marcher.
3: Il y a du collagène dans...
4: Exactement.
3: D'accord.
4: C'est là où il y en a le plus, en fait. C'est vraiment dans la partie de la colonne vertébrale.
3: D'accord.
4: Donc, il va nous falloir une belle quantité d'huile. C'est-à-dire c'est quasi moitié-moitié huile liquide. Et
3: d'accord.
4: Donc, dans de l'huile neutre, on va faire infuser de l'ail, du thym, du laurier. Et on va la colorer légèrement. Donc, à feu doux, ça suffit. Et dès qu'on voit que l'ail... On met une tête entière. Dès qu'on voit que l'ail commence légèrement à colorer, on va venir rajouter les carcasses. Donc, ou les arêtes de poisson, ou les carcasses de viande.
3: D'accord.
4: Comme vous souhaitez. Et à ce moment-là, on va... continuer de cuire un petit peu pour là vraiment bien colorer les carcasses. On reste à feu doux parce qu'on veut pas non plus brûler l'huile. Donc ça c'est hyper important. Et ça on va le cuire à peu près pendant 20 minutes.
3: Ok.
4: Et ensuite on va y ajouter un liquide de mouillement qu'on appelle. Donc soit de l'eau, soit si vous voulez il y a des bouillons de légumes par exemple qui vont exister dans le commerce ou ce genre de choses.
3: Ah oui, on peut utiliser ça.
4: Exactement, des bouillons de viande déjà préfaits, ça va vraiment amener encore plus de profondeur à votre sauce. Et donc à ce moment-là on va recuire 20 minutes cette sauce-là.
3: Ok.
4: Et ensuite, on arrête tout, on va filtrer et on va réserver au frais. Alors, le mieux, c'est d'avoir un contenant qui est assez haut parce que ce qu'on veut, c'est que le bouillon de collagène fige en bas et que l'huile reste en surface. On va vraiment comme ça le décanter. Et ensuite, on sépare. Donc, on va mettre le bouillon de collagène dans une base de cul de poule et l'huile à part. Et on va monter, en fait, comme si on voulait monter une mayonnaise.
3: Ah, d'accord.
4: Donc, moi, je vous conseille d'utiliser... le mieux, ça reste un mixeur plongeur à main, par exemple. Si vous avez un robot type Thermomix, ça va marcher aussi, mais par contre à vitesse très faible, comme une mayonnaise. Mais au fouet, on va pas avoir une jolie texture, c'est dommage.
3: Okay.
4: Voilà, c'est la seule chose. Et ensuite, on va monter petit à petit, tout en mixant avec l'huile ce bouillon, et on va obtenir une texture en fait un petit peu comme de la mayonnaise.
3: D'accord. Et c'est une sauce qu'on peut accompagner avec de la viande, du poisson.
4: Alors, voilà, exactement. Donc moi, je vous conseille si vous partez sur une base de viande, typiquement si vous avez des restes de rôti ou ce genre de choses, bah, c'est super pour assaisonner, un petit peu comme un vitello tonnato si vous voulez. On va vraiment avoir cette texture là. Et ensuite pour les poissons, alors ça va très bien marcher avec des poissons chauds, mais ça reste une sauce quand même tiède au grand maximum.
3: D'accord.
4: Et nous ce qu'on fait au restaurant, c'est qu'on va l'utiliser en ce moment avec des poissons crus par exemple, type un peu ceviche ou tartare.
3: Ah.
4: Et on l'agrémente nous en même temps qu'on va mettre les arêtes de poisson, on va y mettre un petit peu tout ce qui est queue de fraise et ce genre de choses.
3: Ah.
4: Et on le sert avec une salade de petits pois crus et fraises et ça marche vachement
3: super.
4: Bien.
3: Oui, c'est frais en fait,
4: ouais,
3: pour l'été, c'est parfait.
4: Ultra frais,
3: ça.
4: Exactement.
3: Et ben voilà, donc une belle idée si vous ne connaissiez pas la sauce pil-pil, pas très compliqué à faire, vous pouvez la reproduire chez vous. Et c'est Alice qui vous a donné ces conseils que vous retrouvez au restaurant Host, c'est à La Rochelle, à côté du marché. Merci beaucoup.
4: Merci.
0: À demain Camille pour une autre recette épicée en compagnie de votre invité.
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0: Voici Johnny, l'éternel Hallyday, avec cette chanson qui ne vieillit pas, classique parmi les classiques, que je t'aime, sur votre radio locale, ici La Rochelle, évidemment.

0: c'était les années 80 à l'époque. Tout a commencé avec cette chanson pour le groupe Niagara Cheeky Boom sur les ondes d'ici La Rochelle. Ce lundi, dans l'histoire du jour, il sera question de la commune de Hesse en Charente-Maritime. En attendant, c'est l'heure de faire la tournée des marchés.
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0: Ce lundi est organisé comme tous les troisièmes lundis du mois, la foire mensuelle de Saujon, l'occasion d'acheter sur place des produits locaux et de saison provenant de l'élevage et des exploitations du département, mais aussi des vêtements, des livres, des ustensiles de cuisine. La foire mensuelle de Saujon, c'est toute la journée place Gaston. Ballant en direction à présent Cognac, où a lieu également chaque lundi le marché couvert de la ville. Ça se passe au Hall Place d'Armes. Et puis enfin, ce matin est organisé aussi le marché de quartier de Royan, véritable spot secret du quartier du Parc. Sur ce marché construit après la guerre, rénové récemment, le marché de quartier de Royan se trouve au 93 avenue des Semis.
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0: Voici Dépêche Mode, Enjoy the Silence. Bon début de semaine à l'écoute de votre radio locale, ici La Rochelle.

0: Rochelle ce lundi matin. On joue à la carte postale mystère et aujourd'hui, on vous offre deux entrées pour le meeting de l'air Cognac Château Bernard qui aura lieu le dernier week-end du mois de mai avec la patrouille de France, des démonstrations, des baptêmes de l'air, des simulateurs. Un événement exceptionnel et vous, vous serez invité si vous gagnez le dimanche 31 mai. Pour ce faire, à vous de trouver depuis quelle commune des deux Charentes a été envoyée la carte postale mystère du jour. Une carte qui commence ainsi. Cher ami, je t'écris depuis un village de Charente-Maritime posé au bord d'une belle rivière charentaise. Ce qui frappe en arrivant, ce sont les grandes maisons bourgeoises construites autrefois par des armateurs enrichis grâce au commerce maritime. Elles bordent fièrement les ruelles, donnent au village un air de prospérité d'un autre temps. Non loin d'un magnifique château du 18e, le château de Panlois, qui est encore habité par ses propriétaires. Mais la vraie surprise de ce village, ce sont les lapidiales, des sculptures grand format taillées directement dans la falaise calcaire, un site tout à fait unique en France. Sauras-tu me retrouver ? Signé Le Voyageur Mystère. Depuis quel site des Deux-Charentes, selon vous, a été envoyée cette carte postale ? Vous nous le dites et vous jouez avec nous sur l'antenne d'ici La Rochelle. 05 46 50 67 68. On vous attend dans un instant.
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0: Charlotte Cardin sur les ondes d'ici La Rochelle. Tous les matins, on joue ensemble au jeu de la carte postale mystère avec Anthony qui a composé le numéro du standard. Bonjour Anthony.
1: Oui, bonjour.
0: Vous nous appelez d'où ?
1: De Chirac.
0: Quel est le programme de ce lundi pour vous ?
1: Je vais travailler tantôt, voilà.
0: Qu'est-ce que vous faites dans la vie ?
1: Je travaille en équipe, donc là je vais travailler tantôt. Je travaille dans une usine de bois.
0: Bon, les camarades, les collègues sont sympathiques ?
1: Oui, ça va, très bien. Ouais.
0: Ce matin, je vous ai lu la carte postale du jour avec quelques indices, un château du 18e, des sculptures taillées dans la falaise. Est-ce que cette carte postale vous avait donné du fil à retordre ?
1: Non, pas vraiment, parce que avec les lapidiales, j'ai trouvé quoi. C'est Port d'Envaux.
0: Ben effectivement, Port d'Envaux. Est-ce que vous y êtes passé déjà dans
1: ce... Oui. Ouais. Ouais, je connais bien.
0: Écoutez, une bonne réponse directe qui vous permet de remporter deux entrées pour le meeting de l'air de Cognac Château Bernard. Deux places, vous allez aller avec qui à ce meeting ?
1: Avec mon épouse.
0: Bon, pas de torticolis, hein, force de regarder le ciel.
1: Hein. Ouais, très bien.
0: Je vous fais confiance. Attention, ça va être du beau et grand spectacle. C'est un meeting qui est réputé dans toute la France. Je vous souhaite d'en profiter au maximum. Et puis, question rituelle, quelle est votre radio préférée dans les deux Charentes et dans le monde entier ?
1: Eh bien, c'est ici La Rochelle.
0: Ça se passe comme ça tous les matins et 11h moins le quart, c'est le moment d'ouvrir un nouveau chapitre de l'histoire du jour. En ce mois de mai, on a tous en général envie de sortie, un peu originale, tant qu'à faire se peut. Et aujourd'hui, Vincent Bretagnol, vous allez nous faire découvrir un site pas comme les autres, direction S en Charente-Limousine pour un voyage au temps des Gaulois.
2: Dans nos Charentes, il est souvent question des Romains. Le théâtre des Bouchots, le site du Fa, les thermes de Chastenon, ou encore, bien sûr, l'amphithéâtre de Saintes. Mais il ne faudrait pas oublier les Gaulois. Voici donc l'histoire d'un village sorti de terre grâce à des passionnés, un voyage 2000 ans en arrière, en plein cœur de la Charente-Limousine. Tout commence au mois de mai 2000. À S, là on est tout proche de Confolens, hein, lors d'une fête de la Pentecôte. On organise alors une petite bataille entre Romains et Gaulois. Un clin d'œil à l'histoire locale, quelque chose d'assez amateur hein, à ce moment-là. Mais, contre toute attente, eh bien, le succès est au rendez-vous. Et l'année suivante, une association voit le jour, les Gaulois d'S. Très vite, cette association eh bien, elle veut aller plus loin et elle s'affirme hein, vraiment comme une troupe de reconstitution proto-historique. Et loin des clichés hein, qui sont parfois tenaces sur les Gaulois, eh bien, eux, ils cherchent à coller au plus près de la réalité historique. Ils se documentent, ils échangent avec des archéologues et surtout, ils construisent peu à peu une véritable reconstitution de village gaulois sort de terre. Il est nommé Coriobona, ce qui signifie la fondation de la troupe. Et l'objectif de ce village, eh bien, il est clair, comprendre et faire revivre le quotidien des Gaulois, et notamment celui des Lémovis, ce peuple qui était installé ici il y a plus de 2000 ans. Perché sur une colline qui domine la vallée de l'Issoire, le village de Coriobona se visite comme un véritable archéosite. Aujourd'hui, il faut imaginer qu'il y a une douzaine de constructions sur le site, des habitations, des ateliers d'artisans, des bâtiments agricoles reconstitués comme au 1er siècle avant notre ère. Et ces constructions, elles ont toutes été réalisées à la main, d'ailleurs souvent lors de chantiers participatifs. Et tout cela est entouré par des remparts en bois inspirés du fameux Murus Gallicus. Et le village, eh ben, il est bien sûr ouvert au public. Hein, et il est très souvent animé par des événements comme les journées de Granos qui ont lieu chaque année au mois d'août. Et ce qui frappe lorsqu'on déambule dans Coriobona, hein, eh bien, c'est le côté très concret. Les gestes, les techniques, les matériaux. En fait, tout est expérimenté, testé et parfois même redécouvert par les Gaulois d'Es. On est vraiment au cœur d'une histoire vivante. Bref, vous l'avez compris, moi je ne peux que vous inviter à visiter ce village singulier. Une chouette sortie à faire en famille pour les beaux jours, histoire d'en apprendre un peu plus sur les Gaulois. Un peuple qui n'a pas laissé beaucoup de traces, mais qui a marqué l'histoire de nos Charentes.
0: Merci Vincent, on vous retrouve demain pour un autre voyage dans le temps. On s'arrêtera cette fois-ci en 1987-1988 pour raconter la construction du pont de l'île de Ré. En attendant, retour sur les années 70. Les Bee Gees, How Deep is Your Love, sur votre radio locale, ici La Rochelle.

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0: Et chaque jour, ici, Chloé Bidet teste pour vous quelque chose à faire dans la région. Des livres, des jeux, mais aussi des replays. Et ce lundi, justement, Chloé, vous avez profité du week-end pour regarder un reportage qu'il ne faut pas manquer, selon vous.
3: Je vous ai déjà parlé de cette émission récemment, mais je réitère puisque j'ai regardé un nouveau documentaire de Sur le front, diffusé sur France 5, avec cette thématique « Mon jardin est-il pollué ?». Comment autant de Français peuvent-ils vivre sur des terres polluées, dangereuses pour leur santé, sans le savoir? C'est la question que s'est posée l'émission et pour ça, eh bien, ils sont venus faire des reportages, notamment dans notre région et plus particulièrement en Charente-Maritime. On vous en avait déjà parlé sur ici La Rochelle, mais il y a ce chantier de dépollution en plein cœur de la ville de La Rochelle où des enfants étaient tombés malades. Sur le front, fait le point sur ce sujet, mais aussi nous emmène à Tonnet-Charente, tout près de Rochefort, où des habitants ont été exposés eux aussi à des matières polluantes et toxiques. Écoutez.
4: C'est une usine d'engrais. Les habitants ne s'en méfiaient pas plus que ça. Car les engrais, ça n'a pas l'air toxique. C'est fait pour doper les cultures. D'ailleurs, ils savaient que c'était efficace. Leur toit a toujours été recouvert de mousse.
5: Un toit, vous le nettoyez une fois tous les, on va dire entre 7 et 10 ans. Là, ici, au minimum, tous les 2 ans, vous êtes obligé de le faire, sinon, c'est ça.
6: Mais ça, c'est lié à l'usine ?
5: Ah ben, bien sûr !
4: Ils vivent ici depuis plus de 25 ans. Ce n'est qu'en 2023 qu'ils ont pris conscience que dans les engrais, il y a aussi des substances nocives. Quand l'Agence régionale de santé a lancé une analyse des sols, après des incidents dans l'usine.
5: Les résultats sont flagrants au niveau pollution. C'est pollué, mais extrêmement pollué, à des taux où on explose tout. Donc la question que je me pose, c'est quel cancer on va développer ?
6: La question, c'est pas est-ce qu'on va avoir un cancer, c'est quel cancer on va avoir.
5: Voilà.
6: C'est ça que vous dites?
5: Ah oui, je me fais pas d'illusions. Hein.
3: Et c'est vrai qu'on se pose des questions sur tout ça, et notamment sur ces terres inertes qui sont déplacées. Certaines sont parties du chantier du centre de La Rochelle pour être déplacées en France. Elles ne sont pas toutes dépolluées. Et pire, même certaines viennent de l'étranger, ces terres inertes, et sont déposées en France. Le reportage nous permet d'y voir plus clair. Il existe même des méthodes de dépollution plus efficace et propre. Ça permet d'avoir un petit peu d'espoir quand même sur le sujet. En tout cas, c'est vraiment très intéressant, très bien fait. Ce reportage, je vous le conseille. Rendez-vous sur les replays de France.tv. Vous allez dans l'émission Sur le front. Elle s'appelle « Mon jardin est-il pollué ?». Cette émission est testée et approuvée par votre radio, ici La Rochelle.
0: Merci Chloé et toute la collègue des testés et approuvés. À retrouver en podcast et en replay sur ici.fr. Dans un instant, Indochine arrive dans vos oreilles.
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0: Venez jouer dans un instant avec David Morel. Comment ça va?
1: Venez, je vais couper du bois, comme il disait.
0: Faites ce que vous voulez à partir de 11h avec les auditeurs libres de faire ce qui vous amuse. Qu'est-ce qui vous amuserait, tiens?
1: De quoi là tout de suite?
0: Ouais, tout de suite.
1: Bah jouer justement, ouais. Faire un petit peu de radio.
0: On gagne quoi là par
1: exemple? On gagne un superbe séjour au pays du Cognac. Je vous invite à visiter l'écomusée du Cognac. Ah, il y a le technicien qui est venu, on est à la bourre. Mais on va finir de causer quand même, Fred. Attends un peu.
0: Allez-y, prenez le temps.
1: L'écomusée du Cognac est à Migron. Et les personnes, enfin, ces deux frères en plus, ils ont monté tout un domaine tout autour. Donc on vous invite non seulement pour le musée, mais à dormir sur place. Il y a des très très belles chambres d'hôtes. Il y a la piscine, il y a les petits déjeuners.
0: Et comme à chaque fois, David, lorsque vous faites gagner un cadeau sur l'antenne, évidemment, vous l'avez testé au préalable. Et plutôt deux fois qu'une.
1: Oui, oui, la visite du Cognac, effectivement. Il y a même depuis quelques jours chez Lulu. C'est du brunch restauration. C'est très sympa. Et on vous invite aussi au repas. Un très très bon séjour. Quand vous voudrez cet été, en plus, avant le 15 septembre, au domaine des Migrons.
0: Le réalisateur avait raison.
1: On est à la bourre.
0: Bonne émission.
1: À demain.
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1: Très bonne journée, bye, c'est lundi, on est à la bourre, il est 11h et 50 secondes. L'heure des infos du flash présentée par François Petit-Demange. Bonjour François.
3: Bonjour David, bonjour tout le monde. Un piéton a été renversé par un poids lourd ce matin à Saint-Georges-des-Coteaux, à côté de Sainte. L'accident a eu lieu un peu avant 9h15 sur la départementale 137, à hauteur du bois des Vacherons. Le piéton, un homme, est dans un état grave. L'hélicoptère Dragon 17 est envoyé sur place.

0: place pour le prendre en charge, ce qui oblige à fermer totalement la circulation dans les deux sens sur cette portion de la départementale 137 à hauteur de Saint-Georges-des-Coteaux. Quatre personnes, un couple et ses deux enfants, avaient déjà été gravement blessés hier près d'Angoulême. L'accident a eu lieu dans l'après-midi sur la Nationale 10, à hauteur de la Couronne, en direction de Poitiers. Le père, âgé de 45 ans, a fait une sortie de route pour une raison inexpliquée. La voiture est allée percuter des blocs de béton sur lesquels sont fixés des panneaux de signalisation. Le père, la mère et les deux enfants de 12 et 16 ans ont tous été transporté à l'hôpital d'Angoulême. Ça génère de sérieux ralentissements dans le secteur de Maran. Le pont du Brau est fermé depuis ce matin et jusqu'à vendredi. Ce pont levant qui relie la Charente-Maritime à la Vendée en enjambant la Sèvre-Niortaise. Il est fermé pour permettre en fait des travaux sur la route côté Vendée, la départementale 10A jusqu'à Puyraveau. Il s'agit de refaire une portion d'un kilomètre qui s'est beaucoup déformée, comme souvent dans ces zones de marais. Résultat, la circulation est déviée par Maran et elle est saturée sur cette route traditionnelle entre la Charente-Maritime et la Vendée. Le Stade Rochelet s'est offert le droit hier soir de continuer à croire au top 6. De la plus belle des manières, les Maritimes ont largement battu Toulouse, le leader incontesté et tenant du titre. Victoire 38 à 10, 5 essais à 1. Le bonus offensif permet à La Rochelle de n'avoir plus que 4 points de retard sur la 6e place, qui serait synonyme de qualification en phase finale. Il reste 2 journées de la phase régulière du top 14. Il faudra compter sur des faux pas du Racing 92, de Clermont ou de Bordeaux, et gagner à Montauban la Lanterne Rouge dans 2 semaines, puis à domicile face au Stade Français dans 3 semaines.
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2: C'est gris, pluvieux, pas terrible.
3: Variable,
2: moche,
3: David. Variable. Un petit peu de ça va s'améliorer un petit peu cet après-midi quand même. Ouais. Hein, on a un ciel variable. Alors toujours par moment des averses ici ou là possibles, surtout au sud de Sainte à la Haute-Saintonge, au sud de Charente également. Mais Météo France nous dit que des éclaircies vont revenir et sans doute de plus en plus belles cet après-midi sur l'ensemble de la région. On conserve un vent modéré d'ouest à sud-ouest et des températures maximales, hein, 16 à 18 degrés pour aujourd'hui, peut-être 19 degrés. Sur le Nord Saint-Onge à Saint également pour cet après-midi, mais lentement mais sûrement, ça va commencer à s'améliorer. Normalement, à partir de mercredi, on devrait avoir du grand beau temps.
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3: Vous parliez de ce match qui va venir pour le Stade Rochelet contre le Stade Français à domicile très très bientôt, dans 3 semaines, c'est ça ? Ouais. Eh bien, ça sera un très très beau cadeau à gagner dans quelques jours aussi à votre jeu objectif 5 points. Non seulement vos places pour assister à ce match en tribune VIP et le maillot officiel du Stade Rochelet. Très beau cadeau. On n'en est pas là. Cette semaine, c'est plutôt un petit séjour au pays du Cognac qui est en jeu avec des visites du musée, l'écomusée du Cognac à Migron et puis la chambre d'hôte, les petits déjeuners, l'accès à la piscine, le repas, le brunch au domaine des Bessons de Migron. C'est en jeu dans un instant après le groupe Eurythmics.

0: Patrick Stewart, Annie Lennox, là qui chantait, c'était bien sûr le groupe Eurythmics avec Here Comes the Rain Again.
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0: On préfère du soleil et du beau temps again, mais on est patient, ça devrait arriver pour très bientôt, de quoi aller passer un bon petit week-end à Migron par exemple. C'est ce que je vous propose de gagner, hein. C'est maintenant qu'il faut nous téléphoner pour jouer ensemble à Objectif 5 points. Et donc cette semaine, je vous invite à découvrir votre histoire et surtout votre patrimoine charentais, puisque vous allez pouvoir gagner, écoutez bien, deux invitations pour la visite de l'écomusée du Cognac. Il est situé donc à Migron, en plein cœur des Charentes, pas très loin de Cognac, pas très loin de Sainte, pas très loin de Saint-Jean-d'Angély non plus, hein. En plein cœur des Charentes. Et pour bien découvrir cette magnifique région, vous gagnez aussi votre séjour sur place. Une nuitée pour deux personnes dans l'une des superbes chambres du domaine des Bessons. Le domaine des Bessons, c'est le domaine viticole, hein, qui est situé donc là et dans les Charentes, en plein cœur. Et c'est un domaine familial depuis 1850. On y fabrique du Pinot et du Cognac. Et donc, on vous explique, les propriétaires, hein, les deux frères, hein, vous expliquent comment on produit le Pinot et le Cognac. Alors, vous avez votre chambrée et votre nuitée dans une des très très belles chambres du domaine des Bessons, l'accès à la piscine, les petits déjeuners très copieux, offerts bien sûr, et puis les repas du midi à la guinguette chez Lulu. Ça c'est depuis quelques années seulement, au cœur même du domaine des Bessons, chez Lulu. Une guinguette très sympa, avec des bonnes petites choses à manger bien sûr sous forme de brunch, des animations, c'est très sympa, c'est très convivial, et c'est très régulier tout au long de cet été et dès maintenant d'ailleurs jusqu'au 15 septembre. Bref, un très beau séjour en amoureux au Pays du Cognac, donc quand vous voudrez, avant le 15 septembre prochain, hein, même cet été bien sûr. C'est au domaine des Bessons, c'est à gagner maintenant et chaque jour de cette semaine entre 11h et 11h45. Pour jouer, vous nous appelez tout de suite au 05 46 50 67 68. Vous serez 4 hein, candidats bien sûr, comme tous les jours de la semaine, à tenter votre chance. On va s'amuser aussi un petit peu, on va apprendre des choses, hein. N'hésitez pas, très très beau séjour à gagner maintenant, 05 46 50 67 68.

0: Celui qui a décidé d'arrêter sa carrière, en tous les cas ses concerts hein, avec des problèmes de voix, de gorge. Hein. Gérald de Palmas, à l'instant, l'un de ses grands succès. Chanson d'ailleurs écrite en collaboration avec Jean-Jacques Goldman. C'était « J'en rêve encore ». Vous en rêvez peut-être hein, de passer un bon petit week-end en amoureux, bien tranquille, dans un endroit merveilleux, le domaine des Bessons, endroit idéal hein, pour passer pourquoi pas des vacances en famille, entre amis, en amoureux. Il est situé au cœur de la région, de notre région des Charentes, dans les vignes. Et c'est aussi ce domaine des Bessons, un écomusée pour apprendre à comment on fabrique le musée, le Pinot également, avec une piscine, avec une terrasse, avec une guinguette même chez Lulu pour bruncher, manger des bonnes choses. Bref, un endroit très très sympa. On vous y invite. Hein, c'est à Migron, on va dire en plein cœur des Charentes, pas très loin de Sainte, pas très loin de Cognac. Et ce séjour, si vous le gagnez, il est valable n'importe quand, avant le 15 septembre prochain. Peut-être pour Johan, notre premier candidat du jour et de la semaine. Bonjour Johan.
1: Oui, bonjour.
0: Vous habitez à Tonnet-Charente, Johan, c'est ça?
1: Ouais, tout à fait.
0: Bon, tout, qu'est-ce que vous faites de beau, vous, dans la vie, Johan?
1: Je suis aide-soignant.
0: Aide-soignant, d'accord. Et ouais. Là, au boulot, là, en ce moment? Non, peut-être pas. Non, si, oui.
1: Là, ça va être la pause.
0: Ah, ok, d'accord. Ok, au boulot. Aide-soignant plutôt à domicile ou dans une clinique, voilà. Un hôpital?
1: Non, à domicile.
0: D'accord, à domicile, ouais. Ok, bon. Ah, donc, entre deux patients, vous avez bien l'occasion de jouer avec nous de temps en temps. Ouais, déjà, vous avez déjà joué, Johan, ou pas? Vous?
1: Oui, j'ai déjà joué.
0: Ouais,
1: oui.
0: D'accord. Bon, vous connaissez les règles et vous faites bien de retenter votre chance. Hein. On ne sait jamais, bien sûr. Il faut avoir les 5 points et après, un petit peu de chance pour le tirage au soir parmi les gagnants comme vous. Tout ce que j'espère, Johan. Hein. Vous y allez avec qui si vous gagnez, vous, Johan?
1: Avec ma fille.
0: Avec votre fille, bien. Une grande fille, bah ouais, je pense que ça va lui faire plaisir. Hein. Puis comme ça, vous êtes de Tonnet-Charente, donc ouais, découvrir un petit peu le cœur des Charentes, le patrimoine, très très belle région. C'est en jeu, c'est à gagner, c'est maintenant, et vous pourrez y aller quand vous voudrez avant le 15 septembre. Johan, première question. Je rappelle rapidement le principe hein, pour les autres qui vont appeler et qui appellent déjà pour rejouer. Je vous pose des questions, j'en ai 5 en tout de culture générale. Vous n'avez que 3 secondes grand maximum pour me donner votre réponse et bonne réponse, je l'espère. On fera les comptes à points après, l'objectif étant d'avoir 5 points, 1 point par bonne réponse dans un premier temps. Par exemple, Johan, dites-moi quelle ville est la capitale de notre grande région Nouvelle-Aquitaine?
1: Poitiers.
0: Ah non. C'était le Poitou-Charentes, mais depuis on a agrandi, on va jusqu'à... Et c'est Bordeaux la Nouvelle-Aquitaine, la capitale. Bon, pas grave, je rappelle qu'il y a le droit à 2 petites erreurs, hein. L'objectif c'est 5 points. Il y a une petite question de rattrapage à 2 points au cas où. Donc là, première erreur, Johan, il n'y a pas de souci, on est sur une question musique maintenant, Johan. Dites-moi de quel groupe de rock Mick Jagger était-il le chanteur?
1: Les Rolling Stones.
0: Ah là, oui, ça va, classique. Vous l'avez. Et son célèbre Satisfaction. Eh, quoi que c'est pas tout jeune, hein, les on va dire les plus jeunes connaissent pas forcément les Rolling Stones, mais nous on connaît, Johan. Bravo, un point. Ouais, même si vous êtes plus jeune que moi, j'en suis sûr. Johan, un point. C'est bien parti. Écoutez bien la troisième question. Quel acteur français a reçu un Oscar du meilleur acteur pour son rôle dans le film Muet The Artist?
1: Dujardin,
0: c'est lui, ouais. C'est le seul homme, hein, acteur, à avoir reçu un Oscar. Chez les filles, il y a eu, j'ai oublié son nom, c'est pour ça que j'hésitais. Il y a eu, comment ça s'appelle, qui était avec Guillaume Canet. Bon, ça va me revenir. Cotillard, voilà, Marion Cotillard. Et puis je crois qu'il y a eu Simone Signoret également un peu plus tôt. Mais chez les hommes, il n'y a que Jean Dujardin. Bravo. 2 points, Johan. Écoutez bien la quatrième question. Comment s'appelle ce dessert italien à base de crème fraîche chauffée, mélangée à de la gélatine et servie en général avec un coulis de fruits?
1: Panna cotta.
0: Bien, bravo, exactement. Mais la petite gélatine ou la agar-agar, hein, pour que ça se durcisse un petit peu.
1: Très bon,
0: et, ouais. Et panna cotta en italien, ça veut dire crème chauffée. La panna cotta, la crème est chauffée. Avec un petit peu de gélatine. Et oui, un petit coulis de fruits rouges. En train de me moquer de mon accent italien. Ouais, c'est pas le pire, hein. Sylvie qui est morte de rire. Bon, j'étais pas mal, panna cotta. Non. C'est ça. Bon, ça va, c'est lundi. Faut se remettre des week-ends. Johan, bravo. Vous avez 3 points. Il en faut 2 de plus. Vous allez pouvoir tenter notre question dite de rattrapage ou question. Elle vaut 2 points. Et donc, votre qualification, hein, vous l'avez compris, 3 plus 2 points. Donc, vous avez le droit à la petite erreur sur Bordeaux et la Nouvelle-Aquitaine. Mais il faut absolument avoir la bonne réponse à ma question blind test que voici. Il va falloir me deviner un point commun, Johan, dans des extraits de chansons. J'en ai même 4 à vous faire écouter maintenant. Il y a un point commun dans toutes ces chansons. En général, okay. C'est plutôt dans le titre des chansons. Donc, essayez d'en reconnaître au moins 1 ou 2, ça va peut-être vous mettre sur la voie. Et après, vous avez 5 secondes simplement, mais ça laisse le temps quand même de me donner votre réponse. 5 secondes pour me dire quel est le point commun donc entre ces chansons. Écoutez bien.

0: des coups.
1: On s'arrête là. Johan, est-ce que vous avez fait le tri là? Le point commun?
2: Elles ont toutes un prénom féminin.
1: Elles ont toutes un prénom, effectivement, dans le titre de la chanson. Bravo Johan, oui. Il y avait Laura, de Johnny, bien sûr.
3: Oh, Laura.
1: Voilà, en plus c'est le titre net. Laura. Deuxième, bah, c'était un peu comme la même période que les Rolling Stones, hein, mais c'était plutôt les Beatles. Et Michelle, Michelle ma belle. Troisième, vous l'aviez aussi Johan, le troisième, Rock Voisine.
2: Hélène.

0: Et Elisa, bien sûr, l'ami Gainsbourg. Bravo, Johan. Ouh. Ça fait peur avec votre première mauvaise réponse, mais vous êtes bien bien rattrapé. Johan, bravo, vous connaissez les règles,
1: ben,
0: vous êtes premier qualifié de la semaine. Il faut un petit peu de chance maintenant, on vous donne votre ticket pour le tirage au sort vendredi. Bien sûr, vous êtes tiré au sort, vous irez avec votre fille, votre grande-fille sans doute, Johan, du côté du domaine des Bessons et l'écomusée du Cognac, la chambre d'hôte, la piscine, les petits-déj, le restaurant, la guinguette, bref, la totale peut-être, hein, Johan, j'espère pour vous, bien sûr.
1: On va croiser les doigts.
0: Une très très bonne semaine et puis au boulot maintenant, Johan, alors. Hein.
1: C'est ça. Merci beaucoup.
0: À bientôt, Johan. Au revoir, merci. Bon,
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0: Et un très très beau séjour à gagner maintenant hein, dans notre région plein cœur des Charentes. 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Et puis les places pour visiter l'écomusée du Cognac également, bien sûr. Les places 05 46 50 67 68 pour jouer ensemble. À tout de suite.

0: Groupe Opus qui chantait Live is Life. Opus ou à la brocante, ça dépend. 11h26, on joue ensemble jusqu'à midi quasiment, hein, comme chaque matin du lundi au vendredi. C'est votre objectif 5 points sur votre radio. 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Mais pour gagner, il faut répondre à mes questions. C'est ce que va tenter de faire Catherine maintenant. Bonjour Catherine.
1: Bonjour.
0: Vous habitez à Rochefort, vous, Catherine, c'est ça?
1: Oui, c'est ça.
0: Bon, vous pourriez y aller à deux. Vous pensez y aller avec qui si vous gagnez, vous, Catherine?
1: Bon, peut-être l'offrir à quelqu'un.
0: Ah, peut-être, ben voilà, oui. Aux enfants, la famille, peut-être, des fois, Catherine, hein, oui. Ils sont peut-être un petit peu loin de chez vous, non? C'est pour ça, la famille,
1: non,
0: souvent?
1: Non, non, ils sont dans le coin, mais il y a des événements à fêter, en mois de juin.
0: D'accord, du mariage, peut-être, non, Catherine, des événements, non, des anniversaires, peut-être.
1: Il y a des mariages, il y a des anniversaires de mariage,
0: oui.
1: Et des anniversaires.
0: Ah, bien, ouais, avec des beaux jours, on l'espère, en juin, Catherine, parce que le mois de mai, c'était pas terrible. Bon, Catherine, vous êtes à Rochefort, je le disais, au boulot, vous, non? Peut-être pas en retraite, non?
1: Retraité, oui.
0: Retraité, bon. Bien tranquille, à écouter, bien reposé, pas stressé par mes questions. On va y aller, Catherine. Okay. À vous d'avoir les points. Hein. Surtout, vous avez le droit à deux petites erreurs, mais pas plus. Et bien sûr, me répondre et me donner vos réponses avant 3 secondes. Première question. Dites-moi, Catherine, quel est le prénom commun aux acteurs Richard et Ninet?
1: Pierre,
0: voilà. Pierre Richard, le grand blond avec la chaussure noire, et Pierre Ninet, bien sûr, tous les deux se prénomment Pierre. C'est la bonne réponse. Bravo, Catherine, un point. Deuxième question. Au nom de quel savant grec les docteurs prêtent-ils tous serment?
1: Hippocrate,
0: bravo, Catherine. Et ça vient de là, hein, le serment d'Hippocrate, bien sûr. 2-2. Oula, Catherine, attention, c'est bien parti. Troisième question, vous habitez à Rochefort, je le répète, ça peut peut-être vous aider sur cette question. Quel phare se trouve à la pointe nord de l'île d'Oléron, sur la commune de Saint-Denis?
1: Châtiron.
0: Bien, Catherine, bah oui, vous la connaissez bien. Votre région est donc peut-être plutôt le bord de mer, hein, et peut-être un petit peu moins les terres, non? C'est pour ça que vous jouez aussi, peut-être pour découvrir Migron, le cognac, ouais. Non? Vous connaissez aussi bien?
1: Je connais pas les terres, non.
0: Ah oui, vous voyez. Oui, souvent, voilà. Bon, en tous les cas, ça vous rapporte un point, c'est bien la bonne réponse. Le phare de Châtiron, sur la commune de Saint-Denis, exactement. Il est tout noir et blanc, hein, rayé de noir et blanc, un peu comme un zèbre. En tous les cas, ça vous rapporte un point de plus. 3 points, Catherine, sur 3. Attention, c'est pas encore gagné. Dites-moi, dans quel pays d'Europe toutes les pièces en euros ont pour motif une harpe?
1: L'Autriche?
0: Ah non. Non, c'est l'Irlande, la harpe. D'accord. L'Irlande, ouais. Mmh. Si un jour vous avez des pièces d'euros, vous regarderez, il y a toujours une Irlande sur toutes les pièces irlandaises, les euros irlandais. Bon, c'est pas grave, Catherine, 3 points. Vous pouvez tenter la question dite de rattrapage. Allons, vos 2 points. C'est-à-dire que si vous avez la bonne réponse là, vous gagnez 3 + 2, 5 points. Ça s'est plutôt bien passé tout à l'heure pour notre candidat Johan, hein, qui a réussi à trouver le point commun. Vous, c'est pas un point commun, c'est une intro. Catherine, chanson bien connue, on écoute les tout débuts.
1: Une intro, introduction.
0: Une intro, c'est-à-dire que c'est les 10-12 premières secondes avant même que le chanteur ou la chanteuse ne se mette à chanter, mais c'est une chanson très connue. Donc à vous de me dire qui en est l'interprète, donc le chanteur, la chanteuse, ou attention, ça peut être un groupe, hein, ou un duo parfois, Catherine. Dites-moi l'interprète de cette chanson, c'est qui? Catherine?
1: Je vois pas.
0: Vous n'avez pas?
1: Téléphone peut-être, mais.
0: Ah, Ah non, c'est bien tenté. Ouais, non, c'est la chanson qui a révélé. C'est une chanteuse. Ouais, il y a combien? Il y a bien 4-5 ans maintenant. Ça a été un énorme tube. Écoutez la réponse. La grenade,
1: ouais.
0: Sous son sein. Ouais, non, vous n'avez pas son nom forcément.
1: Clara
0: Luciani. Oui, c'est elle. Ah ouais, mais ouais, vous aviez peut-être plus le refrain, ouais, pas l'intro. Aïe aïe aïe, mince, dommage, c'était bien parti et je pensais que sur la grenade. Bon, Catherine, mince, vous avez compris, hein. Des fois, on démarre bien, on finit mal.
1: C'est pas grave.
0: C'est pas grave, comme
1: bonne
0: vous dites,
1: journée,
0: Catherine.
1: Au revoir.
0: Bonne journée à vous, à bientôt à Rochefort. Au revoir.
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0: Vous ferez peut-être un petit point de plus que Catherine. Et là, vous pouvez gagner ce magnifique week-end au domaine des Bessons et l'écomusée de Migros. N'hésitez pas à jouer vous aussi. 05 46 50 67 68.

0: Amir, il chantait la fête. Amir qui avait été révélé dans l'émission The Voice, ça date maintenant à 2014, qui avait également participé au concours de l'Eurovision et plutôt bien figuré. En 2016, il y a 10 ans déjà, il est terminé 6e de ce concours de l'Eurovision, représentant la France là. Amir extrait de son album Au cœur de moi, c'était la fête.
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0: Je ne vais pas remuer le couteau dans la plaie avec la 11e place de Monroe. Malheureusement, ce n'est pas encore pour cette année l'Eurovision pour la France. Peut-être l'année prochaine, sait-on jamais. Allez, une belle idée de sortie maintenant à vous proposer. L'Office du tourisme de Brouage qui vous invite à sa prochaine balade gourmande. C'est samedi 30 mai pour découvrir donc le port historique de Brouage, son église, en passant par la halle aux vivres, la glacière, les remparts également bien sûr. Et puis au fil du parcours, des haltes gourmandes donc proposées par les producteurs et les commerçants locaux. Quelques dégustations d'huîtres par exemple. C'est accessible à tous. Un parcours de 2 km grand maximum qui est proposé au tarif de 25€ pour les adultes et 12€ pour les enfants. Samedi 30 mai, ce sera le matin à partir de 10h. Et attention, les réservations sont indispensables dans un office de tourisme du pays de Marennes-Oléron ou alors directement sur le site internet ile-oléron-marennes.com.
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0: C'était le groupe les Fugees qui avait repris cette chanson dans les années 90. Là, la version originale hein, dès les années 60 par Roberta Flack, Killing Me Softly With His Song. 11h40, c'est lundi. Aujourd'hui, on joue Objectif 5 points. Je rappelle qu'il y a un superbe séjour à gagner dans un magnifique domaine, le domaine des Bessons. Et au cœur même de ce domaine des Bessons, à Migron, il y a un musée, un écomusée du cognac, un lieu incontournable pour les amateurs de cognac. Il a été créé en 1989 et il vous retrace l'histoire du domaine depuis ses origines jusqu'à aujourd'hui. 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Avec une visite très très sympa à faire en famille, vraiment. Et puis tout autour de cet écomusée, il y a ce qu'on appelle le domaine des Bessons. Là, on y a installé depuis quelques années des magnifiques chambres d'hôtes, une piscine, une belle terrasse aussi pour prendre les petits déjeuners, puis une guinguette depuis quelques temps maintenant, la guinguette chez Lulu pour bien manger, dont c'est un petit peu aussi dans une ambiance très sympa, très conviviale. C'est un bel endroit, on vous y invite, tout frais payé comme on dit, pour Catherine peut-être qui va jouer maintenant. Bonjour Catherine.
1: Bonjour David.
0: Ça va Catherine, vous avez passé un bon week-end ?
1: Ça va bien et vous ? Oui, très bien.
0: Ça va ? Ouais, le temps c'était moyen mais bon, quand même bien.
1: Ouais, voilà, c'était moyen mais c'est un week-end.
0: Ouais. C'était peut-être même prolongé pour vous, non ? Jeudi, vendredi,
1: non ? Non, je suis à la retraite.
0: Ah oui.
1: Voilà, ça permet de retrouver les amis.
0: Famille, des amis, passer des bons moments, même quand il fait pas très beau. Surtout vous aimez bien manger, vous Catherine, j'ai l'impression, non ?
1: J'aime bien faire à manger.
0: Faire à manger. Qu'est-ce que vous préparez de bon pour ce midi là par exemple?
1: Des bonnes petites saucisses au cognac et puis après je fais des petites galettes de pommes de terre écrasées au four avec du parmesan, d'huile d'olive et des herbes de Provence.
0: Ah bien, voilà. Pour s'en remettre du week-end, bravo Catherine.
1: Oui.
0: Quand vous dites saucisse au cognac, c'est-à-dire que le cognac, vous l'utilisez comment ? Dans la chair ou pour la cuisson ?
1: Ah non, mais je les achète comme ça.
0: Ah ouais ?
1: Elles sont vendues.
0: Ah, je ne connaissais pas, vous voyez ? Cognac, elles ont un petit goût de cognac. Ah ok,
1: ouais.
0: Ah bah voyez, peut-être du cognac du domaine des Bessons, sait-on jamais, en tous les cas,
1: oui, ça donne
0: un petit goût effectivement. Bah écoutez Catherine, là vous aurez l'occasion de découvrir cet endroit comme pour notre précédente candidate, hein, vous pouvez l'offrir bien sûr à qui vous voulez dans votre famille ou parmi vos amis, mais en profitez vous aussi, hein, c'est un bel endroit vraiment pour se reposer, ne serait-ce qu'un petit week-end quand il fera beau, puis profiter de la guinguette chez Lulu et de bien manger aussi sur place Catherine.
1: Ouais,
0: pour
1: très
0: gagner,
1: bien.
0: Il faut répondre à mes questions, vous connaissez sans doute les règles aussi.
1: Oui.
0: Voici la première question, Catherine. Allez, on démarre. Dites-moi donc en moins de 3 secondes, qui anime le jeu télé N'oubliez pas les paroles ?
1: Phil Ferro.
0: Ah non ! Mince ! C'est vrai qu'il est sur tous les jeux.
1: Oui,
0: c'est Nagui. Mais bon.
1: Oh, punaise.
0: En plus, je suis sûr que vous regardez peut-être même l'émission ou le jeu. Non, n'oubliez pas les paroles de temps en temps.
1: Oui,
0: ouais.
1: Bien sûr.
0: Ouais, c'est Nagui. Mais c'est vrai que Ferro, il est partout. Il vient même de reprendre Fort Boyard également. Mais pas celle-ci. Cyril Ferro. N'oubliez pas les paroles, c'était Nagui. Bon, allez, c'est pas grave. C'est que la première, ça ne va pas vous empêcher de vous qualifier, j'espère en tout cas. Dites-moi, à Royan, en Charente-Maritime, quel bâtiment est souvent appelé le coquillage ou le parachute ? Ah, Châteauneuf, vous êtes un petit peu loin de Royan.
1: C'est le marché.
0: Le marché couvert, c'est ça. Il a une forme, effectivement, coquillage, parachute. Il a participé à l'émission de TF1, notamment le plus beau marché de France. C'était le marché que j'attendais comme réponse, Catherine. Mais il est un petit peu loin de chez vous. Vous n'allez pas faire votre marché à Royan.
1: Non, mais je le connais.
0: Bon. Enfin, attention. Là, les deux jokers, ça y est, c'est utilisé. Il faut absolument la bonne réponse et en moins de 3 secondes sur cette troisième question. Écoutez bien Catherine, et vite je l'espère, dites-moi, qui est pour moi le fils de ma sœur ?
1: Votre neveu ?
0: Oui ! Ah oui, mais c'est en moins de 3 secondes, vous tout de suite se mettre ça en place dans la tête.
1: Mais oui,
0: c'est bien le neveu.
1: Ça semble tellement évident.
0: Mon neveu, oui, mais bon.
1: Oui, mais bon.
0: Pendant mon cousin, mon frère. Non, c'est mon neveu, c'est bravo. Un point, Catherine, c'est bien. Écoutez bien celle-ci, on va remonter quelques années ou quelques décennies en arrière. Comment se nomme le chanteur qui a connu un énorme succès en 1978 avec Sa plane pour moi ?
1: Plastique Bertrand.
0: Oui, Catherine, c'est bien lui.
1: Oh,
0: ah oui.
1: C'est moi.

0: qu'on a appris quelques années après qu'en fait c'était pas lui qui chantait. A priori, ça se faisait dans ces années-là. Il y a un autre qui chantait, mais peut-être qu'il avait un moins bon physique ou une plus belle voix. Et du coup, on a fait croire que c'était Plastic Bertrand. Bon, ça reste un succès de Plastic Bertrand. En tous les cas, ça vous rapporte un point de plus à vous, Catherine. Bravo, c'est bien la bonne réponse. 2 points. Allez, 5e question. Là aussi, obligation d'avoir la bonne réponse. Dites-moi, et c'est un classique de la géographie, quelle est la capitale de la Suisse ?
1: Ah, c'est pas Berne, non.
0: Si, c'était Berne. Aïe, Catherine. Bon, oui.
1: C'est un petit peu le piège.
0: Hein. Ouais, on confond des fois avec Genève. Ah, Genève.
1: Ouais.
0: Ou Zurich même, mais non, c'était Berne.
1: Je pensais à Zurich.
0: C'est une grande ville, mais c'était Berne. Tant pis, Catherine. C'est un jeu, hein, bien sûr, Catherine.
1: Exactement.
0: Bon, écoutez, si vous refaites une petite saucisse au cognac avec votre petite galette de pommes de terre et que je passe dans le coin, je pense à vous.
1: Venez avec plaisir.
0: C'est gentil. Merci beaucoup, Catherine.
1: Bonne journée.
0: À bientôt.
2: Au revoir.
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5: 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Alors, on est quand même dans un flux de nord-ouest. Hein. La masse d'air, elle nous vient du Groenland, elle a traversé l'Atlantique et elle s'est chargée en humidité.
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0: l'ancien frérot de la Vega, Jérémy Frérot, de son nom du coup, qui chantait Adieu. Et Pascal a bien fait de rester avec nous, puisque c'est Pascal qui va jouer maintenant à Objectif 5 points. Bonjour Pascal.
1: Comment ça va?
0: Ça va bien et vous, Pascal?
1: Très bien, à part le temps.
0: Oui, oui. Et c'est vrai que c'est... Ça commence à faire là, mais bon, ça va s'améliorer à partir de mercredi, hein, Pascal, normalement.
1: Ils annoncent plus de 3 degrés pour cette semaine. Hein.
0: Ouais, ouais, un peu de... Et puis du soleil surtout, notamment le week-end prochain, on l'attend là en ce moment. Bon, vous êtes à Jonzac, vous, Pascal, hein, c'est ça?
1: Oui.
0: Bon, à la maison là en ce moment?
1: À la maison, oui.
0: Bon, tranquille, voilà, oui, à l'abri. Il pleut un peu à Jonzac? Non, peut-être pas, si, un peu.
1: Pas tombé, là.
0: Ouais, petite goutte quand même, ouais, bon. Voilà, vous êtes à la maison, bien tranquille, Pascal, c'est pas la première fois que vous jouez avec nous, Pascal, habitué déjà, hein, du jeu? Ouais.
1: J'ai déjà joué avec vous.
0: Mais pas gagné sans doute, c'est pour ça que vous insistez, hein, oui. Pascal. Bah oui, vous avez bien raison, hein, c'est ce qu'il faut faire. On peut pas tout le temps gagner, mais en insistant, on y arrive parfois, hein. C'est tout le bonheur que je vous souhaite, Pascal, pour passer un bon petit week-end là dans ce domaine des Bessons. 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Et quand vous voudrez, Pascal, si vous gagnez bien sûr, d'accord?
1: D'accord.
0: Il faut répondre à mes questions. Vous avez peut-être mis le haut-parleur du téléphone ou pas, Pascal? J'ai du mal à vous entendre. Ah. Ouais, enlevez-le, parce que sinon je vais pas entendre vos réponses, surtout que c'est...
1: Voilà, je l'ai enlevé.
0: Ah, c'est peut-être mieux, ouais, parce qu'il y a 3 secondes, pas plus, et si je l'entends pas, après les 3 secondes, ça passe vite et je pourrais pas vous accorder le point. Là, c'est mieux, Pascal.
1: D'accord.
0: C'est qu'il y a peut-être... Il y a du monde à vous aider à souffler, peut-être, Pascal. Hein,
1: sans doute. J'ai mon épouse qui est juste à côté, Marie-Paul.
0: Bah... Ah, bah oui. Bisous, Marie-Paul. Bon, si vous soufflez... Si vous soufflez à Pascal, hein, soufflez fort, allez à l'autre bout de la pièce, du coup, écoutez la radio, c'est bien. Vous avez la bonne technique, Pascal, mais il faut répondre vite. Et bien sûr, c'est Marie-Paul que vous inviterez si vous gagnez, Pascal. Hein.
1: Bien sûr. Ah,
0: faut mieux dire oui. Hein.
1: Sinon, est...
0: Bah oui.
1: Je vais dire comme on dit dans le Nord, parce qu'on est nordiste, je vais m'en prendre une.
0: Ah oui. Pascal, j'espère que vous avez plutôt l'invité, Marie-Paul, à vous accompagner. Voici ma première question. Si vous êtes du Nord, vous devriez avoir la bonne réponse à la première question. Écoutez bien, quelle est la boisson fabriquée et produite par un brasseur?
1: Mais de la bière.
0: Bah de la bière, bah oui, une fouet.
1: Ah ouais.
0: Ah bah oui, vous du Nord, forcément, la bière, elle est réputée dans le Nord de la France, notamment.
1: Ouais.
0: Et bah c'est la bière et le métier, c'est le brasseur. Bravo Marie-Paul et bravo Pascal, un point. Pascal, deuxième question. Wellington. La Wellington, c'est la capitale de l'Australie, de l'Afrique du Sud ou de la Nouvelle-Zélande?
1: Nouvelle-Zélande, je pense.
0: Bonne réponse, yes. Ah bravo, ouais. Alors, Australie, Canberra, l'Afrique du Sud, j'ai oublié, Johannesburg, je crois. Et Nouvelle-Zélande, c'est bien Wellington. Bravo Pascal, attention, c'est bien parti. Écoutez bien cette troisième question, plus classique, cinéma. Quelle actrice a joué son premier rôle au cinéma, donc, dans le film La Boum?
1: Ah bah c'est Sophie Marceau.
0: Ah bah oui, forcément, là aussi. Elle avait 14 ans à l'époque, hein, Sophie, ouais. Marceau. Et depuis, une grande et longue carrière, il y a même La Boum numéro 2. C'est bien la bonne réponse, avec Claude Brasseur également, qui jouait le rôle de son papa, hein, dans le film La Boum.
1: Ouais. Et Brigitte Fossé.
0: Et Brigitte Fossé, la maman, effectivement. Ouais. Et puis là, j'ai oublié la grand-mère, son nom, là, qui est décédée il n'y a pas très très longtemps.
1: Ah oui, je me rappelle aussi, son nom.
0: Ouais, ça va revenir. Mais en tous les cas, ça vous rapporte un point. Sophie Marceau, bien sûr, 3 points. Quatrième question, écoutez bien celle-ci. Quel nom ont en commun un peintre espagnol prénommé Francisco et une chanteuse pour enfants?
1: Oh là, je connais pas.
0: Non?
1: Non.
0: Chanteuse pour enfants, alors son prénom...
1: Chantal Goya.
0: Chantal Goya, et ben le peintre c'est Goya aussi. Francisco Goya et Chantal Goya. C'était Goya que j'attendais comme réponse, mais elle arrive un peu tard. Après les 3 secondes, Pascal, ouais. Chantal Goya, bon, attention, c'est pas grave, 3 points, mais vous allez devoir tenter la question dite de rattrapage. Reconnaître un chanteur, une chanteuse ou un groupe, vous aussi, Pascal. Peut-être que Marie-Paul va pouvoir vous aider, vous souffler, hein. Vous allez bien écouter à la radio ou sur le téléphone. On écoute d'abord quelques secondes et après, pas plus de 5 secondes pour me reconnaître ce chanteur, cette chanteuse ou ce groupe. Ok, j'en dis pas plus, on remonte quand même quelques années, quelques décennies en arrière. Hein. Écoutez bien, c'est un classique. Dites-moi, qui chante ceci ?

0: avez bien invité Marie-Paul à danser là-dessus.
1: Ben bien sûr, c'est nos années ça.
0: Et c'est qui?
1: George Michael.
0: George Michael, vous me dites sur le gong. Oui, hein. Oui, c'est bien George Michael. Mais fait peur.
1: C'était super beau, ça.
0: Ah ouais. On l'entend toujours, hein, de temps en temps, sur ici, La Rochelle, à la radio. Un slow, comme on en fait plus beaucoup maintenant. Hein. C'était au début des années 80. C'était le groupe, le chanteur du groupe, Wham. Il a commencé sa carrière.
1: Wham, ouais.
0: Et après, il a continué en solo, effectivement,
1: ouais,
0: avec cette chanson Careless Whispers, pour danser le
1: J'avais
0: slow.
1: J'avais même chanté avec Elton John, je pense. Hein.
0: Oui, c'est vrai. J'ai oublié le titre de la chanson, là aussi. Avec Elton John, il a fait un grand, grand duo, effectivement.
1: Ouais.
0: Bravo, Pascal. Je ne sais pas si Marie-Paul vous a aidé sur ce coup-là, mais si c'est le cas, il faudra l'inviter, bien sûr. Hein, si vous gagnez, bien sûr.
1: Mais elle n'aurait pas sorti le nom du chanteur, je pense.
0: Ah, non. Ah, bah écoutez, bravo. Non. En tous les cas, c'était un travail en commun. Vous gagnez votre ticket pour l'instant pour le tirage au sort. C'est vendredi, hein, aux alentours de 11h45-11h50. Pascal, je vous souhaite de gagner par tirage au sort et bon week-end. Bon week-end. Bonne semaine.
1: Merci
0: à vous.
1: À vous aussi.
0: Bonne journée à Jonzac. Au revoir.
1: D'accord, au revoir.
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0: Stanfield à l'instant qui chantait All Around the World.
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0: Et aujourd'hui c'est lundi 18 mai, il est tout juste midi. Et midi, c'est l'heure du journal, présenté maintenant par François Petit-Demange.
2: Un week-end prolongé, des grands coefficients de marée, même si la météo ne s'y est pas toujours prêtée, c'était un week-end de pêche à pied, et encore ce midi avec un coefficient de 97. Pour surveiller tout ça, des contrôles sont menés depuis vendredi et jusqu'à mercredi sur l'ensemble du littoral de la Charente-Maritime. L'objectif, c'est de rappeler les bonnes pratiques sur la quantité et la taille des coquillages, de prévenir les comportements dangereux, mais aussi de sanctionner les infractions, comme ça a été le cas lors de cette patrouille au pied du pont de l'île d'Oléron qu'a suivi Marie Lorenzdal.
3: On est au pied du pont côté île d'Oléron. Il y a beaucoup de gens, seau en main, qui sont en train de ramasser des coquillages.
4: Mais pas lourdes. Il y a autre chose, mais nous on ramasse que ça. À la poêle avec un hachis d'ail et persil, c'est super bon.
5: Christine vient de la Nièvre, c'est une habituée de l'île d'Oléron. Elle connaît bien la pêche à pied.
4: On gratouille dans l'eau, il y a des dimensions. On a la petite règle là.
6: Là j'en ai une trop petite, on la remet à l'eau.
5: Les agents des services de l'État n'auraient pas dit mieux. Ils sont sur la berge et attendent le retour des pêcheurs pour contrôler leur panier.
7: Au total, ils ont droit à pêcher 5 kilos de coquillages. Et parmi ces 5 kilos, 200 palourdes.
5: Pied à coulisses en main, Nicolas Paris, contrôleur des affaires maritimes, vérifie la taille de chaque palourde dans le panier d'un pêcheur à pied.
7: On était à 2/3 de sous-taille.
5: À vue de nez, Stanislas a ramassé 3 fois trop de palourdes et la majorité sont trop petites.
8: J'ai pas de réglette, mais pourtant je connais un peu la pêche, mais non, j'ai pas de réglette.
7: Donc là, résultat, vous avez 183 palourdes à la taille et 361 en sous-taille. On est à 544 palourdes au lieu de 200. Donc là, ce qu'on va faire, c'est qu'on va procéder quand même à une verbalisation.
8: Je ne me rendais pas compte que j'en avais trop déjà, parce qu'à chaque fois, oui, je ramasse à peu près, donc je devais toujours en avoir un peu trop, mais bon. Et surtout, bon, quelques-unes qui étaient trop petites.
5: Il risque une amende pouvant aller jusqu'à 1 500 € et une sanction judiciaire si le procureur de la République décide de poursuivre.
8: Je ferai attention, mais je ne vais pas revenir de sitôt, je crois.
2: Le mois dernier, lors des précédentes grandes marées, sur une centaine de contrôles, une vingtaine de pêcheurs avaient été sanctionnés. Ils étaient en infraction. Un piéton a été renversé par un poids lourd ce matin près de Saintes, en plein sur la départementale 137. L'accident a eu lieu.

0: un peu avant 9h15 à Saint-Georges-des-Coteaux, au lieu-dit les Vacherons. La victime est un homme qui se trouvait dans un état grave à l'arrivée des secours. Il a fallu l'intervention de l'hélicoptère Dragon 17 pour prendre en charge la victime. La circulation a dû être fermée dans les deux sens sur cette départementale 137 à hauteur donc de Saint-Georges-des-Coteaux. Les supporters du Stade Rochelet avaient de quoi être ravis hier soir, on va les entendre. Les Maritimes ont réalisé une très grosse performance à domicile face à Toulouse, le champion de France en titre et encore leader incontestable du top 14 cette saison. Les Maritimes se sont largement imposés 38 à 10. 5 essais à 1 avec le bonus offensif. Ça permet aux Rochelais de continuer à croire dans une possible qualification pour les phases finales, même s'ils restent 8e, puisqu'ils reviennent à 4 points de Clermont, le 6e. Une victoire hier devant 18 000 spectateurs, forcément ravis.
1: Moi, je les ai rarement vus, à part les finales de Coupe d'Europe contre le Leinster, je les ai rarement vus aussi tenaces, aussi agressifs. C'est fantastique.
2: Ils se sont fait plaisir et ils nous ont fait plaisir. Ils nous ont régalé et Toulouse est venu pour se prendre une raclée. J'aurais pas cru, honnêtement, mais ça fait plaisir. Ça fait deux matchs là qui jouent très très bien. Tout est réalisable. Je pense qu'ils ont encore la possibilité de passer. Il n'y a pas de raison.
3: C'était impressionnant. Il y a eu des beaux essais quand même. Le match n'avait pas l'air facile et ça s'est... C'est super bien terminé. Bah, on peut peut-être viser le top 6, mais pour ça, il va falloir tout donner sur les deux prochaines journées. Là, parce que sinon, là, ça va être compliqué. Mais au moins le top 8 pour pouvoir aller en Champions Cup l'année prochaine.
0: Le top 6, les 6 premières places synonymes de qualification en phase finale. La 7e et la 8e place sont qualificatifs pour la Champions Cup, la Coupe d'Europe. Place justement la finale de la Champions Cup le week-end prochain entre Bordeaux-Bègles et les Irlandais du Leinster. Le top 14 reprendra dans deux semaines, le samedi 31 mai, avec pour La Rochelle un déplacement à Montauban, la Lanterne Rouge, avant de recevoir les Parisiens du Stade Français pour la dernière journée de la phase régulière dans trois semaines. Les autorités sanitaires considèrent qu'il n'y a pas de risque. Le paquebot Ambition est bien attendu demain au port de la Palisse à La Rochelle. Il avait été un temps confiné à quai à Bordeaux la semaine dernière en raison d'une vaste épidémie de gastro-entérite à bord. Le navire a pu reprendre sa croisière. Il sera à quai à La Rochelle demain de 8h30 à 18h. Les passagers non malades pourront suivre leurs excursions à terre pour visiter La Rochelle et ses environs.
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0: La météo, David.
5: Encore un ciel nuageux hein, par endroit actuellement. Peut-être même quelques averses possibles ici ou là. Mais les éclaircies reviennent par la côte et devraient être de plus en plus belles cet après-midi, nous dit Météo France. Pour les températures, vous aurez entre 16 et 18 degrés cet après-midi, voire 19 degrés localement sur l'Aunis ou encore sur le Nord-Saint-Onge. Profitez-en bien. Je vous dis à demain pour jouer un nouveau objectif. Points. Je vous laisse maintenant en compagnie de Valérie Damido et d'Éric Bastien. C'est l'heure de jouer au taquet, comme chaque jour.
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8: Bonjour la France. Ah, nous sommes de retour après une semaine de meilleurs moments du taquet. Ça y est, on a repris le collier. Et attention, nous n'avons pas repris le collier n'importe quel jour. Car aujourd'hui, c'est un jour exceptionnel. Et oui, c'est la Saint-Éric.
9: Oh, c'est trop d'honneur, Valérie. Bonjour à tous.
8: Bonjour. Alors, bonne fête à tous les Éric.
9: Merci.
8: Évidemment,
9: Valérie,
8: bonne fête à Éric Bastien qui a l'ego de la taille de l'Arkansas.
9: Oui, là, il va être encore plus grand grâce à vous. Hein.
8: Comment ça va?
9: Bon, écoutez, comme un jour de fête, franchement, très heureux de revenir derrière le micro avec toi, Valérie.
8: Et... Eh ben voilà.
9: Et surtout, prêt à en découdre.
8: Que va-t-il se passer après une semaine de pause? Est-ce qu'il va enfin gagner plusieurs candidats? On ne sait pas. En tout cas, cette semaine, mes petits chéris.
9: Ah, il y a du beau cadeau.
8: On vous gâte. Et oui, parce que le cadeau de la fin de semaine pour le gagnant de la finale, c'est un séjour pour 4 personnes au parc Astérix. Alors attention les amis, cap sur l'Égypte au parc Astérix.
9: Astérix.
8: Oui. J'ai voulu faire une vanne.
9: Astérix.
8: Alors c'est une nouvelle zone au décor antique. Il y a 50 attractions, spectacles, vous allez affronter les remous de la descente du Nil, vous allez prendre de la hauteur avec l'envol d'Ibis, mais surtout vous découvrirez cet automatique.
9: Ah oui.
8: Alors vous allez jouer pour un séjour de 2 jours pour 4 personnes au parc Astérix. Une nuit à l'hôtel du parc en chambre familiale, les petits déjeuners, les dîners compris. Et évidemment, pour que vous puissiez aller jusqu'au Nil, simplement avec un chameau peut-être, mais en tout cas, nous, on vous donne 100 euros en carte carburant, histoire que vous soyez contents. Ça, c'est le premier prix. Le deuxième prix, qu'est-ce que c'est?
9: Direction l'Égypte.
8: Ah,
10: l'Égypte aussi, oh mon Dieu.
9: Oui.
10: Oh là là.
9: Se déroule en ce moment, Valérie, le séminaire des druides.
10: Oh my God.
9: Deux druides s'affrontent, Panoramix et Joe Malongox.
10: Oh,
9: oui, Joe Malongox et Panoramix qui de son côté prépare, vous le savez, la potion magique.
10: Oh, Magix.
9: Tandis que l'autre prépare ses dosex, ses dosettes, ses 32 dosettes.
10: Oh mon Dieu.
9: Qui l'emportera? Qui réalisera la meilleure potion du café magique? Réponse d'ici la fin de la semaine.
10: Eh ben, c'est super. Allez, les deux premiers candidats qui vont tenter de se qualifier pour ces magnifiques cadeaux en Égypte, c'est Lydia et Florian. Bonjour les amis.
11: Bonjour.
9: Bonjour.
10: Alors, Lydia, tu joues avec ici Loire-Océan. Tu habites à... Alors, je ne veux pas mal prononcer. Comment s'appelle ta... Comment ça on dit ?
11: Bouaille.
10: Bouaille. Alors, elle habite à Bouaille. Tu as 63 ans. Tu as un chéri qui s'appelle Jeannot. C'est ça ?
11: Oui.
10: Tu as des enfants ?
11: Oui, deux.
10: Laurent et Adeline. Et tu as même deux petits-enfants.
11: Oui, Théo et Arthur.
10: Oh là là là là là là. Alors, tu as un petit chien qui s'appelle Pixie.
11: Oui.
10: Qu'est-ce que c'est, le modèle du petit chien?
11: Ah là, on appelle ça, vulgairement parlant, un bâtard.
10: Oui.
11: Un croisé bigle espagnol.
10: Ouais.
11: Qui va avoir 16 ans.
10: Oh.
11: Et c'est une tripate, elle a eu un accident, donc ça fait 4 ans qu'elle elle n'a plus que 3 pattes.
10: Oh bah là.
11: On a dû amputer la patte avant, mais comme c'est un chien qui est bas, ça pouvait le faire.
10: Ah
11: donc
10: bah.
11: Ça fait 4 ans qu'elle... Mais c'est compliqué, à vrai dire.
10: Elle trottine.
11: L'année 2026 va être compliquée.
10: Oh, Minette, Pixie qui a 16 ans. Oh, bon. Alors, tu as aussi une tortue qui s'appelle Pâquerette.
11: C'est ça.
10: Oh, et qui n'est pas toute jeune non plus, la tortue.
11: Bah, le problème, c'est qu'elle a 20 ans, mais elle peut vivre jusqu'à 60. Donc, je pense qu'elle ira plus loin que moi.
10: Bah oui.
9: Elle va nous survivre.
10: Elle va nous survivre à tous, hein, ça c'est certain.
11: Oui.
10: Alors, tu es retraitée, mais quand tu travaillais, tu étais assistante maternelle et aide à domicile, c'est ça ?
11: Exactement.
10: Et alors, ça t'a plu ? C'était bien ?
11: C'était très bien.
10: Ah,
11: c'était très bien. De passer des couches pour enfants au XXL le soir, Pour moi, je faisais le tour de la vie d'une personne en une journée.
10: Ah bah, c'est un très très bon résumé.
9: Ah, oui, oui.
10: Très très bien résumé.
11: Voilà. Alors, on va passer du début de la vie à la fin de la vie, voilà.
10: Et bah, voilà.
11: C'est beau.
10: Ah bah, c'est bien. Hein, tu faisais un petit panel comme ça. Alors, on
11: exactement.
10: Va tout de suite. Tiens, je vais t'emmener loin.
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10: Je vais à Rio.
9: Il aurait fallu mettre Marc sur le Nil, vu que c'est l'Égypte.
10: Mais là, on va à Rio parce que c'est une question sur Rio.
9: Ah, d'accord.
10: En 2025, c'est la ville de Rio qui a obtenu le titre de ville la plus agréable à vivre. Est-ce que c'est vrai? Est-ce que c'est faux? Top chrono, 5 secondes.
11: Bah, au pif, je vais dire vrai.
10: Alors non, c'est faux, parce que figure-toi que le Global Livability Index, qui classe toutes les villes selon la stabilité, la santé, la culture, eh bien, ce n'est pas Rio. La ville la plus agréable à vivre, c'est Copenhague. Voilà, donc pas de point
11: d'accord.
10: Pour toi.
9: Florian est avec nous. Bonjour Florian.
13: Bonjour Eric, bonjour Valérie.
10: Bonjour.
9: Moi, je mets des X partout hein, cette semaine. Tu as 34 ans, tu habites à 40 ans. 40 ans, c'est non pas l'âge, hein, c'est bien une ville qui s'appelle 40 ans et c'est dans la Manche. T'es normand,
13: voilà,
9: quoi.
13: C'est ça.
9: T'es un normand,
13: oui,
9: toi.
13: Je suis normand, ouais.
9: Et ben voilà. Sois le bienvenu. Tu vis avec qui? Qui partage ta vie?
13: Ah ben, elle s'appelle Lucie, ma copine.
9: Lucie, t'aimerais bien l'emmener, Lucie, au parc Astérix pour tout un week-end.
13: Ouais. Ben oui.
9: Vous avez un petit chien qui s'appelle Idéfix? Non, pas du tout.
13: Non, Mario.
9: Mario, petit Mario. C'est quoi comme modèle, comme race? Ton petit chien, c'est quoi?
13: Un labrador.
10: Oh là là là.
9: Oh, c'est beau, ça.
10: On l'adore.
9: Les chiens des présidents, ça, les labradors. Alors, Florian, bon, t'appelles Flo, c'est normal, mais ta chérie, Lucie, t'appelles comment? C'est quoi ton petit nom dans l'intimité, mon Florian?
13: Mon chat.
9: Mon petit chat d'amour. Florian, je suis heureux de t'accueillir dans l'aventure, mais tu sais, chacun de mes candidats doit choisir son camp. Est-ce que cette semaine et aujourd'hui pour cette manche, tu es un Gaulois ou tu es un Romain? Qu'est-ce que tu choisis? Ça va déterminer les questions. Tu choisis quoi?
13: Un Gaulois.
9: Tu choisis le Gaulois, ça détermine les questions des Gaulois. Oui, car j'ai une fiche Gaulois, une fiche en Romain.
10: Bien sûr.
9: Florian, voici cette question, elle vaut un point. Petit extrait.
12: They call him Flipper.
9: Attendez, excusez-moi. Attendez. Il est quelle heure? Midi 11, vous pouvez me le refaire ça?
10: Mais qu'est-ce que tu dis, Flipper? Tu veux aller acheter du chocolat en ville? Mon Dieu!
9: Je sais que vous faites des efforts pour la Saint-Éric, mais s'il vous plaît, arrêtez. Oui, parce que... Allez, regardez les vidéos quand
10: J'essaie
9: même.
10: J'essaye de faire des vannes aussi. Enfin,
9: non, non, vous faites le cri du flipper.
10: Oui, voilà, allez.
9: Dauphins. Les dauphins. Les dauphins ont des poils dans les oreilles. Moi, je l'affirme. Les dauphins ont des poils dans les oreilles. Vrai ou faux? Top chrono, Florian, on y va. 5 secondes.
13: Vrai.
9: Vrai. Eh bien, tu as raison. Félicitations, c'est une bonne réponse. Les dauphins possèdent bien des petits poils, qui sont des poils sensoriels autour du museau lorsqu'ils sont bébés. Et bah, tout ça, ça leur permet voilà, de vivre, d'être différents et de pouvoir repérer les choses.
10: Ils sont différents, c'est des céréales violeurs, hein, tu le sais. Voilà. On aime bien les dauphins, mais quand même. Allez, ça fait un point pour Florian, pas de point pour Lydia. Et là, tout de suite, c'est Étienne et Dany. Oh, comme un boomerang. Une petite chanson pour les Eric. Bonne fête, les Eric.
9: Merci.

0: Très bon début de semaine avec Étienne Daou et Dany, comme un boomerang qu'on n'a pas pris dans la figure. Parce que ça fait mal, hein, Valérie.
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1: Mais j'étais bien en vacances, j'ai fait Angoulême, l'île de Ré. Oh, j'adore la Charente.
0: Excusez-moi, est-ce que vous pouvez refaire le flipper le dauphin? Parfait.
1: Voilà. Alors, nous sommes avec Lydia qui n'a pas de point, Florian qui a un point. Lydia, il paraît que tu aimes bien bricoler, dis donc.
3: J'aime bien bricoler.
1: Eh ben oui, ben oui.
3: Oui.
1: Alors, qu'est-ce que tu fais quand tu bricoles?
3: Alors, j'essaie de faire des choses en bois de temps en temps, mais le résultat n'est pas prodigieux. Mais bon, je me satisfais d'un rien.
1: Bon, voilà. Enfin, il paraît que Jeannot a dit, elle a très bien réussi les joints du carrelage.
3: Ah, c'est un fait. On a racheté une maison et on retape une maison. Et c'est vrai que je me suis attaquée aux joints du carrelage et il m'a dit, tu les as fait mieux que moi.
1: Ah.
3: C'est vrai que de ce côté-là, ça va.
1: Ah, voilà. Bah, c'est bien ça, dis donc. C'est pas donné à tout le monde les joints du carrelage.
3: Oui. Alors, tu fais les faire que des fumées, c'est clair.
1: C'est vrai, je suis d'accord avec toi. Alors, voilà. Elle aménage son nouveau jardin, me dit-on dans l'oreillette. Il paraît qu'on fait une petite rocaille.
3: Alors oui, j'essaye de faire une sorte de petit jardin. Là, je vais essayer de faire un petit bassin aussi, mais pas un grand pour pas que Pâquerette se noie, parce que c'est pas une tortue aquatique. Et voilà, j'aime bien mettre des petites figurines dans le jardin. J'aime bien faire un jardin un peu vallonné, donc oui.
1: Ah, et dans
3: l'aménager ça tranquillement.
1: Mais donc du coup, au bout de la fontaine, il y aura un petit bassin ou pas?
3: Ouais, mais alors vraiment histoire de tremper les histoires de.
1: Ah, histoire de. Ok, d'accord.
3: Ouais.
1: Bon, ok, d'accord. Et il paraît que tu n'es pas un cordon bleu, mais attention, tu sais faire du pâté.
3: Ah ouais, pâté de foie de volaille.
1: Alors ça, moi, tu vois, j'adore cuisiner, je ne sais pas faire du pâté. Donc tu vois, c'est.
3: Ouais, oui.
1: Voilà. Alors ça, tu peux aussi cuisiner de la blanquette.
3: Oui,
1: mais
3: maintenant je peux. Avant, je ne pouvais pas parce qu'on a été tout l'hiver sur un petit réchaud de gaz pour retaper la maison.
1: Ah.
3: Et c'était un peu compliqué. Mais là, maintenant que la cuisine prend forme, je vais pouvoir m'y remettre plus.
1: Ah bah c'est bien ça, voilà, ok. Mmh. Alors, est-ce que tu vas marquer le premier point?
0: Non.
1: Écoute-moi bien toi, c'est pas parce que c'est ta fête. Oui, c'est ta fête.
3: Ouais, parce que ça va être sa fête.
0: Oui, ouais,
1: voilà,
0: ouais,
1: exactement, ouais, bravo. Ouais. Alors Lydia, tiens, je t'emmène, je vais voir ce prince.
0: Oula.
1: Teddy Riner, on l'embrasse Teddy Riner. Alors,
0: on prend un escabeau pour l'embrasser quoi.
1: Oui, mais moi je l'adore, c'est un ami. Alors le judoka Teddy Riner a remporté 5 médailles d'or olympiques. Est-ce que c'est vrai ou faux? Top chrono, 5 secondes. Teddy Riner a remporté 5 médailles d'or olympiques.
3: Alors il en a eu au moins 5, oui.
1: Oui, il en a eu 5. 3 en individuel, Londres, Rio, Paris, et 2 par équipe mixte, Tokyo 2021, Paris 2024. Bravo, tu as un point, Lydia.
0: Florian a décidé d'être un Gaulois, en même temps, c'est un Normand. Il y a les aventures, il y a les Normands dans les aventures d'Astérix Obélix.
1: Bah oui, les Normands, c'est les pauvres.
0: Oui. Florian est avec nous, Florian qui vit avec Lucie, qui est auxiliaire ambulancier.
4: Oui.
0: Ça va, ça te plaît, c'est un métier sympa?
4: Ah oui, très sympa. Mais j'aime bien le contact avec les patients. Puis ça, j'emmène les petites dames chez le kiné.
0: Ouais.
4: Donc voilà, ça se passe bien.
0: C'est sympa.
4: Et puis des fois, je fais des gardes du PH avec le SAMU.
0: D'accord, mais tu fais pas ça depuis longtemps. A priori, c'est un nouveau métier pour toi.
4: Oui, c'est un nouveau métier. Ouais. C'est une reconversion.
0: Ok. Et tu faisais quoi avant, si je ne suis pas indiscret, avant d'être
4: chauffeur livreur.
0: D'accord. T'as été cuisinier également dans une maison de retraite.
4: Oui, ouais. Aussi cuisinière dans une maison de retraite. Ouais,
0: bah alors ça veut dire que tu sais faire plein de bonnes choses à manger, rassure-moi, évidemment.
4: C'était plus de l'assemblage, parce que la maison de retraite, c'est plus de la vraie cuisine.
0: c'est malheureux de le dire, mais je pense que, ouais, effectivement, c'est un peu ça, quoi. Ah bon, côté cuisine, c'est Lucie hein, qui s'en charge. Je crois que côté plat préféré, on est sur de l'escalope de dinde avec de la crème et des champignons.
4: Voilà.
1: Oui, mais c'est bon.
0: C'est normal, c'est normal.
1: Bah oui, mais on adore.
0: Le pot-au-feu.
4: On adore.
0: Alors, pour tout ça, il faut faire du sport. Est-ce que tu es sportif?
4: Bah, je fais de la marche à pied, mais bon, voilà, je fais pas trop de sport, sinon.
0: Oui, quand même. Déjà, tu vas voir les sportifs, c'est déjà du sport. Et tu soutiens quelle équipe? Je crois que t'es très footeux, toi. Hein. T'es très foot. Hein.
4: Oui, très footeux, ouais. J'adore le Stade Malherbe de Caen.
0: Ça, c'est l'hymne du Stade Malherbe de Caen. Tu soutiens l'équipe de France, le Real Madrid, rien à voir en tous les cas. T'es un bon supporter, quoi.
4: Exactement.
0: Et puis, t'aimes pêcher, eh oui.
4: Oui, j'adore pêcher aussi, ouais.
0: Un petit coin de paradis, avant que je te pose une question, en Normandie, pour aller pêcher. Petit coin sympa.
4: Il y en a plein, hein.
0: T'en as pas un comme ça à nous donner?
1: Mais ça ne se donne pas. Oh, allez, c'est comme les coins à champignons.
0: Comment tu m'as dit, c'est il l'a donné?
4: Putain, bitch.
0: Voilà, allez, question, on y va.
1: Ah, ça, c'est la musique quand Eric est arrivé ce matin à Radio France, avec des gens qui jetaient des fleurs et des pétales sur ses pieds.
0: Avec moi.
1: Avec lui.
0: La franchise Astérix pour un point prépare dans le sud de la France un nouveau parc. Parc géant baptisé Parc Obélix. Est-ce que c'est vrai ou faux? Top chrono, 5 secondes. Est-ce que dans le sud de la France, il y aura un nouveau parc? Parc Obélix. Tu dis faux? T'as raison, moi je trouve que c'est une bonne idée, mais non, il n'y a aucun projet géant dans le sud de la France. Ouvert en 1989, je rappelle que le parc Astérix qui vous invite cette semaine accueille chaque année des millions de visiteurs avec ses 40 attractions. Bravo Florian, un point.
1: Allez, un point pour Lydia, deux points pour Florian, et là tout de suite, do you remember?
0: Bien sûr qu'on s'en
1: souvient. Aujourd'hui c'est lundi, Saint-Éric.
0: Bien sûr.
1: Allez, on écoute tout de suite Hearth, Wind and Fire, September. À tout de suite mes petits chéris, on vous aime.
0: Est-ce qu'il y aura Flipper le Dauphin dans la musique? Ah oui, il est là.

0: Wind and Fire.
1: And Fire.
0: Fire, and Fire, September.
1: Jingle.
0: Fire.
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1: Nous sommes au taquet avec Lydia qui a un, Florian qui a deux. Et Lydia, alors Lydia, je suis ravie de rencontrer enfin quelqu'un qui a le même talent inutile que moi.
0: Imiter dauphin.
1: Non, elle sait faire des nœuds aux queues de cerises dans sa bouche. Et ça, c'est grâce à Twin Peaks. Parce que moi j'ai vu le film, enfin la série pardon, j'étais fan de la série de David Lynch. Et dedans, nous avons une jeune fille qui fait ça, et ça m'a impressionné. Ah bah j'ai pas de nœud de cerise là. T'as vu comment tu as, pourquoi t'as eu l'idée de faire ça, toi, ma petite Lydia?
3: Bah j'en sais rien. C'est ma maman qui m'a appris ça quand j'étais petite, et je l'ai toujours fait.
1: Ah bah voilà.
3: Et les petits que je gardais, pareil, je leur apprenais. Enfin les plus grands, je leur apprenais à le faire après le repas.
1: Mais c'est dur à faire, hein?
3: Ah bah complètement.
1: C'est inutile, mais c'est dur.
3: Mmh. Oui, c'est vrai, mais ça occupe. Hein.
1: C'est vrai, ça, je suis d'accord avec toi.
3: Et c'est un anti-stress aussi, enfin, bien que quand on n'en arrive pas, ça en devient un.
1: Ah oui,
3: mais en général, oui. Ça dépend de la longueur des queues.
1: Voilà, ça, et tout est que longueur de queue, tu sais. Alors.
0: Je ne rebondis pas.
1: Non, ne rebondis pas.
3: Non, absolument pas. Non.
1: Voilà, elle ne veut pas que tu rebondisses.
0: Oui, non. Voilà. J'ai l'impression qu'elle ne m'aime pas, Lydia.
1: Oui, mais parce que tu ne dis que des choses horribles. Alors.
3: Non, parce que j'aime pas, parce que je suis contre la Normandie, moi, parce qu'à la base, je suis bretonne. Donc,
0: Normand,
3: les Bretons. Florian. Michel qui nous sépare, c'est pas bon.
0: Ah là, c'est la guerre, ça.
3: Non.
1: Alors.
3: Non, je ne souhaite bonne chance à Flo, il n'y a aucun problème.
1: Ah, quand même. Alors, ma chérie, c'est le quiz musical. Aujourd'hui, on va faire des standards, mais des standards d'il y a très longtemps. Je vais te faire écouter la première chanson et après, tu me diras qui chante. Allez, on écoute. 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

0: C'est qui chante, top chrono?
1: On dirait Marilyn Monroe.
0: Oui, c'est Marilyn Monroe qui aurait eu 100 ans aujourd'hui. Enfin, cette année en tout cas. Et en ce moment, il y a une grande exposition à la Cinémathèque à Paris qui lui est consacrée. Bravo, premier point. Alors écoute bien pour le deuxième point. Il s'agit d'un chanteur, Back to the Past. Écoute bien.

0: chante, top chrono.
1: Serge Gianni.
2: Et c'est une...
0: Oh, oui, c'est Serge Tadjani. C'est une chanson qui est une ode à la résistance. Hein. Oui. Les loups dans Paris, c'est l'armée allemande qui rentre dans Paris. Bravo, tu as 2 points, tu passes en tête. Tu as 3.
3: Florian, donc Normand, Bretagne, Normandie. On va pas débattre, hein, Florian. Tu sais que moi, j'étais en vacances en Normandie, hein, je te dis. Là, je reviens tout juste de Normandie. Hein. Ah oui.
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0: Et non, voilà, non, c'est non. Reparti.
3: On ne commence pas à rentrer là-dedans. Florian, j'ai même pas le temps de papoter avec toi. On le fera tout à l'heure. On va tout de suite jouer. C'est le quiz. On remonte le temps aujourd'hui. À toi d'identifier cette chanson qu'a représenté la France. Non, je dis rien. Non, j'en ai trop dit déjà.

0: Johanna, allez, top chrono, qui chante?
1: Alain Barrière.
0: Alain Barrière. Et c'est vrai que cette chanson a représenté la France au concours de l'Eurovision en 1963. C'est l'un des plus grands succès d'Alain Barrière.
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3: Elle était si jolie.
0: Bien sûr.
3: Ah, il y a ma vie aussi. Ma vie.
0: Ah oui.
3: Ma vie.
0: On continue, Florian?
1: Ouais.
0: Ouais.
3: Bah, ça fait 3 points pour Florian, 3 points pour Lydia. Ah, il va
0: oui,
3: peut-être
0: oui,
3: marquer.
0: Oui, mais la Florian, autre chanson à découvrir. Qui chante? On écoute.

0: top chrono.
1: Alors là,
0: viens sur la montagne.
1: J'en ai aucune idée.
0: Ah. Actrice, comédienne, succès dans les années 60-70. Cette chanson date de 73. Peut-être que Lydia a la réponse. Qui chante ?
2: Marie Laforêt.
0: Bravo.
3: Voilà, Marie Laforêt, qui est aussi la maman de la réalisatrice Lisa Azuelos.
0: Exactement.
3: Eh bien, ça fait 3 points, Lydia. 3 points, Florian, c'est magnifique.
0: Ouais, c'est bien.
3: Et là, tout de suite, c'est la réclame, l'actualité dans toutes vos régions, grâce aux 44 locales de votre radio. Ici, à tout de suite.
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3: Et je vous rappelle que cette semaine, nos candidats s'affrontent pour se sélectionner pour la finale. Le premier prix, il s'agit d'un séjour pour 4 personnes au parc Astérix. Direction l'Égypte avec la descente du Nil, l'envol d'Ibis ou même encore cet Automatix. En tout cas, vous pourrez dormir dans le parc, vous aurez les petits déjeuners et les dîners et 100 € de carburant. Et si vous n'avez pas ce magnifique prix, vous aurez quand même un magnifique cadeau. Il s'agit de la machine expresso EO fabriquée par Malongo avec 32 dosettes et 6 verres en verre. On reprend la compétition avec Lydia et Florian qui sont à égalité. Ils ont 3 points. Alors, ah là là là là, notre petite Lydia, il paraît qu'un jour, une seule fois dans ta vie, tu as fait du ski. À la montagne pour faire du ski. Parce que oui, ça a été une expérience très dure. Hein. Tu t'es totalement fait tirer par le tir-fesse. Tu n'as pas pu rester debout. Donc, tu t'es fait tirer par le tir-fesse. Et puis, tu as descendu toute une piste noire sur les fesses. Qu'est-ce qui s'est passé?
4: J'étais avec ma fille. C'est la première fois qu'on y allait. Donc, j'avais 45 ans. Et j'étais avec ma fille. Elle me fait monter sur un télésiège, du coup, et arrivé en haut, on s'aperçoit que pour redescendre, c'était une piste noire. Donc, moi, j'en avais jamais fait. J'ai dit, je descends sur les fesses.
3: Eh bien oui, mais tu t'es quand même, du coup, cassé le coccyx parce que t'es tombé sur une plaque de glace.
4: C'est en arrivant au bar, on devait aller boire un chocolat chaud. Il y avait une plaque de glace que j'ai pas vue et je me suis vautrée.
3: Aïe, aïe, aïe.
4: Et j'ai cassé 2 bâtons de ski pendant la semaine.
3: Oh là là là là là là, oui, non, donc là on est sur... t'as jamais refait de ski en fait.
5: Non mais faut pas insister.
4: Non, je suis jamais retournée à la neige, non.
3: Ah mais en même temps...
5: C'est mieux.
3: Bah oui, si quand y vas tu te casses le coccyx et tu pètes les bâtons, c'est pas bien, on n'est pas... Bon. Par contre, t'as adoré la tour de l'enfer de Disney. Ça, tu t'as...
4: Ah ouais.
3: Ah là, tu t'es régalé là.
4: Ah ouais. Ouais. Ah ouais. Mes enfants m'ont offert ça c'était mon Noël là, donc j'étais avec mon gars et ma fille tous les trois.
3: Oh.
4: Ils m'ont offert un week-end là-bas, j'avais jamais été, c'était mon rêve d'y aller. J'ai pris mon courage à deux mains, j'ai dit si tu te ramènes dans 10 ans, tu vas peut-être faire un AVC, donc là j'en ai profité, j'ai tout fait tant que j'ai pu. Et je suis rentrée vidée, mais hyper contente, avec des très bons souvenirs. Et j'ai pu voir le spectacle de la Reine des Neiges qui venait juste d'ouvrir. Et...
5: Oh non, oh non, oh non,
3: délivré,
5: oh non, on peut plus.
3: Je ne mentirai plus jamais.
5: Oh non, non, non. Oh, ça toute la journée
3: c'est
5: encore.
3: Pour, alors, je sais que c'est la Saint-Éric, mais un auditeur du Poitou Poitou nous a appelé pour nous dire, vous êtes bien gentil, mais c'est aussi la Saint-Corinne.
5: Non, je ne partage pas, madame.
3: Bonne fête
5: la
3: à toutes.
5: Saint-Éric aujourd'hui.
3: Corinne. Alors.
5: Ouais, bonne fête, Corinne.
3: Bonne fête, Éric. Bonne fête, Corinne.
5: Ouais.
3: Alors, ma petite Lydia, c'est la question à choix multiples. Je vais te poser la question, te proposer des réponses, et puis tu me donneras, après les 10 secondes, ta réponse, ton choix. Et tiens, je t'emmène. Hop.
5: Douchka ?
3: Ah non, non, c'est Karine Schaïl. C'est Karine Schaïl. Alors, écoutez bien, aujourd'hui, lundi 18 mai, c'est la Saint-Éric, c'est la Sainte-Corinne, mais c'est aussi le début du tournoi de Roland-Garros. J'embrasse Benoît Paire qui va démarrer le tournoi. Alors, écoute-moi bien, à toi de me dire, alors, vraiment, de quoi est principalement composée la terre battue des courts de tennis? De sable rouge, de briques pilées, de roches volcaniques ou de sueur d'Éric Bastien.
5: Oh, c'est horrible.
3: Alors, de quoi est composée la mythique terre battue? Sable rouge, briques pilées, roches volcaniques, sueur d'Éric Bastien. Oh, top wow. Chrono, 10 secondes.
4: J'aurais bien dit Eric, mais c'est un peu gros. Je vais rester sur la brique pilée.
5: Alors, Eric est gros, j'aime pas trop l'association. Hein.
4: Oui, c'est vrai que j'ai pas le visuel, je m'excuse, je retire.
5: Oui. Bon, bah.
3: Eh bien oui, c'est de la brique pilée, c'est une fine couche de brique rouge broyée, c'est elle qui donne à tous ces terrains la couleur ocre et les rebonds magnifiques. Oui. Voilà, allez, ça fait 3 points, tu es à 6.
5: Et qui va faire un jeu 7 et match? C'est mon Florian, c'est mon petit Gaulois, c'est mon Normand, mais oui, mon Florian. Qui...
6: Oui, oui.
5: Oui, alors, on parlait de trucs qui fait un peu peur là, à Disney avec Lydia. Toi, t'aimes bien te faire peur aussi avec des films.
3: Ah.
6: Les films d'horreur, j'adore ça.
3: Ah, moi aussi.
5: Alors, Lucie, qui est ta chérie, aime pas trop ça, visiblement.
6: Non, elle aime pas trop ça, non. Elle veut pas trop quand je regarde avec moi. Ouais.
5: C'est quoi tes films préférés, films d'horreur préférés, du coup?
6: Oh là là, il y en a plein.
5: Hein, écoute celui-ci.
6: Il y a
5: Mais celui-là, là. Tu le reconnais, celui-là?
6: Massacre à la tronçonneuse.
5: Mais oui, il est fort, hein.
3: Eh, massacre secondes, à là. La tronçonneuse.
5: Oh là là là là là. Bon, pourquoi pas, c'est bien de se faire peur.
3: Moi, j'adore.
5: Ben oui, oui, oui. Tu as quelques défauts aussi. Tu t'emportes assez vite. Tu es un Normand. C'est
6: ben
5: logique.
6: Oui. J'aime bien avoir raison, mais j'aime pas avoir peur.
5: Ouais, je comprends.
3: T'aimes bien dire que le Mont-Saint-Michel est normand, mais bon.
5: Oui, bah oui. D'ailleurs, la réalisatrice nous a dit qu'Alain Barrière, qu'on écoutait tout à l'heure, était breton.
3: Eh oui, bien sûr,
5: c'est
3: bah oui.
5: Aujourd'hui. Hein. Tu t'emportes assez vite, je le disais, tu es joueur, tu es taquin. Et en même temps, si tu étais un animal, tu serais quoi? Et tout s'explique.
6: Le lion.
5: Eh oui, voilà, c'est ça.
3: Oh là là, mon Dieu, le signe astrologique d'Éric Bastien.
5: Bien sûr, ça rugit de plaisir.
6: Et moi aussi, c'est mon signe astrologique d'ailleurs.
3: Oh là là là là là là.
5: Salut Régis, votre mari aussi qui est lion. Bah si, c'est vrai.
3: Oui. Mon mari est lion, c'est vrai.
5: Bah oui, votre mari est
3: lion. Nous ne sommes pas mariés, je vous rappelle.
5: Oui, enfin bon, vous connaissez bien quand même.
3: Oui, 25 ans que je le supporte, qu'est-ce que tu veux faire?
5: Bien, Florian. J'adore faire des blancs dans la mission.
3: C'est la question.
5: On se demande ce qui se passe à
3: chaque Attention,
5: fois.
3: C'est la question. Oh. À choix multi.
5: C'est la question à choix multi. Il y a Laurent Gérard qui imite Pierre Bellemare. C'est 515, on marie. Bon, voilà. Générique, s'il vous plaît. Oui, en cette Saint-Éric, je méritais bien un tapis rouge. C'est pas parce que vous avez mis un pull et que je rêve de vous marcher dessus.
3: Non, mais j'en rêve. Le gars me menace de marcher dessus parce que j'ai un sweat rouge.
5: Vous avez un pull rouge, j'ai envie de défiler sur vous.
3: Non, mais vous... Alors, quand il dit une saloperie, il vous voit. Vous remarquerez les auditeurs ont déjà remarqué sur Facebook, j'ai eu plein de messages dans ce sens.
5: C'est pour atténuer.
3: Voilà, c'est pour atténuer.
5: Pour être plus doux.
3: Ouais.
5: Alors, certes, Roland Garros, mais ça ne vous a pas échappé. Nous sommes en plein Festival de Cannes, qui se tient là depuis quelques jours, depuis le 12 mai jusqu'au 24 mai. Petite question QCM. Combien pèse environ une palme d'or de Cannes, Festival de Cannes, la palme d'or? Combien ça pèse environ? Voici les propositions. 1 kilo. 1,2 kilo. 1,4 kilo. Ou le poids cumulé de Valérie et d'Éric, je rappelle, 200 kilos de bonne humeur chaque jour. Top chrono, 1 kilo, 1,2, 1,4, notre poids réuni avec Valérie.
6: 1 kilo.
5: Tu dis 1 kilo, la palme d'or de Cannes, alors je te raconte, ouais, évidemment on est sur du chouillard. Hein. C'était 1,2 kilo, c'est fabriqué en or, c'est du 18 carats. C'est Chopard qui fabrique cette palme d'or qui a été créée en 1955 et qui porte le blason de la ville de Cannes.
3: Ça s'inspire des blasons, du blason de la ville. Bon bah ça fait 6 pour Lydia, 3 pour Florian. Et là tout de suite, on adore, je vous rappelle qu'il y a le film de Olivier Toledano, Éric Nakache.
5: Oui.
3: Hein, Éric Toledano et Olivier Nakache.
5: Tout à fait, oui.
3: Et juste une illusion. Dupont et Dupont, juste une illusion. Allez le voir au cinéma. C'est magnifique. Et là, c'est juste une illusion de Jean-Louis Aubert. On adore. À tout de suite, mes petits chéris.
5: Parce que c'est le titre du film, en fait.
3: C'est le titre du film.
5: Jean-Louis Aubert. Le film s'appelle Jean-Louis Aubert.
3: Non, le film s'appelle juste une illusion, petite patate.

0: Jean-Louis Aubert, juste une illusion, chanson écrite pour Valérie Damido, l'illusion qu'elle va gagner aujourd'hui, comme chaque jour.
1: Ah là là, fais-moi un petit jingle, ma Sarah, vas-y.
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1: Mon Dieu. Alors, ma petite Lydia qui est en tête avec 6 points, ça, ce n'est pas juste.
3: Je précise aussi, je suis du signe du lion.
1: Et voilà, donc elle va pas se laisser faire, quoi. Crois-moi bien qu'il va remuer sa crinière, va surtout ses pattes.
0: Bah, j'en ai une aussi, et Florian aussi.
1: Hein. Ah, bien sûr, vous avez des crinières, oui, surtout toi, là. Oh, pardon. Alors, ma petite Lydia, il paraît que comme ça, on aime procrastiner.
3: Oh mon Dieu.
1: Ah mince.
3: C'est un de mes talents, oui.
1: Ah, c'est un de vos talents, cher ami. Alors, comme ça, vous faites comme dans la chanson. Aujourd'hui, peut-être. Ou alors demain.
3: Oui. Voir après-demain.
1: D'accord. Ah bon, d'accord. Bon, bah, en même temps, t'en es consciente.
3: Ah ben, complètement. J'essaye de m'améliorer, mais c'est pas évident.
1: Ah oui. Bon, ben non. Mais alors, qu'est-ce que tu fais quand tu procrastines? Enfin, quand tu glandes, quoi. Hein, voilà.
3: Bah, je commence à mettre du linge à repasser. Je me dis, bon, je vais attendre qu'il y en a un peu plus, il y en a un peu plus, il y en a un peu plus. Et après, je suis débordée. Je me dis, ben non, en fin de compte, j'ai pas le temps là, donc je ferai ça, je consacrerai une journée, et toujours là. J'entame quelque chose dans le jardin, pourtant, Dieu sait que je l'adore, et j'arrête, et je repars faire autre chose, et je les classer les papiers, c'est pareil. Je l'entasse, et après, les classer dans les classeurs, je dis, on verra ça plus tard, et puis.
1: Ouais, mais on n'aime pas tout ça, on n'aime pas. Bon, enfin bref.
0: En fait, c'est remettre au lendemain ce qu'on pourrait faire.
1: C'est ça, procrastiner. C'est le. Voilà.
0: J'ai compris. Merci beaucoup, Lydia, d'avoir joué avec nous. Victoire de Florian aujourd'hui. Rejouera demain avec Lydia. Alors, voilà, pardon.
1: Voilà, on verra bien. Tu arrêtes tout de suite d'embêter ma candidate. Alors, il paraît que tu as
3: Il me déstabilise.
1: Il te déstabilise. Je vais te restabiliser, moi. Il paraît que tu aimerais déjeuner avec Jean-Jacques Goldman, que tu adores.
3: Ouais, c'est vrai.
1: Et voilà. Ah ben, on te le souhaite d'aller au bout de tes rêves. Et de déjeuner avec Jean-Jacques Goldman. Et dis donc, il paraît que t'as un trèfle à quatre feuilles que ta voisine t'a donné, que c'est ton porte-bonheur. Et bah, faut demander au trèfle. Voilà.
3: Ouais.
1: Voilà.
0: Voilà. Et quand les trèfles parlent?
1: Parce que les trèfles parlent, c'est parce que tu ne connais pas le...
0: Parlez à votre trèfle, vous?
1: Mais j'en ai pas. Si j'en avais un, je lui parlerais.
3: Ah, il ne connaît pas le langage des fleurs.
1: Mais il connaît rien. Qu'est-ce que tu veux que je te dise, ma petite?
0: C'est vraiment pas fête, hein, aujourd'hui.
1: Mais oui, c'est un homme. Voilà, c'est tout. Bon.
3: Voilà. Ouais, voilà.
1: Ça résume bien. Voilà. Alors, ma chérie, c'est la question cash qui va te valoir 5 points si tu la trouves. Tiens, je t'emmène. Ça, c'est le générique d'une émission que j'adore, qui s'appelle Des trains pas comme les autres. Tu connais, Lydia, Les trains pas comme les autres?
3: Ouais, j'en ai regardé.
1: Oh, moi, j'adore cette émission, c'est magnifique.
3: Ouais, c'est vrai que c'est joli, il y a des beaux paysages.
1: Eh oui. Alors, on va parler de trains, et je vais te poser la question suivante. Quel célèbre train relie traditionnellement Paris à Istanbul? Quel célèbre train relie traditionnellement Paris à Istanbul? Top chrono, 10 secondes. Paris-Istanbul, le train s'appelle... Et l'Orient Express, c'est un... Eh oui, il a été mis... Il a été mis en service à la fin du 19e siècle. Il traverse plusieurs pays européens. Et puis, il est devenu surtout célèbre grâce au roman policier d'Agatha Christie. Voilà, pas de point pour toi.
0: Florian, ça va peut-être faire nos affaires. Oui. Ça, on va voir comment ça va se passer dans un instant. On reste à 3 points, effectivement. Normandie, Florian qui vit avec Lucie, qui aime la pêche, le foot, qui suit le stade Malherbe de Caen, qui s'emporte un peu vite. Bon, voilà, quelques petits défauts. J'ai un message pour toi, Florian. Tu es prêt à l'écouter?
4: Oui.
5: Alors? On n'attend pas Patrick?
0: Alors?
4: On n'attend pas Patrick, oui.
0: Bah, qui c'est qui dit ça?
4: Franck Dubosc?
0: Bah oui, pourquoi on parle de Franck Dubosc et pourquoi on l'entend Francky? D'accord. Alors, sur ta fiche, c'était peut-être pas la bonne. Il paraît que tu aimerais déjeuner avec Franck Dubosc. Il paraît même que tu as été au camping des Flots Bleus. Mais alors, si tu ne te souviens pas de ce que tu fais de ta vie, dis-le-moi, Florian.
4: Si, j'ai été au camping des Flots Bleus avant, ça prenne ce.
0: Eh oui, c'est vrai qu'il y a eu un incendie au camping des Flots Bleus. Franck Dubosc, acteur préféré?
4: Oui, acteur préféré.
0: Bon, bah, je te souhaite de déjeuner avec lui, en tous les cas, voilà, si l'occasion se présente. Un petit mot sur ta rencontre avec Lucie.
4: On s'est rencontrés sur Internet.
0: Ah ouais? Sur Facebook, comme on dit.
4: Facebook rencontre, oui.
0: Comme des Franck Dubosc. Alors, cette rencontre, pourquoi Shabadabada? Qu'est-ce qui s'est passé?
4: On s'est rencontrés sur la plage.
0: Ouais. Quelle plage?
4: À Ouistreham.
0: Tu sais que j'étais il y a 2 jours? Il y a une plaque avec ton nom et celle de Lucie. Je me suis recueilli.
4: Ah. Ouais, c'est... Il y a un cadenas, non?
0: Il y a quoi?
4: Vous avez vu le cadenas?
0: Non, j'ai pas vu le cadenas. Première rencontre sur la plage de Ouistreham, donc en Normandie. Ça a matché vite, du coup? Vous êtes ensemble depuis combien de temps maintenant?
4: Bah, ça va bientôt faire 3 ans.
0: 3 ans? Bon, bah, c'est une belle histoire. Dis-moi, on parle, tu joues avec moi. Mais la dame qui est à côté de moi et qui porte un pull rouge, tu la connais un petit peu quand même, Valérie D'Amido, tu racontes?
4: Oui, je l'ai rencontrée à Pont-Audemer, dans un supermarché.
1: Bah oui.
0: On fait ses courses au supermarché de Pont-Audemer.
1: Bah oui, parce qu'elle a une amie qui a une petite maison pas loin d'Honfleur. Voilà, elle a le droit de faire ses courses à Pont-Audemer.
0: C'était en 2022. Et alors, vous étiez là pour une séance de dédicace, Valérie?
1: Non, j'étais pas là que pour ça. J'étais là aussi pour ça.
0: Voilà. Et il est fan de vous. Je commence à vous dire, vous, c'est que je,
1: voilà, tu vas me banner. Alain, c'est attention.
0: Non. Mais tiens, alors, t'as fait quoi avec Valérie? T'as fait la photo. Comment elle était, Valérie, dans la vie?
4: Bah, elle est super gentille. Elle est simple et elle est vraiment gentille, ouais.
1: Merci.
0: Je crois qu'on ne connaît pas la même personne.
4: J'ai fait un petit selfie, elle a accepté avec plaisir.
1: Eh oui, évidemment, parce que je suis gentille.
0: Écoutez,
1: pose ta question, il est tout déstabilé, il croyait que t'allais dire que j'étais une vraie connasse.
0: Mais vous me parlez de quelqu'un que je ne connais pas, donc. Je ne sais pas de qui vous parlez. Florian, voici ta question qui vaut 5 points. C'est une question cash, question cuisine, extrait.
1: Hey, j'aurais tellement aimé que ma réalisatrice préférée me trouve la version de Georges Alain. Ah là là. Georges Alain, je t'aime, hein, mais quand tu chantais cette chanson.
0: Ouais.
1: La on l'écoutera Corée. Peut-être après la question,
0: non,
1: vas-y.
0: Non, vaut mieux pas. Quelle soupe froide, originaire d'Espagne, est préparée avec des tomates? Top chrono, 10 secondes, une soupe froide, originaire d'Espagne, est préparée avec des tomates.
4: Gazpacho.
0: Le gazpacho, une soupe froide traditionnellement préparée avec des tomates, du concombre, des poivrons, de l'ail et de l'huile d'olive. Oui, monsieur, c'est populaire en été, ça vient d'Andalousie, c'est le gazpacho, bravo.
1: Alors, 8 pour Florian, 6 pour Lydia, et là tout de suite, ah là là, la Corse débarque à Marseille bientôt. Eric vous en parlera après cette magnifique chanson de Affiletta et Francis Cabrel, Cara Mariuccia. Vous écoutez ici, on vous aime, à tout de suite.

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1: Magnifique. Alors là, tout de suite, après cette magnifique annonce de la Corse à Marseille, c'est la réclame.
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1: Et comme on a la meilleure équipe, on l'a. Georges Alain!

0: 14 voilà. millions de gens ont regardé ça.
1: Allez, merci Georges Alain de ce moment absolument exceptionnel. Alors,
2: justesse.
1: Lydia 6, Florian 8.
0: C'est moche de se moquer comme ça.
1: C'est moche, pardon Georges Alain. Alors, ma petite Lydia, il paraît qu'on collectionnait les tortues, mais les dauphins, mais que maintenant on collectionne les tortues.
3: Oui.
1: Alors, combien de dauphins as-tu ?
3: Ah, j'en avais à peu près une centaine. Maintenant, je dois en avoir la moitié parce que je commence à m'en débarrasser petit à petit, sauf ceux qui sont sentimentaux de personnes qui m'ont fait.
1: Ok.
3: Voilà.
1: Bon, pour t'encourager à gagner ce petit bingo, je te mets ton chanteur préféré. C'est toi qui as choisi la chanson. Il reste...

0: le portrait de Calogero. Qu'est-ce qu'il est doué, ce Calogero, on l'adore.
1: Ah ouais.
0: Ah là là, bien, alors ma chérie, écoute, c'est simple. Là, si tu l'emportes, bah tu l'emportes. Voilà, alors.
2: 8h55. Si tu l'emportes, tu l'emportes. Valérie Davido.
0: Alors, c'est le bingo. À mon top chrono, tu auras 10 secondes pour me donner un maximum de Valérie célèbre. Toutes les Valérie célèbres. Voilà, attention, top chrono, c'est parti. Valérie quoi ?
1: Valérie Damino. Valérie Kapelski. Valérie Le Mercier. Valérie.
0: Bon, tu m'en as donné trois. Il y avait Valérie Mérès, oui. Valérie Benaïm, Valérie Beg, Valérie Traveller, Valérie Benguigui, Valérie Bonneton et Valérie Expert. Voilà, tu m'en as donné trois. C'est pas mal.
2: Vous êtes de loin préféré.
0: Bien sûr.
2: Florian nous a envoyé une photo. Je ne reconnais pas la personne qui est à côté de toi, Florian.
0: Bah, c'est moi, pourtant.
2: Allez, voilà. Non, mais, voilà la photo de Valérie que tu as rencontrée à Pont, enfin en Normandie. Hein, c'est ça. C'était.
3: À Pont-Audemer.
2: Exactement, à Pont-Audemer en Normandie. Bon. Alors, moi, ce qui me rassure un petit peu là, dans ce qui va arriver, c'est que toi, t'es un chanceux. Oui, parce qu'il y a un mois, t'as acheté un Maxi Blackjack à 5 euros. Et combien que t'as gagné, mon Florian ?
3: 500 euros.
2: 300 euros ?
0: Non, 500.
2: 500 euros.

0: Margot, tu as mené avec main de maître 8-6 Mella dans le bingo. Voilà, ça vaut 10 points le bingo. Il faut faire plus que Lydia qui a marqué 3 points, donc je veux 4. Ok Florian ?
1: Oui.
2: Allez.
0: Tu me vois venir. Nous allons jouer avec les prénoms. Et je te demande, merci Valérie pour cette préparation.
2: Je t'en prie.
0: Un maximum de Eric, dont c'est la fête aujourd'hui. Les Eric célèbres.
2: J'aurais pu faire les Corinne, mais c'est les Eric. Allez.
0: Chrono, 10 secondes, les Eric célèbres.
1: Eric Cantona. Eric Antoine.
0: Oui. Aïe. Il n'y en a que deux, Eric Serra, Eric Satie, Eric Romer, Eric Emmanuel Schmitt, Eric Ciotti, Eric Zemmour.
2: Éric Fréchon, le chef.
0: Oh là là, ça,
2: il y avait même Éric Bastien.
0: Oui, non, on se célèbre.
2: Mais
0: ça suffit pas.
2: Non, c'est Lydia qui se qualifie pour la finale de vendredi. Bravo. Pour tenter de gagner un séjour pour 4 personnes au parc Astérix, direction l'Égypte. Tu vas faire la descente du Nil, l'envol d'Ibis et tu découvriras cet Automatix, ou peut-être que tu gagneras la machine à café Malongo. Bravo ma Lydia. Florian, tu as très bien joué.
0: Désolé, Florian.
2: Bravo Florian.
1: Bravo Lydia.
2: Florian, merci pour cette petite photo que tu nous as envoyée de Ponto de Mer. Ça me fait bien plaisir, je t'embrasse très fort. Lydia, je t'embrasse à vendredi. Je remercie Céline à la réalisation, Sarah à la technique, Marian au standard, le professeur Coupez aux photos.
0: Oui.
2: Éric Bastien, dont c'est la fête.
0: Merci Valérie, vous êtes formidable, je vous aime.
2: Allez, je vous embrasse tous et je vous retrouve demain, mes chéris.
0: Allez, qui voilà ? Marine Le Génie.
3: Bonjour Éric, bonjour Valérie, ça va bien ?
0: Ça va bien vous ?
3: Bah oui, très bien. Notre invité nous aide à faire des économies tous les jours sur ici, vous le connaissez bien. Je reçois notre expert pouvoir d'achat, Valère Coréard. Ses chroniques se déclinent dans un très beau coffret de 60 cartes illustrées, des astuces pratiques et des bons plans pour dépenser moins et mieux.
0: Ça. Oh là là, ça me plaît faire des économies. Ah bah, je vais écouter.
2: Ça va, oui, ça va. Merci de Marine de penser à la Saint-Éric.
3: Pouvoir d'achat. Mais
2: voilà, merci.
0: Merci.
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0: Pas de petites économies, que du plaisir. 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Quelle heure est-il, Valérie ?
2: Eh bien, il est 13h. Bonne fête, Eric. Bonne fête, Corinne.
0: Oh, qu'est-ce qu'elle est gentille, Valérie. J'étais gentille avec elle, demain ce sera pire. Il est 13h.
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3: Bonjour à toutes et à tous, bienvenue dans Ma France. Accusé de viol, Patrick Bruel se défend sur Instagram. Il conteste notamment le caractère contraint de sa relation avec Flavie Flamand. La journaliste a déposé une plainte pour viol pour des faits remontant en 1991. Laura Slimani de la Fondation des Femmes réagit dès le début de l'émission. Félix Bingui devant le tribunal correctionnel de Marseille, chef présumé du clan Yoda. Il est considéré comme étant l'un des plus grands narcotrafiquants français. Nous serons sur place. Les femmes sont plus exposées en cadmium que les hommes. On vous explique pourquoi dans quelques minutes. Du sport également au programme. Le championnat de Ligue 1 se termine. Roland-Garros commence bientôt. Qui dit Roland-Garros dit bac qui se rapproche. On ira en Gironde dans le journal des régions où des comédiens viennent coacher les élèves de terminale. Et puis je vous le disais, notre invité à 13h15, vous le connaissez bien. On accueille Valère Coréard, le monsieur bon plan du réseau ici. Sa chronique par ici, les économies se déclinent en boîte de 60 cartes illustrées. Jamais forcé une femme à des relations sexuelles et exclu de quitter la scène. Patrick Bruel, visé par plusieurs plaintes pour viol, réagit pour la première fois en postant un message sur son compte Instagram. Selon lui, il n'a jamais forcé une femme à des relations. Et je vous le disais, il exclut de quitter la scène. Flavie Flamand, notamment, l'accuse de l'avoir droguée, violée en 1991, alors qu'elle avait 16 ans et que le chanteur était trentenaire. Des faits qu'il conteste vigoureusement. Bonjour Laura Slimani.
5: Bonjour.
3: Alors, vous êtes directrice du pôle projet à la Fondation des Femmes. Vous avez accompagné plusieurs femmes dans leur dépôt de plainte dans ce dossier. Je le disais, Patrick Bruel évoque une brève histoire, ni violente, ni contrainte, ni sournoise, avant d'ajouter qu'il comprend que sa différence d'âge puisse faire réagir aujourd'hui. Votre réaction à cette défense ?
5: Ouais, sa défense lui appartient et il pourra aussi la présenter devant les tribunaux. Moi, ce que je souhaite quand même dire, hein, c'est que les statistiques montrent qu'il y a moins de 2% de dénonciations calomnieuses en matière de violence sexuelle. Donc, quand on voit le nombre de femmes qui accusent aujourd'hui Patrick Bruel, il me semble que cette affaire doit être traitée avec le plus grand sérieux. Et moi, je crois les femmes qui le dénoncent. Je crois évidemment Flavie Flamand, qui avait d'ailleurs dénoncé ces violences sans le nommer auparavant dans

0: son livre. Et je pense que la société doit croire ses victimes. Il y a 30 femmes qui accusent aujourd'hui Patrick Bruel de violences sexuelles de différentes natures, mais avec un comportement, une stratégie qui est à chaque fois la même, et une relation d'emprise, d'autorité quasiment toujours présente dans ces situations.
1: Moins de 2% de dénonciations calomnieuses dans ces affaires.
0: Oui, tout à fait. Tout à fait, les dénonciations calomnieuses en matière de violence sexuelle, c'est extrêmement rare, ça n'existe quasiment pas, parce que gagnent les victimes à dénoncer de manière fallacieuse un homme qui est puissant, qui a du pouvoir, qui a de la notoriété, qui a la capacité médiatique à se défendre de manière beaucoup plus importante que ces femmes? Elles ont tout à perdre à porter plainte, à part regagner de la dignité et enfin obtenir justice. C'est pour ça que je les crois, la défense de Patrick Bruel lui appartient. Nous, en tout cas, effectivement, nous soutenons ces deux plaignantes qui, en fait, avaient déjà porté plainte il y a quelques années. Leur affaire avait été classée sans suite par le tribunal, par le parquet, comme ça arrive très souvent, malheureusement, en matière de violence sexuelle. Oui. Et donc, là, on souhaite effectivement que leur affaire soit réouverte. Ça, c'est complètement logique au vu du nombre de témoignages et d'affaires, du coup, qui ont été ouvertes par ailleurs.
1: Il y a aussi une pétition, Laura Slimani, qui demande l'annulation de la tournée de Patrick Bruel. Elle recueille près de 20 000 signatures. Vous aussi, vous boycottez chez la Fondation des Femmes cette tournée?
0: Oui, effectivement, on n'ira pas voir Patrick Bruel chanter, ça va sans dire. Moi, je pense qu'en tout cas, ce que montre cette affaire, c'est qu'il y a beaucoup d'impunité. Il y avait probablement des personnes qui étaient au courant de ce comportement de Patrick Bruel et qui ne l'ont peut-être pas dénoncé pour plein de raisons. Ce qu'il faut aujourd'hui, c'est que les salles, les producteurs, productrices qui ont la possibilité de ne pas produire Patrick Bruel, eh bien, elles prennent aussi leurs responsabilités. Et il faut aussi que, moi j'appelle en tout cas les personnes à prendre leurs responsabilités sur ces concerts et le fait de faire le choix ou pas d'y aller. Mais en l'occurrence, ce qui est important, c'est que la justice maintenant aille vite, qu'elle se saisisse de ces affaires et que effectivement on puisse mettre fin à cette impunité qui n'a que trop duré a priori. Il reste présumé innocent, mais nous croyons ses victimes.
1: Merci beaucoup Laura Slimani, directrice du pôle projet à la Fondation des Femmes, d'avoir été avec nous dans Ma France. Interview à écouter en replay sur ici.fr.
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1: Hondus, ce bateau de croisière touché par l'hantavirus vient d'accoster dans le port de Rotterdam aux Pays-Bas. Il reste 27 personnes à bord, des membres d'équipage, des soignants, tous testés négatifs et qui vont être placés en quarantaine ou à l'isolement chez eux. Le navire doit être désinfecté. 3 passagers du bateau de croisière sont morts de l'hantavirus. Je vous le rappelle, 7 cas ont été confirmés, le dernier en date au Canada. Présenté comme le chef incontestable du clan Yoda, défait après une guerre sanglante contre la DZ Mafia en 2023, Félix Bingui, figure du narco-banditisme marseillais, comparaît à partir d'aujourd'hui et pour 3 semaines aux côtés de 19 coprévenus, tous membres présumés de son réseau. Un procès sous très haute sécurité devant le tribunal correctionnel de Marseille. C'est tout un système qui est devant la justice, avec donc ce principal prévenu, Félix Bingui, âgé de 35 ans, alias le chat. Rémi, vous suivez ce procès pour Ici Provence?
3: Oui, Félix Bingui, né en 1990 à Alès dans le Gard, barbe de 3 jours, pull de sport sombre et carrure imposante. Il rappelle son identité, puis se rassoit et écoute les présentations des autres personnes présentes ce matin devant la 7e chambre correctionnelle. Il jette alors un regard à celles et ceux qui vont se présenter à la barre, mais rapidement il baisse la tête. Son regard est souvent dans le vide et son visage ne montre aucune émotion, même retenue quand les éléments de l'enquête, les détails du dossier sont énumérés par la cour. Un dossier qui est fourni, qui est détaillé, les enquêteurs ont révélé un réseau très organisé avec une répartition des rôles et une hiérarchie très précise. Et en effet, on voit défiler celles et ceux qui sont soupçonnés d'avoir servi d'une manière ou d'une autre ce réseau de trafic de stupéfiants. On voit là les nourrices qui cachent la drogue dans un appartement, les convoyeurs qui la transportent, les logisticiens qui organisent des locations de voitures ou les caches d'armes, les collecteurs d'argent enfin, et les blanchisseurs qui organisent la fuite des capitaux ou la manière de les réinjecter dans l'économie légale. Félix Bingui a lui longtemps clamé son innocence. « Je n'ai rien à voir dans ce dossier », disait-il en janvier dernier. Alors va-t-il continuer sur cette ligne de défense ? Le procès doit durer 3 semaines.
1: Réming à Marseille pour ICI Provence. Après les groupes Pierre et Vacances, Center Park et Bellambra, le réseau d'hébergement Gîtes de France annonce aujourd'hui avoir été victime d'une fuite de données de ses clients. Tous trois portent plainte, mais veulent rassurer, aucune donnée bancaire n'a pu être collectée. Les femmes sont plus exposées au cadmium que les hommes, constat de l'ANSES, l'Agence nationale de sécurité sanitaire. On sait que des doses trop élevées de ce métal lourd pèsent sur notre santé, dans les céréales, le pain, les pâtes, les pommes de terre. Et les femmes subissent une double peine. Elles sont en effet plus contaminées que les hommes en cause des carences en fer, Nina Richard.
4: Tout se passe dans l'intestin, là où circulent les métaux utiles, fer, calcium, zinc, et inutiles, comme le cadmium.
5: Quand il manque de ces bons métaux, c'est le mauvais métal, le cadmium, qui prend la place.
4: Le docteur Pierre Souvet est cardiologue et président de l'association Santé Environnement France.
6: Vous avez dans l'intestin une sorte de protéine péniche qui transporte les métaux dans l'organisme. Et bien, s'il manque les bons métaux, particulièrement le fer chez la femme, et bien, c'est le mauvais métal qui va dans la péniche et qui rentre beaucoup plus dans votre organisme.
4: La cause de ces carences en fer, ce sont les règles menstruelles. 25% des femmes en âge de procréer sont concernées. Il suffit de comparer les lignes hommes-femmes de 2 dépistages de cadmium pour s'en rendre compte, surtout les lignes correspondant à la créatinine, un déchet présent dans l'urine.
6: La moyenne de contamination des femmes, elle est de 0,68 microgrammes par gramme de créatinine dans les urines. 0,68, les hommes en moyenne, c'est 0,2 de moins, c'est 0,47. Vous voyez qu'il y a une grosse différence et on retrouve cette différence en défaveur des femmes dans les autres études de l'ensemble des pays du monde.
4: Mais malgré cet écart, il n'existe aucune donnée dédiée aux femmes et aux conséquences de cette sensibilité au cadmium. Impossible donc de chiffrer combien de cancers ou maladies cardiovasculaires y sont liés.
1: Une proposition de loi doit être étudiée à l'Assemblée nationale en juin. Le texte vise à plafonner le taux de cadmium autorisé dans les engrais phosphatés. En foot, la 34e journée de championnat de France a livré son verdict. Ça y est, hier soir, pour l'ensemble des clubs de Ligue 1, Nice va devoir passer par les barrages contre Saint-Etienne pour éviter la Ligue 2. Le Havre se maintient, tout comme Auxerre. Dans la course aux places européennes, Marseille pourra jouer en Ligue Europa et Lille, qui finit 3e derrière Lens et Paris, peut accéder directement à la Ligue des Champions l'année prochaine, malgré une défaite hier soir 2-0 à domicile face à Auxerre. Ce dernier accro ne doit pas ternir une belle fin de saison de la part du LOSC, qui a quand même été fêté par ses supporters, Jean-Pierre Blimeau.
7: Il a fallu quelques minutes aux supporters lillois pour digérer la défaite, mais ils se sont très vite remis à chanter, acclamant les joueurs du LOSC qui ont fini par un tour d'honneur, même si dans les tribunes, certains comme Romain ont eu un peu de mal.
8: Je pense qu'il y avait mieux à faire, mais bon, la Ligue des Champions, c'était l'objectif de la saison, donc c'est intéressant, on a réussi à atteindre l'objectif, on verra la saison prochaine.
7: Le LOSC finit sur une fausse note, mais restait sur 13 matchs sans défaite en championnat, et cette 3e place, c'est ce qui compte le plus, estime l'attaquant Olivier Giroud.
9: La déception n'a pas été très longue à la fin du match, quoi. Dans son ensemble, ça reste une très belle saison.
7: L'entraîneur du LOSC, Bruno Genesio, a même remercié le RC Lens, grand rival régional, pour sa victoire à Lyon, décisive pour la qualification des Lillois.
10: Merci aux Lensois au passage. C'est aussi grâce à eux si deux clubs du Nord vont participer directement à la Champions League, ce qui est quand même assez extraordinaire pour la région.
7: Et les supporters du LOSC, comme Louis, rêvent déjà à la suite.
11: Ah bah, ça va être fantastique, hein. L'année prochaine, on sera là pour supporter l'équipe en Ligue des Champions. Bon, malgré la défaite, la joie est là quand même. On va pouvoir célébrer la qualification.
7: Une 10e Ligue des Champions s'annonce donc pour le LOSC, peut-être avec Olivier Giroud. À 39 ans, l'ancien international se sent bien physiquement et ne ferme pas la porte.
1: Jean-Pierre Blimeau, quant à la ministre des Sports, elle dénonce aujourd'hui des scènes de violence inacceptables après l'envahissement de terrain pour le match Nantes-Toulouse, définitivement interrompu hier soir. Nantes était déjà reléguée.
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1: Des régions avec cet appel à la prudence alors que commence aujourd'hui la semaine de la sécurité routière au travail. Et ce chiffre assez édifiant, environ 440 personnes meurent chaque année lors d'un déplacement lié au travail, les deux tiers sur un trajet domicile-travail. Peu de dirigeants de PME ou TPE sont conscients de ce problème, 20% seulement selon une étude de l'IFOP, mais certains, Yvan Planteil, ont décidé d'agir.
12: Dans le Pas-de-Calais, le directeur de Flandre C2E, Jean-Marc Fedutti, a choisi de récompenser ses 19 salariés en lançant un challenge sécurité.
13: On cumule des points au fur et à mesure de l'année par rapport à certains critères qu'on a mis en place. Optimiser ses déplacements, prendre soin de son véhicule, partager son véhicule avec ses collègues. Pour ceux qui n'ont pas de véhicule, c'est savoir covoiturer. Et en fin d'année, voilà, on a des petits bonus sous forme de cartes cadeaux. On avait quelques PV, là, ça fait 2 ans qu'on en a plus enregistré.
12: Autre entreprise, bretonne cette fois-ci, elle s'appelle CEPI. Et les employés recevaient jusqu'à 90 PV par an, contre 1 ou 2 aujourd'hui.
14: J'ai fait tout un processus, une discussion avec les salariés.
12: Elle est spécialisée dans la rénovation, sans patron, Jean-Michel Pinel. Et ses 7 salariés traversent la France toutes les semaines.
14: Le temps de route est un temps de travail effectif. Donc dans chaque planning, je regarde le nombre de kilomètres, je prends une marge de sécurité. Par exemple, quand un client à Lille ou à Lyon, on ne va pas forcément commencer sur le site du client à 8h lundi matin, mais plutôt mardi matin, parce qu'on va avoir le temps de route complet le lundi. Du coup, on paye le trajet aller-retour à 100% pour le salarié.
12: Et après quelques années de pédagogie, il assure que ses salariés se rappellent entre eux les règles de bonne conduite de la route.
1: Yvan Plantey, comment gérer son stress à l'approche du bac? Comment captiver son auditoire en vue du grand oral de terminale? En Gironde, au lycée du Barp, au sud de Bordeaux, on accueille des comédiens pour accompagner les élèves. Stéphanie Scock, vous avez assisté à une séance de 2 heures pour 80 lycéens.
15: Et cet homme qui essuie les plâtres, il s'est lancé dans la lecture d'un texte plutôt ardu du 19e, Mémoire de deux jeunes mariés, de Balzac.
16: Tu sors d'un couvent pour entrer dans un autre.
17: Regarde, tu me redis cette phrase. Songe nos promesses mutuelles, tu sors d'un couvent pour entrer dans un autre.
15: Tour à tour, les élèves passent derrière le micro. Cette fois-ci, c'est un texte de Victor Hugo.
18: Noir dans la neige et dans la brume, au grand soupirail qui s'allume. Misère.
19: Quand ce trou chaud souffle la vie, ils ont leur âme si ravie sous leur haillon.
20: Victor Hugo, des misérables, on sent les enfants qui ont faim. Reprends le début.
15: 2 heures d'atelier, on entendrait une mouche voler. À la sortie, on demande à Mohamed ce qu'il a appris.
21: À mieux faire ressortir mes émotions, m'exprimer et surtout laisser mon corps vivre aussi. J'ai ressenti honnêtement de la liberté.
15: Et Louise aussi se sent plus à l'aise.
22: J'ai tendance à laisser parler le stress à ma place. Et c'est justement ces exercices qui m'ont permis de pouvoir améliorer et de faire en sorte qu'ils ne prennent pas le dessus sur ma parole.
15: Un dernier conseil de la comédienne.
23: Si on respire, on stresse moins, on a une voix plus posée, plus agréable à écouter aussi. Et ça, il faut qu'ils s'entraînent.
15: Devant leur miroir ou leur copain, ils ont encore plus d'un mois pour trouver le bon ton. Le grand oral du bac aura lieu cette année du 22 juin au 1er juillet.
1: Stéphanie Scock, ici Gironde. Un cobra toujours dans la nature à Castelginest, au nord de Toulouse, aperçu mardi dernier par 2 habitants dans les herbes hautes d'un jardin. Le reptile n'a toujours pas été capturé après 5 jours de recherche, Pascal Daniel.
24: Il a reçu 280 appels en absence en même pas 48 heures. Le président de l'association SOS Reptiles, qui participe aux recherches le long de l'Erse, a décroché son téléphone complètement par hasard hier, Dorian Bléiac.
25: 280 appels manqués à peu près, donc j'ai vraiment tout le monde qui veut me parler. Ouais, c'est entre les médias et tout ça, donc c'est pas rare qu'on intervienne sur ce genre de situation. Nous, en tout cas, l'association. Là, ça a pris une ampleur, c'est quelque chose.
24: Équipé de chaussures et de pantalons de sécurité, ce bénévole de la protection animalière venu spécialement de Montpellier pour tenter de repérer la cachette du cobra, n'arrête pas.
25: On cherche, on fouille, on fait du bruit, on essaie de repérer des cachettes potentielles ou un endroit dans lequel il aurait pu se mettre en fonction des températures, en fonction de l'environnement aussi.
24: Avec 2 autres bénévoles, Dorian Bléiac cherche le reptile quasi non-stop.
25: On travaille de 8h le matin à 3h30, 4h la nuit.
24: Il n'a qu'un souhait.
25: Arrêter la psychose. Le cobra, c'est un naja-naja. Ce n'est pas un cobra qui est cracheur. Ce n'est pas un serpent qui va s'attaquer à l'homme. Donc, il n'y a aucune raison que quelqu'un se fasse mordre ou qu'il y ait un cas d'envenimation.
24: Dans un communiqué de presse commun daté de vendredi, les maires de Castelginest et de Saint-Alban demandent à leurs administrés de respecter toutes les consignes de sécurité et notamment l'interdiction d'accès aux abords de l'Erse.
1: Reportage Pascal Daniel, ici Occitanie. Après des mois de recherche, la joie et le soulagement immense des parents du jeune Elio, 4 ans et demi, après un appel lancé sur les réseaux sociaux, ils ont trouvé un donneur compatible. L'enfant niçois est atteint, je vous le rappelle, d'un cancer du sang rare. Son histoire est à lire sur ici.fr.
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1: 13h16, vous écoutez Ma France. Il nous aide à faire des économies, il nous donne chaque jour ses bons plans pour optimiser notre budget. Je reçois aujourd'hui l'expert pouvoir d'achat d'ici. Bonjour Valère Correa.
26: Bonjour Marine, bonjour à toutes et tous.
1: Merci d'être avec nous.
26: Avec plaisir.
1: Les auditeurs auditrices vous connaissent bien avec votre chronique, par ici les économies, chaque matin, disponible aussi bien sûr en podcast et sur ici.fr. Des astuces pratiques, des bons plans pour dépenser moins et mieux, je le disais, que vous déclinez donc aujourd'hui en cartes illustrées dans un beau coffret. Alors malheureusement, Valérie, on est à la radio, malheureusement, heureusement d'ailleurs. Est-ce que vous pouvez nous...
0: Ah, c'est moi qui vais le faire,
1: bien Est-ce que vous pouvez nous le décrire? Donc 60 cartes illustrées, c'est ça, dans un beau coffret bleu.
0: C'est ça, 60 cartes, mais ce n'est pas des cartes pour jouer, c'est des cartes pour faire évoluer les habitudes qu'on a, qui ne sont pas toujours les bonnes, pour effectivement regagner du pouvoir d'achat, parce que dans pouvoir d'achat, il y a pouvoir. Donc 60 cartes, sur le recto, en fait, à chaque fois, j'ai expliqué quelle économie on peut faire sur les sujets de consommation, d'alimentation, mobilier, mobilité, alimentation. Voilà, il y a 8 thématiques, en fait. Et à chaque fois, vraiment, je dis, voilà ce que vous pouvez faire, combien vous économisez, et puis ensuite, au verso de la carte, on passe à l'action, on va plus loin, il y a des QR codes pour vraiment se mettre en marche et des explications pas à pas. Plus précises. C'est ça, vraiment du pas à pas, ouais.
1: Pourquoi avoir choisi ce format?
0: Moi, je sais pas, c'est l'éditeur qui m'a dit, ça va être bien.
1: Non, mais c'est bien aussi pour les, je pense peut-être aux plus âgés qui sont habitués à avoir plutôt des choses sur des cartes, c'est pas mal.
0: C'est pas mal, et puis je pense qu'on peut les picorer, on peut en mettre une sur le frigo, on peut les faire circuler dans la famille. Il y a un côté très pédagogique, en fait, c'est un format qui est assez accessible. Malgré tout, il y a un petit livret qu'on a rajouté, qui est pas juste un mode d'emploi, ça va un petit peu plus loin. C'est, j'explique, voilà, pour moi, quels sont les 10 commandements pour mieux maîtriser son budget, à quoi servent les petits pictos aussi qu'il y a sur les cartes, parce qu'il y en a certaines, c'est aussi des actions écologiques, dans d'autres cas, c'est plutôt solidaire. Enfin voilà, on essaye, comme vous le disiez à juste titre, de dépenser moins, mais dépenser mieux aussi.
1: Et vous le disiez, il y a des, avec précision, à chaque fois, les économies réalisées. C'est comme ça que vous travaillez, Valère, vous pouvez nous expliquer un petit peu votre méthode de travail?
0: Déjà ce matin, j'ai calculé combien on pouvait économiser avec tout. Parce que je savais que j'allais venir, j'ai dit tiens, je vais regarder. Donc j'étais à 14 299 euros et j'ai enlevé de ça la renégociation du prêt immobilier où là ça peut être 15 20 000 euros.
1: Ah oui, parce que c'est variable.
0: Exactement.
1: On négocie bien, soit on négocie pas très bien.
0: C'est ça. En tout cas, c'est important de le renégocier. En fait, moi, je travaille d'une façon très simple. Déjà, j'ai la chance d'avoir plein de gens qui m'écrivent tous les jours et qui me partagent leurs astuces. Et donc ça, c'est une source d'inspiration qui est infinie parce que il y a beaucoup d'intelligence. Alors, en fait, moi, je dis souvent de la contrainte naît le génie. Quand on a un budget serré, il faut bien trouver des solutions. Ces solutions-là, elles peuvent aider tout le monde. Donc déjà, ça, c'est une source d'inspiration. Et puis dans ma vie de tous les jours, je viens d'un milieu populaire. Je sais ce que c'est les fins de mois difficiles. J'ai étudié en étant précaire, donc ça me parle, et voilà, c'est des trucs je sais pas, dans la journée
1: de
0: je vois
1: bon
0: un
1: sens.
0: Truc passer, ouais, de bon sens, par exemple, là, j'avais un ami qui a déménagé, et puis il voulait refaire son lavabo, je dis, mais tiens, tu sais que tu peux trouver des trucs gratuits, il y en a des lavabos gratuits, il me dit, mais qu'est-ce que tu me racontes, n'importe quoi, et puis là, on a commencé à tirer un fil, il y a toujours des fils à tirer sur le pouvoir d'achat.
1: Vous parliez des habitudes des auditeurs qui peuvent vous inspirer, je vous propose d'écouter ce reportage sur l'aide d'autoroute de Porte, les Valences, on le sait, les prix des carburants ont explosé ces derniers jours. Adèle Chiron a rencontré quelques automobilistes qui s'adaptent.
3: Assis à une table de pique-nique, cette famille de Haute-Savoie va à Barcelone.
4: Juste pour l'aller, ça va être aux alentours de 150-160 euros. Par rapport à d'habitude, le coût du carburant, il rentre en ligne de compte, c'est-à-dire qu'on vraiment l'intègre dans le budget de vacances et on fait attention par rapport à ça.
3: Pour faire des économies, Alia, maman de 3 enfants, fait des sandwichs maison.
5: Là, on essaie de faire un petit pique-nique, donc pour ne pas aller dans le petit magasin, donc ça coûte plus cher.
3: Elle fait aussi une partie des courses avant de prendre la route. Dans sa voiture à l'ombre, pour François, eh bien, le prix du carburant...
6: Pour le moment, ça a encore pas trop, on va dire, changer nos habitudes.
3: Il part une semaine dans le Vaucluse, mais par contre, pour les vacances d'été, ça sera différent avec sa famille.
6: Moins loin, et peut-être que ça sera plus court. Au départ, on devait aller donc dans de la famille, sur la côte atlantique, et après, on voulait partir en Espagne, sauf que ça allait faire beaucoup plus de kilomètres. Donc, on a dit finalement, au lieu de descendre dans le sud, on va monter en Bretagne.
3: En train de finir leur café, ce couple vient de Rouen, direction La Ciotat, 300 euros de carburant aller-retour.
8: Ça devient de la folie.
3: Alors, au volant, les habitudes changent.
8: On roule moins vite. On fait attention à la consommation instantanée.
9: Non, avant, on ne regardait pas, mais c'est vrai que maintenant, à 2,50 le litre.
8: Faire un bout d'autoroute, puis après sortir la nationale. Avant, on ne faisait jamais ça, quoi.
3: Le couple réfléchit même à passer à la voiture électrique.
1: Adèle Chiron, ici, Gare Lozère. Alors, beaucoup d'astuces dans ce reportage. Valère, vous avez noté quelques trucs que vous donnez déjà noté. Dans les cartes.
0: Ouais, on les donne. C'est vrai que la vitesse, c'est vraiment important. Quand on roule 10-20 km/h moins vite sur l'autoroute, on passe de 130 à 110. On fait des économies de carburant qui sont importantes, ça peut être de l'ordre de 10-15%. Il faut faire aussi attention à la pression des pneus, ça paraît tout bête, mais c'est 5-6% de consommation supplémentaire si on a des pneus sous-gonflés, puis c'est un sujet de sécurité. Puis parfois, et là on y pense moins, mais on a un siège vide. Bah avant de partir, quelques semaines avant, on poste sur une plateforme de covoiturage, j'ai un siège vide, je vais faire, je sais pas, Nancy, La Ciotat, bon là c'était, je sais pas, Rouen, La Ciotat, je crois. Et puis ça fait une participation aux frais d'une personne qu'on rencontre et qui va peut-être nous verser 30, 40, 50 euros. Mmh. Ça c'est vraiment des solutions de bon sens, qui mis bout à bout, sans un coup de pouce.
1: Le pôle transport, en ce moment, c'est une grosse préoccupation chez les auditeurs et auditrices. Ça a toujours été ou...
0: Ouais, mais c'est une préoccupation, mais il y a un stress sur ça en France. En gros, la voiture, ça stresse. L'alimentation, ça stresse. Il y a des sujets comme ça. En fait, quand on regarde, plus 30 centimes le litre, mettons, ça paraît extraordinaire. Une voiture, c'est 7 litres au 100. Quand vous ramenez ça à votre consommation mensuelle, quand vous avez besoin de votre voiture normalement, en fait, c'est quelques dizaines d'euros de plus. C'est pas non plus, je veux dire par là, bien sûr, c'est trop, mais c'est gérable. Et souvent, on se met à stresser là-dessus, donc on met tout là-dedans, mais il y a d'autres sujets énormes qu'on pourrait gérer, genre le forfait téléphonique. Combien vous payez de forfait téléphonique? 30 euros, bah c'est 2 à 3 fois trop cher des prix du marché. Et ça, vous le multipliez par 12. Et puis, on peut rajouter l'assurance, on peut rajouter les abonnements dont on se sert pas, et j'en passe.
1: C'est qu'il faut du temps. En fait, il faut se garder un peu de temps pour étudier le budget.
0: Peut-être un peu moins scroller des vidéos inutiles sur les réseaux comme on fait tous. Et effectivement, moi chaque mois ou chaque trimestre, je fais vraiment un point. Ok, mon fournisseur d'énergie, ça fait combien de temps que j'ai renégocié mon contrat? C'est quoi les prix du marché? Mon assureur, là j'ai trouvé.
1: Alors je me fais l'avocat du diable, mais bon, on a la flemme quoi. Voilà, bah, ça rappeler,
0: alors
1: décrocher,
0: dépensez,
1: mais c'est
0: jetez votre argent par les fenêtres. Si vous pouvez jeter votre argent par les fenêtres, faites-le. Si
1: non mais faut être
0: pas,
1: attentif, voilà.
0: Faut être concentré. Il faut écouter mes chroniques et puis celles des autres copains, copines qui travaillent là-dessus. Peut-être découvrir ses cartes, hein, sans faire trop de promos poussées. Et puis, se dire que dans pouvoir, il y a peut-être savoir. Et pour savoir, il faut se renseigner, il faut passer un petit peu de temps.
1: Question peut-être complètement idiote, mais est-ce qu'on a à un moment donné, on n'a pas fait le tour de toutes les astuces? Elles sont aussi qu'elles évoluent avec les nouvelles technologies.
0: En fait, on est dans une économie de marché. Donc, le point positif, c'est qu'il y a de la concurrence. Et quand il y a de la concurrence, c'est bon pour le consommateur. Donc, déjà, il y a ça à regarder. Si je prends juste un exemple, moi, j'ai découvert qu'il y avait des assureurs voitures qui vous proposent d'installer un boîtier dans votre voiture. Et en fonction de votre conduite, vous êtes rémunéré. Je suis passé de 100 euros par mois à 50 euros par mois d'assurance.
1: Ah oui,
0: je savais pas que ça existait. C'est une innovation. Il y en a beaucoup d'autres, des innovations. Mmh. Des assos, des tiers-lieux dans les territoires, etc. Donc, non, c'est un peu sans fin. Mais déjà, commencez par faire le tour des gros sujets, vous allez voir vraiment, on découvre tout un univers de solutions qui est assez passionnant, puis ça fait plaisir parce qu'on se rend compte qu'on jette un peu notre argent par les fenêtres.
1: Vous parliez des associations, Valère Correa, dans votre émission du samedi, par ici les économistes, c'est à 13h.
0: Oui.
1: Vous en appelez beaucoup, des associations. C'était le samedi 7 mai, donc samedi dernier, cet échange avec Karima Lebzir, elle est cofondatrice de Cycle Zéro. Elle récupère des matériaux de construction destinés à être jetés pour les remettre à disposition gratuitement. On l'écoute.
7: Bonjour.
0: Qu'est-ce que c'est Cycle Zéro?
7: Alors Cycle Zéro, c'est une solution qui permet de récupérer des matériaux de construction destinés à être jetés à la base pour les remettre sur le marché. Aujourd'hui, on jette énormément et c'est encore des matériaux utilisables. Donc nous, on organise leur réemploi.
0: Matériaux de construction, c'est-à-dire qu'est-ce qu'on peut trouver là sur votre plateforme en tant que particulier, par exemple?
7: Alors, on peut trouver des portes, des fenêtres, du bois, de l'isolation, un peu de tout ce qui est encore en bon état et réutilisable. C'est totalement gratuit pour les particuliers. On préfère les redonner à la population pour éviter les problématiques liées au pouvoir d'achat qu'on constate actuellement.
1: Alors ça, c'est une vraie découverte, cette association Cycle Zéro.
0: Oui, il y en a plein d'autres, hein, vraiment.
1: Ça concerne le bricolage, un petit peu.
0: Ça concerne le bricolage, les petits travaux à la maison. Vous géolocalisez sur leur application et vous voyez autour de vous ce que des chantiers vous donnent. Parce qu'en fait, il faut savoir qu'un chantier, il a un gros coût avec les bennes, en fait.
1: D'accord.
0: Et quand on fait un chantier, il y a parfois des chaises, il peut y avoir des armoires, des lavabos, j'en passe. Et tout ça, ça part à la poubelle parce que c'est un chantier qu'on rénove. Ça peut vous intéresser si vous avez un besoin d'un objet, d'un bien, d'un matériau, d'avoir ça gratuitement. Parfois, il y a de la peinture, il peut y avoir du Béatrice, pour ceux qui connaissent un peu du placo, ce genre de truc. Mais c'est extraordinaire. C'est juste du... Même pas du dimanche, pire que ça. Mais je crois que c'est des parois, en fait, de placo plâtre qu'on peut mettre quand on fait des rénovations. Bref, tout ça, c'est gratuit, et vous faites faire des économies aux professionnels qui vous les met à disposition parce qu'ils ne payent pas les bennes. Vous voyez, c'est du bon sens.
1: Toute petite dernière question, Valère Correa. Pour vous connaître un petit peu mieux, finalement, quel est votre parcours? Comment vous êtes devenu ce pro de la débrouille?
0: Moi, je dis souvent qu'avant de parler des solutions, il a fallu que j'en trouve pour moi-même, quoi. Je viens, d'un milieu qui était très très compliqué, dans un contexte très compliqué. Et quand on est petit, il faut se débrouiller. J'ai toujours été admiratif de l'inventivité des humains. Je trouve qu'on est une espèce extraordinaire, qui trouvant toujours des solutions, on va partout où personne ne va, enfin tous ces trucs-là, quoi. Mm-hmm. Et donc, j'ai toujours été passionné par les solutions, plus écologique à une période, plus entrepreneurial à une autre. Et aujourd'hui, c'est le pouvoir d'achat. Et puis, je le redis, dans pouvoir d'achat, il y a pouvoir. Et j'adore l'idée que, voilà, humblement, avec les contenus que je propose, des gens retrouvent du pouvoir. Voilà, je trouve ça assez, j'allais dire touchant. En tout cas, je suis fier de ça.
1: Eh ben, vous avez raison d'être fier. Merci beaucoup d'avoir été avec nous dans Ma France, Valère Correa, expert pouvoir d'achat ici. On vous retrouve tous les matins donc sur ici.fr, par ici, les économies qui se déclinent donc désormais en cartes. Un beau coffret ludique, utile, 60 cartes illustrées à offrir en cadeau ou pour soi-même. C'est très bien aussi. Et c'est aux éditions Le Duc.
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1: C'est pas vrai, le rendez-vous anti-arnaque d'Aude Razeau, comme tous les jours pour finir l'émission. Aude, vous nous alertez sur les pièges à l'offre d'emploi, il y en a beaucoup en ce moment.
10: Et oui, parce que ces mails, je ne les avais encore jamais vus. Je vous parle souvent des faux messages de la Sécu pour renouveler la carte vitale, c'est l'arnaque la plus classique. Là, c'est pas ça. Assurance maladie, c'est écrit en gros. Bonjour, nos services procèdent à la vérification des coordonnées de contact. Et vous êtes invité à cliquer sur un bouton appelé « Remplir mes informations ». Première chose à savoir, la Sécu, la vraie, ne vous demandera jamais de cliquer sur un lien pour une mise à jour urgente. Et là, dans le mail, c'est urgent, date butoir dans 2 jours, ça laisse pas beaucoup de temps. Deuxième alerte, le mail vous dit, de manière élégante, que si vous ne cliquez pas, vous risquez de ne plus être remboursé la prochaine fois que vous allez chez le médecin. Alors ce n'est pas écrit comme ça, on vous parle de garantir la continuité de vos prestations, mais derrière en fait le message c'est ça, et ça ne va pas non plus, la Sécu ne va pas interrompre vos remboursements pour une histoire de numéro de téléphone ou d'adresse mail.
1: Alors Aude, on a bien compris, mais comment on fait pour démasquer ces fausses annonces? C'est pas évident.
10: Alors là, c'est assez drôle, je dois dire. C'est un numéro au cas où j'ai besoin d'aide. Donc je fais ce qu'il ne faut surtout pas faire. Allons-y, j'appelle.
11: Bonjour et bienvenue chez Mondial Relais. Merci de votre appel. Nous allons vous répondre dans quelques instants.
10: Ah, c'est pas la Sécu. J'ai vérifié, c'est vraiment le numéro du service client de Mondial Relais. Les escrocs l'ont mis là, sans doute histoire de faire sérieux. Copier-coller les numéros dans Google, bonne méthode aussi pour démasquer un malfaiteur.
1: Aude Razeau, vous êtes victime d'une arnaque, vous avez repéré une fausse information. Vous pouvez nous alerter en envoyant un mail à ici.arnaque@radiofrance.com. Je vous dis pour ma part à demain, bon après-midi à l'écoute d'ici en musique et avec les bons plans près de chez vous.
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12: Bonjour et bonne semaine, c'est Fabien de retour avec vous. J'espère que tout va bien dans le meilleur des mondes, à l'écoute de votre radio locale ici, La Rochelle, dans les deux Charentes. Alors je sais, le lundi, il y a deux possibilités. Soit on est en pleine forme pour attaquer la semaine, ou alors on est un peu comme Jeanne Masse en 1987. Sauvez-moi, Jeanne Masse, ça c'est dans une minute, car juste avant, n'oubliez pas que tous les jours, à 13h30, ici La Rochelle vous partage une offre d'emploi.
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12: Alors ne le prenez pas mal, mais pour débuter la semaine, j'ai trouvé une offre d'emploi qui change de l'ordinaire. Une offre de porteur, chauffeur funéraire à Angoulême, à temps partiel. Le chauffeur porteur accompagne les familles au sein d'une entreprise de pompes funèbres, dans le plus grand respect des familles et de leurs défunts. Le chauffeur porteur prend en charge les missions suivantes. Le portage bien sûr des cercueils, la conduite d'un véhicule funéraire en veillant à la sécurité des personnes transportées et à la dignité du défunt. véritable soutien quand même des familles en deuil. Vous devez bien sûr avoir une excellente présentation et être titulaire du permis de conduire. B. Vos points forts, disponibles, ponctuels et bien sûr discrets. Vous serez donc amené à assurer des permanences, astreintes, week-end, soir, nuit, pour un contrat en CDI à temps partiel de 60 heures par mois, pour voilà, un tarif d'à peu près, alors un salaire brut de 12 euros donc par heure. Et si vous êtes débutant, eh bien ça marche. Vous pouvez aussi postuler en envoyant vos candidatures à bien à Pont Funèbre de l'Europe à Angoulême. Je vous souhaite bonne chance.
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0: Ici La Rochelle, actu musique et bonne humeur. Voilà ce que je vous propose en ce lundi après-midi. Tiens, vous êtes au courant de ce qui s'est passé ce week-end ? Hier, il y avait plus de 700 chiens réunis au parc de Bioffef à Mazeray, près de Saint-Jean-d'Angély, pour une grande exposition canine nationale. Alors retrouvez, si vous êtes un petit peu curieux, quelques photos avec un article complet sur ici.fr. À suivre également votre chronique Ici ça marche. Et là, on va vous parler aujourd'hui d'une nouvelle application de soutien émotionnel. Pensez comme une petite boîte à outils créée par une charentaise. On voit ça ensemble ? Allez, en détail dans moins de 10 minutes. Car tout de suite, musique avec Bruno Mars.
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2: À Javrezac, en Charente, rencontre avec Linda Bribonnard, hypnose EMDR. Elle a décidé de créer une application gratuite de soutien émotionnel. Bonjour Linda.
3: Bonjour Fabien.
2: Audio sur mesure, c'est quoi exactement ?
3: C'est une application qui permet d'avoir des outils à portée de main quand on a des crises d'angoisse, quand on a besoin de soutien émotionnel, quand on a des ruminations. Bref, ça remplace pas une séance de thérapie, mais ça peut être un bon outil en cas d'urgence ou en cas de besoin.
2: Alors d'accord, mais c'est parce que vous vous êtes rendu compte qu'il y avait un réel besoin ?
3: Il y a un réel besoin. Malheureusement, la thérapie, ça coûte cher. Tout le monde n'a pas les moyens, alors que tout le monde ou presque en a besoin. Et en fait, au départ, moi, j'ai créé l'application pour mes clients. Et puis, rapidement, j'ai ajouté un outil, un deuxième, un troisième. Et je me suis dit que c'était idiot de le cantonner uniquement à mes clients. Et donc, j'ai décidé de l'offrir à ceux qui en ont besoin.
2: Alors, audio sur mesure, si on ouvre cette application là maintenant tout de suite, qu'est-ce que l'on voit ?
3: On voit un outil principal qui dit de quoi j'ai besoin. Parce que parfois, quand on n'est pas bien, quand on est en larmes ou quand on est en colère, on a du mal à réfléchir. Et donc, il suffit de cliquer sur l'outil qui va vous diriger vers le meilleur exercice, le plus adapté à son besoin du moment.
2: D'accord. Et ça, depuis la création de cette application, vous voyez déjà que ça fonctionne, ça marche, vous avez des retours ?
3: J'ai de très bons retours de gens qui m'ont envoyé des mails, qui m'ont envoyé des SMS, qui me remercient, qui le partagent à leur tour. J'ai eu de très bons retours de confrères et de consoeurs professionnels, parce que je l'ai partagé en leur disant si moi je l'offre, donc partagez-la à vos clients qui en ont besoin. Et là, aujourd'hui, on est à 2200 inscrits.
2: Pourquoi on devrait télécharger votre application audio sur mesure ?
3: Alors, la première, sûrement, c'est parce qu'elle est offerte et que ça, c'est quand même assez rare pour eux, que j'ai envie d'insister et de le souligner. La deuxième raison, c'est parce qu'elle est utile. Et la troisième raison, c'est soyez curieux.
2: Avec ces audio-guides, vous nous aidez à mieux gérer nos émotions avec des exercices pratiques, respiration guidée, outils pour traverser aussi les moments de tension de notre vie, d'angoisse ou de surcharge. C'est donc ça leur audio sur mesure ?
3: C'est tout ça et c'est plus que ça. J'ai ajouté hier un outil pour gérer les crises avec les enfants ou les adolescents qui s'appelle SOS Parents. Et j'ai aussi ajouté un outil qui permet d'apprendre et de s'entraîner à répondre en cas d'agression verbale.
2: Linda Bribonnard, hypnose EMDR, merci beaucoup d'avoir été avec nous dans Ici ça marche.
3: Merci à vous Fabien.
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0: beaucoup d'émotions dans cette chanson. Pourquoi tu restes, Amel Bent à l'instant. Vous écoutez ici La Rochelle. Merci beaucoup d'être avec nous. À suivre dans 5 minutes toute l'actu de ce lundi 18 mai. Et puis retour de la musique également dans un instant. Imaginez, vous vous baladez tranquille dans les deux Charentes et tout d'un coup, il y a un homme qui s'approche de vous et vous dit...
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0: Excusez-moi monsieur, mais je n'ai rien compris. Pas besoin de comprendre en tout cas pour apprécier cette musique. La musique italienne, ça arrive très vite avec Eros Ramazzotti, c'est dans 30 secondes.
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1: Dans les deux Charentes, c'est ici La Rochelle, il est 14h. Soyez les bienvenus, voici tout de suite les informations.
2: Une deuxième enquête ouverte par le parquet de Nanterre après les plaintes visant Patrick Bruel pour violence sexuelle. Enquête sur des faits de viol commis en 2015 qui avaient été classés sans suite en 2022. Le chanteur visé par plusieurs plaintes. Patrick Bruel qui répond « Il n'a jamais forcé une femme à des relations sexuelles ». Message posté sur son compte Instagram. Les liens se réchauffent entre la France et l'Algérie. Les deux pays ont acté aujourd'hui une reprise concrète de la coopération judiciaire. Le ministre de la Justice, Gérald Darmanin, a rencontré son homologue algérien. Il a notamment évoqué la situation du journaliste Christophe Glaise, incarcéré depuis 2024 pour apologie du terrorisme, alors qu'il était venu faire un reportage. Un retour au port scruté, celui du MV Ondus, le navire de croisière où s'est déclaré un foyer d'antivirus, a accosté ce matin à Rotterdam, aux Pays-Bas. 27 membres d'équipage et le personnel médical vont être placés en quarantaine. Le navire va ensuite être désinfecté de fond en comble pour éliminer tous les restes d'antivirus. En revanche, c'est une autre maladie qui inquiète les autorités sanitaires. Une épidémie d'Ebola frappe en ce moment la République démocratique du Congo. 91 morts, 350 cas suspects. L'Organisation mondiale de la santé déclenche une alerte sanitaire internationale. L'OMS qui alerte, il n'existe ni vaccin ni traitement pour le variant qui circule actuellement. Et puis, quelles sont les plages, les ports et les plans d'eau à avoir obtenu le label Pavillon Bleu, gage d'une bonne qualité de l'eau? La carte de ces lieux de baignade est à retrouver sur notre site ici.fr.
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1: Lundi 18 mai, le soleil, lui, est resté en week-end, avec en ce lundi principalement des nuages gris et de faibles averses dans les deux Charentes. Même si la pluie concerne surtout et d'abord la Charente, retour du soleil prévu mardi après-midi. Pour les températures comptées cet après-midi, 16 degrés à Villemain et de 17 degrés à Chalais et aussi, peut-être chez vous, à Rochefort. Bel après-midi.
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0: Bienvenue sur votre radio locale, ici La Rochelle. Tiens, pour une fois, j'ai une bonne idée. Et si on s'écoutait ensemble trois chansons françaises à la suite, sans aucune interruption? Eh, le rêve, hein. Alain Souchon, On avance. Florent Pagny, La dernière chanson du monde. Et Daniel Balavoine, Dieu que c'est beau. Ça arrive dans une minute.
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1: Toutes les heures, retrouvez une info pratique utile, sympa dans les Deux-Charentes. Là, je vous parle de Santé 17 qui organise son village santé annuel en partenariat avec la ville de La Rochelle, jeudi 21 mai à la place de Verdun de 10h à 16h. Alors c'est une journée en plein air hein, pour aller à la rencontre des acteurs de la santé de notre territoire, pour s'informer, pour se tester aussi et faire le plein de ressources. Des dizaines d'associations comme la Ligue contre le cancer ou France Parkinson 17 ainsi que de nombreux professionnels de la santé seront présents. L'entrée est libre et gratuite, bien sûr, ouverte à tous.
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0: L'avantage avec Ici La Rochelle, c'est que vos chansons préférées, c'est toute la journée. Alors, ne bougez pas, car on continue. Alors, attention, avec cette fois-ci, un artiste qu'on adore, c'est Jean-Jacques Goldman.
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0: Pas toi. Une chanson qui prend au trip, hein, sortie en 1985. Et ça arrive, ne bougez pas, dans une petite minute.
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1: Bonjour chez vous, bienvenue chez nous. Ici La Rochelle, il est 15h. Allez, sans plus tarder, voici tout de suite un nouveau point sur l'actualité.
2: Les prix à la pompe seront plafonnés dans les stations Total Energy. Opération reconduite pour le week-end de la Pentecôte. Le détroit d'Ormuz toujours bloqué. Le prix du pétrole au plus haut. 2,15€ le gazole en moyenne. 2,04€ l'essence aujourd'hui. Et voilà de nouvelles aides qui se préparent. Le Premier ministre Sébastien Lecornu présentera jeudi de nouvelles annonces pour le mois de juin. Après le groupe Pierre et Vacances Center Parks, après le groupe Bel en Bras, c'est désormais le réseau des Gîtes de France qui a été victime ce week-end d'une fuite de données. Les informations de 389 000 clients ont été dérobés. Nom, prénom, date de naissance. En revanche, les données bancaires ne sont pas concernées. Gîtes de France a déposé plainte. 70 kilos de cocaïne interceptés sur une moto. Belle prise pour les douanes dans les Pyrénées-Orientales, relayées par ici Roussillon. Le deux roues chargé de drogue dans les sacoches venait d'Espagne. Jamais en France, une telle quantité de cocaïne n'avait été interceptée par les douanes sur une moto. Le conducteur a été condamné en fin de semaine dernière à 5 ans de prison. Le Tour de France 2026 n'est pas passé, celui de 2027 non plus, mais on peut déjà l'affirmer, le Tour de France 2028 partira de Reims, annonce à l'instant des organisateurs. Et puis en plein festival de Cannes, une plage de la ville a été renommée, elle porte désormais le nom de Brigitte Bardot, hommage à la star du cinéma décédée en décembre 2025. Et pour le clin d'œil à la cause animale, les chiens seront autorisés certaines heures sur cette plage à Cannes.
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1: Lundi 18 mai, le soleil, lui, est resté en week-end, avec en ce lundi principalement des nuages gris et de faibles averses dans les deux Charentes. Même si la pluie concerne surtout et d'abord la Charente, retour du soleil prévu mardi après-midi. Pour les températures comptées cet après-midi, 16 degrés à Villemain et de 17 degrés à Chalais et aussi, peut-être chez vous, à Rochefort. Bel après-midi.
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0: Ici La Rochelle avec à l'instant Phil Collins. À suivre, vos trois chansons françaises. À la suite avec Jane Birkin, Claudio Capeo et Mylène Farmer qui chantaient, rappelez-vous, en duo avec Jean-Louis Murat. Regret avec Mylène Farmer en duo avec ce chanteur que j'aimais beaucoup, hein, Jean-Louis Murat. Ça sera dans un instant, dans moins de deux minutes avec Ici La Rochelle. Passez une excellente journée.
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1: Ici La Rochelle avec toutes les heures, vos infos pratiques dans les deux Charentes. Voici une info route. Attention si vous devez circuler cette semaine de la Vendée à La Rochelle ou prendre la route inverse, car le trajet sera sans doute un peu plus long. Et oui, car tous les jours, jusqu'à vendredi 22 mai, de jour comme de nuit, le pont du Bro sera fermé et il reste fermé d'ailleurs à toute la circulation routière. Une déviation par Maran ou direction Nantes par la route départementale 137 est mise en place. Soyez donc prudents et surtout à l'écoute de votre radio locale. 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

0: Ici La Rochelle, bientôt l'heure de vous laisser, mais on retrouvera bien sûr dans quelques instants Daniel Gimelot qui vous accompagne de 16h à 19h. N'hésitez pas d'ailleurs à lui partager vos infos routes, accident en bouchon, fait la route ensemble au 05 46 50 67 68. Quant à moi, je vous retrouve bien sûr dès demain à partir de 13h30, mais aussi maintenant tout de suite avec, par exemple, écoutez bien, je vous ai réservé, oulalalalala, un super solo de guitare, écoutez ça. Oh, ça c'est bon, un petit bijou, Gary Moore, ça arrive dans 2 minutes.
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1: Ici La Rochelle, merci d'être avec nous, il est 16h. En ce lundi 18 mai, voici tout de suite les informations.
2: Flavie Flamand affirme n'avoir jamais entretenu de relation avec Patrick Bruel. L'animatrice qui a porté plainte pour viol contre le chanteur s'exprime dans Mediapart et dément la défense de Patrick Bruel. Ses avocats parlaient de relations épisodiques consenties. Il n'en est rien, répond Flavie Flamand. Patrick Bruel visé par plusieurs plaintes pour violences sexuelles. Dans l'affaire de la disparition du petit Émile au Auvernais dans les Alpes de Haute-Provence, le septuagénaire soupçonné d'avoir incendié la maison des grands-parents du petit garçon a été écroué aujourd'hui. Aujourd'hui, il restera en prison jusqu'à son procès au tribunal de Digne-les-Bains le 7 juillet prochain. Pour le moment, il n'a donné aucune explication sur son geste. Les prix à la pompe des stations Total Énergie seront encore plafonnés pour le week-end de la Pentecôte à partir de samedi prochain. L'essence bloquée à 1,99€, le gazole à 2,09€. Les prix du pétrole au plus haut alors que le détroit d'Ormuz est toujours bloqué. Un organisme vient d'être créé en Iran pour gérer officiellement la circulation dans le détroit. Cap à l'Est pour le Tour de France. Après deux grands départs à l'étranger, Barcelone cet été, Édimbourg en 2027, l'édition 2028 partira de Reims. Annonce des organisateurs cet après-midi, les quatre premières étapes mettront à l'honneur le Grand Est. Les cyclistes et la caravane passeront par Charleville-Mézières, Épernay, Metz, Thionville et Verdun. Et puis la porcelaine de Limoges, officiellement reconnue par une indication géographique protégée à l'échelle européenne. Premier savoir-faire à bénéficier de cette nouvelle protection dans l'Union européenne.
3: Les nuages bien installés cet après-midi, quelques éclaircies malgré tout, mais la couverture nuageuse est là, il y aura du mal à se morceler, nous dit Météo France pour cette fin d'après-midi. 18 degrés pour les maximales, c'est le cas sur le Vieux-Port à La Rochelle. Pour demain, mardi, de nombreux nuages qui vont envahir le ciel en matinée pourront donner quelques gouttes, notamment sur le nord de nos départements, les îles également. Dans l'après-midi, le temps deviendra plus changeant, les éclaircies, les passages nuageux vont se disputer le ciel, les températures du matin à la hausse, 15 degrés à La Rochelle, 22 degrés l'après-midi. À Rochefort, comptez 20 degrés pour Angoulême.
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3: Et on attend que les températures montent encore et encore. Francis Cabal.

0: Ici La Rochelle, encore de Francis Cabrel dans le texte.
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0: Bonjour tout le monde, très heureux de vous retrouver pour partager cet après-midi avec vous du bon son, les Cranberries ou encore Christophe Maé dans les prochaines minutes et notre jeu de l'énigme. Avec en perspective ce meeting de la base aérienne de Château-Bernard qui aura lieu les 30 et 31 mai. Vous allez en prendre plein les yeux, bien évidemment, avec le retour très attendu sur le tarmac de cette base aérienne de la patrouille de France. Ni plus ni moins avec ce meeting, ce sera aussi l'occasion pour vous d'être installé aux premières loges, puisque c'est le cadeau exceptionnel que nous mettons en jeu avec Charente Tourisme et votre radio. Vous serez au plus près de tous ces avions de légende, au plus près du meeting donné par la patrouille de France. Bien évidemment, on n'oubliera pas les petits fours et de quoi vous sustenter. Un cadeau d'une valeur de 500 euros. Voilà, c'est autant dire les choses directement, un cadeau d'exception à gagner. Bon, vous connaissez le principe, le jeu de l'énigme, ce sont des indices pour géolocaliser une personnalité qui nous attend quelque part en Charente ou en Charente-Maritime. En l'occurrence, c'est une ambassadrice cet après-midi qui viendra nous dire pourquoi cette ville que nous recherchons est liée à son actualité. Et si vous avez la bonne destination, je vous inscris en finale directement vendredi, une chance sur 5 de gagner cette expérience unique d'assister au meeting à Cognac avec en point d'orgue la présence de la patrouille de France et de ce show exceptionnel. Le premier indice, le voici, mesdames, messieurs. Vous allez pouvoir donner vos propositions au 05 46 50 67 68. Premier indice, le voici. Le phylloxéra a eu raison du meilleur vin blanc du pays. Le phylloxéra a eu raison du meilleur vin blanc du pays. Quelle est cette ville ? 05 46 50 67 68, c'est parti.

Le son des Cranberries. Out to my family. On joue ensemble au jeu d'énigmes. Des indices pour géolocaliser une commune. Cette dernière liée à l'actualité d'une invitée, d'une ambassadrice qui sera là un petit peu avant 16h45. J'ai pour vous une perspective. Vous offrir vos places VIP pour le grand meeting de Cognac sur la base aérienne de Cognac. Oui, ça faisait un petit moment qu'on les attendait. Ils reviennent. Vous allez pouvoir applaudir avec bien évidemment votre positionnement VIP, les acrobaties de la patrouille de France, les prouesses d'un Rafale, mais aussi le vol d'un Airbus A400M Atlas, ce géant des airs capable de transporter jusqu'à 37 tonnes de fret. Incroyable. C'est du grand spectacle qu'on vous propose. Alors bien évidemment, les petits fours, la petite coupette avec modération, tout sera prévu pour que vous viviez une expérience unique. Valeur totale 500 euros pour ce cadeau qu'on vous propose. Votre radio ici, La Rochelle, notre partenaire Charente Tourisme. L'indice que je vous ai donné, je vous le redonne. Le phylloxéra a eu raison du meilleur vin blanc du pays. Quel est ce lieu selon vous? Je vais rajouter un deuxième indice. Je le dis tout de go. Ici, il fait bon vivre. Je le dis tout de go. Ici, il fait bon vivre. 05 46 50 67 68.

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1: 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Et c'est Mathieu Barbier qui est à nos côtés. Bonjour Mathieu.
2: Bonjour.
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0: Ah, son collecteur, c'est Bernard Lavilliers. Stand the Ghetto. On se rapproche du lieu où nous attend notre ambassadrice cet après-midi. Lier cette commune à son actualité, ce que nous allons faire vers 16h45. Vous offrez une place pour la finale de vendredi, une chanson 5 de gagner l'expérience du meeting à Cognac. Pour apprécier notamment la patrouille de France et ce meeting exceptionnel, vous serez aux premières loges. Emplacement VIP pour vous, la personne de votre choix. Vous gagnez ce cadeau avec nous et Charente Tourisme, valeur totale 500 euros. François est avec nous depuis Saint-Sauvé-de-Saint-Onge. Bonjour François.
1: Bonjour, ici La Rochelle.
0: Bon François, en étant en perspective de trouver cette localité qui répond à ce premier indice, ou deux indices d'ailleurs, le phylloxéra a eu raison du meilleur vin blanc du pays, et je le dis tout de go, il fait bon vivre ici. Que vous inspire ces deux indices, François?
1: Moi je pensais à Cognac puisque c'est de la vigne aussi.
0: Ouais, la vigne, phylloxéra, sacré champignon venu des Amériques. Ouais. Qui a tout ravagé. Est-ce cette destination, François, Cognac? C'est vrai que c'est plutôt lié, hein, François et Cognac. Y a, hein, oui. Vous n'êtes pas le premier, vous, François.
1: Non.
0: Bon, est-ce que c'est Cognac? Pas Cognac.
1: C'est pas Cognac.
0: Ouais, c'est un autre secteur qui a été touché par le phylloxéra. Oui, bah, on continue.
1: Merci à ici La Rochelle, toujours. Merci
0: à vous. Merci à vous, François. Le phylloxéra a eu raison du meilleur vin blanc du pays. Je le dis tout de go. Chaque mot a de l'importance, mes amis. Il fait bon vivre ici. Troisième indice qui devrait vous faire accélérer vos recherches. Dans moins de 10 minutes maintenant, nous serons arrivés à bon port. Nous allons retrouver notre ambassadrice. J'ai pour vous une perspective, celle de vous offrir en VIP. Vous, la personne de votre choix, vous serez installé avec les petits fours, avec les rafraîchissements, avec tout ce qui va bien pour pouvoir apprécier pleinement les acrobaties de la patrouille de France, les prouesses d'un rafale, mais aussi ce vol de cet Airbus A400M Atlas. C'est exceptionnel, c'est le géant des airs. Il peut transporter jusqu'à 37 tonnes de fret. 37 tonnes, c'est dingue. Bon, 0546 50 67 68, c'est 30 et 31 mai, c'est à Cognac. Je le dis tout de go, ici il fait bon vivre. Le phylloxéra a eu raison du meilleur vin blanc du pays. Dernier indice, pas sur Seudre, mais sur mer. Pas sur Seudre, mais sur mer. 05 46 50 67 68.
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0: C'est La Rochelle. Laissons-le partir, tout s'en va. Gaëtan Roussel.
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0: À partir d'aujourd'hui, la communauté d'agglomération de La Rochelle lance des travaux de renouvellement du réseau d'eau usée boulevard Sautel pour une durée estimée à 2 mois. Le chantier avancera par phases successives en partant de l'avenue Léopold Robinet pour remonter le boulevard. La circulation sera ponctuellement réduite à une seule voie. Des cheminements sécurisés seront maintenus pour les piétons et les cyclistes. Et l'accès aux habitations et aux commerces sera garanti grâce à des dispositifs adaptés.
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0: Et une drôle de vie chantée par Véronique Sanson.

0: Tombé pour elle, Pascal Obispo. La jeune limite arrive à son terme.
1: C'est maintenant, nous allons savoir où nous attend notre ambassadrice de l'après-midi et vous offrir cette première place qualificative pour cette grande finale. C'est un peu comme les phases finales de Top 14. C'est aussi haletant. Votre place vendredi, une chance sur 5. Si le sort vous désigne, vous serez installé de la plus belle des façons avec la personne de votre choix sur cette base aérienne de Cognac qui voit le retour de ce grand meeting aérien. C'est le plus grand de France après celui du Bourget. La patrouille de France sera là. Vous serez installé de belle manière aux premières loges, les petits fours, les petites coupes de champagne avec modération. Et vous assisterez au show. Lydia est à Moragne. Bonjour à vous, Lydia.
2: Oui, bonjour Daniel.
1: Lydia, j'ai calculé, vous êtes à mi-chemin entre Tonnet-Charente et Tonnet-Bouton.
2: C'est tout à fait ça.
1: Ah, c'est
2: entre 12 et 15 kilomètres de chaque côté.
1: Exactement, on géolocalise dans cette émission, on aime bien. Bon, Lydia, des indices pour arriver à bon port, je les redonne. Je le dis tout de go, il s'y fait le bon vivre. Le phylloxéra a eu raison du meilleur vin blanc du pays. Pas sur Seudre, mais sur mer. Vous me répondez, Lydia?
2: Nieul-sur-Mer.
1: Eh ben voilà. C'est le dernier indice qui vous a mis sur la piste ?
2: Oui, surtout, oui, tout à fait. Après, j'ai vérifié sur Internet pour le Go. J'ai vu que c'était un cours d'eau, mais c'est le dernier indice.
1: Et oui, je le dis tout de go. Alors, le petit cours d'eau, c'est le Go qui traverse le village, bordé de marais, un paysage vivant au gré des marais, justement, Nieul-sur-Mer. Nieul qui s'écrit avec un seul L, Nieul sur Seudre, c'est avec deux L. Et puis, donc, le phylloxéra, on s'en rappelle plus, mais bon... En 1880, vous faisiez quoi, vous, Lydia, en 1880?
2: Mais j'étais pas encore née. J'étais née 100 ans plus tard, en 1980.
1: Mais il y avait énormément de vignes sur ce secteur de Nieul. Oui. Et paraît-il, on y produisait le meilleur vin blanc du pays. Et il a fallu revoir son activité économique, tourner vers la mer, la pêche et les huîtres pour Nieul-sur-Mer. Bravo Lydia, bravo. Vous
2: merci.
1: Êtes inscrite. Bon, le cognac, enfin le meeting de cognac, vous connaissez, vous avez déjà l'occasion?
2: Non, jamais, j'ai pas l'occasion, mais j'avoue que ça me ferait très plaisir d'y aller avec mon fils parce qu'il veut s'engager dans l'armée l'année prochaine pour faire une formation de mécanicien aéronautique.
1: Ah bah.
2: Et je pense que ça lui ferait très plaisir d'aller voir cette manifestation.
1: Ah bah là, ça tombe moins bien, effectivement.
2: Tout à fait.
1: Alors, ça fait plus de 4 ans que le meeting n'est pas revenu sur cette base de Cognac, avec effectivement en toile de fond tout le meilleur de l'aéronautique, avec des avions historiques, mais aussi donc cette patrouille de France qui fera des prouesses une nouvelle fois avec ses rafales.
2: Ah oui.
1: Et puis ces avions gros porteurs comme cet Airbus. Bref, il y en a vraiment beaucoup qui vont donc défiler dans le ciel de Cognac. Et si vous êtes sélectionné, vous y installerez vous en VIP avec
2: j'espère, je vais croiser les doigts.
1: Avec votre fiston. Bon, ben Lydia, c'est noté, vous avez franchi le premier obstacle, bravo, et peut-être à vendredi, on vous embrasse en tous les cas.
2: Très bien, merci beaucoup, au revoir.
1: Et nous sommes du côté de Nieul-sur-Mer avec notre ambassadrice qui est avec nous pour nous parler d'une manifestation qui va avoir lieu à Nieul-sur-Mer. J'accueille la rotarienne et ambassadrice, je ne sais pas si comme ça on dit, Catherine Delapierre qui est avec nous. Bonjour madame l'ambassadrice.
3: Non, juste Catherine Delapierre. Bonjour Daniel.
1: Ne refusez pas le titre d'ambassadrice, c'est un honneur, c'est un privilège, prenez-le comme il se doit. Vous, alors votre profession, vous êtes architecte d'intérieur.
3: Oui, exact.
1: Et vous avez une mission, dépoussiérer le club Rotary de La Rochelle, avec plusieurs manifestations que vous avez déjà organisées.
3: On a organisé pas mal de nouvelles actions cette année, et notamment le Festival de la bière. Mais là, on s'attaque à un nouveau projet qui sont les Théâtrales de Nieul-sur-Mer. C'est la première édition.
1: Et oui, on va en parler avec ces deux propositions. Mais c'est vrai que bon, je reviens juste sur le petit épisode là du festival là, de la bière. Vous avez pu assister à une belle victoire du Stade Rochelet face à l'UBB d'ailleurs, lors de cette manifestation, non?
3: Ouais, hier soir c'était encore plus
1: joli. Ah ben c'était encore mieux effectivement. Vous l'avez raison. Quand c'est le Stade Toulousain, c'est toujours mieux. Bon, on y reviendra tout à l'heure avec Jean-Pierre Lissalde. Bon, vous organisez de nombreuses actions par votre club et précisons qu'il y a aussi cette opération annuelle Mon Sang pour les Autres. Ça c'est important. Ça se déroule à l'espace Encan de La Rochelle.
3: Deux fois par an.
1: Deux fois par an, voilà. Est-ce qu'on peut
3: rencontrer la cinquième collecte française.
1: Et voilà. Est-ce qu'on peut recontextualiser ce groupement, ce Rotary Club, en quelques mots?
3: Alors, le Rotary, sur La Rochelle, on est trois clubs. Le club doyen qui va fêter ses 90 ans l'année prochaine. On existe depuis 1937. Et ensuite, nous avons créé le club d'Onis et le club Atlantique. Et ensuite, il y a le club de l'île de Ré, le club de Châtel-Layon-Plage.
1: Alors, il y a aussi une autre action que vous fédérez, c'est l'accueil des jeunes étrangers, hein, et une programmation aussi pour une semaine pour un jeune Rotary. Là, je vous laisserai terminer puisque je ne maîtrise pas la langue de Shakespeare.
3: Alors, en fait, les jeunes, on envoie un jeune tous les ans à l'étranger. L'année prochaine, on enverra une jeune de Saint-Sauveur-d'Aunis en Argentine. Et cette année, nous avons reçu un jeune qui s'appelle Jason, de son nom européanisé, et qui nous vient de Taïwan. Et en fait, en un an, ce jeune apprend le français, est en contact avec les jeunes rotariens de la France entière, parce qu'ils ont ils visitent toute l'Europe. Et ils ont des manifestations dans notre département tout au long de l'année. Cette année, ils étaient au collège, au lycée, ça y est, le nom m'échappe.
1: Valin.
3: À La Rochelle. Voilà, ça peut être doté, comme ça peut être d'autres lycées.
1: Tout ça pour mettre en perspective qu'il y a beaucoup d'actions menées par le Rotary Club de La Rochelle. Alors, vous allez nous amener à Nieul-sur-Mer, à l'espace Crépeau, pour aller à la rencontre de cette première édition des théâtrales, qui auront lieu le 30 et le 31 mai. Alors, le 30, ce sera à 20h, et le lendemain, ce sera à 15h. Alors, parlez-nous de ces deux pièces et de cette troupe semi-professionnelle qui va s'y produire.
3: Alors en fait, les théâtrales, c'est effectivement notre première édition. L'idée, c'est d'amener le public le plus possible vers le théâtre, de venir et d'y revenir, grâce à la compagnie de La Mansonnière, qui est une compagnie qui a l'habitude de créer des festivals. Là, ils viennent de clôturer leur cinquième édition de Cabourg. Et nous, en fait, on sera exactement avec eux dans la même veine, c'est-à-dire de partager un moment de culture, des rires et d'émotions pour faire du bien tout en faisant le bien. Étant donné que les deux pièces, tout le bénéfice des deux pièces, iront pour deux associations. Et donc, dans un premier temps, le samedi 30 mai à 20h, on aura une pièce qui s'appelle « Vous qui passez sans me voir ». C'est une pièce très intimiste qui va mettre en scène l'histoire d'un amour passionné, dévorant, impossible et à sens unique. Voilà, on va être complètement dans l'émotion. Sur scène, on aura deux comédiens. La mise en scène est faite par Sébastien Biessy. Et on est vraiment dans l'esprit d'un festival parce que le lendemain, en fait, on va partir dans un domaine complètement différent, étant donné que la troupe sera au complète sur scène avec 8 comédiens. Et cette fois, ça sera une pièce de Phédo qui sera mise en scène toujours par Sébastien Biessy. Mais cette fois, en fait, on a... en fait, Sébastien, lui, il a l'habitude de traiter des textes classiques comme Phédo, Molière ou bien d'autres, mais il mettra toujours à l'honneur le texte. Il ne dérogera pas d'une virgule, mais avec une mise en scène incroyable de modernité.
1: Eh ben voilà.
3: Donc ça, c'est toujours ça actuel. Ça.
1: Phédo, c'est toujours actuel. Bon, alors parlez-nous. On va conclure avec ces deux soutiens, notamment PSE. Donc pour un sourire d'enfant, c'est important. Là, vous soutenez cette ONG.
3: Oui, complètement. On soutient deux associations, Pour un sourire d'enfant, qui est une association qui a été créée il y a 30 ans par Marie-France et Christian Despalières, qui permet de sortir les enfants des décharges pour leur donner une éducation, jusqu'à une formation professionnelle. Aujourd'hui, ils ont déjà sauvé 14 000 enfants au Cambodge. Mais on a également Arcoun, qui est une association rochelaise de chirurgiens pédiatriques, qui partent depuis 2013 au Cambodge pour poser des prothèses de hanches et redonner de la mobilité aux gens et de l'autonomie à des gens. Et en fait, tous les bénéfices, parce qu'en fait, les comédiens viennent jouer bénévolement. Nous, on les loge, voilà, on leur apporte tout le confort sur La Rochelle, notre club. Mais derrière, eux, ils jouent bénévolement, ce qui nous permet de transmettre tous les bénéfices à ces deux associations Donc pour PSE, ça sera pour financer du matériel cinématographique pour leur formation de cinéma. Et pour Harkoun, c'est pour moderniser tout leur appareillage opératoire au Cambodge.
0: Bon, ça se passe samedi 30 mai à 20h. Vous qui passez sans me voir, le lendemain à 15h, le Fedo, chat en poche. L'entrée simple, c'est 25€. Pour les deux spéciales, c'est 40€.
3: Tout à fait.
0: On vient directement, on peut réserver, il y a un lien.
3: Alors,
0: à nous donner.
3: Il est préférable de réserver avant par Eloasso. Simplement en tapant les théâtrales de Nieul-sur-Mer, Eloasso.
0: Très bien.
3: Et là, vous avez le déroulé. À la fin, on vous offre un pot de l'amitié en présence des comédiens.
0: Voilà, très bien.
3: Voilà, ça va être qu'un très moment convivial. De convivialité et de partage.
0: Ah bah c'est parfait. Merci d'être venu nous éclairer sur les actions du Rotary Club du côté de Nieul-sur-Mer. À très bientôt.
3: Merci beaucoup. Au revoir.
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0: Côte, la mauvaise d'abord avec une augmentation du prix du gasoil à 2,15 € le litre, c'est une moyenne et 2 centimes de plus en quelques jours. 2,11 € en moyenne pour le samplon 98 et 2,04 € pour le samplon 95, c'est une moyenne, hein, sachant qu'en Charente-Maritime on retrouve au plus cher un litre de gasoil à 2,48 € sur la 10 sur l'aire de Saint-Léger-Ouest. La bonne nouvelle, vous allez me dire, c'est l'annonce de Total Energy qui maintient son opération de blocage des prix des carburants pour le week-end de la Pentecôte. Le samplon est par exemple plafonné à 1,99 €. Sur la route, un rappel, entre la Charente-Maritime et la Vendée, la départementale 10A qui passe par le pont du Brau est fermée. Des travaux de réfection de la chaussée sont en cours entre Puy-Raveau en Vendée et le pont du Brau. Des travaux qui du coup génèrent de gros ralentissements dans le secteur de Maran. La fin du chantier est prévue vendredi. Et puis soyez prudents si vous prenez la RN10. Des travaux sont prévus jusqu'à la fin du mois de mai dans le sens Angoulême-Poitiers. Conséquence, des déviations sont en place. Notez aussi que la bretelle de sortie de la RN10 dans l'échangeur 60 dans le sens Angoulême-Poitiers est fermée. En Nouvelle-Aquitaine, contrainte budgétaire oblige, on apprend que près de 8000 formations dédiées aux demandeurs d'emploi vont être supprimées. Cela représente un quart de l'offre régionale, une suppression suite à une réduction de 35 millions d'euros de la dotation annuelle de l'État. En sport et en cyclisme, les organisateurs du Tour de France viennent de dévoiler la ville de départ de la Grande Boucle. Mais pour l'édition 2028, le Luxembourg était pressenti, mais le Tour partira finalement de la Marne et de la ville de Reims. En rugby, un joueur prêté à l'Union Bordeaux-Bègles va quitter la Gironde à la fin de la saison. Il s'agit de l'ailier Madoche Tomboué. Il va rejoindre l'Aviron Bayonnais. Il s'engage pour les deux prochaines années avec le club de Laurent Travers. Madoche Tomboué évoluait à Montpellier en début de saison. Enfin, football, la belle histoire d'Ange Johan Bonny, jeune footballeur à Villeneuve-les-Salines, à La Rochelle. Aujourd'hui attaquant à l'Inter Milan, le joueur de 22 ans est convoqué par la sélection nationale de Côte d'Ivoire pour le prochain mondial. On entendra à 18h tout à l'heure son éducateur.
1: Il a remporté le Scudetto.
0: Ah oui, non mais bah oui, sacrée mais, histoire quand même. Il est passé par Périgny aussi.
1: Ben bah oui, bah c'est normal, tous viennent de Périgny. champion d'Italie, c'est beau. 21e titre pour l'Internazionale di Milano.
0: Ah oui, t'as potassé le sujet là, sur l'Inter.
1: Oui, je suis interiste moi. Bon allez, nous aurons pour demain, qu'est-ce qu'on aura pour la météo, parce que c'est ça qui nous intéresse maintenant. Pour demain, une journée assez encombrée, on va dire. Météo France confirme le ciel avec beaucoup de nuages, avec des averses le matin. Dans l'après-midi, le temps va devenir plus changeant. Les éclaircies, les passages nuageux vont se disputer le ciel. Les températures légèrement à la hausse, 22 degrés au maximum pour Rochefort demain après-midi. Le matin, ce sera 15 degrés. Pour Angoulême, comptez 20 degrés l'après-midi.
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1: À l'heure du goûter, on va se garer parking devant chez Ange. Tu connais, non ?
0: Oui, je vais. Ouais. Boulangerie.
1: Hein. Ouais, entre autres. Non, parce que tu parlais de l'UBB, donc c'est quand même un sponsor important.
0: Oui, d'accord, okay.
1: Du côté de, voilà, de la mascotte là-bas, tu sais. Bon, allez, voici Marc Lavoine. Vas-y, chante, mon garçon.

0: Ici La Rochelle, Marc Lavoine. Dans un instant, le son d'Oria.
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0: Du bon son pour nous accompagner. N'oublions pas les souvenirs également. William Scheller arrive dans un instant. Il est l'or d'écouter les filles de l'aurore. Mais avant tout cela, tester, approuver. Nous parlons chaque jour d'idées, de livres, de jeux, mais aussi des replays. C'est ce que nous allons faire cet après-midi avec Chloé Bidet qui va nous inciter à regarder un reportage qu'il ne faut pas manquer. Restez avec nous, on vous en dit plus juste après. Une soirée mondaine.

0: soirée mondaine, ici La Rochelle, Oria.
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0: Testeur prouvé chaque après-midi, des idées de loisirs, des livres, des jeux, mais aussi des replays. Chloé Bidet, vous nous avez rejoint. Vous avez profité de votre week-end pour regarder un reportage qu'il ne faut surtout pas rater.
3: Je vous ai déjà parlé de cette émission récemment, mais je réitère puisque j'ai regardé un nouveau documentaire de Sur le front, diffusé sur France 5, avec cette thématique « Mon jardin est-il pollué ?». Comment autant de Français peuvent-ils vivre sur des terres polluées, dangereuses pour leur santé, sans le savoir? C'est la question que s'est posée l'émission, et pour ça, eh bien, ils sont venus faire des reportages, notamment dans notre région, et plus particulièrement en Charente-Maritime. On vous en avait déjà parlé sur Ici La Rochelle, mais il y a ce chantier de dépollution en plein cœur de la ville de La Rochelle où des enfants étaient tombés malades. Sur le front, fait le point sur ce sujet, mais aussi nous emmène à Tonnet-Charente, tout près de Rochefort, où des habitants ont été exposés, eux aussi, à des matières polluantes et toxiques. Écoutez.
4: C'est une usine d'engrais. Les habitants ne s'en méfiaient pas plus que ça, car les engrais, ça n'a pas l'air toxique. C'est fait pour doper les cultures. D'ailleurs, ils savaient que c'était efficace. Leur toit a toujours été recouvert de mousse.
5: Un toit, vous le nettoyez une fois tous les, allez, on va dire entre 7 et 10 ans. Là, ici, au minimum, tous les 2 ans, vous êtes obligé de le faire, sinon, bah voilà, c'est ça.
6: Mais ça, c'est lié à l'usine ?
5: Ah ben, bien sûr !
4: Ils vivent ici depuis plus de 25 ans. Ce n'est qu'en 2023 qu'ils ont pris conscience que dans les engrais, il y a aussi des substances nocives. Quand l'Agence régionale de santé a lancé une analyse des sols, après des incidents dans l'usine.
5: Les résultats sont flagrants au niveau pollution. C'est pollué, mais extrêmement pollué, à des taux où on explose tout. Donc la question que je me pose, c'est quel cancer on va développer ?
6: La question, c'est pas est-ce qu'on va avoir un cancer, c'est quel cancer on va avoir.
5: Voilà.
6: C'est ça que vous dites ?
5: Ah oui, oui, bah oui, bah je me fais pas d'illusions. Hein.
3: Et c'est vrai qu'on se pose des questions sur tout ça, et notamment sur ces terres inertes qui sont déplacées. Certaines sont parties du chantier du centre de La Rochelle pour être déplacées en France. Elles ne sont pas toutes dépolluées. Et pire, même certaines viennent de l'étranger, ces terres inertes, et sont déposées en France. Le reportage nous permet d'y voir plus clair. Il existe même des méthodes de dépollution plus efficace et propre. Ça permet d'avoir un petit peu d'espoir quand même sur le sujet. En tout cas, c'est vraiment très intéressant, très bien fait. Ce reportage, je vous le conseille. Rendez-vous sur les replays de France.tv. Vous allez dans l'émission Sur le front. Elle s'appelle « Mon jardin est-il pollué ?». Cette émission est testée et approuvée par votre radio, ici La Rochelle.
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0: Et c'est La Rochelle, Give Me Love, chante Sia. 17h20, Sia, quelqu'un qui est toujours au courant des dernières actus musicales, c'est bientôt Émilie.
1: Salut tout le monde! Émilie au rapport pour votre dose quotidienne d'actualité musicale. Ce 18 mai marque l'anniversaire de la naissance d'une grande voix de la chanson française.
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1: Charles Trenet nous a quittés il y a 25 ans, mais pour les 113 ans de sa naissance, rappelons-nous, il y a de la joie, Douce France, la Nationale 7, la mer, le soleil qui a rendez-vous avec la lune, le jardin extraordinaire ou encore boum, quand notre cœur fait boum. Mais oui, rien de ringard à écouter traîner encore en 2026 et à le transmettre aux jeunes générations qui, j'en suis sûre, nous remercieront. En parlant de transmission, Francis Cabrel et son asso Les Voix du Sud ont lancé l'appel à candidature pour les 59e rencontres d'Astafor qui auront lieu au mois de septembre.
3: Mais ça continue encore et encore, c'est que le début, d'accord, d'accord.
1: Les rencontres d'Astafor, sacrée expérience pour les jeunes artistes sélectionnés qui passent 8 jours dans le village de Francis Cabrel, au sein de l'ancienne école primaire transformée en salle de répète, avec un parrain toujours chevronné. Il y a déjà eu Vianney, Alain Souchon, Stéphane Echer, Calogero. Ils écrivent des chansons ensemble, en atelier, pour présenter à la fin du stage un grand concert. Alors si vous êtes auteur-compositeur, autrice-compositrice, pour tenter cette aventure collective, rendez-vous sur le site internet des rencontres d'Astafor, Voix du Sud. .com. The Cheap Show, le premier album d'Anaïs, a

0: Mon cœur, mon amour, c'était il y a 20 ans. Anaïs célèbre cet anniversaire avec une nouvelle version de ce tube qui sortira vendredi, le 22 mai, en même temps que la version vinyle de l'album pour la première fois. Fan des Beatles, vous allez avoir envie de faire un petit tour à Londres en 2027 pour l'ouverture au public de l'immeuble mythique du 3 Savile Row. C'était le QG des Beatles et de leur label Apple à la fin des années 60, là où ils ont joué leur fameux dernier concert sur le toit. À découvrir dès l'an prochain, 7 étages d'archives, d'expos, une boutique et la recréation de la session studio de l'enregistrement d'une chanson que vous connaissez bien.
1: Forcément, le dernier album des Beatles. 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
0: Les températures à la hausse pour ces prochains jours, ça va se confirmer. Et déjà, un premier indicateur pour demain, Météo France le confirme. Les températures seront proches de 15 degrés le matin. Ce sera le cas à Rochefort. Ça montera jusqu'à 22 degrés l'après-midi. Pour La Rochelle, 20 degrés pour Angoulême. De nombreux nuages demain matin qui vont encombrer le ciel, donner quelques averses dans l'après-midi. Le temps va devenir plus changeant. Éclaircies et passages nuageux vont se disputer le ciel.
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0: David Hallyday, il a bien compris, les températures sont à la hausse, ça monte, voici High.

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1: Et c'est La Rochelle, la montée, les marches à Cannes, Louane, très belle tenue d'ailleurs, c'était conduire.
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1: Et nous adoptons chaque lundi la bonne conduite, la confiture, c'est comme la culture et vice-versa. Camille Lagrange nous a rejoint. Bonjour Camille.
4: Et salut Daniel.
1: Transhumance littérale. Je vous laisse la suite.
4: Oui, ce printemps, les transhumances littorales reviennent dans l'agglomération rochelaise. Alors ouais, dit comme ça, on dirait un documentaire Arte sur des moutons qui découvrent les joies du surf. Mais non, les transhumances littorales, c'est un festival d'art de rue qui fait voyager les spectacles de commune en commune. Étré, puis Borreau, Lagueur, Lagor, Nieul-sur-Mer ou encore La Rochelle vont ainsi accueillir plein de spectacles, gratuits et en plein air. Derrière tout ça, il y a le CNAREP. Oui, je sais, Daniel, encore un sigle qui ressemble à une nouvelle appellation de France Travail, mais que nenni. Non, en vrai, le CNAREP, ça veut dire Centre National des Arts de la Rue et de l'Espace Public. En gros, des gens dont le métier consiste à rappeler que la culture n'est pas forcément obligée de vivre enfermée entre quatre murs avec moquette rouge, rang H, place 32. Du 14 mai au 11 juillet donc, ce sont des milliers de spectateurs de tous les âges qui se retrouveront dans les communes autour de La Rochelle pour applaudir une quinzaine de compagnies d'art de rue pour plus de 30 spectacles. Mais ce qui est beau dans les transhumances littorales, c'est pas seulement ça, ce sont aussi les résidences d'artistes. Parce qu'avant d'exister devant un public, un spectacle doit pouvoir chercher, rater, tester, recommencer, bref, trouver un lieu et aussi un peu d'argent pour faire naître l'émerveillement. Et croyez-moi, en ce moment, proposer du temps de création à des artistes, c'est presque devenu un acte militant. Dans certaines villes, ce sont même plusieurs compagnies qui ont été accueillies en résidence dans le cadre des transhumances. Par exemple, en mars dernier, à Étré, puis Périgny, la compagnie Bivouac travaillait Gaïa, une spectaculaire pièce de cirque contemporain qui verra le jour durant le festival, les 31 mai et 7 juin prochains. J'ai eu la chance d'assister à une sortie de résidence de ce spectacle, sincèrement, foncez-y. Ce qui est intéressant avec cette histoire de résidence dans les communes, c'est qu'on ne voit pas juste un produit fini débarquer en camion et repartir quand les lumières s'éteignent. On voit aussi tout un territoire participer, de près ou de loin, à la naissance d'une œuvre. Et ça, ça change tout. Parce qu'une résidence artistique, c'est aussi créer des rencontres dans une médiathèque, une école, avec un centre de loisirs ou un CCAS. C'est permettre à des habitants de voir un spectacle avant même qu'il ne soit totalement terminé. C'est rappeler que la culture, ce n'est pas uniquement consommer quelque chose. C'est aussi accompagner, quand on le peut, une création qui cherche sa forme. Finalement, les transhumances littorales portent bien leur nom. Ça circule, ça se promène, ça vit. Les spectacles, les idées, les habitants, et peut-être même un peu d'espoir collectif au passage. Et honnêtement, dans notre époque saturée, voir des communes investir ensemble dans du cirque, du théâtre de rue et de la poésie en plein air, ça ressemble presque à un luxe, ou mieux, à une nécessité. Allez, merci de m'avoir écouté et à la semaine prochaine.
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0: c'est La Rochelle, le son des Cardigans. Restez bien avec nous après vos infos de 18h. Comme tous les lundis, nous serons avec la légende du Stade Rochelais, Jean-Pierre Elissalde. Jean-Pierre débriefe les Maritimes. Jean-Pierre s'est enflammé comme nous tous après cette victoire face au Stade Toulousain à Deflandre. Quel match, quelle attitude, quel comportement, quelles espérances nous donnent nos jaunes et noirs. Il sera avec nous comme tous les lundis pour débriefer. On aura aussi un accent particulier autour de la disparition d'un ancien du Stade Rochelais qui a travaillé avec Jean-Pierre Elissalde. Nous reviendrons sur l'ancien ouvreur et centre maritime et entraîneur des Jeunes et Noirs qui nous a quitté, Frédéric Uturi. Hommage rendu par Jean-Pierre Elissalde dans les prochaines minutes. Et puis ils sont champions de France de volleyball de Ligue B, nos Pirates Royanais. On va célébrer le titre avec eux dans la deuxième mi-temps. Nous serons avec le passeur président David Guel et l'entraîneur Greg Alex. Quelle joie les Pirates nous ont donné cette année. On va les célébrer avec vous tout à l'heure.
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0: Le son collector, le groupe U2, With or Without You.
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0: Ici, c'est une belle soirée qui s'annonce. Merci de la passer avec nous. Il est 18h. Le journal écrit et préparé par Gérald Paris.
2: Bonsoir. L'information, c'est d'abord en Charente, c'est important.

0: qui n'est pas lié à l'épidémie. Les autorités sanitaires françaises considèrent donc qu'il n'y a pas de risque après une nuit en mer entre Bilbao et La Rochelle. Le paquebot doit accoster demain matin à La Palice vers 8h30. Les passagers non malades peuvent participer normalement aux excursions à terre. Ils pourront donc visiter La Rochelle et ses environs et parfois aller jusqu'à Cognac. Et Cognac, justement, où des travaux de déconstruction des halles a pris quelques jours d'avance sur le calendrier prévu. Les premiers coups de pioche étaient attendus ce lundi, mais le chantier a débuté en fin de semaine dernière. Il faut dire qu'il y avait urgence avec un arrêté de mise en sécurité depuis 9 mois maintenant. Les travaux ont commencé par le désamiantage de la zone et devraient s'achever à l'automne. Ensuite, ce sera la période de construction d'une nouvelle halle à partir de 2027. Pierre Marsat a rencontré quelques cognacais. Reportage.
1: Sur son vélo, ce client habitué aux halles depuis plus de 40 ans prend quelques photos du début du chantier. On voit encore les enseignes des anciennes échoppes au milieu des gravats. Le lieu était devenu dangereux, il le reconnaît.
2: Il faut dire qu'on a découvert l'état réel des piliers et de tout ça à la lueur de la déconstruction des différents locaux des commerçants qui masquaient la structure.
1: Il faut se rendre à l'évidence, une telle situation ne pouvait pas durer. Cette cliente habituelle veut bien le concéder, il faut maintenant penser à l'avenir.
3: Il faut que ça soit rénové, c'est tout.
4: Et donc le fait que ça soit complètement déconstruit...
3: Ça fait un peu mal au cœur, mais bon.
1: Thierry aussi est fataliste, c'était dangereux pour les commerçants et pour les clients. Il faut déconstruire pour construire autre chose.
5: J'espère qu'elle sera restaurée comme il se doit. Il faut fermer, il faut reconstruire, déconstruire. Ça fera du travail, c'est bien.
1: C'est une époque qui s'achève, une autre commencera dans les prochaines années. Marion Porte, coprésidente de l'Union des commerçants de Cognac, récemment élue, s'en félicite.
6: Oh, mais de toute façon, avoir des halles dans le centre-ville, ça va forcément être bénéfique. À voir ce qu'il est fait au niveau de la construction. Ce serait bien qu'il y ait beaucoup plus de commerçants, que ce soit aussi lumineux qu'avant. Et que oui, effectivement, il fasse venir beaucoup plus de commerçants, ça pourrait être sympathique.
1: Pendant la durée des travaux, un Tivoli permettra d'accueillir les commerçants des halles. Le maire de Cognac, Morgan Berger, n'a pas donné suite à nos demandes d'interview.
0: Pierre Marsat, sur la route, un rappel, c'est vraiment compliqué entre la Charente-Maritime et la Vendée, avec la fermeture du pont du Brau sur la départementale 10A. Des travaux de réfection sont menés sur la chaussée et c'est en cours entre Puy-Raveau et le pont du Brau. Et bien des travaux génèrent du coup de gros ralentissements et même des bouchons importants en ce moment dans le secteur de Maran. La fin du chantier est prévue pour vendredi. Courage. En football, enfant de Charente-Maritime, joueur d'abord à Villeneuve-les-Salines, puis Périgny, Ange-Johan Bonny vit aujourd'hui un double rêve de gosse. Attaquant à l'Inter Milan en Italie, le joueur de 22 ans vient d'apprendre qu'il est convoqué par la sélection nationale de Côte d'Ivoire pour le Mondial le mois prochain. Nicolas Chauveau, éducateur des jeunes pousses du FC Périgny sur cette période, se souvient d'un joueur qui était déjà tout petit au-dessus du lot.
7: Il était en avance sur les autres, sur les déplacements techniquement et après physiquement aussi. Il jouait avec les deuxièmes années alors qu'il était première année. Même s'il était tout petit, il avait tout pour faire un bon footballeur en fin de compte. Il était à Villeneuve-les-Salines, à l'OPMVS, et c'est pour ça que sa maman l'a mis directement chez nous à Périgny pour qu'il soit plus cadré et qu'il puisse progresser un peu plus vite. Les deux premières années, on l'a suivi. Il est même venu faire des entraînements quand il revenait sur la Rochelle, des entraînements et un tournoi avec nous. J'ai revu depuis, ça fait 2 ans, quand il était à Châteauroux, il a eu une sélection en équipe de France espoir. Je l'ai revu en Ligue des Champions cette année, donc même s'ils sont petits, il y en a quelques-uns qui sont passés professionnels. Après, c'était une fierté de voir qu'on a mis quelque part une pierre à l'édifice, en fin de compte, même si c'est qu'une toute petite partie.
0: Voilà, Nicolas Chauveau avec Thomas Noiseux, Ange, Johan Bonny vise maintenant une première sélection contre l'Équateur le 15 juin prochain. Enfin, on vous le disait déjà à 17h en rugby, un joueur prêté à l'Union Bordeaux-Bègles va quitter la Gironde à la fin de la saison puisqu'il va rejoindre l'Aviron Bayonnais. C'est l'ailier Madoche Tamboué. Il est plutôt rapide, il s'engage pour les 2 prochaines années avec le club de Laurent Travers au Pays Basque. Madoche Tamboué évoluait en début de saison à Montpellier avant de rejoindre l'UBB.
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9: Les nuages seront nombreux demain matin, nous dit Météo France. Ils donneront quelques averses. Dans l'après-midi, le temps va devenir plus changeant. Les éclaircies et les passages nuageux vont se disputer le ciel. Les températures remontent 15 degrés en maximale le matin pour Royan. 22 l'après-midi à La Rochelle, 19 degrés pour Cognac.
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0: Bonsoir à tous et à toutes. Bonjour à vous qui nous écoutez en podcast, en téléchargement sur les plateformes. Vous qui vous abonnez à nos 100% rugby dans nos deux champs, toute l'actualité du Stade Rochelais sur l'application ici, et le privilège de partager les éclaircissements, les commentaires. Il débriefe tous les lundis pour nous. La légende rochelaise est avec nous, Jean-Pierre Elissalde. Bonsoir Jean-Pierre.
3: Jean-Pierre souriant, souriant, limite, on va en parler
0: tout de suite. On va en parler. On va en parler tout de suite.
3: Enchanté par la performance, la qualité du match du Stade Rochelais. Pour moi, c'est le meilleur match depuis 10 ans.
0: Ouais. On va en parler avec Gérald Paris qui est à mes côtés, qui a commenté le match, qui n'était pas là ce matin au bureau parce qu'il avait plus de voix. Il a été obligé de faire une petite session de rattrapage au niveau de. Ça va mieux les cordes vocales.
4: T'as pas des extraits là qui traînent là,
0: Non, par contre, on va démarrer avec un hommage. Jean-Pierre, essaie de modifier un petit peu le téléphone, qu'on t'entende bien, parce qu'on a le sentiment que le son est un petit peu écrasé et c'est dommage. On va écouter cet adieu, messieurs, pour évoquer la disparition du regretté Frédéric Couturier.

0: Chanteur basque, voilà, c'est un chant particulier. Jean-Pierre Frédéric Iturrie, joueur du Stade Rochelais au début des années 80, entraîneur des jeunes et noirs. Tu as coaché d'ailleurs avec lui. Je crois qu'il avait fait une saison au Biarritz Olympique. Il en avait passé 5 autres du côté de l'Aviron Bayonnais, Jean-Pierre.
1: Oui, c'était un Parisien, comme beaucoup.
0: Clamart.
1: Voilà, c'est Pierre Salia qui l'avait repéré, avec un autre joueur d'ailleurs, et qui m'avait dit, et un troisième, Baudin, qui venait du PUC, il voyait les jeunes comme ça, TDI, et il m'avait dit, c'est jeune qui a des qualités, et en effet qu'il en avait des qualités. Donc, d'origine basque, puisque ses parents étaient montés, comme on dit à Paris à l'époque, Paris au PTT, et donc il était venu à la maison, on l'avait... Il y avait une belle génération d'ailleurs de jeunes qui arrivaient au stade avec lui, Jean-Charles Le Bourris, Rémi Lescamel, et qui ont fait après 10 ans, enfin qui ont fait des carrières.
0: C'est la génération 63, Jean-Pierre, c'est ça?
1: Tout à fait, oui. Alors, mais à l'époque, tu sais, on se faisait pas trop de soucis pour les âges, hein. Il y avait pas des règlements comme maintenant. Moi, je me souviens de son collègue, Jean-Charles Le Bourris, par exemple, qui a joué à Carcassonne, il avait 17 ans, quoi. Ouais. J'ai dit, mais qu'est-ce que j'ai fait d'envoyer un gars? Parce que Carcassonne, ça tombait de rue, hein, Et qu'est-ce que j'ai fait d'envoyer un gars? Ouais, à l'époque, les meilleurs joueurs, pour Marc, ils étaient junior, cadet, ou, voilà. Bon, bref, c'était comme ça. Donc, Tutu était un basque, avec toutes les qualités des basques. C'est-à-dire un bon chanteur, bon fêtard et très grand joueur de rugby. Mmh. Voilà. Et puis, il a fait sa carrière autour du rugby. Il a eu une fin de vie très triste parce qu'il a une maladie, c'était il y a 3 ans, c'est pas bon. On allait voir, pour vous dire la petite histoire, on allait à Paris tous les deux voir Montpellier-Castres, quand Montpellier était champion de France. Et il me dit, papa, c'est vrai, excuse-moi pour le truc, mais c'est un peu ça, c'est vrai. Je me sens pas bien, j'ai des mots qui sortent mal, je suis pas équilibré. C'était il y a à peine trois ans. Mmh. Et voilà. Et donc, la maladie l'a emporté, comme on dit, mais il a eu toute sa tête et donc il a fait, tout préparé. Son enterrement, c'est jeudi à 15h. Il y aura des champs basques. On va arriver avec des foulards rouges.
0: Mmh. Bon. Jean-Pierre, c'est vrai que c'est dur. Toi, tu as côtoyé cet homme, tu as coaché avec lui.
1: Après, c'était un ami.
0: Va au-delà, effectivement. Serge Iturrie, hommage à toi et à ta famille et condoléances. Bon, Gérald, on enchaîne, c'est compliqué. Mais un hommage a été rendu, d'ailleurs.
2: Ouais, tout à fait.
0: Lors de la réception du Stade Toulousain.
2: Une minute d'applaudissement et Didier Morin aussi à mes côtés, notre consultant et ancien joueur, joué avec et l'a bien connu. Il y avait pas mal d'émotions quand le visage était sur les grands écrans. Mais voilà, la famille du Stade Rochelais, c'est aussi se souvenir de ces personnes qui ont porté le maillot et qui ont été entraîneurs.
0: Parce que bon, c'était la classe, c'était la beauté, c'était l'efficacité. Jean-Pierre, on enchaîne avec la performance.
1: On y reste dans la classe, la beauté.
0: Mais c'est pour ça que je faisais le lien.
2: Et ouais.
0: C'est vrai.
2: Parce que l'efficacité, elle y était totalement. On va enchaîner tout de suite sur cette réception de Toulouse hier soir.
0: Ça joue debout, ça avance.
2: Ouais, mais autant
0: ça met les bras, ça.
2: T'as eu 15 premières minutes où La Rochelle a eu du mal à mettre en place son rugby. C'est ce que nous a dit aussi Ronan O'Gara. C'est vrai qu'au début, il se disait là.
0: Toulouse aussi. Hein,
2: je ne sais pas trop où on va. Et David Nignajvili balançait des ballons en tribune sur les dernières passes. On se disait oulala, on est mal parti face à Toulouse.
0: Beaucoup d'erreurs techniques.
2: On va se faire broyer. Et puis derrière, il y a une séquence de 10 minutes entre la 20e, pour schématiser, 20e et 30e, où il y a 3 essais consécutifs avec du jeu.
0: Le premier de Charles Kanté, quel phénomène celui-là, Jean-Pierre.
1: Oui, les phénomènes, il y en a eu. Alors, moi, vraiment, je voulais résumer toujours avec quelques images. C'était l'arroseur arrosé. En fait, les Toulousains sont venus pour donner, comme ils le font souvent, avec leur qualité de jeu, d'une leçon de rugby, entre guillemets, et en fait, ils l'ont reçu, quoi. C'est le Stade qui a été Toulousain, parce que il a bien joué, et il a pas jeté les ballons n'importe où, même si c'est vrai que il y a eu quelques passes qui sont arrivées directement à l'arbitre de touche. Mais, ça, c'était le premier point. Donc, l'arroseur a osé. Le deuxième point, c'est que, vraiment, c'est le collectif qui a gagné, parce que des joueurs qui étaient comme Minajvili, Le Garec, qui étaient les détonateurs, les messieurs plus, ce qui faisait que ça basculait du bon côté sur ces derniers matchs, là, ils étaient plutôt discrets, voire un peu malheureux. Et c'est vraiment le collectif qui a pris le dessus, parce que le jeu était de qualité. à l'image d'ailleurs de, bon, les trois essais sont beaux, hein, vraiment, ouais. Darial, mais l'essai de Timour, ah, sur un ballon merdique, excuse-moi l'expression, une mauvaise passe de West qui tombe 15 mètres derrière, ouais. Et là, Favre récupère le ballon, et là on aurait dit à Toulousain qui jouait, quoi.
0: Eh ben justement, c'est Jean-Pierre.
1: C'est d'un ballon de merde, entre guillemets, et ben ils te font un essai de en or, quoi, en or, parce qu'il y a en plus,
0: justement, on va revivre ce moment exceptionnel, où d'ailleurs c'est le premier essai également de cette recrue très prometteuse, hein, ce joueur à 7 qui est vraiment, et un sacré combattant, parce qu'il est allé chercher, écoute, vas-y, on se rend.
3: C'est qui ça? C'est Jules Favre. Oh, le truc de fou qu'il est en train de nous faire, Jules Favre. Le Garec. Le Garec, il a du soutien sur le côté. Il a retrouvé à l'intérieur avec Oscar Gigou. On est à 4 mètres de la ligne. Avec derrière. Oh, l'essai! Et l'essai marqué par Andy!
0: Tu vas devenir speaker de stade, toi.
2: C'est fabuleux. Tu as parlé de top 3, Jean-Pierre. Moi, je me suis livré aussi ce matin sur une analyse de top 3, mais de cette saison-là.
0: Tu veux dire des meilleurs essais?
2: Non, pas des meilleurs essais, des meilleurs matchs, tout simplement.
0: Ah oui, des meilleurs matchs. Et
2: je parle même pas de victoire, parce que dans le top 1, je plaçais encore le numéro 1. Pour moi, c'était Leinster, La Rochelle, en Champions Cup, où ils avaient fait un gros match là-bas. Mais ce match-là est beaucoup plus abouti dans le jeu à la main, dans le jeu de mouvement, dans la vitesse.
0: Jean-Pierre, toi, t'es le coach, t'es la référence. C'est vrai qu'on a beaucoup entendu, notamment chez nos confrères, là, les diffuseurs. Oui, ce jeu, ils n'ont pas réussi à le mettre en place dès le début de saison, sûrement à cause des blessures. Et là, maintenant, c'est ça y est, c'est la révélation, c'est la prise de conscience. C'est des mots qu'on a entendus aussi du côté de Oscar Gégou. Voilà, la prise de conscience de Garay, tout ça. Ce jeu-là, il était latent, il était en gestation. Il éclot là au printemps, c'est ça, Jean-Pierre?
1: Non, mais il est au printemps, mais il faut du temps. Il n'y a pas d'intelligence artificielle au rugby. Hein. tu appuies pas sur un bouton, puis ça sort la réponse.
0: Pas de calculette au rugby.
1: Non, mais s'il y en a après, mais après, quelques fois. Là, on va compter les points après.
2: Compter les points. Je peux te dire qu'on n'est pas d'accord.
1: Mais d'abord, on est complètement connectés, parce que je ne savais pas du tout, vous aviez mis cet essai en exergue par vos commentaires.
0: C'est notre réalisateur qui a le défunt, là.
1: C'était vraiment, on est connecté tout simplement, mais c'était une évidence, c'est un ballon toulousain, quoi. C'est vraiment Toulouse qui a été pris à son propre jeu. C'était l'arrosé.
2: Et puis franchement, quand tu vois, moi je l'ai revu et re-revu cet essai de Jules Favre, feinte de passe à gauche, une petite feinte, et puis il se dit, finalement je vais tout droit.
0: Il fait une course de combien? 60-70 mètres?
2: Ouais, pas loin. Mais en fait, il y a la défense toulousaine, ils sont scotchés, t'as des troisième lignes, t'as des joueurs qui sont assez pataux sur l'histoire, qui regardent passer Jules Favre. Il y a un moment donné, la défense que toi tu as proposée face à Toulouse, on était concentrés, on était concernés, ils se sont fait transpercer par Jules Favre, et puis il y a une autre occasion aussi, ça a fait un petit peu pareil, un petit peu pâteau les Toulousains en défense, et vraiment ils payent l'addition direct derrière.
1: Et puis là, ils n'avaient pas monsieur, je ne dirais pas son nom, mais qui pour les sauver à la dernière minute,
0: super
1: la finale. Bon, voilà, je l'ai encore à travers la gorge, je crois que je me rappellerai longtemps. Voilà, donc c'était vraiment un très très bon match aujourd'hui, parce que même quand on a subi, hein, parce que ça s'est joué, on regarde la dernière minute de la première mi-temps,
2: c'est pas passé loin,
1: mais il marque pas, c'est arrivé une deuxième fois, je crois. Non, on a été très fort en défense, on les a pris, et on a été très fort en attaque, on les a pris, on était meilleur au jeu au pied aussi. Donc vraiment, sur ce match-là, moi j'étais, je me dis c'est bien bon, ils vont se réveiller à 21-0, bon ils vont marquer 21-7, 21-14. Ah non, le stade a été très bon, par son collectif. Et pour revenir à ta question, mais vous croyez qu'on arrive à déplacer des joueurs et un ballon comme ça du jour, parce que le lundi on décide pour qu'on va attaquer samedi, quoi. Non, si on fait ça, c'est vrai, comme mon vieux père, attaquons comme la lune, oui, ça c'est sûr, allons-y. Non, ouais, ça
2: parce qu'il y a une partition, collective, voilà, c'est comme un orchestre, il y a un moment donné, chacun jouait sa partition, et puis quand tu as un jeu comme ça d'attaque de vitesse, quand tu as des gros, bien souvent les avants, ils sont utilisés en pivot, on se rappelle d'Alexandre Kuntelia, ça participe au jeu de mouvement, mais évidemment, comme ils sont moins rapides que les autres, il y a toute une gestation, une mécanique très très précise pour accélérer le jeu sans perdre le ballon et sans faire des en avant, tout en gardant de la vitesse en utilisant les avants. Voilà, c'est le jeu de pivot, voilà, c'est de l'avant qui est tourné plutôt vers l'arrière et qui participe au jeu de mouvement en redistribuant
0: rapidement. Ce que fait Aldrit, hein, je dirais, il est moins dans l'affrontement frontal, il est plus dans le pivot justement, j'ai l'impression.
2: Alors ça dépend. C'est pas un jeu stéréotypé, mais il est plus dans le fait qu'il est moins dans le frontal, parce qu'effectivement il y a un moment donné quand tu avances et que tu fais que ça, t'es trop prévisible, ensuite tu t'uses physiquement, tu perds de l'énergie, et ensuite après tu deviens d'un seul coup à l'instinct, tu dis tiens, tu sens qu'il y en a un qui vient à droite ou à gauche, et puis tu fais une feinte d'aller en frontal et hop, tu libères le ballon au dernier moment. C'est ce qui s'est passé pour un essai.
0: Jean-Pierre, que dire du sécateur Lagivala, le Montois là, il est pas mal celui-là, non?
1: Ouais, c'est un engagement complet, mais il y a... Non, mais on peut les citer, mais c'est vraiment un collectif. J'insiste sur ce truc, parce que je te rappelle que nos deux stars, entre guillemets, dans ma bouche, Le Garec et Nina Tulli, c'était eux qui étaient en exergue quasiment tout le temps. Alors que Fabre n'était même pas prévu pour jouer.
0: C'était Noël qui devait jouer.
1: Donc, il a fait un sacré match. C'est vraiment un collectif. Et à l'image d'un Jégou, on voit que chacun, parce que je reviens toujours à lui, hein, souvent lui, mais il le mérite. Ouais. On voit que c'est le collectif qui est huilé. Et ce gars qui disait peut-être il y a 3 mois, je regrette qu'il touche pas de ballon, qu'on ne mette
0: c'est
1: pas
0: vrai que tu le disais
1: ce gars-là que pour jouer le déblayeur, le nettoyeur, le balayeur, tout ce que vous voulez.
0: Il n'y a pas de sous-métier.
1: Mais en attendant, il est là, il est très présent. Mais il y en a, on pourrait presque tous les citer.
2: Ouais, clairement. Et d'ailleurs, je sais pas si tu as lu les pages colorées du Midi Olympique aujourd'hui. Pour le Midi Olympique, le meilleur joueur de La Rochelle hier face à Toulouse avec 3 étoiles, et ils mettent seul un joueur avec 3 étoiles, ils mettent Charles Kantessamba.
0: Il est extraordinaire, énorme, ce garçon. Il a même pas 20 piges.
2: Il est incontournable. Et puis il est froid dans ce qu'il fait. On a l'impression qu'il a déjà beaucoup de maturité pour évoluer à ce niveau-là. Et faut pas se griller les ailes. Mais en tout cas, il a joué plus de 20 matchs avec l'équipe première, alors que c'était prévu au départ pour 8 ou 10. Quoi.
0: Là, on était dans le factuel. On était dans ce qu'on aime. Voilà, de la performance, du physique, du jeu. Maintenant, on va passer dans la partie scolaire. On va sortir les calculettes et on va faire des calculs. Et oui, c'est ça aussi le rugby. Vous restez bien avec nous.
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0: Jean-Pierre Elissalde est avec nous, il débriefe les Maritimes, on a sorti les calculettes, on va parler des 2 derniers matchs, on va parler de cette course effrénée pour être dans les 6. Juste un mot concernant les féminines, le 15 de France, qui malheureusement a payé cher ses erreurs face à cette perfide Albion, qui remporte une nouvelle fois le Grand Chelem. Je crois que c'est la 15e fois d'affilée, c'est incroyable. Mais bon, le projet est lancé avec François Ratier, l'Angoumoisin, le sélectionneur du 15 de France. C'est vraiment l'objectif 2029 pour la Coupe du Monde. Il y aura des tests match. Bon, le processus est lancé. Je voudrais juste saluer la performance de notre Rochelaise Pauline Barat, donc qui est désormais l'arrière incontournable du 15 de France. Elle a grandi au Stade Rochelet, désormais elle est au Stade Toulousain. Mais bon, elle a reçu le trophée de la révélation du tournoi. Bon, c'est la parenthèse que l'on referme. Jean-Pierre, toi, tu calcules de façon systématique dans ta tête, t'as pas besoin de calculette. Nos experts à côté ont des calculettes, ont de l'IA, ont tout ça. La place dans les 6, elle ne dépend pas que du Stade Rochelet. On est bien d'accord, Jean-Pierre.
1: À 99% du Stade Rochelet.
0: Ah d'accord.
1: Il faut savoir alors avant, quand tu vas au musée, que tu vois un beau tableau et que tu vois une belle sculpture, bref, tu es en admiration, tu dis pas combien ça rapporte, combien ça coûte.
9: C'est vrai.
1: Et ben moi, je suis, quand je suis sorti de ce match, j'ai pas commencé à compter les points. Ouais. J'étais dans le match, quoi. Enfin, j'en ai trop bien profité, affectivement, j'allais dire, quoi. C'était beau. Voilà, quand c'est beau, c'est beau. Après, on compte les points, ils sont là pour ça, et c'est normal. Et puis, mais sincèrement, voilà, il fallait s'étendre sur cette qualité de match. Vraiment, elle était exceptionnelle. Voilà, donc j'insiste encore. Et puis, tu sais, tu parlais des intérêts, mais là, tout. C'est pas là tout d'il y a un mois, quoi. C'est pas il y a deux mois.
9: Il est incroyable. Ouais, c'est vrai.
1: Il est passé à Lourdes et se confesser. C'est pas possible. Il fait pas une faute.
9: C'est vrai.
1: Wardy, c'est drôle. Quand tu vois la rentrée de Bale et que tu vois Wardy jouer, tu te dis, mais attends, il y a un grand-père et son fils qui jouent là. Son petit-fils, voilà. Et tu peux tous les citer comme ça. Aldrid, écoute, il a bouffé Willis et tout ça. Donc, ils arrivent tous au bon moment.
9: C'est ça.
1: Frais comme des gardons.
9: Ouais.
1: Moi, il y a encore 3 mois, je vous disais, bon, on va préparer la saison prochaine, on reste comme ça. Donc, je m'étais trompé, excusez-moi.
9: Non, mais bon. On peut pas trop.
1: Mais là, je dis, ils vont y arriver. Et alors, non seulement ils vont y arriver, à se qualifier. Ça, aujourd'hui, ils sont favoris pour se qualifier. Hein, ça a complètement changé. Et en plus, ils ont ouvert la porte à tout le monde.
9: Alors.
1: Pour être champion. Parce que là, aujourd'hui, on se dit Toulouse, Toulouse. Le Bordeaux, ils ont le dos à fouetter, si j'ose dire. Et puis quand ils font jouer l'équipe un bis, ils s'en foutent. Ils s'envoient contre Perpignan.
2: Attention à Montpellier quand même. Oui. Attention à Montpellier cette saison.
1: Oui, non mais Montpellier, c'est ce que je te dis. Montpellier va y croire.
9: Oui, c'est la porte ouverte.
1: S'accroche. Clermont, c'est solide. Hein. Moi, franchement, ils méritent autre chose que de prendre un point à Pau.
9: Alors.
1: Et puis donc, tu vois, c'est non seulement le Stade va se qualifier, et en plus. Les 6 qui vont y être vont se dire, eh ben c'est notre chance.
9: Oui, mais ils vont se qualifier comment, Jean-Pierre? Alors, bon, on a le professeur Gérald. Attends, le professeur Gérald Paris.
2: C'est facile. T'as 63 points. Tu t'appelles le Stade Rochelet.
9: Attends, t'es 8e Stade Rochelet, vas-y.
2: On y va, tu écoutes. Points. Tu prends note, hein. Parce que il t'a quand même dit 95%, Jean-Pierre. Tu l'as entendu, ça va. Stade Rochelet, 63 points avec la 8e place. Quand tu vas à Montauban, tu peux espérer. Voilà, tu peux espérer dans 15 jours faire un petit peu comme tous les autres, prendre le bonus offensif.
9: 5.
2: T'es pas obligé de prendre 70 points comme l'a fait le Stade français. 3 essais
9: de plus
2: suffisent par rapport à l'adversaire. Donc,
9: d'accord.
2: C'est pas fou de dire que tu vas avoir 5 points de plus.
9: D'accord.
2: Ça fait du 68 points.
9: D'accord.
2: Si tu t'arrêtes là, dans le même temps, t'as quand même le match entre Clermont et le Racing.
9: Alors,
2: on m'arrête pas.
9: Justement, on a un Clermont-toi.
2: Entre Clermont et le Racing qui sont juste devant. Si toi t'as 68 points sortant du match de Montauban, Clermont qui est avec 67 points et le Racing 65 points, si Clermont gagne, il reste encore un petit peu devant, mais Clermont ils vont où à la dernière journée?
9: On va poser la question à Thomas.
2: Je te la pose à toi, parce qu'ils vont à Bordeaux. Bordeaux les Clermontois lors de la dernière journée. Tu vois les Bordelais perdre à domicile ou pas? Dis-le. La France veut t'entendre.
9: Je vais donner ma réponse. Vas-y Thomas, le Clermontois qui est en stage chez nous. Clermont
10: dernière journée va à Bordeaux. Ce sera pas un match gratuit. Par contre, dans la dynamique dans laquelle ils sont actuellement, je vois pas Clermont perdre contre le Racing. Ils sont dans une dynamique qui est assez impressionnante, surtout à domicile.
9: À Michelin, tu vois pas les hommes du Rios s'incliner face à Colazo.
10: La dynamique est trop bonne pour Clermont. Je les vois pas effectivement s'incliner face au Racing.
9: Donc, victoire de Clermont face au Racing. Victoire du Stade Rochelet face à Montauban.
2: Donc, si tu laisses un Racing à 65 points et toi t'en as 68, tu peux aborder la dernière journée sereinement, en tout cas par rapport au Racing, avec le Stade français. Tu accueilles le Stade français, tu vas certainement mettre 4 points, t'arrives avec 72 points. T'as plus qu'à regarder ce que va faire en fait Clermont à Bordeaux, dans la série. Et évidemment, si Clermont va aller sortir le match à Bordeaux pour aller l'emporter à Bordeaux, ça met un grand coup de pied dans nos pronostics. Mais la logique voudrait de voir.
9: D'accord.
2: L'UBB l'emporter face à Clermont parce que je viens d'avoir mon confrère de Bordeaux qui m'a dit, la finale de la Champions Cup la semaine prochaine, je pense que le match à Toulon, on va voyager très léger. Tu te rappelles pas des gars qui avaient fait la fête sur le port, là, ils avaient les lunettes noires, pendant 3 ou 4 jours, ils avaient pas fait d'entraînement. S'ils gagnent le titre de champion, ou même s'ils le gagnent pas d'ailleurs, parce que tu peux avoir une déconvenue derrière au Leinster, ils vont aller à Toulon et risquent peut-être de pas prendre de points du tout à Toulon. Donc ça veut dire que l'UBB, s'ils veulent aller en phase finale, ils sont obligés de gagner le dernier match face à Clermont-Ferrand. Donc c'est bénéfique pour La Rochelle dans mon cas de figure où tu bats aussi le Stade français. C'est bon, t'as tout noté?
9: J'ai tout noté. Vas-y, juste un mot, Thomas, puis après la conclusion pour Jean-Pierre.
10: Et pour La Rochelle, Judy Calicancorier le disait hier en conférence de presse, c'est non négociable, ils veulent gagner ces deux matchs. Donc effectivement, ils ont un match gratuit presque à Montauban, et contre le Stade français ensuite à domicile, donc ils seront sur une très belle dynamique pour cette fin de saison.
9: Jean-Pierre Elissa, le mot de la conclusion, les jeux sont faits, rien ne va plus.
1: Tout va bien plutôt. Non, mais j'allais dire, tu peux aller plus loin parce qu'on va recevoir le Stade français qui lui-même va préparer les demi-finales à domicile.
0: Qualifiés, ouais.
1: Et qui seront qualifiés, qui vont faire tourner et qui peuvent retomber sur La Rochelle.
2: Oui, exactement. Oui, on a calculé ça. Alors, tu peux aller, aller en barrage là-bas, effectivement.
1: Voilà, ça se peut... Parce que je pense pas, je pense que Montpellier va encore gagner. Ouais. Et donc, ça va être le meilleur, ça va être le second. Donc, ils vont se retrouver troisième ou quatrième, ce qui revient au même, pratiquement. Mais tu reçois. Et donc, je pense que je crois que le Stade français pour recevoir. Et qui vont recevoir? La Rochelle et Clermont ou le Racing. Ou l'UBB, pardon. Et l'UBB.
2: Bon, on y verra plus cher déjà.
1: À moins que l'UBB se dise, il faut mieux gagner à Toulon. Gagner encore notre match pour justement être dans les 4 et recevoir et pas se déplacer. Et donc là, ça change un peu tout bousculé. Bref, on s'en fout.
2: Et puis dans ton histoire, le Père Noël, il passe fin mai. Hein, c'est ça le
1: truc. Non, mais ce que je sais, c'est que les 6 qui vont être qualifiés vont se dire, c'est notre année.
2: C'est sûr.
0: Mais tu as raison. Et ça, grâce à La Rochelle.
2: Ça sera ouvert.
0: Tu as raison, Jean-Pierre. Bon, Jean-Pierre, on se retrouve quand même lundi. On va débriefer les finales européennes avec l'EMHR, donc en Challenge Cup. Face à qui déjà? Je sais plus.
2: Alors là, on s'est posé la question avec Thomas hier. Autant, la Challenge Cup, tu te dis.
0: Jean-Pierre, il joue contre qui EMHR en Challenge Cup? Je sais même plus, quoi.
1: Non, mais c'est très bien pour Montpellier parce que ça leur permet de faire tenir leur effectif en éveil.
0: Ouais.
1: Ils vont faire jouer leur deuxième équipe. Bon, s'ils gagnent, tant mieux. Ils ont des gros moyens, ils ont une belle équipe. Alors, donc attends. Ça tient tout le monde en éveil, c'est bien pour eux d'en faire profiter.
2: C'est l'Ulster. Tu vois, l'intérêt qu'on porte pour cette compétition, quand même. On a bien fait de se faire éliminer.
1: Mais non,
0: on leur avait des pertes de
1: c'est France-Irlande ce week-end.
2: C'est
0: du bébé contre le Leinster.
2: Oh, le Leinster, ça va piquer quand même. Parce que là, ils ont tellement perdu de finale face à des clubs français que là, ça va être très dur face à
0: tous les cas. On y reviendra en détail avec Jean-Pierre Elissal. Ce sera lundi prochain. Merci, messieurs.

0: L'île au trésor, la chanson signée Gaëtan Roussel pour les Enfoirés.
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0: Avec pour demain une masse nuageuse, Météo France confirme, des nuages qui vont amener des averses sur nos départements dans l'après-midi, ça va cesser. Les nuages resteront, les éclaircies batailleront pour trouver une place sur notre ciel charentais. Les températures remontent avec déjà 15 degrés le matin. Pour Surgères, comptez 20 degrés l'après-midi sur le Vieux-Port à La Rochelle. 20 degrés également pour Cognac-Angoulême.
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0: C'est la montée historique en première division pour les Pirates, les volleyeurs de Royan qui ont été accueillis, célébrés en héros. Peut-être que maintenant le plus dur commence, comme disaient nos amis de France Télévisions, mais en tous les cas, sacré champion de Ligue B, nos Pirates du Royan Atlantique Volley nous ont fait vibrer tout au long de cette saison et on va célébrer le titre avec eux.
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0: Et on est avec le coach Grégory Alex, c'est avec nous. Salut coach.
3: Salut Daniel, bonjour les auditeurs.
0: Incroyable soirée de vendredi. Tous les ingrédients étaient réunis dans cette ville qui sacrait les rois de France. Vous êtes les rois du volley, Pirates de Royan.
3: Ah ben je viens d'entendre la chanson des Enfoirés, l'île au trésor. Ben ça y est, les Pirates ont leur trésor, on a ramené le trophée à la maison et on est vraiment très contents, très heureux.
0: Alors tu es entraîneur de ce club. Raconte-nous un peu comment ton histoire s'est liée avec les Pirates de Royan, Greg.
3: Ah, c'est une vieille histoire. En fait, c'est l'histoire d'un ado qui vient en stop faire la tournée des plages il y a maintenant 40 ans, qui était originaire du club de Sainte-Pezenne à Niort, qui a passé tous ses diplômes avec ce club, mon club d'origine, et puis qui est parti après pendant 10 ans en Touraine, qui a suivi sa femme nommée prof pour son premier poste en Touraine, donc la chance de participer pendant 10 ans au travail réalisé par le Tour Volleyball, et quelqu'un qui garde le lien, donc qui a gardé le lien avec les anciens présidents du club de Royan et qui voulait que je vienne travailler là-bas. Donc au bout de 10 ans, on a fait le choix familial de venir s'installer sur la côte, et pour des raisons professionnelles et pour le volley. Et donc ça fait 10 ans que ça dure et là c'est la cerise sur le gâteau.
0: Incroyable, qu'est-ce qu'elle est belle cette cerise, cette médaille, ce trophée également. La soirée était parfaite à Royan, le match totalement maîtrisé et le résultat à la clé, voilà, c'est l'apothéose de cette saison qu'on qualifiera de parfaite, coach.
3: Bah, saison, ouais, maintenant on peut le dire, hein, c'est une saison parfaite puisque finir avec un titre, on peut pas espérer mieux. On a pris la petite claque du match de Nancy nous a vraiment fait du bien, et puis dans le même temps on apprend que notre dauphin Martigues s'écroule à domicile contre France Avenir, et du coup on finit la saison avec 5 points d'avance, donc c'est vraiment une super saison.
0: Une super saison couronnée par ce titre exceptionnel qui va clôturer effectivement cette belle saison. Alors raconte-nous le retour de Reims avec tes Pirates, et puis vous n'avez pas perdu de temps parce que vous êtes allé directement à la mairie presque.
3: La mairie, non, on a fait encore une fois, on a continué nos bonnes habitudes, on s'est tous retrouvés au gymnase pour notre retour, et là on avait un comité d'accueil de fous, c'est-à-dire on avait une cinquantaine de nos supporters qui étaient là et de nos élus, et c'est l'effervescence à Royan depuis samedi matin, parce qu'on est parti de Reims à 7h30, on est arrivé à 14h à Royan, et depuis on reste te percher, j'ai envie de dire. J'en ai même perdu ma voix hier. Bon, allez, je l'ai retrouvée aujourd'hui, donc tout va bien.
0: Tu l'as retrouvée aujourd'hui. Bon, et je crois que la mairie, ce sera pour vendredi. Raconte-nous comment ça va se passer. Vous allez avoir un accueil présidentiel, là.
3: C'est ça, c'est génialissime. On a tous les supporters qui n'ont pas pu assister au retour sont cordialement invités par la municipalité vendredi soir à 18h dans les jardins de la mairie, et organisent une remise de trophées officiels à la mairie de Royan avec tout le monde, avec tous les Royanais. Donc ça va être encore toute la semaine, on va rester dans l'effervescence.
0: Ah, la communion entre les Pirates et leur public. Tu sais que c'est historique à Royan. Jamais un club est allé aussi haut dans la hiérarchie d'un sport en France.
3: Ouais, ben je sais hein, consciemment que c'est quelque chose d'historique. Je crois qu'on réalise pas à quel point on a marqué l'histoire du sport royanais et l'histoire du port de Charente-Maritime au final. Mais en tout cas là, on en profite.
0: Bon, t'as gardé quand même ta voix. Hein. Moi, je pensais que à force de chanter Royan, peuple de l'océan, ICO, la des pirates, jamais ne mourra, t'allais perdre. Non, mais t'as encore du coffre. Hein.
3: Ben, si tu étais hier, il n'y avait pas possibilité d'interview. Hein. C'était pas possible.
0: On va dans un instant accueillir ton passeur, ton président également, David Guel, qui est peut-être déjà là. Je ne sais pas. Est-ce qu'il est là, le président? On essaie de rétablir la connexion pour que ce soit effectivement bien audible et qu'on puisse célébrer ensemble ce triomphe avec nos pirates royanais au sommet de cette Ligue B de volley-ball. L'année prochaine, on est au plus haut niveau avec tout ce que ça signifie. On en parle avec nos invités, mais là, on se délecte.
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0: c'est La Rochelle, Quarter Flash, notre cœur bat la chamade avec les Pirates de Royan, champions de France, et on célèbre leur titre avec le coach et le président. Nous rejoignent juste après ça.
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0: Eh oui, c'est la Liga. On est avec le coach Greg Alex, c'est toujours avec nous. On a avec le passeur président David Guel. Salut président.
4: Salut à tous.
0: Je suis en train de regarder l'article de Sud-Ouest. Je vois ta maman qui en pleure. T'as pas honte de faire pleurer ta maman, toi, à l'esquive?
4: Ah, ça va, si c'est pour ça, ça va.
0: Ah oui, c'était vraiment un match intense vendredi soir avec l'homme du match là, avec sa couronne sur la tête, ton pointu, Cheikh Diop, meilleur joueur du match. Voilà, il a fière allure, hein, sur le trône. Hein.
4: Ouais, c'est clair. Franchement, il a fait un match incroyable. Il a fait de toute façon une saison incroyable comme tous. Mais le petit supplément d'âme fallait tenir quand même jusqu'au bout parce que c'était dur. Ça a commencé à devenir très dur et là on voit qu'on leur a pas laissé le choix.
0: Bon, en tous les cas, vous avez célébré comme il se doit sur le parquet avec le coach, avec tous les joueurs. Vous êtes resté longtemps avec cette médaille autour du cou et finalement, donc le rêve, voilà, qui a laissé place à la réalité. C'est incroyable cette saison. Après, surtout la saison dernière, quoi.
4: Bah ouais, c'est vrai. Je sais pas si c'est déjà arrivé qu'un club fasse dernier puis d'un coup premier, mais en tout cas, il y a plein de choses qu'on fait qui n'avaient jamais été faites, donc ça continue. Non, c'est incroyable. C'est vrai que on est hyper heureux. On a du mal à réaliser encore, même si moi je suis un peu rattrapé par les réalités où maintenant faut bien tout préparer, quoi. Mais non, c'est super. On est sur un nuage là.
0: Ouais, tu m'étonnes. Bon, alors c'est vrai que dans ce bar de l'esquive qu'on salue d'ailleurs, c'est des fidèles parmi les fidèles. Il y a un maillot qui est un maillot rouge, qui est quand même un maillot un peu collector et qui a porté chance, j'imagine, aux Pirates. Je crois qu'il est en train de disputer les championnats d'Europe là, Trevor Clevedo, non? C'est ça ou pas, David?
4: Il était sur le Final Four justement de la Ligue des Champions. Ils ont fini troisième. Du coup, ils ont perdu en demi. Ils ont gagné à place 3-4. Mais ouais, bah il y a son maillot qui est à l'esquive. Ouais. C'est on y va depuis toujours. Et puis Trevor, c'est un Royanais.
0: Ah bah voilà. Donc tu le rouge là, c'est bien là. Mais bon, le blanc, ça serait pas mal. Le blanc ou le noir là. Des beaux maillots sinon à Royan. Ah,
4: c'est clair. Mmh. Non, très bon. Il y a aussi un maillot hein, à l'esquive des Pirates. Donc ouais.
0: Bon,
4: très bien.
0: Bon, Greg, saison prochaine, c'est encore trop tôt pour parler de ce qui attend les Pirates la saison prochaine. On est bien sûr sur le coup, forcément, on l'a anticipé cette montée.
5: Ouais, il y a déjà du travail qui est engrangé depuis un certain temps. Maintenant, il restait encore quelques décisions à prendre en fonction du niveau dans lequel on allait évoluer. Et maintenant qu'on a notre billet pour la Pro A, tous les moyens sont en train d'être mis en œuvre pour avoir la plus belle équipe possible et puis aller chercher peut-être une place dans les play-in.
0: Ah bah carrément, on a des ambitions chez les Pirates. Bon, David Guel, et tu le sais, hein, tu aurais pu encore faire de belles choses sur le terrain, mais tu vas te concentrer sur ton travail de président. Il y en a pas mal des Pirates qui vont quitter le bord, il y en a d'autres qui vont arriver forcément.
4: Ouais, c'est ça. Bah moi, ça y est. Hein, je crois que j'ai rendu au volet ce qu'on m'a donné en tant que joueur. Donc là maintenant, ça, il y a un très gros enjeu quand même. Faut pas se rater. On voit que les clubs qui sont montés, les derniers en tout cas sont redescendus direct. Nous, faut vraiment, c'est absolument la chose à éviter. Donc avec tout le travail qu'il y a, je suis plus devenu un joueur indispensable dans un collectif. Donc c'est bien de se faire remplacer. Par contre, je sais que je suis indispensable pour le développement. Donc je vais me concentrer là-dessus avec toutes nos équipes, quoi. Et après, oui, dans les joueurs qui partent, il y a aussi Julien Bernard qui va partir, Marcello Gabali, Zayan Kelec et je crois que c'est tout. Greg, peut-être que
5: C'est tout.
0: Ouais, bien. Bah, écoute, c'est déjà pas mal. Bravo, ces pirates hein, qui ont œuvré pour ce titre exceptionnel. Bon, j'espère que l'enveloppe sera suffisante pour cette première ligue là, Greg, parce qu'il a David, parce que le coach Greg, il a des ambitions hein, sur le recrutement. Il va falloir, Greg Alex, il va falloir aller chercher du sérieux là pour cette montée.
4: Ouais, bah, c'est ça. Ah pardon, parce que vas-y Greg.
5: Non, mais je dis moi, je fais 200% de confiance à mon David. On est devenu. J'ai encore eu des messages d'entraîneurs nationaux aujourd'hui. Royan, c'est the place to be du volleyball français. Il a réussi à nous amener là. Il va nous emmener encore beaucoup plus haut. Vous inquiétez pas.
0: La Marmara Spike League. Bon, ça veut dire, bon, là, pour revenir un petit peu terre à terre, mais bon, on te fait confiance, David. Il va falloir, bon, une belle enveloppe, hein. On va falloir changer le revêtement de l'espace Courdouan. Il y a pas mal d'aménagements. Il va falloir recruter, forcément, pour être concurrentiel dans cette ligue, David.
4: Ouais, tout le monde, il y a des investissements à faire dans la salle qui avait déjà été budgétisée parce que certains étaient obligatoires même en Ligue B comme le sol. Et puis après, bah voilà, le sport professionnel, c'est un marché. Nous, ce qu'on a fait, c'est qu'on a bloqué un peu tous les recrutements possibles quand on a vu qu'on pouvait y accéder peut-être sportivement en Liga, parce que bah, le but c'était pas de signer une équipe de Ligue B pour se retrouver en Liga et redescendre. C'est ce qui s'est passé sur les deux autres clubs. Donc maintenant, oui, il faut une grosse enveloppe. On a encore de la place du coup pour le recrutement, et voilà, il faut une enveloppe supplémentaire pour justement faire une saison qui serait pas une saison décente quoi.
0: Les pirates nous ont fait vibrer, nous ont emmenés au plus haut de la Ligue B. Maintenant, ils vont naviguer dans ces eaux exceptionnelles de la Ligue A, et on va suivre ça avec grand intérêt. Greg, là c'est les vacances, j'imagine, hein, coach hein.
5: Oh là là, non, pas encore. Il y a encore du pain sur la planche jusque fin juin.
0: Ah oui.
5: Et après on prendra l'air après.
0: Et le retour c'est planifié vers quelle période là, le retour aux affaires?
5: Mi-août.
0: Mi-août. Et le championnat démarre?
5: Pardon?
0: Le championnat redémarre quand?
5: Fin septembre, début octobre, il me semble.
0: Bon, mais très bien. Une belle préparation en tous les cas. David Gale, les pirates, c'est l'été aussi. J'imagine qu'il y a du beach, il y a pas mal d'activités qui vont se mettre en place à Royan.
4: Ah bah là ouais, du coup on passe tout de suite, en plus de préparer la Liga, sur la tournée des plages, parce que bah on va avoir une semaine supplémentaire, on va faire 7 semaines de compétition cet été avec une nouvelle ville qui va rentrer, encore des nouvelles plages, donc c'est encore aussi un gros boulot à faire. Donc moi je m'y mets dès aujourd'hui, j'ai commencé à travailler de toute façon.
0: Ah bah ça s'arrête jamais, quand on est pirate ça s'arrête jamais. Bravo encore pour ce formidable titre, Greg Alex, le coach, merci mille fois de nous avoir permis de vivre ces émotions ensemble, et on se donne rendez-vous très rapidement la saison prochaine, coach hein.
5: Avec grand plaisir, Daniel, avec grand plaisir.
0: Et puis David Gale, bravo, embrasse tous tes pirates, tu le sais, ta radio c'est ici La Rochelle, et on se retrouve bien évidemment pour cette Marmara Speak League la saison prochaine. Salut à toi David.
4: Salut, merci beaucoup.

c'est La Rochelle, on est toujours en amour avec la voix de Chris Martin, les Coldplay, Feel Like I'm Falling in Love. Vigilance, on fait la route ensemble sur la 10 dans le sens sud-nord de Bordeaux vers Paris. Une route coupée dans les deux sens, toutes les voies à hauteur de Saint-Georges-des-Coteaux, située sur la bretelle de sortie de l'échangeur. Vous restez extrêmement vigilant sur ce secteur de la 10.

0: C'est le dernier son de Charles Doré, famille ou pas famille, une certitude, on est en famille, la féminine des années 80, avec Laurent Petit-Guillaume qui nous attend pour nous ambiancer, début de soirée, ambiance garantie. Restez bien avec nous, c'est juste après votre journal de 19h.
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0: Ici, c'est une belle soirée qui démarre. Merci d'être avec nous, il est 19h. Et voici le journal de la rédaction.
2: Une semaine après la fusillade qui endeuillait le quartier des Moulins à Nice, trois personnes sont mises en examen pour meurtre en bande organisée. Deux hommes et une femme placés en détention provisoire, annonce du procureur de Marseille aujourd'hui. Une attaque sur fond de narcotrafic liée à des guerres de territoire, selon lui. Et parmi ces trois personnes, Myriam Roch-Massarin, se trouve le tireur présumé.
3: Un homme de 30 ans qui dit avoir quitté la région parisienne il y a quelques jours pour s'installer à Marseille. Lui clame son innocence. Pourtant, son

0: retrouvé par la police entre Marseille et Nice, mais il assure qu'il ne savait pas à quoi il devait servir.
1: Myriam Roch-Massarin, ici Azur. Selon le procureur, ces arrestations ont permis d'éviter un nouveau drame puisqu'une nouvelle opération criminelle était en préparation. Les livreurs Deliveroo et Uber mettent la pression sur les plateformes. Une grève la semaine dernière, une sommation aujourd'hui pour dénoncer des salaires dérisoires, des enchaînements effrénés, une pression constante. Les syndicats CFDT et Union Indépendante mettent en demeure les deux plateformes. Ils espèrent obtenir plus de transparence, notamment sur les salaires des livreurs que vous avez rencontrés, Laurine Benjebrien.
2: En octobre dernier, après 6 ans à livrer des repas pour Uber Eats, Maury Kaba, la trentaine, a un souci lors d'une commande.
3: Les boissons sont inversées. Le monsieur, il a pris la commande et a dit il va déclarer à Uber qu'il n'a pas reçu. Le lendemain matin, j'arrive pas à me connecter.
2: Il est alors accusé d'avoir partagé son compte avec quelqu'un d'autre, mais impossible pour lui de se défendre.
3: Ils ont un numéro. On n'a plus de possibilité de contacter avec eux.
2: Depuis, son compte est bloqué et il se retrouve sans aucune source de revenus.
3: J'arrive même pas à payer mon loyer. J'ai des 4 000 euros à payer des dettes.
2: Depuis 2 ans, 1 500 livreurs ont été déconnectés des plateformes sans aucune explication, selon le syndicat Union Indépendant. Son délégué national, Fabien Tozzolini, dénonce également une opacité dans le système de rémunération.
4: Deux livreurs assis devant le même restaurant qui vont livrer la même commande au même endroit peuvent être payés 2,86 ou 4,50 €. Et ça, sans qu'à aucun moment on ne comprenne pourquoi ils sont payés de cette façon-là.
2: En mettant en demeure Uber Eats et Deliveroo, la CFDT espère également mettre la lumière sur les conditions de travail de ces livreurs souvent invisibles, sa secrétaire générale Marie-Lise Léon.
5: Derrière chaque clic, il y a un travailleur de l'ombre qui subit des conditions inacceptables.
2: Des accusations rejetées en bloc par Deliveroo, la plateforme assure qu'elle répondra aux syndicats par les voies juridiques et le dialogue social approprié.
1: Deliveroo qui assure aussi que l'algorithme qui fixe le salaire des livreurs est conforme à la norme européenne. Un bracelet en cuir, un cadran coloré, une aiguille pour les heures, une aiguille pour les minutes. Mais pourquoi une montre de la marque Swatch déchaîne autant les foules? Eh bien, c'est l'appât du gain. La montre en quantité limitée, vendue 400 euros, se revend bien plus cher en ligne. Vous avez peut-être vu ces images ce week-end, des files d'attente interminables, des mouvements de foule devant les boutiques qui se finissent parfois sous les gaz lacrymogènes de la police. Alors à Rennes, on n'en est pas arrivé là. Mais tout de même, 150 personnes devant la porte samedi pour acheter cette nouvelle montre, la Royal Pop. Le rideau était resté baissé, mais quand il s'est levé aujourd'hui, Valentin Belleville, l'ambiance était plus apaisée.
6: Cette fois, la boutique a prévu de quoi calmer les esprits. Deux vigiles à la porte filtrent les entrées au compte-gouttes. Et puis cette petite affiche collée sur la vitrine. La collection Royal Pop n'est pas en vente à Rennes. Pas de quoi décourager Loïc, 56 ans.
7: Ah ben c'est pas grave, j'ai une quechua avec moi, je vais attendre là jusqu'à ce qu'ils les remettent en vente.
8: Je crois qu'il y a d'autres campeurs avec vous là-bas.
7: Je peux rester en autonomie 15 jours, j'essaierai.
6: Loin des 150 personnes de samedi dernier, ils sont une petite vingtaine devant la boutique en ce début de semaine. Mais certains sont là depuis longtemps. Ce jeune passionné de montres fait le pied de grue depuis 4 jours.
9: Ouais, j'ai pas trop envie de parler, non, je suis fatigué. J'ai attendu depuis jeudi soir, j'ai dormi 2 heures. On est encore debout.
6: Grande déception pour lui de découvrir que la boutique n'a pas la montre.
9: On est revenu cette nuit, mais pour rien, quoi. Dans le froid, et les gens ils disaient ouais, mais là il faisait froid cette nuit. Ouais, jeudi soir il pleuvait et tout, on était vraiment sous le vent et tout. Ben, moi je voulais mon truc, je suis collectionneur, j'attends. Premier arrivé, premier servi, mais ça s'est pas fait. Tu vois.
6: Dans la file d'attente, certains avouent que s'ils arrivent à obtenir leur Royal Pop, ils la revendront probablement. La montre vendue 400 euros par Swatch se monnaie déjà en ligne jusqu'à plus de 2000 euros pour certains modèles.
1: Reportage Valentin Belleville, ici à Armorec. 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
12: Les nuages seront nombreux demain matin, nous dit Météo France. Ils donneront quelques averses. Dans l'après-midi, le temps va devenir plus changeant. Les éclaircies et les passages nuageux vont se disputer le ciel. Les températures remontent 15 degrés en maximale le matin pour Royan. 22 l'après-midi à La Rochelle, 19 degrés pour Cognac.
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14: Bonsoir à tous, très heureux de vous retrouver au bon endroit, à la bonne heure, pour partager 1 heure de chansons devenues des tubes dans les années 80. Elles sont passées parfois de kitsch à culte, de has-been à mythique. Aujourd'hui, on les met à l'honneur et ça commence comme ça. 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

0: C'était Indochine, bien sûr, trois nuits par semaine.
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0: Et oui, le groupe phare des années 80, porte-voix de toute une génération en quête d'identité, en pleine rébellion. Et depuis ces années-là, eh bien Nicolas Sirkis n'a cessé de renouveler cette mission grâce à sa musique. Trois nuits par semaine est sortie en 85. Et cette histoire d'une relation intense mais éphémère concerne encore aujourd'hui la nouvelle génération. Indochine, c'est ça, trois générations, phénomène unique. Et s'il y en a un autre qui réunit toutes les générations, c'est aussi Michael Jackson. Tout de suite, Beat It.
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0: Bailar Calypso. C'était Eli Medeiros. Alors si vous voulez à tout prix danser le calypso, comme nous le préconise Eli Medeiros, avec ce tube sorti en 87, c'est un mouvement de va-et-vient des pieds avec balancement et ondulation du corps sur un rythme très rythmé, façon musique des Antilles. Bon bah voilà, si vous préférez un bon slow bien classique, j'ai ce qu'il faut. Dans un instant, Monsieur Eddie Mitchell avec le cimetière des éléphants, c'est juste après ça.
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0: Vous écoutez Ici La Rochelle, 100% années 80, ça continue dans une minute après quelques infos.
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2: C'est un événement et vous allez pouvoir y participer puisqu'il reste encore quelques places. Demain soir à 20h30, Natacha Saint-Pierre est en spectacle-concert à Jonzac.

0: Natacha Saint-Pierre vous présente demain soir à l'espace des congrès de Jonzac son spectacle « Mon histoire d'amour, c'est vous » pour lequel elle reprend en version piano-voix les plus belles chansons de Barbara, mais aussi de Souchon, de Véronique Sanson ou encore de Michel Berger. Il reste donc quelques places à partir de 44 € et l'ouverture des portes du centre des congrès de Jonzac se fera à 19h30 demain, mardi soir.
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0: Tok Tok, c'était It's My Life.
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0: C'est le plus grand succès international de ce groupe, Tok Tok, sorti en décembre 83. Allez, tiens, pour la mémoire et pour l'histoire, décembre 83, ce mois-là, la princesse Caroline de Monaco se marie à Pierre Cassiraghi. Le syndicaliste polonais Lech Walesa reçoit le prix Nobel de la paix et à Paris, le film À nos amours de Maurice Pialla reçoit le prix Louis Deluc. Eh oui, 100% années 80, c'est aussi ça, de la culture, de l'histoire. Bon, on revient vite à la chanson, hein. Stéphane Echer, combien de temps ? Succès de l'année 87.
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0: Dire Straits, Walk of Life. Tout peut arriver dans la vie d'une chanson. Walk of Life était une phase B. Elle devait même être exclue de l'album Brothers in Arms. Et puis finalement, le public en a fait un tube. Voilà, tout s'arrange. Décibel, c'est à 20h. Ce soir, Émilie Mazoyer reçoit Arthur Ferrari, le fils de Nino Ferrer, pour une expo consacrée à son père. En attendant, place à Jean-Jacques Goldman, Quand la musique est bonne, juste après ça.
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2: C'est l'heure de Décibel, toute l'actualité musicale avec ce soir une facette méconnue de Nino Ferrer.
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2: Par le public dès ses débuts dans les années 60 et grand connaisseur des musiques noires américaines, chanteur à la voix exceptionnelle, compositeur et auteur follement créatif et doué, Nino Ferrer était aussi peintre. Oui, Nino Ferrer, peintre, c'est le nom de la grande exposition qui vient de s'ouvrir au musée Henri Martin de Cahors et qui durera toute l'année pour découvrir le travail de peintre et de dessinateur de Nino. On en parle ce soir avec son fils Arthur Ferrari et Rachel Amalric. Elle est la directrice de ce musée qui va vous donner pour sûr l'envie de faire un tour dans le sud.
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2: Salut à toutes, salut à tous et merci d'avoir choisi ici pour passer votre lundi soir. L'actu musicale de ce 18 mai, c'est l'anniversaire de la mort de Chris Cornell, le chanteur de Soundgarden.

0: 50 ans du punk. On va fêter ça en musique et en vous conseillant un bon bouquin. Et puis on va jouer au blind test tout à l'heure sur le thème des garçons en chanson. 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Le numéro du standard où vous attend Alexandra, 0810 055 056. 0810 055 056. 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Oui, il conjugue la ferme et la scène, la culture, l'élevage d'un côté, les tournées mondiales de l'autre. 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On joue d'ici une quarantaine de minutes. À 20h03 presque, j'accueille en duplex des jolis studios d'ici Occitanie mes invités de ce soir. Rachel Amalric, bonsoir.
1: Bonsoir Émilie, bonsoir à toutes les auditrices et tous les auditeurs.
0: Vous êtes la directrice du musée Henri Martin de Cahors et vous êtes la commissaire de l'exposition Nino Ferrer, peintre. À vos côtés, ou même en face de vous, je crois, si je me souviens bien de la géographie de ce studio, il y a Arthur Ferrari, bonsoir.
2: Bonsoir, bonsoir à tous, bonsoir Émilie.
0: Bonsoir Arthur, vous êtes ingénieur du son, réalisateur, éditeur, musicien et le fils de Nino Ferrer qui nous réunit ce soir. Le Nino musicien, le Nino peintre et vous le Nino papa aussi. Donc,
2: exactement.
0: Voilà, et vous participez évidemment activement et votre frère Pierre Ferrari également à cette grande exposition. Alors ma première question, elle sera pour vous Arthur Ferrari. Vous devez être sollicité forcément, vous et votre frère, autour de la mémoire de Nino Ferrer, de ses chansons, qui pour mettre une chanson dans un film, qui pour organiser une expo, des photos, des hommages. Qu'est-ce qui a fait que l'offre du musée de Cahors, l'offre de Rachel Amalric, vous l'avez acceptée?
2: On avait le désir de dévoiler, de faire sortir toutes ces toiles qui étaient accrochées dans la maison, la plupart. Ouais. Et il y avait déjà eu quelques expositions, même du vivant Nino, mais c'était très anecdotique et c'était la chance de le mettre pour la première fois dans un musée.
0: C'est ça, il est au musée, un vrai beau musée pour le coup, le musée Henri Martin de Cahors. C'est un musée d'art et d'histoire, alors qui a été créé il y a longtemps, hein, Rachel Amalric, en 1833, et qui a eu de grands travaux très récemment. En fait, la réouverture est assez récente, hein, c'est ça?
1: En effet, le musée a réouvert après 6 ans de travaux et puis la parenthèse Covid en 2022.
0: Ok, alors maintenant, à vous Rachel, justement, directrice de musée, qu'est-ce qui fait, comment on fait la différence entre un artiste, alors qu'on adore Nino Ferrer, mais qui aurait un hobby d'être peintre et qui peindrait des toiles pour se faire du bien, pour se faire plaisir, etc. Comment on fait la différence entre ça et en fait un artiste peintre, dessinateur, qu'il faut exposer au musée?
1: Alors d'abord, la vraie question, c'est est-ce qu'on doit faire la différence?
0: Oui.
1: Et ensuite, la réponse, c'est Nino qui nous la donne lui-même. Il explique que quand on a une nature d'artiste, on s'exprime de différentes manières et toutes ces expressions sont des créations, sont des expressions artistiques. Il s'exprimait par la musique, mais il s'est exprimé aussi par la peinture et le dessin, mais par le jardinage aussi. Il a aussi été acteur. En fait, c'est un homme qui est entier et avec des facettes multiples. Il, quoi qu'il fasse, c'est de l'art.
0: Ouais.
1: Et c'est un petit peu la leçon qu'on apprend en observant la vie de Nino Ferrer.
0: C'est ça, un artiste total. J'aime bien cette définition. Arthur, vous pensez que ça lui aurait plu, artiste total?
2: Oui, mais je pense qu'il le savait, comme Rachel vient de le dire, c'est qu'il l'a témoigné plusieurs fois, plusieurs reprises, et c'était sa façon de s'exprimer.
0: Ouais. Alors, il y a une grande incompréhension qui est devenue même peut-être le drame de la vie de Nino Ferrer, c'est que ses premiers succès étaient des chansons, je mets des guillemets, rigolotes, même si au niveau de la production musicale et de sa voix digne de James Brown, il y a rien à dire, mais les thématiques étaient rigolotes, c'était un chien qu'on cherche.
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0: Ou encore un grincheux qui grinche.
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0: Alors, ces succès-là, ils ont fini par devenir toxiques pour Nino Ferrer, qui ne voulait pas rester enfermé dans cette image de chanteur rigolo, qui ne méritait pas d'ailleurs. Mais bon, c'était cette cage-là que les médias avaient choisi pour lui. Est-ce que vous pensez, tous les deux, que justement, il a beaucoup plus de liberté dans sa peinture, dans ses dessins?
1: Oui, définitivement. Non seulement il avait plus de liberté, mais en plus c'est un art qui est moins exigeant en termes techniques et en logistique. Finalement, un carnet et un crayon, ça suffit pour s'exprimer et pour croquer quelque chose, même si on va y travailler plus tard. Et puis il avait choisi à la Taillade de peindre au milieu du salon, donc c'était tout à fait accessible à n'importe quel moment. Je crois que ici on a quelque chose dans lequel il est non seulement libre, mais en plus indépendant à tout point de vue, même si Arthur peut nous raconter à quel point il était indépendant du point de vue de la musique à un moment ou à un autre.
2: Oui, musicalement aussi, il a fait partie des premiers à s'autoproduire, à s'auto-éditer. Et l'industrie musicale à ce niveau-là, ça coûte énormément d'argent parce qu'il y a le matériel et il y a les musiciens et il y a toute une organisation complètement incroyable à dégager. Alors que la peinture, oui, on est juste avec son crayon, son carnet, quelques types de peinture, son chevalet, mais ça y est, on est libre.
0: Alors dans le catalogue de l'expo, on apprend qu'en fait, il a toujours peint et dessiné dès les années 50. Arthur, à l'instant, Rachel parlait de la Taillade, c'est donc la maison dans laquelle il peignait. Vous l'avez vu, du coup, peindre comme ça, au milieu du salon, ça faisait partie de votre vie quand vous étiez
2: entendu.
0: Petit.
2: Oui, c'était notre vie au quotidien. Moi, je suis né en 79, ils ont acheté cette maison en 77. Et il s'est remis à peindre activement mi-80. Donc moi, c'était l'enfance, quoi, l'enfance du papa qui est derrière son chevalet au milieu du salon.
0: Et cette maison, la Taillade, elle est représentée plusieurs fois
2: dans
0: l'exposition.
2: Ouais.
0: Ouais, voilà. Oui. Est-ce que vous pouvez nous décrire un peu ce lieu? Donc vous nous avez dit, en fait, il arrive là-bas, oui, au milieu des années 70. La famille arrive là-bas dans les années 70.
2: Ouais, en 77, ouais. Et c'est une maison merveilleuse sur un rocher. Enfin, sur un rocher. Il y a quelques bouts de roche, des petits bouts de falaise, d'où son nom, la Taillade. Sinon, c'est entouré d'arbres. Et il y a une propriété de 23 hectares qui s'ouvre vers le plateau. Et c'est complètement magique, oui. On est coupé du reste du monde, on est bien.
0: Ouais. Et pour vous, Rachel, je rappelle, vous êtes la directrice du musée qui présente cette exposition-là. C'était important l'ancrage régional à côté de Cahors de l'artiste.
1: En effet, c'est vraiment une partie importante de notre projet scientifique et culturel. C'est l'axe territorial, c'est de présenter les propositions, les interprétations et de ce paysage et plus largement des artistes locaux et entre guillemets avec, comme pour Nino Ferrer, une aura nationale, voire internationale. Oui. Là, l'intérêt pour nous, c'était justement la convergence, c'est-à-dire que Nino Ferrer, il n'est pas arrivé par hasard à la Taillade. Il l'a choisi, il en a fait son refuge, il la représente tantôt perché sur une falaise, tantôt sur un nuage, et c'est là où justement on voit à quel point lui aussi il était attaché à ce territoire qui lui a permis aussi de retrouver une forme de sérénité, cette sérénité qu'il trouve également dans la peinture.
0: Donc la sérénité, c'est une des raisons du choix de ce lieu. Arthur Ferrari, ils vous ont dit, vos parents, vous ont donné d'autres explications pourquoi avoir choisi de s'installer dans cette région?
2: Ouais, il y en a plusieurs. Il y en a une autre aussi, Nino, à l'époque des années 60, 70, où il faisait beaucoup de galas, ce qu'on appelait à l'époque les galas, c'était les concerts. Et donc il traversait la France et régulièrement... Les passages dans le Lot lui ont laissé un souvenir vraiment chaleureux et accueillant. Pour lui, c'était une terre très accueillante et chaleureuse. Et après, les lumières, évidemment, et les paysages lui ont rappelé la Toscane, l'Italie, avec ses collines.
0: Ah oui, il était né à Gênes.
2: Ouais. Et ça lui a permis de croiser plein de choses et de trouver son lieu, je pense. Et ça, c'est arrivé du nord du Lot, où il a loué un château pendant 3 mois en 76 pour enregistrer un album. Et c'est là qu'il commence à se décider de vouloir partir de Paris. Et du coup, il s'est mis à visiter des maisons en partant du nord du Lot. Voilà. Il est tombé sur la Taillade qui est tout au sud.
1: Un des points communs des artistes qui sont présentés au musée Henri Martin, c'est des artistes qui, selon la formule d'André Breton, ont cessé de se désirer ailleurs. Et Nino a cessé de se désirer ailleurs quand il a connu le Lot.
0: C'est joliment dit. Et le Lot, voilà, qui lui a apporté visiblement beaucoup, et bien lui rend hommage aujourd'hui au musée Henri Martin de Cahors. L'exposition Nino Ferrer, peintre, dont on va continuer à parler, elle a ouvert le 6 mai et c'est jusqu'au 31 décembre, les amis. Donc si vous nous écoutez à Paris, à Lille, en Bretagne, que ne sais-je, partout en France, dites-vous que vous avez jusqu'au 31 décembre pour aller faire un petit tour à Cahors et visiter cette exposition. Mais à force de parler de Nino, on a envie de l'entendre chanter et rendre hommage, tiens, décidément il est beaucoup question d'hommage ce soir, à ces idoles, ces chanteurs noirs américains. Je veux être noir. Nino Ferrer sur votre radio, ici.

0: Quelle voix, quelle chanson, Nino Ferrer, Je veux être noir. Vous écoutez ici, il est 20h15. Moi, je suis dans mon studio à Paris et dans les studios toulousains d'ici Occitanie. Il y a mes invités ce soir, Rachel Amalric, qui est la directrice du musée Henri Martin de Cahors, et Arthur Ferrari, fils de Nino, que nous venons d'entendre. Et tous les deux viennent nous parler donc de la grande expo Nino Ferrer, peintre, qui est jusqu'au 31 décembre à Cahors. Alors, on a parlé de centaines de peintures, hein, c'est ce que disait Arthur tout à l'heure. Rachel, comment avez-vous sélectionné les œuvres qui sont présentées pour beaucoup pour la première fois au musée, dans l'expo?
1: Là-dessus, je dirais que il y a toujours beaucoup de débats. D'abord parce que il n'y a pas plus de place sur les murs que il y a de place sur les murs,
0: bah, sauf donc, dans sa maison, visiblement.
1: Effectivement, il y en avait partout.
0: Oui, voilà.
1: Alors d'abord, on a cherché partout, on a été partout, on a décroché de partout. Ouais. On a eu la chance justement que Pierre et Arthur nous ouvrent la maison et nous permettent vraiment de tout voir. Et à partir de là, en fait, dans un musée, ce qu'on fait, c'est qu'on se concentre d'abord sur la matérialité des œuvres, sur les œuvres elles-mêmes, sur ce qu'elles représentent. On les regarde longuement et à partir de là, voilà, on peut commencer à en parler, à voir un petit peu quel fil on peut tirer et quelles sont les associations qu'on peut faire avec la connaissance qu'on a de l'homme, de l'artiste, au sens du musicien aussi. Et on a fait des choix qui sont plus ou moins thématiques dans certaines salles et qui sont plus stylistiques, c'est-à-dire montrer un panel des différentes propositions artistiques de Nino Ferrer. Le principe, ça a été de dire que bah, il fallait que ce soit quand même agréable et confortable. Donc, on a limité notre choix à une soixantaine d'œuvres. Je ne vais pas dire que c'est les plus belles parce qu'en fait, on ne peut pas dire ça. Mais en tout cas, elles ont une véritable cohérence. Il y a une véritable progression dans cette expo. D'autant qu'on part des œuvres et on arrive tout doucement vers l'homme parce qu'on le découvre différemment. Et on arrive vers la dernière salle où là, on a une magnifique vitrine biographique qui se présente comme une frise, ce qui se déroule sous les yeux des visiteurs. Et à mon avis, ils y passent déjà des heures et ils vont y passer des heures.
0: Et alors le tout avec un accompagnement musical. Là, c'est vous, Arthur Ferrari, qui vous êtes occupé de ça, accompagnement sonore de l'expo?
2: Oui, un environnement sonore pour essayer de s'immerger dans les coulisses un peu de cette vie chronologique autour de Nino, de sa vie. Et on a peut-être un peu cette sensation d'être en coulisses avec Nino à travers les différentes années de production, de musique, de choses qu'il ait pu raconter, d'archives personnelles qu'on ait pu retrouver. C'est vraiment une balade autour de lui. Mais ce qui est compliqué dans ce genre de création de book, c'est de pas perturber aussi la lecture du spectateur. Donc c'est une performance à découvrir.
0: C'est ça, bah voilà. Non, mais pour le coup, c'est une expérience à 360. Il se passe vraiment plein de choses. Et donc la vitrine biographique dont vous parliez, elle est scénographiée par votre frère Pierre Ferrari. Et alors on me dit, alors je ne l'ai pas encore vue, évidemment, je crève d'envie d'arriver à Cahors, mais pour le moment j'y suis pas. Qu'il y a là des centaines d'objets, des vêtements, des costumes de scène, des photographies, des objets du quotidien, des souvenirs personnels. Donc là, c'est hyper intime. Qu'est-ce que vous avez ressenti en voyant ça, Arthur et Rachel, la première fois?
2: C'est encore une fois comme ces peintures qu'il y avait dans la maison. C'est notre maman qui nous avait créé ce genre de vitrine. Je pense que Pierre s'était inspiré un peu de ça déjà. C'est que dans les années 2000, on a juste mis un isolant dans le grenier pour le rendre vivable. Qui est moins de fuite d'eau et de... elle avait commencé à sortir des caisses, les objets, mais ça y racontait une histoire. C'était vraiment c'était très très beau, c'était très agréable. Et c'est vrai que c'est beau de le voir sortir. C'est encore une fois, ça permet de raconter la vie de Nino qui est tellement folle que c'est beau.
0: Ouais. Et avec évidemment alors beaucoup de dimensions différentes, hein. On a bien compris que c'était pas un homme monolithique, ni un artiste monolithique, Nino Ferrer, mais même dans ce que je vois là de l'exposition, il y a à la fois des toiles hyper colorées, alors moi j'ai pas le vocabulaire artistique et je m'en excuse, mais on parle de surréalisme, c'est ça, pour beaucoup de ces choix artistiques?
1: Alors on parle d'une inspiration surréaliste. En fait, Nino, c'est un homme qui est extrêmement cultivé, qui connaît très bien son histoire de l'art, qui fait des exercices d'historien de l'art aussi, même dans ses peintures. Il est inspiré. Et donc, oui, il y a un côté surréaliste, aussi bien par rapport à la question des choix, des thématiques et finalement des représentations elles-mêmes, un côté un petit peu aussi onirique, que par rapport au fait qu'il a une inspiration qui est presque d'ordre philosophique sur certaines toiles. On a aussi des inspirations plus anciennes, avec des inspirations plus médiévales, peut-être un petit peu différentes, peut-être plus noires que les surréalistes. Ouais. On parle souvent de Bosch ou de Bruegel quand on compare certaines de ces toiles. Et en fait, ce qui est intéressant, c'est qu'il n'y a pas un mot qui va pouvoir résumer la peinture de Nino Ferrer, sinon on n'aurait mis qu'une toile. Ce qui est intéressant, c'est de venir voir les 60 œuvres qui sont présentées. Il y en a même une petite partie qui va être renouvelée parce qu'elles sont sur des supports fragiles. Et ce qui est incroyable, c'est la richesse qu'il propose. Il faut savoir que au-delà des thématiques surréalistes, ou en tout cas des sujets qui peuvent être surréalistes, il y a aussi une présence assez importante des sujets religieux qui va interpréter, réinterpréter. Il y a aussi, comme je disais, des exercices d'histoire de l'art un peu classiques, hein, les trois petites grâces, par exemple. Et il y a un travail incroyable sur la couleur, mais je dirais avant tout sur le dessin. Et puis on présente des gravures.
3: Oui, des gravures à l'eau forte. Alors là, on est vraiment sur du noir et blanc, du gris. Et ça aussi, ça contraste, hein, quand on voit l'affiche de l'expo avec une maison, donc la fameuse taillade sur un nuage, avec de la fumée, une grosse fumée qui sort de trois cheminées, rouge, jaune, verte. Et derrière, voilà, on a des gravures comme ça en noir et blanc, très très dépouillées. Oui, on sent bien qu'il se passe plein de choses différentes.
1: Oui, et puis là sur les gravures, on est aussi sur les œuvres, je dirais, de la maturité. Il a appris à graver très tard dans sa vie avec Caroline Bouillet, et qui est une artiste graveur. Elle expliquait que il a pris le temps de travailler, de réfléchir. Il a parmi les 13 gravures qu'il a fait, il y en a 9 qui sont consacrées à ce qu'il a appelé le traité de la navigation. Donc ça a été très réfléchi, très pensé. Et d'ailleurs les commentaires qu'on a mis à côté de chacune de ces gravures permettront aux visiteurs de découvrir finalement les symboles qui peuvent se cacher, ou peut-être tout simplement une proposition d'interprétation de ces gravures. Ce qui est certain, c'est que c'est très différent, et en même temps ça le représente tellement parce qu'il est avant tout un grand dessinateur, et pour être un bon graveur, il faut être un excellent dessinateur.
3: Nino Ferrer, oui, on veut le découvrir, le redécouvrir, découvrir des parties de sa vie et de son art dont on n'avait pas forcément connaissance avant. Et puis écouter sa musique, évidemment. Alors je me tourne vers notre expert ce soir, Arthur Ferrari. Est-ce que vous me validez la maison près de la fontaine ?
2: Bien sûr.
3: Vous l'aimez, cette chanson ? Ouais.
2: Oui, c'est très beau. Encore une fois, c'est une partie de toujours la vie de Nino qui recherchait et qui pouvait écrire et composer, ce qui n'était pas encore arrivé.
3: Oui.
2: Il a souvent fait, il y a plein de chansons qu'il a écrites dans ce sens-là. Ma vie pour rien, par exemple, un des premiers morceaux qu'il a composé et qui retrace un peu tout comment la vie s'est découlée, ses parents qui sont partis de telle ou telle façon, ce qu'ils faisaient.
3: Alors on l'écoute, Nino Ferrer, La maison près de la fontaine.

Perret, chanté par Nino Ferrer. 1972, l'album Métronomie, un album concept incroyable et du rock progressif de très haut niveau. L'avion.

0: Ah, c'est quelque chose cet album Métronomie. Alors tout comme le côté artiste peintre de Nino Ferrer est méconnu et on répare ça avec cette expo. Arthur Ferrari, vous n'avez pas envie parfois aussi de faire connaître des albums de votre père Nino Ferrer, je sais pas comment, mais est-ce que secouer les gens et leur dire écoutez ça? C'est super.
1: Ouais, c'est ce qu'on a toujours cherché à faire avec les moyens du bord, on va dire. Mais en tout cas, avec notre maman Kino et Pierre, mon frère, chaque date d'anniversaire, chaque année où il peut se passer quelque chose, on cherche à proposer d'autres, de faire entendre autre chose, comme Nino l'avait souhaité. De toute façon, faire entendre ses albums comme des symphonies, disait-il.
0: Ah, c'est beau, c'est beau. Allez, restez bien sur votre radio. Ici, les 20h28. On va refaire un petit tour au musée Henri Martin avec Arthur Ferrari et Rachel Amalric, parce qu'on peut pas laisser comme ça Nino Ferrer, on n'a pas encore eu notre dose. Et puis ensuite, le blind test, ou encore un petit coup de cœur musical, direction la Polynésie. À tout de suite.
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0: 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Évidemment, tout le monde connaît dans la discographie de Nino Ferrer un bon téléphone.
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0: Sorti des albums pendant longtemps, par exemple La Désabusion en 1993. Pour le coup, c'est un album qui a été fabriqué à Cahors, enfin à côté de Cahors, à la Taillade, la fameuse maison dont on parlait tout à l'heure. Et alors, il y a tout un tas de surprises dans ce disque. On ne se lasse pas de la fantaisie et des bonnes idées de Nino.
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1: L'année Mozart, une de ces chansons-là qui reste à découvrir. Alors, ce serait une erreur, Arthur Ferrari, de dire que votre père Nino était un chanteur rigolo, mais il y a de l'humour, de l'esprit dans ses chansons, il y en a toujours eu. Est-ce que vous trouvez que ça ressort aussi dans ses peintures, dans ses gravures qui sont exposées ?
2: Oui, complètement. Je pense qu'on a autant d'humour et de désespoir comme ses albums.
1: Ouais. Le désespoir qui donc n'a pas été comblé, n'a pas été adouci ni par la musique, ni par l'art, la peinture, ni par la vie de famille, ni par rien. Il faut le rappeler, Nino Ferrer, il a mis fin à ses jours en 1998. Est-ce que c'était un mal-être que rien pouvait combler?
2: Bah sûrement, ça sera toujours compliqué d'avoir une réponse claire là-dessus. Je pense qu'il avait un désespoir, une peur de la vie et du progrès, justement. Quand on parle de la maison près de la fontaine, le progrès, ça il avait une inquiétude sur l'évolution du monde et le futur.
1: Rachel Amalric, vous sentez ça, vous aussi, ces deux pôles très forts dans l'art de Nino Ferrer, dans sa peinture, de la joie pure et du désespoir hyper profond?
3: Oui, on est vraiment dans une polarisation et une ambivalence parfois. C'est-à-dire que on a des couleurs éclatantes, on a un travail incroyable, je le disais, avec le dessin, mais on a des sujets qui sont profonds, qui sont parfois sombres, qui démontrent effectivement cette inquiétude. On a par exemple Plus de poissons, où on voit dans la désabusion, c'est-à-dire que dans l'album, il a utilisé certaines de ses œuvres, dont celle-ci pour le petit livret du disque compact. On voit un monde où on est arrivé au bout de ce progrès, il y a plus de poissons, on a ces oiseaux qui nous regardent, un oiseau qui nous regarde et qui nous accuse de ce qui se passe, c'est-à-dire que lui il a plus à manger. Quand on regarde le monde extérieur où on a la taillade comme ça perchée sur une falaise, la falaise elle est attaquée. Au fond, il y a quand même les tours de refroidissement de Golfech.
1: Oui, la centrale nucléaire. Ouais.
3: Tout à fait, puisqu'elle est à quelques 50 km de la taillade. Cette inquiétude, clairement, il la disait hein, dans ses interviews, il la chantait, mais on sent aussi dans ses œuvres qu'il y a parfois des basculements possibles, une interprétation plus profonde, et en même temps, il y a une vraie joie de vivre, il y a une vraie joie de peindre, et ça, on va la retrouver, cette joie, dans les représentations de la taillade, on va les retrouver aussi dans une représentation qui s'appelle la chorale. On a le bonheur du chant, on a le bonheur coloré des différentes voix, des différents sons qui peuvent sortir de cette chorale. On a aussi des choses, on parlait de finesse et d'humour, on a aussi des choses un petit peu loufoques avec la vie chez les automobiles, ces visages voitures avec des yeux et des corps humains. C'est un mélange de tout ça, mais en réalité, c'est ce qui fait un homme complet.
1: Oui.
3: Il a plein de contradictions, plein d'émotions et plein de choses à nous dire.
1: L'expo Nino Ferrer, peintre au musée Henri Martin de Cahors. Elle a ouvert cette expo le 6 mai dernier. Que vous ont dit les premiers visiteurs ?
3: Ils sont fans. On est absolument ravis. Vraiment, on a des retours extrêmement positifs. Moi, mon plaisir, c'est en fin de journée d'aller ouvrir le livre d'or et de le faire dérouler comme ça et de voir ces explosions de joie sur le papier. Les gens qui disent c'est superbe, on a découvert quelque chose d'incroyable, on connaissait pas ou on connaissait, on est ravis de voir ou de revoir, de découvrir, de redécouvrir. Ceux qui nous disent qu'ils adorent la scénographie, ceux qui trouvent ça émouvant, touchant, ceux qui vraiment ont pris un plaisir incroyable à voir ces couleurs éclatantes. On a des critiques dithyrambiques, en tout cas c'est celle que je peux lire tous les soirs sur le livre d'or depuis l'ouverture. Je suis ravie de les partager avec vous.
1: C'est celle-là qui compte. Merci beaucoup Rachel Amalric, merci Arthur Ferrari.
3: Merci beaucoup.
2: Merci
1: à vous. L'expo, vous l'avez compris, est recommandable et recommandée jusqu'au 31 décembre prochain à Cahors au musée Henri Martin. Tarif plein 9 euros, réduit 5 euros. C'est gratuit pour les moins de 18 ans et tous les premiers dimanches du mois. Organisez-vous pour aller y faire un tour avant le 31 décembre. On se quitte en écoutant South, qui est la version originale, le Sud ayant été, Arthur, une traduction commandée. Mais l'original est en anglais, hein, c'est ça.
2: C'est la genèse en anglais, oui, bien sûr. Et c'est comme ça qu'il l'a écrite, composée, qu'il souhaitait l'entendre. Après, il s'est pris au jeu quand même de faire une version française. Et je pense qu'il se doutait que ça valait sûrement le coup. Ce qui lui a donné aussi la liberté de créer.
1: C'est vrai. Mais là, on va l'écouter comme il l'a imaginé. South, Nino Ferrer. C'était très chouette de pouvoir parler de lui, de ce grand artiste, au magnifique répertoire.

0: Nino Ferrer et South, c'est tiré de l'album Nino and Radia. Merci à l'équipe d'ici Occitanie de nous avoir permis de réaliser ce duplex. C'est Thomas Boyard qui était aux manettes.
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0: La musique punk a 50 ans, ça mérite bien un beau gros bouquin pour fêter ça. C'est des éditions GM qui ont dégainé un bouquin vraiment commémoratif qui raconte le mouvement, la mode, les fans et puis les groupes évidemment américains comme les Ramones, anglais comme les Sex Pistols et même quelques français, les Garçons Bouchers, Berreur et Noir et aussi les Vampas. Les 50 ans du punk de A à Z de Francis Dordor et Jean-Éric Perrin, c'est en librairie cette semaine. Bon anniversaire le punk et la bise à Manu Chao.

0: qui continuent leur aventure. Le 15e album studio des Vampas vient de sortir. Il s'appelle Où va nous ? 40 ans d'existence pour les Vampas et des concerts, évidemment, en 2026. Festival d'été, j'en ai sous la main, notamment au Pont du Roc, le 31 juillet prochain. Les Vampas qui vont aussi jouer à Lyon, au Transborder, le 12 juin.
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0: Allez, on joue au Blind Test ce soir avec Evelyne. Bonsoir.
2: Bonsoir, Amélie.
0: Bienvenue dans Décibel. Et puisqu'on est toujours nombreux pour jouer au Blind Test, plus on est de fous, plus on rit, il y a Kevin avec nous. Salut, Kevin.
3: Oui, bonsoir, Amélie.
0: Comment ça va?
3: Oui, très très bien. Que le retour du soleil, ça va, quoi.
0: Alors, je suis d'accord. On a eu notre dose de pluie, là. C'est bon. C'est bien si
3: oui,
0: ça s'arrête.
3: Voilà. Et puis, bonsoir aussi à Evelyne.
2: Bonsoir, Kevin.
3: C'est bonsoir.
0: C'est bien, c'est bien. Vous pouvez vous serrer la main avant le début du match, puisque de toute façon, à la fin, vous gagnerez chacun un exemplaire du livre sur The Inspector Clouseau, leur parcours incroyable. Ils sont rockers et fermiers, des rock farmers. C'est Romain Lejeune qui raconte leur histoire dans ce livre, comment ils peuvent conjuguer la ferme et la scène, l'agriculture et les tournées mondiales. C'est un super bouquin, je suis ravie de vous l'offrir.
3: Merci Kevin beaucoup.
0: Et Evelyne. Ah bah, avec plaisir, vraiment, vraiment. Alors le thème du Blind Test ce soir, ce sont donc les garçons en chanson. Est-ce que c'est un thème qui vous inspire, Evelyne?
3: Oui, pourquoi pas.
0: Bon, on va voir, on va voir. J'ai pris quand même des chansons qui sont très très connues. J'espère que ça va bien se passer pour vous. On cherche donc le nom des interprètes des chansons. Et évidemment, l'idée c'est de les retrouver le plus rapidement possible, ces interprètes, en tout cas plus rapidement que le deuxième candidat. Evelyne, Kevin... Donnez bien votre prénom avant de proposer votre réponse. On est parti avec une première chanson qui parle d'un garçon. Dites-moi, qui chante ça?
3: Kevin, Sylvie Vartan.
0: Oui, en même temps.
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0: Comme un garçon, la grande Sylvie Vartan, Kevin et Evelyne, vous avez dit vos prénoms exactement en même temps. Donc c'est un point partout, c'est bien, on a des bons candidats ce soir, ils réagissent vite. On va faire un petit tour ouais, dans un autre style musical.
3: Chercher le garçon.
0: Alors très bon. Très bon karaoké, mais comment s'appelait ce groupe? On est en 1980. Et le groupe porte le nom. Alors, c'est en deux mots. Le premier mot, c'est un moyen de transport. Et le deuxième mot, c'est le mot fille, mais en anglais.
2: Scooter Girl.
0: Alors, c'est pas Scooter Girl. Un moyen de transport où on paye un chauffeur.
2: Taxi Girl.
0: Oui, Taxi Girl. Uber Girl, non.
2: J'aurais pas retrouvé.
0: Taxi Girl. Ça fait partie des chansons qu'on a tous dans l'oreille, dans nos playlists, etc. Mais après, le nom du groupe, ça fait pas partie des infos essentielles qui sont comme ça, accessibles tout de suite dans le cerveau. J'en conviens. Taxi Girl, chercher le garçon. Alors là, dernière chanson, gros gros tube des années 80. Mais qui chantait ça?
3: Des garçons.
2: Evelyne.
0: Et oui, à cause des garçons, chanté par. À cause des garçons.
3: Ah, c'était vieux ça. On a dansé là-dessus dans les
0: booms. Ah oui, hein. À cause des garçons.
3: C'est un peu comme Partenaire Particulier. C'est pareil, c'est à peu près pareil.
0: Ouais, c'est la même époque. Alors, à part que là, quand même, à cause des garçons, attention, auteur-compositeur, Alain Chamfort et Pierre Grillet, s'il vous plaît. Donc, c'est pas rien. À cause des garçons et au cœur, paraît-il, on ne sait pas si c'est vrai ou pas, si c'est une légende. Moi, j'étais pas en studio avec eux, évidemment. Y aurait Nagui, Smaïn et l'acteur Jean-Pierre Calfon, voilà, qui ferait partie des chœurs de À cause des garçons. Et Alain Chamfort, évidemment, puisqu'il faisait partie des gens qui avaient créé le titre. Je sais pas si quelqu'un était dans ce studio et peut nous dire si c'est vrai ou pas. On aimerait bien avoir.
3: Alain Chamfort, un secret numéro de la chanson française.
0: C'est vrai. Bah, la prochaine fois qu'on
3: l'a vu. La fièvre est dans le sang, trace de toi.
0: Tout par cœur. Eh, hey, bravo, Kevin. Bah, rien que pour ça, il méritait son cadeau, Kevin et Evelyne également. On vous offre donc le livre Rock Farmers, The Inspector Clouseau. On vous souhaite par avance une très bonne lecture. Un autre garçon en chanson, plus récent, celui-ci, chanté par Elena. Bah oui, vous connaissez, Mauvais Garçon, c'est parti.
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0: Rihanna, qui n'a pas gagné la Starac, mais j'ai l'impression qu'elle a vraiment gagné tout le reste. Si vous allez faire un petit tour sur ses réseaux sociaux, vous la verrez monter les marches au Festival de Cannes pour la deuxième année consécutive, dans une robe absolument canon d'ailleurs. Bravo mademoiselle. Elena donc et son mauvais garçon, c'est tiré de son premier album, Elle, qui est multi disque d'or, etc. Bravo, succès.
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0: Allez, quelque part au bout du monde, 24 heures d'avion. Hein. On fait d'abord Paris-Los Angeles, puis ensuite Los Angeles-Papeete. Ouais, c'est ça, à peu près 24 heures de voyage, 12 heures de décalage horaire. Nous voilà à Tahiti. Et à Tahiti, eh ben, y a de la musique. Il y a notamment une musique folk polynésienne qui n'est pas de la musique traditionnelle, qui n'est pas du folklore, mais qui, évidemment, a ses racines sur le territoire polynésien. C'est ce que fait Vaiteani. Alors, Vaiteani, c'est un groupe, mais c'est aussi une femme, elle, qui chante, Vaiteani, avec Luc, lui. Ils sont tous les deux, c'est un duo, Vaiteani. Ils sont programmés au Francofolie de Tahiti le 19 septembre prochain. Alors bon, moi j'y serai pas, peut-être que certains vénards d'entre vous pourront faire le voyage, mais j'avais vraiment envie de vous faire découvrir la toute nouvelle chanson de Vaiteani. Ils ont été encouragés notamment par Laurent Voulzy, qui les aime beaucoup, et moi j'aime vraiment faire voyager cette musique-là. Te Moana o Te Hiroa, c'est le nom de la nouvelle chanson de Vaiteani. Allez, tous à Tahiti.

0: Vaitani, ça s'écrit V-A-I-T-E-A-N-I. Suivez-les sur les réseaux sociaux, allez leur donner de la force, parce que la folk polynésienne, faut s'y intéresser, c'est beau comme tout, je suis sûre que ça fait du bien à l'âme.
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0: Chris Cornell est mort il y a 9 ans, tout jeune, à l'âge de 52 ans. Il a mis fin à ses jours parce que, à l'époque, on aurait pu aussi en parler tout à l'heure avec le fils de Nino Ferrer, la santé mentale des artistes, c'était vraiment pas une priorité pour personne en général et certainement pas pour les maisons de disques en particulier. Alors voilà, Chris Cornell, au-delà d'être une des plus belles voix de l'histoire du rock, c'est aussi le mec qui a écrit la chanson qui vient en un quart d'heure. Et quand on pense que cette chanson, elle a marqué durablement le son des années 90, c'est même un maître étalon de ce qu'on a écouté pendant des années après, eh bien on lui rend hommage. Voici Soundgarden, Black Hole Sun.

0: vous y étiez en 1994 en train de fumer des clopes en cachette derrière le collège et écouter à fond Soundgarden, ce Black Hole Sun, hommage au grand chanteur Chris Cornell qui nous a quittés il y a 9 ans. Merci d'avoir écouté Décibel, merci à l'équipe Iris Guitoni, Sarah Bécard, Elodie Bianca Maria, Alexandra Sackberg, Franck Moilier et l'équipe d'ici Occitanie.
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0: Il est déjà 21h, dites donc, bonne soirée les amis sur ICI.

0: et Rita Mitsouko, Marcia Baila, la chanson préférée de MC Solar.
1: Merita Mitsouko, ça me rappelle le collège. J'avais une bande d'amis qui dansaient sur cette intro.

0: quelque chose de révolutionnaire à cette époque-là. Une révolution dans la folie. Lerita Mitsuko, Martia Baila.
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0: Avec Cœur de Rocker, Julien Clerc s'offre un nouveau souffle et séduit une génération plus jeune. Mais la chanson cache des confidences très fortes.
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0: L'artiste y évoque son choix de délaisser les études aux grandes dames d'un père qui le rêvait ailleurs. Loin des bancs de l'école, Julien n'a qu'une seule obsession, la musique. Mais le texte va plus loin et devient même une lettre ouverte à sa mère pour lui dire tout son amour. Il y confesse aussi son incapacité à rester fidèle. La musique ne suffit pas à combler tous ses manques.

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0: 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Voilà que je suis. 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

0: Intéressons-nous au titre « Je veux » de Zaz, qui est d'abord né dans la rue.
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0: 2010, avant de signer en maison de disque, Zaz faisait la manche dans les rues de Montmartre. C'est là, sur le pavé, qu'elle teste ses premières chansons. Le déclic vient d'une simple petite annonce sur Internet où un compositeur cherchait une voix rock et cassée. Ensemble, ils façonnent ce titre qui prône l'amour et les liens humains plutôt que le luxe du Ritz. Pour donner du relief au morceau, la chanteuse y ajoute ses fameux bruitages à la bouche, une signature sonore immédiate que le public repère dès les premières secondes.

0: Aujourd'hui encore, c'est ce message de liberté qui fait de Zaz l'une des artistes françaises les plus écoutées à l'étranger.
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1: Vous écoutez Quand je creuse par le groupe Volcaillou.
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1: Volcaillou, un duo formé par Simon et Timothée. Originaires du Sud Ardèche, ils se rencontrent à l'âge de 12 ans au conservatoire et commencent à écrire et composer pendant leurs années lycée.
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1: aujourd'hui, le duo est un ovni, un alliage entre musique électronique et chanson française.
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0: Caillou avec Quand je creuse, un coup de cœur ici de Romardèche.
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2: Louis Thomas est notre invité et il a choisi l'Auvergne depuis un an déjà. Louis Thomas, l'Auvergne vous a ouvert les bras et vous êtes donc chez nous dans cette si belle région, on peut le dire. Même si la douceur du Tarn n'est pas là, la région vous plaît?
3: La région me plaît, ses saveurs aussi. Avant de venir à Clermont-Ferrand, j'avais commencé par m'acheter tous les fromages d'Auvergne pour...
2: pour être bien sûr de votre choix.
3: Ça faisait rire ma compagne. Je regardais les deux racines et des ailes sur l'Auvergne. J'essayais de m'imprégner avant d'arriver et je ne suis pas déçu.
2: Vous avez grandi dans le Tarn, dans une maison que vous appelez votre maison du bonheur et un peu auberge espagnole. Pour quelle raison?
3: Pour plusieurs raisons. Enfin, déjà le terme. Une maison, on a reçu toujours beaucoup, beaucoup de monde, des amis, déjà enfants, famille, amis de mes parents, avec des enfants qui avaient le même âge que nous, à tous jouer ensemble, construire des cabanes. Non, c'était vraiment une belle époque. Et puis ensuite, moi, j'ai pris le relais au lycée pour organiser mes premières soirées aux grandes dames de mes parents.
2: Ah oui. Ah là, ça plaisait moyennement, si je comprends bien. Peut-être trop d'amis et trop souvent à la maison.
3: Oui, mais ça va, je ne cassais rien. Je ne cassais rien ou peu de choses ou des choses trop petites pour que mes parents le remarquent.
2: Un petit malin, un petit cachotier.
3: Oui, voilà. Donc,
2: vous avez évoqué les spécialités auvergnates, en tout cas ce beau plateau de fromage que nous avons la chance d'avoir. Qu'est-ce que vous aimez manger donc ici? Qu'est-ce que vous avez découvert de notre région Auvergne?
3: Alors, moi, je connaissais le Roquefort parce qu'une partie de ma famille est aveyronnaise. Et je dois vous avouer que je préfère le bleu d'Auvergne. Ouais, c'est beaucoup plus crémeux et je le préfère tout simplement. Ensuite, je vais régulièrement à la Régalade, lieu emblématique de Clermont-Ferrand. Effectivement, son plateau de fromage est incroyable. Entre la Fondue d'Ambert et la Comtesse de Vichy, bon, c'est un peu plus haut, mais fromage et sa carte des vins aussi est exceptionnelle.
2: Mais vous ne vous nourrissez pas de vin et de fromage. Quel autre plat cuisiné est-ce que vous aimez?
3: Alors moi, c'est plutôt l'Italie, car j'ai beaucoup voyagé, déjà dès le lycée, et j'y vais tous les ans. Tout ce qui va être gastronomie, je suis plutôt parti sur l'Italie que sur les plats français.
2: On le disait, hein, nous sommes dans votre showroom. On pouvait nous décrire un peu tout ce qu'on aperçoit, en tout cas les pièces maîtresses de ce showroom?
3: Tout ce que nous avons autour de nous provient de collectionneurs amateurs du 18e siècle, que ce soit des meubles ou des peintures. C'est vraiment les grands siècles. On a vraiment une expression des grands siècles français ici. Des commodes, des secrétaires, des fauteuils Louis XV, des portraits royaux, des tapisseries. C'est vraiment une expression classique. D'ailleurs, c'est le nom de cette vente, Intérieur Classique, qui pourra, je l'espère, satisfaire les envies de Clermontois pour meubler leur intérieur.
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4: 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J'espère que vous allez bien aujourd'hui.

0: va bien vous traiter pendant 30 ans. Il y a des êtres humains, ils trichent au Scrabble. C'est quoi l'intérêt de tricher au Scrabble? Et vous, vous leur confiez vos émotions, vous leur confiez votre cœur à un être humain, et vous êtes surpris quand l'être humain il vous fait un coup de Trafalgar, mais vous n'êtes pas bien. Arrêtez de vous mettre en couple. Mettez-vous en couple avec un esprit, voilà. Un humain en couple avec un esprit, voilà, l'esprit, au moins, il va pas t'emmerder. Enfin, en même temps, un esprit, c'est un ancien être humain, donc si, ça peut être emmerdant. Non, mais pas les esprits. Arrêtez de faire confiance aux êtres humains. T'as cru que ton partenaire, c'était qui? C'était Jésus. D'ailleurs, même Jésus, ils l'ont tué, les êtres humains. Même lui, s'est fait avoir. Et vous, vous exigez une loyauté pendant 30 ans. Arrêtez ça. Arrêtez de vous mettre en couple avec des humains. Mettez-vous avec un arbre, voilà. L'arbre, c'est solide, calme, silencieux, stable. Et en plus, il est enraciné, il peut pas partir, voilà. Ton ex, il aurait dû essayer. L'arbre, tu peux lui faire des câlins. Il parle pas, il t'engueule pas. Tu peux oublier les sacs poubelles, il dit rien. Tu peux lui raconter ta journée, il te juge pas. Et c'est mieux qu'un mec, c'est mieux qu'une meuf, c'est mieux qu'un psy. Alors après, niveau sexe, bah écoute, c'est du bois. Il est toujours dur. Alors après ça dépend de ce qu'on aime, hein, ça dépend de ce que t'aimes, tu vois. En même temps, si c'est pas très fun, au moins il te ghoste pas, l'arbre, tu vois. Il a pas d'insta, il poste pas de story ambigu en mode « je suis dans une forêt chelou ». Et le pire, c'est que des fois, tu parles à un arbre dans la vie, tu vois. T'as plus de réponses que quand tu parles à une copine. Parce qu'un arbre, lui, il te fait pas « rien, non, rien ». Non, c'est pas ça, mais laisse tomber. Alors, moralité, si vous vous mettez en couple avec un être humain, n'oubliez jamais qu'en face de vous, bah vous avez un être humain. 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
2: Parmi les plantes que nos mamies et papis glanent dans la nature, nous avons la sauge. On dit la chauvia ou la chalvia en occitan d'ici. Vejaya Keshem, bloquelo planta. Savez-vous à quoi ressemble la sauge? De belles fleurs mauves avec de longues tiges. Qui a de la chauvia d'inchou vorzier, des medeshi n'a pas métier. Qui a de la sauge dans son jardin n'a pas besoin d'un médecin. En agriculture, on s'en sert pour les vaches quand elles ont le ventre gonflé. Pour les humains, pareil. Pour tout souci digestif, de ballonnement, une tisane de sauge règle le problème. Au XVIIIe siècle, les asthmatiques roulaient des feuilles de sauge pour les fumer. Pour être en bonne santé, une recette de tisane, une bonne eau bouillie dans laquelle infuse feuilles de sauge et de thym. Chalvio bouillide, sauve la vida. Sauge bouillie, sauve la vie. Génial, non? Allez, adieu.
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1: Salut Brice Hizel.
2: Comment il s'appelle déjà ?
3: Je m'appelle David Pasquet, j'ai 55 ans.
4: C'est le musicien alors ?
3: Je suis talabardeur, musicien, compositeur.
4: Ça c'est terrible, les musiciens, ça branche toujours beaucoup les femmes. C'est dur pour les autres.
2: Mais qu'est-ce que tu fais là ?
3: Je suis dans les petits bonheurs.
5: À l'avant la musique !
6: Vous habitez où, vous m'avez dit ?
3: Alors, moi j'habite à Vannes, je viens du centre-Bretagne, de Saint-Nicolas-du-Pélène.
6: Comment t'as fait pour te retrouver là-bas ?
3: Parce que je suis arrivé par la rencontre d'une fabuleuse femme qui a finalement m'a déplacé de mon centre-Bretagne.
7: J'ai jamais vu un homme avoir autant d'égards pour une femme.
3: J'habite là-bas depuis 95. Il y a la mer, il y a la ville, il y a la campagne pas loin. Bon, il y avait une culture vannetaise aussi à Saint-Nicolas, c'est-à-dire que c'est quand même le Pline qui est roi à Saint-Nicolas-du-Pélène. Et finalement, d'aller à Vannes, c'était pas aller tellement l'étranger pour moi.
2: Oui, enfin, en somme, tu n'as jamais quitté le département.
8: Pour ainsi dire.
9: J'ai acheté un petit 45 tours. Regarde.
3: Mon premier 45 tours, c'est un Titi et Gourminet qui se parle avec une petite musique derrière.
10: Gourminet, veux-tu jouer avec moi ? Gourminet, Gourminet.
3: Ouais, voilà. Oh, Gourminet, non. Bah, j'écoutais ça tous les jours. Hein. D'ailleurs, je crois qu'il restait toujours sur l'électrophone. Ça me rendait plein de joie et en même temps un peu de méfiance quand même. Parce que Titi, il faut qu'il fasse attention à Gourminet. Et Gourminet, c'est un malin.
2: Une
3: blague courte.
11: Bon, vous y allez, oui.
3: Un jour, la plage. Celle-ci voulait toucher mon coquillage. Je lui ai dit, oh, fais-moi l'amour si tu veux, mais touche pas à ma coiffe.
11: Très drôle.
2: Ça me fait l'air.
12: Ce matin, exercice d'expression orale.
3: N'est que tout de la variante. Hein.
2: Ce qui signifie ?
3: Ce qui signifie, c'est pas le tout de raconter les conneries.
2: Ah non, je confirme.
13: Oh, bon, dites pas de conneries.
3: Allez, salut, canabou.
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14: À Aubervilliers, Sèvres ou encore rue Fédère dans le 11e arrondissement de Paris, les baltos sont encore bien présents dans notre région et Thierry Boeuf nous en fait la cartographie au-delà, bien sûr, de nous raconter leur histoire. Voici la saga Bistrot de Paris.
15: Quel cocktail américain, c'est quoi ?
16: C'est un cocktail grillé avec une sauce américaine, tomate, échalote, une pointe de cognac, du vin blanc. C'est un peu relevé.
17: Un déca, hein ?
18: Pâté, jambon, c'est du pain veillé, gruyère, chantal, rosier, jambon de pays.
19: Eh ben, tout ça, ça va aller dans la blanquette.
20: Bon appétit.
21: Cigarette, whisky et petite pépée, si vous les aimez bien roulés, papier à cigarette, OCB. Gitane de Gainsbourg, menthol extra cool de Françoise Sagan, ronde fumée, et puis un jour de smog, 1er janvier 2008, tout s'est évaporé, les volutes et brouillards au comptoir ont disparu.
22: On a fait une soirée pour que tout le monde fume, donc musique, et puis on a mangé, et on a tous fumé. Mon collaborateur et moi, on n'a jamais fumé de notre vie, donc on a fumé une gitane maïs. Plus jamais on fumera. Hein.
21: Alors les fumeurs étaient priés d'aller fumer aux terrasses des cafés, le plaisir devenant coupable. Mais encore aujourd'hui, les marques de cigarettes font toujours enseigne. À Paris comme en banlieue, il existe encore, par exemple, des Marini.
23: 30 paquets de Marini.
21: Mais aussi des Rally, des Chiquito, des Nemrod et des Balto. 1930, la CEITA, Société Nationale d'Exploitation Industrielle des Tabacs et des Allumettes, propose aux patrons de café une aide financière. Des ameublements, des comptoirs, des terrasses. En contrepartie, l'établissement aura pour nom une marque de cigarettes ou de cigarillos. La puissante CEITA en rajoute une couche dans la presse populaire et la radio. Écoutez cette chanson publicitaire phénoménale de la marque Balto.
24: Vu sur le paquet qu'il y a un bateau à voile. C'est à cause du bateau que c'est des bateaux qu'on les appelle. Mais non, mon gros bêta, pas des bateaux, mais des baltos. Des baltos, c'est un mot qui vient de Baltimore.
21: Balto de Baltimore, imparable voyage et exotisme au bout de sa cigarette rougeoyante. Et voilà pourquoi il existe encore une bonne vingtaine de Balto à Paris et en Île-de-France, comme celui d'Aubervilliers ou de Sèvres. Idem pour le Nemrod, rue du Cherche-Midi dans le 6e. Tout pareil pour le Rallye, la cigarette qui arrive avant les autres et qui gagne. Rue Faidherbe, dans le 11e, le Rallye ou au passage, Monsieur Philippe nous régale de délicieux choux farcis. Curiosité amusante, au 59 avenue de la Motte Piquet, un restaurant a pour nom la Gauloise, tandis qu'à quelques dizaines de mètres, boulevard de Grenelle, une autre brasserie se nomme la Gitane.
1: Avec filtre ou sans filtre, les Gitanes Caporal vous apportent sans réserve le plaisir de fumer.
21: Décidément, beaucoup de cafés bistrots du bassin parisien ont succombé à la tentation. Après la cigarette, le jeu. Impressionnant le nombre d'établissements qui s'appellent le Vincennes, le Sulky ou le Longchamp. Témoin de la relation entre les bars PMU et le milieu mercantile des chevaux de course.
5: Tu es avec Christine, ma femme. Si tu savais ce qu'elle joue,
8: elle y connaît rien. Mais elle y croit. Et entre nous, ce qui m'épate, c'est qu'elle gagne aussi.
5: La comprendre, Charles. Avec le PMU aujourd'hui, on joue comme on aime.
21: Oui, on pourrait largement faire une thèse universitaire sur les enseignes de bistrot, la poésie frise Le Bon Coin de ce cher Jean-Louis Brasse dans le 18e, sans oublier le mythique Au rendez-vous des sportifs chez Valzac, un cadre de la boxe dans le 15e. Mais la Palme d'Or revient à ce patron en Val-de-Marne qui avait baptisé son bistrot dans les années 50 ici, mieux qu'en face. En face se trouve la célèbre prison de Fresnes.
14: Ce qui ne freinera pas notre appétit pour autant, bien sûr. Merci beaucoup Thierry Boeuf, Bistrot de Paris. 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
17: Sur Dijon, pas de chichi chez Duclos Maillard. On pense vite quartier et vin de Bourgogne. Un amour du terroir partagé par la clientèle. En voici la preuve avec Jeff, client fidèle chez Duclos Maillard.
20: Ça fait un an que je vais régulièrement ici. J'ai aménagé dans le quartier déjà. Et puis c'est vrai qu'ici, on est bien accueillis. Et on trouve des vins à des prix corrects, notamment parce qu'ils mettent quand même plus l'accent sur le produit que sur le marketing pour la boutique, par exemple. Moi et ma compagne, on est amateurs de vins. Et puis ici, on achète essentiellement des vins de Bourgogne.
17: Qu'est-ce que vous avez bu récemment ici qui vous a bien plu, qui vous avait été conseillé alors?
25: Le Bourgogne Chardonnay bio.
17: Oui.
25: Voilà, le château de Chemilly, ouais.
17: Qu'est-ce qui vous a plu dans ce vin?
20: Il est vraiment bien rond, puis il se rapproche d'un vin de très grande qualité de vin blanc de Bourgogne, quoi. Et puis il est à 25 euros.
17: Ah oui. Effectivement.
20: Oui.
17: Bonjour, messieurs, dames.
26: C'est pas mal, c'est assez élégant. Pour les fêtes, ça irait bien avec tout ce qui est viande blanche et tout, puis le chapeau. Mais il y a aussi le Montcli. J'aime bien le Montcli rouge 2022. Alors, c'est dans les 25 euros. Je pense
20: que je vais faire un mix toi,
26: ouais,
20: de quelques-unes des bouteilles que vous avez évoquées.
26: Donc,
20: le Côte de Nuit Village,
26: deux comme ça,
20: deux Chorey-les-Bonnes et,
26: ouais,
20: et deux Montelli rouge 2022, s'il vous plaît.
26: Le Chorey, faudra bien le placer parce que c'est un 2023 et les deux autres, c'est des 2022. Donc le Chorey, vous le mettrez avant ces deux vins-là.
20: Ah oui.
26: Il faut savoir aussi les placer parce que si on met les vins trop prononcés devant les vins qui sont un petit peu plus légers et qui ouvrent le tiroir, la bouche, quoi, et ben les autres on peut pas les savourer.
17: S'ouvrir le tiroir, ça c'est vrai que j'avais jamais entendu, hein, et c'est l'expression qui sent le terroir à la cave Duclos Maillard rue de Senove à Dijon.
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1: Laetitia, 54 ans, j'habite à Saint-Jean-de-Braye, je fais partie depuis toujours de l'association ANCO. Alors ANCO, pour faire court, c'est Association Navigation sur le Canal d'Orléans, et on milite pour la réouverture de ce canal à la navigation, en le gardant dans son jus du XVIIe siècle, quelque chose de très naturel, on n'a pas envie du canal du Midi. Alors le permis bateau, moi je l'ai passé en 1997, j'étais toute jeune maman.
2: Ça vous fait quoi, Laetitia, quand vous conduisez un bateau?
1: Alors moi ça me vide complètement la tête, je suis heureuse, en fait j'aurais pu en faire mon métier. C'est mon échappatoire.
2: Grand bol d'air.
1: Ah oui, complètement. Le canal, c'est très calme, c'est serein. Et les écluses, moi j'adore, c'est sympa.
2: Pourquoi vous adorez?
1: Parce que d'une écluse à l'autre, surtout sur notre canal qui est déclassé, il y en a qui pulsent au niveau de l'eau. Il y a certaines écluses, ça passe par en dessous, on est soulevé doucement. Quand on est tous ensemble dans les écluses, on attend, on se marre bien. Et c'est simple. Hein.
2: C'est quoi les discussions entre mariniers quand on attend?
1: Oh là là, je ne sais pas si je dois le dire. Non, mais on chante, on rigole, c'est vraiment...
2: Vous avez une petite chanson de marinier, là, à nous chanter?
1: Oh,
2: a cappella.
1: A cappella, je chante très mal. Après, ce serait bienvenue sur le port d'Orléans. Eh oh, bienvenue au port d'Orléans, eh oh. Voilà, mais je suis nulle en chanson. Hein.
2: Ah non, c'était pas mal, moi je l'aurais bien fait plus fort, quoi.

0: Et c'est un milieu où il n'y a pas beaucoup de femmes.
1: Alors en effet, mais je pense qu'il y en a de plus en plus, surtout la Loire, ce qu'on appelle la Loire d'en bas, parce que nous on est la Loire d'en haut.
0: Attendez, c'est quoi la Loire?
1: La Loire d'en bas, ce serait plus vers Chalonne et puis arriver vers l'estuaire. Il y a beaucoup plus de jeunes sportifs, j'ai envie de dire, mais nous on va essayer de rajeunir aussi de ce côté-là. J'ai toujours très bien été accueillie de toute façon, je me suis même pas posé la question à vrai dire de savoir si j'étais une femme et qu'il y avait que des hommes. Je n'ai pas fait attention à ça.
0: Est-ce que vous avez des rêves ou des ambitions avec le canal d'Orléans, ou des voyages?
1: Le rêve, ce serait bien sûr qu'il soit réouvert à la navigation, que tout le monde puisse faire ce fameux triangle d'eau, canal de Briard, canal d'Orléans et la Loire. Ça dépayse complètement.
0: On a l'impression, du coup, là, quand on est sur ce triangle d'eau, d'être encore dans le Loiret.
1: Non. Pour avoir fait le bief de partage, donc c'est vers Suré-aux-Bois il y a plusieurs années, j'avais l'impression, j'ai jamais été, hein, mais d'être en Amazonie.
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3: À Cognac, la solidarité ne date pas d'hier. Il y a plus de 100 ans, on distribuait déjà des repas gratuits aux personnes dans le besoin. Une soupe populaire avant l'heure, en quelque sorte, née dans une loge maçonnique et qui va rapidement provoquer une guerre ouverte avec l'Église. Dès le XVIIIe siècle, la franc-maçonnerie s'implante dans la cité cognacaise, notamment autour du négoce du cognac. Alors on y retrouve des noms bien connus dans la ville, hein. Martel, Hennessy, Otard, des notables, des élus, des négociants qui jouent un rôle majeur dans la vie locale. À la fin du XIXe siècle, dans le contexte de la Troisième République naissante et de ses différentes réformes sociales, eh bien, une idée émerge dans les rangs de la loge cognacaise qui est alors dénommée la Liberté. Il s'agit de créer une œuvre caritative nouvelle, efficace et laïque. Et cette œuvre, eh bien, va prendre le nom des fourneaux économiques. Concrètement, les fourneaux économiques, eh bien, on y distribue gratuitement des soupes, des légumes, de la viande, mais aussi du charbon et du bois de chauffage aux habitants les plus démunis. Et les archives de cette œuvre caritative montrent une solide organisation, hein, et un engagement qui va durer près de 40 ans. Donc on est vraiment là, clairement, face à un ancêtre des Restos du Cœur. Jusqu'alors, la charité, eh bien, c'était surtout l'affaire de l'Église. Et avec les fourneaux économiques, eh bien, la loge maçonnique, elle entre sur un terrain sensible. Et elle va concurrencer directement les œuvres religieuses locales. Très vite, les tensions montent. Des rumeurs circulent, des accusations de mauvaise gestion, voire de sabotage. Écoutez bien, en 1899, un des responsables de l'œuvre raconte même que des personnes payées par le clergé local auraient mis du verpillé, dans les aliments pour discréditer les fourneaux économiques et affaiblir la franc-maçonnerie cognacaise par la même occasion. Alors là, la riposte est immédiate, hein. L'Église crée à son tour ses propres fourneaux économiques tenus par des religieuses. Derrière l'aide aux plus pauvres, eh bien, on se rend compte que ce sont en fait deux visions du monde qui s'affrontent, hein. La charité religieuse d'un côté et la solidarité républicaine de l'autre. Malgré toutes ces péripéties, les fourneaux économiques des francs-maçons, eh bien, ils vont poursuivre leur action jusqu'en 1940, avant d'être stoppés par l'occupation et le régime de Vichy. Aujourd'hui, si on prend un peu de recul, on se dit surtout que ces fourneaux, eh bien, ils ont été une réponse simple et humaine à la pauvreté du quotidien. Un peu de pain et de chaleur pour ceux qui en avaient besoin.
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1: Salut Thomas Aubry.
2: Salut Quentin, bonjour à tous.
1: Ouvrons une nouvelle page de ton livre.
2: C'est parti.
1: Les raisons.
2: La raison 616, la plaine du Var.
1: Alors c'est un terme que l'on utilise pour désigner l'immense vallée creusée par le fleuve Var, juste avant qu'il ne se jette dans la Méditerranée. Et vous allez voir que ce fleuve est fascinant. En fait, il prend sa source au nord-ouest du département, à Estaing, à 1800 mètres d'altitude. Pour arriver jusqu'à la mer, il traverse une centaine de communes, dont 87 dans les Alpes-Maritimes.
3: Mais alors Tom, je ne pense pas être le seul à m'être posé la question. Pourquoi est-ce qu'on a un fleuve entre Saint-Laurent-du-Var et Nice qui porte le nom d'un département voisin?
1: Alors tout d'abord, on doit le nom de ce fleuve à l'astronome antique Ptolémée. L'ouvrage des hommes et un fleuve nous dit que ce cours d'eau est capricieux et qu'il peut vite sortir de son lit, pas comme moi le matin en tout cas. Alors c'est pour ça qu'il tire son nom du verbe latin var iare, qui veut dire changer.
3: Voilà, et pendant des siècles, le Var était en fait une frontière.
1: Et oui, ce fleuve était une barrière naturelle entre le royaume de France et le comté de Nice. Mais en 1790, lorsque l'on crée les départements français, on va assembler dans le sud-est de la France des villes comme Toulon, Grasse, Cannes et Saint-Laurent-du-Var. Mais Nice n'en fait pas partie. Et ce nouveau département, on va lui donner le nom du fleuve qui marque la limite du territoire national. Le Var.
3: Bon, jusque-là, ça a l'air logique, c'est normal.
1: Oui, mais sauf que lorsque Nice devient française, définitivement française en 1860, le comté est rattaché à l'arrondissement de Grasse pour former les Alpes-Maritimes. Le Var ne borde plus le département auquel il a donné son nom, ce qui en fait un cas unique en France.
3: Ah, et donc ce fleuve va rythmer quand même la vie des habitants locaux pendant des siècles?
1: Alors, pas vraiment. Jusqu'au XVIIe siècle, la plaine du Var, c'était surtout un endroit où l'on promenait son troupeau. Et pendant très longtemps, si l'on voulait traverser le fleuve, eh bien on devait le faire à pied. En 1792, on construit le premier pont en bois, mais comme le fleuve est capricieux, les structures sont souvent endommagées.
3: Est-ce que le Var a souvent été en crue?
1: Et oui, au cours de son histoire, ce fleuve a débordé un bon nombre de fois. En 1857, une digue est emportée au niveau du vallon de Saint-Isidore. En 1930, le quartier Saint-Augustin et la promenade des Anglais sont sous l'eau. Et plus proche de nous, on se rappelle de la violente crue de 1994. L'aéroport de Nice et la préfecture des Alpes-Maritimes étaient complètement inondés. Cette crue, elle avait causé des dégâts estimés à 1 milliard de francs, soit 187 millions d'euros aujourd'hui.
3: Et on pense aujourd'hui aux dernières tempêtes aussi qui ont frappé le département.
1: Et oui, le Var et sa plaine sont donc des lieux que l'on doit aborder avec une grande humilité. Si pendant des siècles, personne ne construisait ici, c'est bien pour une raison. Alors gardons en tête que l'homme ne fait pas ce qu'il veut avec la nature. Et ce fleuve capricieux, millénaire et parfois féroce, nous le rappelle.
3: Et c'est aussi une bonne raison d'aimer la Côte d'Azur.
1: En plein dans le mille.
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4: Quand j'ai téléphoné à mes enfants, ils me font « Oui, enfin, t'as gagné, mais t'es pas dans le fauteuil rouge. » Je dis « Si, je suis dans le fauteuil rouge. »
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4: Bonjour, je m'appelle Isabelle Desmoulières. J'habite Savonnières et je suis une fan de jeux télé. Je suis professeure de français dans un lycée tourangeau. Alors, j'ai toujours aimé regarder les jeux télé, notamment Nagui.
6: Oh, bonjour, bonjour, bonjour.
4: C'était quand même, je pense, mon jeu de prédilection. Et autrement, je regardais Pyramide avec Patrice Lafont. J'aimais beaucoup.
7: Ne changeons rien à cette formule magique et jouons tout de suite à Pyramide.
4: En général, des jeux de culture générale et des jeux de lettres. J'étais une fan du Trivial Pursuit. L'édition, la première édition, je la connaissais quasiment par cœur. Donc oui, j'ai toujours aimé ça.
8: Ça a été quoi le déclic pour vous dire un jour, je vais m'inscrire? Et surtout, comment ça se passe? Comment on se porte candidat?
4: C'est un malentendu. En fait, je venais d'être opérée et j'ai fait un test sans comprendre que j'étais en train de faire le test de culture générale pour être inscrite à Tout le monde veut prendre sa place. Je suis même pas sûre de vouloir y aller parce que je me disais je vais être trop stressée. Et je crois que j'ai été rappelée après, 3 semaines après. Et donc, je suis passée pour la première fois avec Nagui où j'ai été challenger. Et en fait, ils m'ont rappelé 2 ans après. Est-ce que ça vous branche? Et mon beau-fils, en fait, il se souvenait du beau cadeau qu'on avait eu, à savoir un séjour au ski. Allez, Isabelle, tu nous regagnes un séjour au ski, travailler mais peut-être 15 heures pour réviser. J'ai bachoté, j'en avais gratté des pages et des pages.
8: Qu'est-ce que ça a fait de vous voir à la télé?
4: On est hyper étonnés, surtout qu'avec le stress, ça déforme un tout petit peu les traits. Ils vous maquillent énormément, donc ça lisse la peau, mais de fou.
8: Alors oui, un petit peu de stress, forcément, mais avec de la discipline, de la stratégie et une bonne étoile, Isabelle a quand même décroché de sacrés cadeaux.
4: Un super ordi, 10 800 euros. Ils envoient bel et bien, il faut bien le préciser. Après, également, j'ai gagné à tout le monde à son mot à dire. C'est il y a moins de 6 mois et j'ai gagné 12 500 euros.
8: Et les plateaux télé lui ont donné envie d'écrire un livre.
4: En fait, moi, j'ai regardé en tant que spectatrice, mais je n'ai pas été la seule. Et c'est là que j'ai découvert des personnes qu'on peut appeler des haters, des détracteurs. Et ça a été le point de départ de réfléchir à quelle pouvait être la vie de ces haters, comment ils s'occupaient. Et donc, je leur ai inventé un quotidien.
8: Amis éditeurs, le manuscrit est fini. À vous peut-être de le faire vivre. Isabelle est ouverte aux propositions. Mais avant ça, un conseil.
4: C'est le sourire, mais le sourire visuellement.
8: Et écoutez, ça fonctionne. Isabelle a gagné cet été un VTT au Blind Test d'ici Touraine.
4: Un plaisir à être là et un plaisir à jouer.
9: Merci, je suis trop, trop contente. Merci, ici Touraine.
4: Après, quand on gagne, c'est encore mieux.
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10: Je rêvais d'avoir une maison à la campagne. Cette maison, c'est comme si j'y étais née. C'est ma maison de famille.
11: Ma maison s'appelle l'Ostao de la Mar.
12: C'est une maison un peu envoûtante.
13: Eh bien, vous voyez, des livres et trois fenêtres qui me donnent le paysage du pays, comme si c'était trois tableaux.
14: Ils ont vécu ici.
0: Thibaut Gaudry.
15: Ce fut autrefois Montmartre ou Montparnasse. C'est aujourd'hui Saint-Germain-des-Prés, avec ses rendez-vous littéraires, ses silhouettes et ses figures. Avec Juliette Gréco qui en fut l'enfance et n'y est plus qu'une passante.
16: T'es toute nue sous ton poule, y'a la roue qu'est ma jolie môme.
14: Symbole de liberté et de féminité, la jolie môme Juliette Gréco devient à la fin des années 50 la muse de Saint-Germain-des-Prés, avant de devenir une icône de la chanson française à texte. Ce qu'elle n'avait pas prévu, se rêvant plutôt danseuse.
17: Je donne mes textes à Cosma, il aime si tu t'imagines, et l'après-midi même, il en fait la musique. Moi je suis là, maintenant il va me falloir chanter. Et puis tout d'un coup le miracle s'est produit. Pour moi, il y a eu un miracle. Voilà, ça y est, je m'envole, je me mets à chanter. Et depuis, j'ai toujours chanté.
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14: Juliette s'échappe régulièrement de Saint-Germain-des-Prés, fuit le tourbillon de la vie parisienne pour goûter la douceur de vivre du Sud. En virée parfois à Saint-Tropez, avec ses copains Boris Vian ou François Sagan. Jusqu'en 1985, où elle est invitée à chanter au festival de Ramatuelle. Et c'est le déclic. C'est là qu'elle veut vivre avec son mari, le musicien Gérard Joannest.
19: Je voulais une maison face à la mer. Je voulais le soleil qui tourne autour de la maison toute la journée, parce que Gérard adore ça. Et je voulais une maison qui me permette de rêver dans le silence.
14: Elle achète un terrain et demande à Serge Meige, l'architecte du théâtre de Verdure où elle a chanté pendant l'été, de lui concevoir son futur havre de paix qu'elle baptise la Maya. Elle va en penser les moindres détails, comme cette table de jardin construite autour d'un mûrier platane ou la tortue en mosaïque au fond de la piscine.
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14: Juliette, contemplative, aime se ressourcer sur la terrasse, avec vue sur la Méditerranée, et dans son jardin constellé de toutes sortes d'espèces méridionales. Elle développe même une passion pour les orchidées blanches. Elle fait de ce jardin et de sa maison son petit coin de paradis, son refuge, celui qu'elle n'a jamais eu petite et qu'elle partage avec ses chats, ses chiens, un ménat prénommé Goya et même un bébé panthère. Mais on peut aussi la croiser dans Ramatuelle, au marché ou au café de l'Ormeau. Et puis, femme libre, c'est également une collectionneuse, notamment d'objets érotiques, mais aussi religieux.
21: Déshabillez-moi.
14: Et l'été venu, elle aime toujours chanter au festival de Ramatuelle.
22: C'est vrai que ça ressemble un peu à Avignon,
19: quand Avignon a démarré, c'est-à-dire une chose totalement artisanale, faite d'amour, de tendresse et de sueur, de larmes de sang, de larmes de sel, de larmes de miel.

0: C'est dans cette maison, face à sa Méditerranée, le 23 septembre 2020, que la jolie môme quitte la scène.
1: Jolie môme.

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1: Les petits bonheurs, ce sont des rencontres au petit bonheur. Donc, au hasard, sans rendez-vous, sans se présenter, avec juste un tout petit et discret micro ici. Et en voici un de petit bonheur que je vous ai trouvé en Haute-Savoie, dans la commune de Rumilly, où pendant près d'une dizaine de minutes, j'ai suivi en voiture une monoplace qui circulait dans la ville. Alors maintenant qu'elle est arrêtée et que je m'en approche, je m'aperçois de mon erreur.
2: Bonjour.
1: Bonjour, c'est pas une monoplace, il y a deux places quand même.
2: Oui.
1: Et c'est quoi cet engin ?
2: Une arrêt à la tombe.
1: Alors, je vais attendre qu'il enlève son casque parce que là, on comprend pas trop bien. Voilà.
2: C'est une arrêt à la tombe.
1: Ça veut dire quoi ?
2: Arrêt à la tombe, c'est un moteur... Enfin, une voiture entière anglaise, donc avec un moteur Honda compresseur, 310 chevaux, pour un poids total de 520 kg.
1: Quand je l'ai vu arriver tout à l'heure, parce que je vous ai croisé, vraiment, ça fait un petit moment là que je vous ai suivi, de loin, on a l'impression de voir arriver une monoplace.
2: Ouais, c'est atypique, ouais.
1: Ça, c'est autorisé à rouler ici, sur la voie publique ?
2: Il n'y en a que 27 en France homologués, sur route, et autrement, toutes les autres, elles sont sur piste.
1: Donc là, ça veut dire rouler avec un casque, obligatoire ?
2: Oui, c'est conseillé, parce que si vous avez un accrochage, un accident...
1: En même temps, quand on a une voiture comme ça, on n'a pas trop envie d'avoir un accrochage.
2: Ouais, faut faire attention avec ça sur la route. Il peut vite arriver des accidents.
1: Et alors là, c'était quoi, un petit tour pour le plaisir ?
2: Ah non, c'était juste pour poser chez Anthony. Il doit faire un petit check sur la voiture.
1: C'est qui Anthony ? C'est un mécano ?
2: Ouais, Anthony.
1: Et ça, c'est votre voiture ?
2: Non, c'est la voiture à mon papa. Là, il est au travail et vu que j'ai un petit trou entre les cours, je l'ai ramené.
1: Mais oui, puis ça doit plutôt faire plaisir de ramener cette voiture-là, surtout.
2: Ouais, c'est cool, ouais, c'est fun, ça fait plaisir.
1: Du coup, le papa, il roule beaucoup avec ?
2: Ouais, il roule plutôt pas mal, ouais. On l'a eu il y a un petit peu moins de 2 ans et on a roulé sur piste, ça va plutôt pas mal, ouais.
1: Et ici, dans l'agglo, à Rumilly ?
2: Pas trop sur la route, on évite un petit peu de rouler.
1: Parce que là, je vous ai suivi 3-4 km, je sais pas, on était vers Meuil là-haut, là. Oui. Et vous avez bien vu le regard de tout le monde, quoi. Tout le monde vous mate.
2: Ouais, c'est vrai que c'est pas tous les jours qu'on voit une voiture comme ça, donc c'est drôle.
1: Vous, c'est une passion la voiture ?
2: Bah, moi, à côté de ça, je fais du karting de compétition.
1: Et... Ah oui, les chiens font pas des chats, quoi.
2: Ouais, ouais, tel père, tel fils, ouais, on peut dire ça, ouais.
1: Vous avez quel âge ?
2: J'ai 17 ans.
1: Bon, en général, les jeunes qui se lancent dans le kart et puis qui ont un petit peu des capacités, l'objectif, c'est pas le kart, c'est quoi derrière ?
2: Après, peut-être monter les échelons, mais ça coûte très très cher, donc pour l'instant, je suis bien dans le kart.
1: Bon, papa, il a les moyens de s'acheter une belle voiture quand même.
2: Oui, mais bon, une saison de monoplace, c'est 3 fois le prix de cette voiture, donc. Puis j'ai 2 grandes sœurs, donc faut que ça soit équitable.
1: Bon, 17 ans, peut-être que vous commencez à avoir des perspectives professionnelles ?
2: Oui, moi, j'aimerais bien être horloger.
1: Ah oui, rien à voir, je m'attendais à un truc, voiture.
2: Ah non, du tout, c'est vraiment un loisir.
1: Et votre prénom ?
2: Alexis.
1: C'est quoi le dernier petit bonheur d'Alexis ?
2: Dernier petit bonheur, je sais pas, manger.
1: Conduire la voiture à papa, c'est pas un petit bonheur ?
2: Si, c'est un grand bonheur, ça. C'est un grand bonheur. C'est pas pareil. Et ouais, je suis fier que mon père me fasse confiance, quoi. C'est incroyable de pouvoir conduire ça à 17 ans, j'ai beaucoup de chance.
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4: Il était une fois une légende à Saint-Tenay. Nous sommes en territoire viticole, toujours en Bourgogne. Cette histoire s'appelle « Les teux blancs de Saint-Tenay ». Un conte de Sandra Amani de l'ouvrage « Légende du vignoble » édité chez l'Escargot Savant. Bonjour Sandra.
5: Bonjour Charlotte.
4: Les teux blancs de Saint-Tenay, c'est un rapport avec le vignoble ?
5: Oui. Vous allez le comprendre en écoutant cette histoire. Nous sommes le 16 juillet 1919. C'est un grand jour à Saint-Tenay. Des milliers de fleurs ont été accrochées aux portes et aux fenêtres du village. Les cloches de l'église carillonnent à toute volée et les dames portent de longues robes claires et de beaux chapeaux. Lucille, la fille d'un des plus riches fermiers du village, épouse Norbert. Un ancien soldat, issu d'une famille plus modeste, qui s'est joliment distingué durant la guerre. Mais à présent, il a décidé de déposer les armes et de renoncer à cette noble fonction pour demeurer près de sa belle. Le travail ne manque pas à la ferme. Le père de Lucille possède aussi de beaux hectares de vignobles. Norbert est certain de ne jamais s'ennuyer.
6: Oh, quelle chance d'être au bras de Lucille, une fille aussi belle et aussi riche. Oh, mais qu'elle était longue cette messe. J'ai cru qu'elle n'en finirait jamais.
5: Norbert n'a qu'un seul défaut. Il ne croit pas en Dieu. Il faut dire que les horreurs de la Grande Guerre ne l'aident pas à retrouver la foi. Lucille, elle, par contre, est très pieuse.
6: Mon jeune époux accepte au moins d'aller à la messe le dimanche.
5: Les jours passent. Lucille est heureuse. Norbert est devenu un fermier travailleur. Mais certains matins, il revoit du sang jaillir de la terre. Cependant, bien vite, il oublie les bombes et fait repartir ses magnifiques bœufs tout blancs dans son champ. Le soir, il peste auprès de sa jeune épouse, toujours en train de prier pour un oui ou pour un non.
6: Si ton Seigneur existait, il n'aurait pas permis tous ces morts dans les tranchées. Il n'aurait pas toléré les larmes de toutes ces pauvres femmes qui pleurent aujourd'hui, un mari, un fils, un frère.
5: Lucille ne répond plus. Elle préfère garder son calme. S'énerver pourrait nuire au bébé qui va arriver prochainement. Nous sommes le 10 juin 1920. Il fait un soleil superbe à Santenay. C'est la fête Dieu. Sur les coteaux, les vignes se prélassent dans leurs jolies robes vertes. Les villageois se préparent à assister à la grande messe. Mais dans la ferme de Lucille, le climat est loin d'être aussi serein. Norbert ne veut rien entendre. Il n'ira pas à l'église. Au lieu de cela, il travaillera dans les champs.
7: Je t'interdis formellement d'atteler les bœufs ce matin. Au moins, si tu ne le fais pas pour moi, fais-le pour ton âme, mon chéri.
5: Norbert sort de la maison en claquant la porte. À midi, de retour de l'église, Lucille ne trouve pas son mari et décide de partir à sa recherche.
7: Oh, je vais aller voir au champ. Il doit y être avec les bœufs, pourvu qu'il ne soit rien arrivé. Tiens, quel est le plaisantin qui a amené ces trois rochers dans mon champ? Bon, ils ne gêneront pas le labour, c'est déjà ça.
5: Le soir tombe, Norbert ne revient pas.
6: Mais où peut bien être le jeune époux de Lucille? Pourquoi ne revient-il pas dans sa ferme à Santenay?
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6: Quelques mois après la fin de la Grande Guerre, un jeune couple s'est dit oui pour la vie à Santenay. C'est la légende des Teux Blancs de Santenay, de l'ouvrage « Légende du vignoble » édité chez l'Escargot Savant et écrit par Sandra Amani.
5: Norbert, ancien soldat traumatisé par la guerre et jeune marié, est toujours absent. Lucille, sa femme, est enceinte, mais garde espoir depuis ce fameux dimanche où Norbert a préféré aller labourer son champ plutôt que d'aller à l'église. Dans le village, la rumeur de sa disparition prend de l'ampleur.
6: Ah, quel salaud ce Norbert! En plus, il est parti lâchement en emmenant les bœufs et la charrue.
5: Un matin, un sentiment étrange pousse Lucille, sur le point d'accoucher, à se rendre dans le champ sous la roche fendue de son village, Santenay. Nous sommes en mars. Son gros ventre la gêne un peu pour marcher. Courageuse, elle lutte pour son enfant. Arrivée dans le champ, elle est saisie d'une violente douleur au ventre.
6: Appuie-toi contre moi.
5: Lucille a si mal qu'elle ne prête pas attention à cette voix lointaine d'homme. Machinalement, elle s'assied au pied du plus petit des rochers qui se trouve à côté d'elle. La douleur cesse et Lucille finit par s'endormir.
6: Repose-toi, tendre Lucille. Ton mari veille sur toi. Je ne t'ai jamais abandonnée. Je suis là, près de toi, avec nos bœufs et la charrue. Le Seigneur s'est vengé de mon impiété et m'a sévèrement puni. Ces trois rochers que tu vois là, c'est nous, les bœufs et moi. S'il te plaît, prie pour mon âme et tu me délivreras pour l'autre monde.
5: À son réveil, Lucille comprend pourquoi son mari n'est jamais revenu. Elle regarde un par un ces trois rochers.
7: Mon amour, bientôt tu ne souffriras plus. Je vais prier nuit et jour pour sauver ton âme.
5: Lucille se lève péniblement. Les contractions sont de plus en plus intenses. Le bébé sera là ce soir, elle en est certaine. Elle quitte le champ. Bientôt, elle reviendra près de ses rochers avec son fils ou sa fille. Et elle lui parlera de Norbert avec tendresse.
6: Aujourd'hui, on peut encore voir les trois blocs de pierre situés en dessous de la roche fendue. On les nomme les Teux Blancs de Santenay.
5: Eh oui, Charlotte. Le mot « teux » signifie « roche » dans les régions viticoles de Bourgogne. Il peut aussi désigner la falaise.
6: Heureusement, l'âme du pauvre laboureur n'est plus prisonnière de la pierre de Santenay depuis longtemps déjà. Malgré tout, si vous tendez bien l'oreille, vous pouvez encore entendre Norbert guider ses bœufs à travers champs et Lucille qui l'accompagne joyeusement en chantant.

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